0: Mais quand comprendront-ils? Call Me Daddy, un coup de cœur Isimen.
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2: Pluie, neige, canicule, brouillard, la météo décide si on va râler ou si on va râler autrement, si vous voyez ce que je veux dire. Mais dans le fond, qui décide des prévisions météo? Qui observe? Qui calcule? Qui c'est qui tranche à la fin? Et surtout, pourquoi ils disent qu'il va y avoir du soleil alors qu'on se prend une rincée? Eh bien, réponds tout de suite dans les coulisses de Météo France Alsace que je teste pour vous aujourd'hui. Je suis à Ilkirch-Grafenstaden. Ici, on estime, on calcule le temps qu'il fera demain. Et à côté de moi, voici Simon. Simon, c'est le technicien météo. C'est lui qui surveille des capteurs, des antennes, des machines qui parlent. Bref, tout le langage, c'est des chiffres. Entre le vent, la pression, l'humidité, tout est mesuré en continu avec des stations météo basées un peu partout en Alsace, à des endroits stratégiques, en altitude, dans les vallées, en plaine ou encore en ville, au nord, au sud, bref, un peu partout. Et à cela, on peut ajouter aussi d'autres outils comme les radars, les satellites. Et chaque jour, c'est des millions d'observations qui arrivent dans les ordinateurs de Météo France Alsace. Et avec des équations très, très, très complexes. Et cette complexité est en lien avec notre prochaine découverte. Direction le bureau des modèles météo. Ça, c'est avec Théo. Théo, il est météorologiste et il m'explique qu'on ne prédit pas le futur. Mais en revanche, on calcule des scénarios et leurs probabilités. Certains modèles, par exemple, simulent l'atmosphère avec comme résultat, écoutez bien, 350 prévisions possibles chaque jour. Ah bah oui, hein, la machine, elle calcule tout ce qui est possible. Hein, et c'est l'humain, enfin, qui va trancher. Parce que oui, la météo, en bout de ligne, c'est pas juste une machine. Hein, c'est aussi un cerveau. Il y a un cerveau qui tranche. Et en parlant de cerveau, en voici un autre bien rempli. C'est celui de Cédric. Il est climatologue. Et Cédric, lui, va nous emmener littéralement dans un autre monde. Parce qu'avec ses analyses, à Cédric, on ne regarde pas demain. Non, on va regarder 100 ans en arrière. Car Météo France, conserve en quelque sorte la mémoire du climat depuis plus de 150 ans. Parce que le passé, il nous permet quoi? De comprendre l'avenir. Surtout avec les notions du dérèglement climatique, qui nécessite une véritable expertise. Alors, après ce dévoilage d'outils, de calculs, d'équations et d'expertises en tout genre, comment se fait-il qu'en 2026, on puisse encore se tromper dans les prévisions? J'ai posé la question et la réponse de mes spécialistes est claire. Prévoir la météo, c'est comme essayer de prédire la forme exacte des vagues dans une soupe qu'on remue en permanence, sauf que la casserole fait la taille de la planète et que la cuillère tourne toute seule. Et en plus de ça, il y a quelqu'un qui joue avec le feu. On continue. Bref, vous l'avez compris, impossible d'être parfait, seulement de se rapprocher de probabilités, mais avant tout, le rôle de Météo France Alsace, c'est d'anticiper au maximum les risques.
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3: Ambiance nature aujourd'hui. 55 000 jardiniers, amateurs ou professionnels suivent depuis plus de 15 ans Franck Natier, un Mayennais de Saint-Plé. Il réalise des vidéos autour de la permaculture sur sa chaîne YouTube « La forêt nourricière ». Mais quelles sont ces vidéos qui touchent tant de personnes?
4: Des fois, je vais visiter des jardins extraordinaires. Souvent, je vais montrer des tests d'association que je vais faire entre les plantes.
5: Et on voit ici, les figues sont en association avec la caseille. C'est un hybride entre le groseillier à macro et le cassis.
4: Je vais parler de variétés assez rares et exceptionnelles, très résistantes aux maladies et qui se débrouillent bien seules.
5: On va voir la figue poire. C'est une figue énorme. Elle est géante. Elle pèse jusqu'à 300 grammes. Regardez un petit peu la taille de ces figues.
3: Et ce qui plaît, c'est la façon de jardiner de Franck sous forme de culture multi-étagée.
4: Donc c'est le fait de pouvoir cultiver différentes plantes alimentaires ou médicinales sur plusieurs strates de hauteur. C'est d'agencer tout ce beau monde pour que ça produise un maximum de fruits et de légumes en essayant d'en faire le moins possible.
3: Effectivement, c'est pas mal ça. Mais est-ce qu'on a une belle production derrière?
4: Sur un petit jardin qu'on cultive comme ça, on peut atteindre à certains endroits du jardin 25 kilos de fruits et de légumes par mètre carré.
3: Là, on a de quoi nourrir la famille pour un bon moment. C'est bio, c'est naturel et c'est ça qui séduit vraiment les gens.
4: Les gens veulent revenir vers une alimentation plus saine et je pense que cette approche du jardin forestier forêt, de la permaculture répond à besoin.
3: Franck Natier met tout son cœur à partager des expériences originales, voire même introuvables ailleurs. Mais l'une des vidéos qui a le plus marché, c'est tuer le liseron et les plantes envahissantes écologiquement. Bon, pour le coup, ça l'a un petit peu déconcerté.
4: Bah, les gens, je les invite plutôt à planter l'abondance, à faire un monde meilleur, plutôt qu'à exterminer des plantes dans le jardin.
3: Même les chardons, parce que là, bon, non ? Bon, d'accord. En tout cas, Franck Natier cultive un message principal à travers sa fameuse chaîne YouTube La Forêt Nourricière, c'est celui-ci.
4: Bah, de prendre soin de nous, de la terre, des générations futures, entre la rivière de la conscience, de l'écologie et la rivière de la destruction de l'environnement et du futur de nos enfants, quoi.
3: Pour garder ce joli rire, merci à Franck Natier, je le rappelle, Mayennais de Saint-Plé. La Forêt Nourricière, c'est une chaîne YouTube avec une publication par mois.
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6: 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Annick Bonhomme.
7: Un enfant a-t-il le droit de ne pas être d'accord avec ses parents ?
8: Oui, et d'ailleurs, ils n'acceptent pas ça. On fait des choses qu'on n'a pas le droit et eux, ils le font devant nous. Nous, on doit se coucher tôt et ils doivent se coucher tard.
9: Mais c'est pas, ils doivent, c'est plutôt
8: moi,
9: ils peuvent.
8: Moi, je dis, oui, on a le droit de pas être d'accord parce que c'est pas tout le temps eux qui décident, parce qu'on a le droit de prendre un petit peu l'avis. Par exemple, si nous, on mange un truc qu'on n'aime pas et eux, ils mangent un truc qu'on aime bien,
10: ouais. C'est un peu injuste. Hein.
11: Bah, en fait, quand, par exemple, nos parents, ils sont pas d'accord avec quelque chose, et que, en fait, nous, on a raison. Ils acceptent pas qu'on a raison. C'est les plus grands et ils veulent toujours avoir raison.
12: Et surtout, parlant de trucs familial, le plus embêtant avec les parents, c'est que quand t'es l'aîné et que t'as toujours une petite dispute avec ta sœur, eh ben, ils vont croire au plus petit. Pourquoi ? Je ne sais pas. Mais alors ça, c'est un truc qui me saoule vachement, en vrai.
13: C'est totalement vrai. Alors, la dernière fois, mon petit frère, il a mis ma chambre en bazar, alors j'avais tout rangé, mais j'ai pris.
7: C'est toi qui as été disputée ?
13: Oui.
7: Et tu as réussi à expliquer à tes parents ou pas ?
13: Oui, au bout d'un moment, ils ont réussi à me croire. Donc ça va, c'est mon petit frère qui a été puni, pas moi, heureusement, mais c'est de l'injustice.
14: Pour moi, on obéit tout le temps à ses parents, même si c'est un truc grave et tout, j'obéis.
7: Mais quand vous n'êtes pas d'accord avec vos parents, est-ce que vous échangez, est-ce que vous arrivez à discuter ?
13: Oui, mais en fait, ils font ça pour notre bien, c'est pas parce qu'ils veulent pas.
7: C'est toujours pour votre bien ?
13: Non, c'est pas vrai.
11: Quand, par exemple, je suis pas d'accord avec ma mère, et elle me laisse m'expliquer, mais à la fin, elle dit toujours son dernier mot, du coup, bah, c'est moi qui ai tort et c'est elle qui a raison, alors que c'est moi qui ai raison.

0: 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Wikizef, petit guide à l'usage des étrangers du sud du péage d'Arras en vacances dans notre belle région.
1: Dimanche matin, levé avant le soleil, vers 9h, vous descendez prendre un café que vous pensez amplement mérité. 8 heures de sommeil, franchement, on mérite une pause café. Et devant la cafetière, votre cousin regarde attentivement le café couler. Ça s'appelle une sentinelle de cafetière. Et là, il se retourne et dit « Bon, t'es déjà debout ? Il fait corps noir, t'as qu'est ta lit ou quoi ?» Ne paniquez pas, Wikizef est là pour vous aider. Taquer ta lit. C'est une réflexion semi-désagréable, parce qu'il y a plusieurs niveaux de réflexion désagréable. Ça dépend de l'heure qu'il est, du temps qu'il fait. Admettons, il fait 27 degrés à l'ombre, et ben c'est l'heure de « fais pas chier ». Ou alors, il y a 3 grammes à quart. Et ben c'est pas la peine de se demander pourquoi il est désagréable d'un seul coup, c'est parce qu'il n'y a plus de canette.
0: Exemple.
1: Vous avez la réflexion désagréable qui serait « t'es déjà debout ? Ah, retourne te coucher, c'est pas le jour à me faire quiller du côté de la cafetière, hein ». La réflexion pas désagréable, t'es déjà debout. Oh bah alors, j'ai fait du café pour un régiment de soldats, t'inquiète, assis-toi, je te ramène un jet. Réflexion semi-désagréable, bah t'inquiète, t'as lit ou quoi ? Petite phrase qui présuppose que pour que vous parvinciez à vous lever tôt, il faille forcément que vous fûtes tombé du lit. Vu que vous n'êtes pas totalement du nord et que forcément tout ce qui est au sud du péage d'Arras possède un degré de fainéantise qui augmente au fur et à mesure qu'on s'approche de la Côte d'Azur. Ou là-bas, pour se lever tôt, bah faut pas qu'ils quittent leur lit, hein, mais qu'ils descendent en rappel. Allez, au revoir hein, et une baisse à marraine.
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2: Parfois dès l'enfance, on connaît son destin. Lionel Terray est à Grenoble le 25 juillet 1921. Sa famille, aisée, envisage pour lui un futur bourgeois, alors que lui n'a déjà que la montagne en tête. À 3 ans, il chausse les skis. À 5 ans, il cherche à escalader tout ce qu'il croise. Durant sa jeunesse, le grenoblois sèche régulièrement l'école pour aller crapahuter en montagne. Son déménagement à Chamonix pour accompagner son père malade ne va pas arranger les choses. À seulement 12 ans, il devient chef de cordée pour la première fois. Parallèlement, il se lance dans les sports de glisse et se taille en grandissant un petit palmarès, notamment en combiné des centres slalom.
3: Ça c'est mes skis, ils ont fait deuxième à Grand Montana, ces skis-là. Oh, j'ai une pêche les gars. Wouh !
2: Nous sommes alors en 1941, la future légende de l'alpinisme rentre à la formation Jeunesse et Montagne, ancêtre de l'UCPA. En plus de vivre pleinement sa passion, c'est là qu'il va rencontrer l'un de ses futurs grands amis, Gaston Rébuffat. C'est une nouvelle conception de la montagne que Lionel Terray découvre. Rébuffat, en avance sur son temps, anticipe déjà les ascensions de grands sommets. Pendant plusieurs années, les deux hommes alterneront expéditions en montagne et travaillent dans la ferme de Lionel. Leur coopération prendra une pause à la fin de la guerre. Lionel Terray entre dans la résistance où il intègre la mythique compagnie Stéphane.
4: Et bonjour !
2: Un groupe spécialisé dans le combat en montagne, encadré par les meilleurs alpinistes du moment. Leurs actions durant le conflit deviendront d'ailleurs une référence dans le domaine de la guérilla.
5: C'est le genre de type qui boirait un bidon d'essence pour pouvoir pisser sur ton feu de camp.
2: Après la guerre, la libération pour Lionel Terray, elle est autant politique que professionnelle. Il se lance définitivement et complètement dans l'alpinisme. Instructeur à l'école de haute montagne, moniteur de ski, puis guide de haute montagne, il aspire à protéger ce qu'il y a de plus important pour lui, sa liberté.
6: Belle activité, beau projet.
2: Il s'associe à cette époque à celui qu'il découvre lors d'une ascension et qui ne le lâchera plus, Louis Lachenal. Alliance de l'audace de Lachenal et de la réflexion de Terray, le duo démarre une des plus grandes épopées de l'ascension des Alpes.
7: Je vais faire le maximum, je me lance, je suis prêt.
2: Cette des mythiques enchaînent les performances et les records. La face nord des Grandes Jorasses, les l'éperon nord des droites, la terrible face nord de Lager en Suisse qui leur prend seulement 2 jours.
8: Plus que quelques kilomètres et bientôt nous serons dans une bonne auberge.
2: Après ce dernier exploit, il est alors temps pour le duo de fusées alpines de se tourner vers un autre défi, direction l'Himalaya. Ils participent à la seconde expédition pour tenter de monter au sommet de l'Annapurna, soit la première fois qu'un homme marcherait au-dessus de 8000 mètres. L'expédition est un succès. Si Herzog et Lachenal sont les seuls à atteindre le sommet, Lionel Terray jouera un rôle considérable de soutien, notamment en portant son ami qui avait les pieds gelés pendant la descente du sommet. Les Français rentrent à Orly et sont accueillis en héros.
9: J'avais des papillons dans le ventre, c'est comme ça.
2: Pendant les 14 années qui suivront, Lionel Terray continuera de réaliser des exploits. Que les sommets impossibles soient dans les Andes ou dans l'Himalaya, il laissera sa marque dans l'histoire de l'alpinisme.
10: Ce Lascar est une légende comme le grand Manitou.
2: Mais quelle que soit l'altitude ou l'expérience, le danger est toujours là. Le 19 septembre 1965, dans le Vercors, Lionel Terray chute avec un ami lors de l'ascension des arêtes du Gerbier. Leurs corps sont retrouvés quelques jours plus tard. Le monde de l'alpinisme se rendra à Chamonix, où le grenoblois sera inhumé pour lui rendre hommage. Lionel Terray, l'un des plus grands alpinistes de l'histoire, est un Isérois, illustre Isérois.
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4: Bonjour, mon nom, évidemment, c'est Joseph Fragomène, et en italien Giuseppe Fragomène, alias Mazarin. Messieurs, dames, bonjour. Le musée que vous allez visiter, c'est toute ma vie.
11: Le musée dont nous parle Joseph Fragomène retrace des centaines d'années de costumes. Il a été créé de toutes pièces à l'Espar Médoc et il est à l'image de cet homme de 90 ans. Joseph est né en Italie, mais son cœur bat pour la France depuis 70 ans. Il a été couturier de star à Paris avant de poser ses valises dans le sud-ouest et au cœur du Médoc. Il nous reçoit dans son musée, habillé tout en bleu.
4: Regardez la photo avec Michou, je suis là avec Michou, c'est moi qui ai donné la couleur en 70. Il n'avait pas les moyens de se payer le costume chez moi. Il rentre dans la boutique à Place des Vosges et il m'a demandé, monsieur Mazarin, pourriez-vous me faire un costume? J'ai regardé ses yeux, je dis, vous savez, tellement des yeux bleus, jolis et beaux, franchement, vous devrez vous habiller en bleu ciel, ça vous va très bien. Et c'est à partir de ce jour-là qu'il s'habillait tout le temps en bleu.
11: Qu'est-ce que vous avez fait à Paris de beau? Parce que là, je vois face à nous des tas de photos de stars, d'Alain Souchon à Karen Cheryl, de Philippe Chevalier à Ariel Dombal.
4: Tous les stars de cinéma de France des 70 en 2000 venaient chez moi.
11: Pourquoi venaient-ils chez vous? Est-ce que c'était pour leur costume personnel ou pour les rôles qu'ils allaient jouer?
4: C'était pour le cinéma. J'étais obligé d'habiller l'artiste.
11: Charles Aznavour est en photo.
4: Il était très content de s'habiller chez moi parce qu'on avait la même taille. Et d'ailleurs, on mettait des talons tous les deux à l'intérieur de la chaussure pour s'agrandir.
11: Qu'est-ce que ça fait d'habiller les gens, les stars, les personnes célèbres? Est-ce qu'on a un petit peu de pression?
4: Oui, une seule fois avec un seul comédien, un italien qui s'appelle Michel Piccoli, figurez-vous, je croyais qu'il était gentil, non, pas du tout. Ce monsieur, il voulait un costume près du corps. Et une fois fini, oh monsieur, il est trop serré, et surtout, je n'osais pas lui dire, mais monsieur, vous savez la tête en avant, vous savez les épaules basses, vous savez le dos rond, franchement, vous êtes mal foutu, mais je ne pouvais pas le dire.
11: Est-ce qu'on peut dire que vous avez, depuis Paris, habillé toutes les stars et les politiques, et depuis l'Espar Médoc, créer un musée du costume aussi. C'est-à-dire que c'est le fil conducteur de votre vie, tout ça.
4: C'est un musée que j'ai mis sur scène tous les costumes du cinéma et le théâtre.
11: Dans le musée, Joseph, il y a une partie consacrée à la Révolution française. C'est l'époque où on coupait des têtes, et vous avez reconstitué cette partie de notre histoire avec les costumes dédiés.
4: Vous savez, Marat, Danton, Robespierre...
11: Qu'est-ce qu'on voit là? Parce que...
4: Là, c'est une guillotine avec la tête de Marion Antoinette et qui tombe. Je peux faire même le bruit de la lame, comme il tombe. Alors évidemment, il y avait le bourreau qui tirait.
11: C'est ça qui est bien dans votre musée, c'est qu'effectivement, il y a les costumes et les accessoires. C'est vraiment une exposition très complète.
4: Regardez la lanterne, d'où vient la chanson. L'aristocrate a la lanterne. L'aristocrate le pondera.
11: Le palais du costume Mazarin est plus qu'un musée. Il est un lieu de culture et d'histoire. Il est aussi un endroit de témoignage, incontestablement celui d'un homme dont la passion a toujours été dévorante pour le travail du tissu, l'art de créer des vêtements et finalement des costumes.

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1: Juan Manuel Fangio a débuté et terminé sa carrière de pilote de F1 sur le circuit de Gueux. Et en 1958, c'est le Grand Prix de Cuba, un pays secoué par l'insurrection menée par Fidel Castro contre le dictateur en place. La veille de la course, le 23 février, Fangio fait les derniers essais sur le circuit. Il a 47 ans, la retraite sportive est proche, mais il est très attendu. C'est la star. Le soir, il est à son hôtel quand il est enlevé par des membres du mouvement révolutionnaire cubain. Une manière d'embarrasser le régime et d'attirer l'attention sur la misère du peuple. La course est finalement lancée dans un climat tendu. Fangio, lui, qui sera retenu 26 heures, sera bien traité. Il sera libéré sain et sauf. L'enlèvement fait la une des journaux du monde et sert la cause révolutionnaire. Après la révolution de 1959, la F1 disparaît de Cuba, jugée incompatible avec le nouveau régime communiste. Fangio est né au début du XXe siècle en Argentine. Il arrive tard en Europe. Il approche des 40 ans quand il se lance dans le premier championnat de F1 en 1950. Il va rapidement impressionner par son talent exceptionnel. Il se distingue par son intelligence de course, sa régularité, sa maîtrise de la mécanique, capable de préserver une voiture tout en restant incroyablement rapide. Fangio court pour les plus grandes écuries de l'époque, Alfa Romeo, Maserati, Mercedes-Benz et Ferrari. À une époque où les voitures sont extrêmement dangereuses et les circuits bordés d'arbres, de bottes de paille ou de simples barrières, sa constance force le respect. Parmi les circuits marquants de sa carrière figure notre légendaire tracé de Gueux à côté de Reims. Un circuit ultra rapide, composé de longues lignes droites sur route nationale, où les voitures dépassent souvent les 250 km/h. Fangio y brille dès le premier Grand Prix de France, le 2 juillet 1950. Il est champion du monde l'année suivante. Il va remporter 5 titres de champion du monde jusqu'en 1957. Un record qui va tenir près d'un demi-siècle. Et même quand il ne gagne pas, il impressionne par sa combativité et son sens tactique. Fangio prend sa retraite en 1958 avec un palmarès exceptionnel. 24 victoires en 51 Grands Prix. Aujourd'hui encore, c'est une référence absolue. Juan Manuel Fangio sur le circuit de Gueux, c'est l'un des trésors de Champagne-Ardenne.
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2: Itinéraire bis à Saint-Fargeau cette semaine. Aujourd'hui, j'ai décidé de m'arrêter chez Europe Militari. Antoine Guyot, bonjour.
3: Bonjour.
2: Europe Militari, c'est quoi Antoine ?
3: Europe Militari, c'est une entreprise que j'ai créée il y a plus de 15 ans, l'année de mes 20 ans, et où nous rachetons du matériel militaire aux armées françaises que nous reconditionnons et que nous vendons majoritairement à l'export.
2: Ici, on ne parle pas de surplus militaire. Hein.
3: Non, on ne parle pas de surplus militaire parce qu'on ne vend pas d'accessoires, d'habits, de treillis ou autres. Nous, on stocke des véhicules et de la pièce détachée.
2: On peut donner une idée à nos auditeurs, combien de véhicules, qu'est-ce qu'on a comme véhicules également ?
3: La gamme de véhicules va de la moto au blindé, en passant par les véhicules logistiques. Tout dépend des flux entrants et sortants, mais on peut stocker en moyenne entre 500 et 800 véhicules.
2: Voilà. Qui sont vos clients ?
3: Pour les petits véhicules, on a beaucoup de clients, agriculteurs, chasseurs, résidents secondaires pour ce qu'on appelle les Peugeot P4, un petit véhicule polyvalent 4x4. Ça, on en vend, c'est constant, on en vend une soixantaine par an en France depuis une quinzaine d'années. Et tout le reste, c'est l'export. C'est l'export hors Europe, donc pour des pays souvent en voie de développement, majoritairement en Afrique, où les routes sont totalement impraticables et où on a besoin de véhicules rustiques, à forte motricité, donc 4x4, 6x6, et qui ont fait leurs preuves pendant leur service aux armées pendant maintenant plus de 35 ans. Et que, d'ailleurs, l'armée française a toujours ces véhicules-là, qu'elle reprolonge sans cesse parce que ce sont de bons véhicules. Voilà.
2: Vous fournissez en temps de guerre ? Mais vous fournissez également après, en temps de paix.
3: Oui, effectivement, nous avons plusieurs clients, dont l'ONU, qui a plusieurs bataillons et détachements partout dans le monde, et notamment en Afrique. Et effectivement, on intervient, on leur vend des véhicules, sont sans électronique, à forte motricité, qui peuvent aller partout, et y compris la pièce détachée.
2: L'armée française est client également chez vous ?
3: Oui, absolument. Alors nous, on achète depuis longtemps à l'armée française, quand elle vend, donc on achète, on stocke beaucoup de choses, et il arrive quand même, parfois, effectivement, elle ait besoin, alors pas forcément de véhicules, mais de pièces détachées, parce que le véhicule ne va pas sans la pièce détachée, et on a développé, on a fait fabriquer énormément de pièces détachées, et quand on peut rendre service à l'armée, on le fait, voilà.
2: Oui, ça c'est un autre marché, c'est la pièce détachée également chez vous.
3: Hein. Et oui, vous pouvez pas décemment dire à un client, quel qu'il soit d'ailleurs, français ou à l'export, qu'on vous vend un véhicule et que vous n'avez n'avez pas la pièce pour le réparer, ça n'a pas de sens. Donc il faut ce qu'on a développé depuis 6 ans, une vraie infrastructure avec du palettier, un magasinier, et donc on a un vrai service de pièces détachées, on exporte tous les jours, on envoie palettes, petits colis, ainsi de suite. Voilà.
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2: Itinéraire BIS à Saint-Fargeau cette semaine, et aujourd'hui j'ai décidé de m'arrêter à la boutique Art d'ici. Aurélie Boulomier, bonjour.
4: Bonjour.
2: Cette boutique Art d'ici, Aurélie, expliquez-moi, elle est juste à côté ou dans l'office de tourisme de Puisé-Forterre ?
4: Elle fait partie intégrante de l'office de tourisme de Puisé-Forterre depuis 2021. Anciennement, c'était un espace d'exposition et on a décidé de créer un espace dédié à l'artisanat d'art local qui est une réelle identité de la destination touristique et de la Puisé-Forterre. On compte plus de 130 artisans d'art installés en Puisé-Forterre, ferronniers, encadreurs d'art, céramistes évidemment. C'est l'identité artisanale locale, des luminaires en papier, des travaux de couture, récemment découvert du dessin à la loupe et le mobilier en béton.
2: Comment vous choisissez les artisans que vous exposez ici ?
4: On lance un appel de candidature à la base de données des artisans d'art qu'on a créé avec la communauté de communes. Et à cet appel de candidature répondent environ une quarantaine d'artisans d'art. Et on les insère soit dans la boutique de Saint-Fargeau, soit dans la boutique de Saint-Amand-en-Puisaye.
2: Alors ici par exemple, autour de nous, quels sont les artisans d'art ? Allez, on va en citer quelques-uns. Je vois de très très beaux luminaires juste en face de moi.
4: Effectivement, Ale Casanova qui est basée à Toussy, l'atelier galerie, est là en permanence avec ses luminaires. Elle est la seule sur le territoire à créer ce type d'objet d'art. On a également Isabelle Delin, céramiste en Puisaye-Nivernaise et formatrice au CNIFOP. Coralie Rago, qui est couturière sur le petit village de Trény. Pour la première fois, nous accueillons Annie Carcaillon, qui fait du dessin à la loupe.
2: Et puis des meubles en béton, c'est étonnant ça.
4: C'est assez étonnant, c'est assez exceptionnel. C'est Rudy Baucher, la bétonnerie à Aiglony.
2: J'imagine que les expositions ventes qui se font ici, elles tournent.
4: On décline 3 sessions d'exposition par an. On a novembre, mars, avril, juillet et août, octobre.
2: On est à quelques jours de Noël. Ici, on peut trouver un cadeau original et à tous les prix.
4: Oui, effectivement. Et réalisé localement, c'est ça l'important.
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2: Itinéraire BIS à Saint-Fargeau cette semaine, et c'est la pause gourmande, comme chaque semaine. J'ai choisi de m'arrêter chez Fléchet, pâtissier, chocolatier, glacier, biscuitier. Mélanie, bonjour.
5: Bonjour.
2: Cette maison, est-ce que vous pouvez nous la présenter ?
5: Alors, c'est mes beaux-parents qui ont créé donc la maison Fléchet, donc Monsieur Patrick Fléchet et Madame Lucette Prost, donc il y a 34 ans de ça. Ensemble, ils ont tout d'abord repris le côté juste pâtisserie. Ça s'est agrandi après en salon de thé. Et dernièrement, en 2019, ils ont ouvert donc le côté boutique des spécialités, où là, on peut retrouver tous nos produits, ainsi que des produits locaux, régionaux, pour agrémenter un peu, faire des paniers garnis, tout ça.
2: Nous sommes dans cette boutique qui est magnifique, avec, on a quelques jours de Noël, pas mal de chocolat et autres gourmandises. Il y a des pièces très particulières que vous faites pour Noël ?
5: Oui, alors bon, la pièce maîtresse que j'adore, c'est le sapin qu'on fait en chocolat au lait ou chocolat noir dans sa belle petite boîte avec son beau petit nœud. Après, on fait toujours les bonbonnières de différentes manières, en forme de cabosse, en forme de bonbonnières rondes et ovales, qui ont chacune leur particularité de garniture. Après, on peut retrouver le croquet phare des fêtes, c'est le croquet de Noël. C'est un biscuit, donc comme les croquets qu'on fait habituellement, qui est très tendre et friable en bouche, mais avec des épices de Noël dedans, des amandes, de l'abricot et de la figue. Et ça peut très bien accompagner le foie gras, comme un petit thé ou un petit café.
2: Vous parlez des croquets, c'est l'une des spécialités de la maison, avec le macaron de Puisaye, c'est ça ?
5: C'est ça. Alors, on a les croquets tendres qui sont sur différentes versions, noisette raisin, mandorange, citron, chocolat, cranberry ou noix. Et on a le macaron de Puisaye qui est là vraiment le produit phare de la maison. Donc, une macaronade à l'ancienne aux amandes, très moelleuse, sur un petit biscuit sablé.
2: Et on ne donne pas la recette, c'est un secret de fabrication.
5: C'est ça, c'est un secret de fabrication. À part Monsieur Fléchet, donc père et fils qui connaissent la recette, sinon personne ne la sait, même pas moi. Je sais juste les ingrédients, mais je ne sais pas la recette exacte.
2: Dites-moi, Mélanie, quand on vit dans un univers aussi gourmand, est-ce qu'on résiste encore ?
5: Pas toujours. Ça dépend. Bien sûr, on a tous nos petites faiblesses. Moi, ça va être le chocolat, ça va pas être forcément les biscuits. Mais bon, après, il faut quand même goûter un peu pour pouvoir conseiller le client.
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2: Itinéraire Bis à Saint-Fargeau cette semaine et à quelques jours de Noël. Eh bien, il fallait que je vous parle jeu. Je suis à Château de Cartes, la boutique Château de Cartes à Saint-Fargeau. Yanis, bonjour.
6: Bonjour.
2: Le Château de Cartes, Yanis, c'est quoi ?
6: Le Château de Cartes, donc, c'est une boutique où vous trouverez des jeux de société, principalement, des jouets, un peu de jouets pour les petits, pour premier âge. Vous trouverez également aussi quelques produits cadeaux, comme des bougies de charroux.
2: Ces jeux de société, moi je suis restée à l'époque du Monopoly. Il y a eu une grosse avancée dans ces jeux de société.
6: Ah oui, complètement, effectivement. Donc l'avancée a commencé dans les années 2000 déjà, où de nouveaux jeux comme Catan, qui ont révolutionné le genre, sont arrivés. Et depuis, en fait, ça n'a pas arrêté de s'accroître, en fait. À chaque année, on a une quantité phénoménale de jeux de société qui sortent. Ça n'arrête pas. Donc maintenant, il y en a pour tout le monde. En fait, ce qui est bien, c'est qu'il y en a pour tout le monde, tous les âges, des joueurs, des non-joueurs, des enfants, des personnes âgées. Tout le monde y trouve son compte, en fait, maintenant.
2: Il y a combien de jeux ici, dans cette petite boutique sous la porte d'entrée de Saint-Fargeau ? Est-ce que vous les avez comptés, Yanis ?
6: Il y en a environ dans les 400 ou 500, ça dépend du roulement en boutique, mais oui, on doit être dans ces eaux-là. En tout cas, du nombre de références depuis le début qu'on a ouvert cette section, oui, il y en a eu beaucoup en tout cas.
2: Et ça veut dire que chaque jeu, vous le connaissez. Vous connaissez les règles, à qui il peut s'adresser.
6: Alors, on essaie d'en connaître le maximum possible. Une grosse partie des jeux qu'on propose, effectivement, on essaie de les connaître. On en a testé une partie. On ne peut pas tout tester non plus, c'est impossible. Mais évidemment, ce qu'on ne peut pas tester, on se renseigne dessus, on regarde des vidéos, on se renseigne vraiment sur les jeux, qui nous permet après, effectivement, de conseiller au mieux tel jeu pour telle personne.
2: En fait, les jeux qui sont là devant moi, j'ai l'impression que je ne les vois qu'en boutique et dans des boutiques comme la vôtre, qui sont spécialisées.
6: Alors oui, effectivement, ce qu'on essaie de faire en boutique, dans la nôtre, comme la nôtre, c'est de proposer des jeux qu'on ne trouve idéalement pas en hypermarché ou dans, on va dire, les boutiques un peu, voilà, hypermarché classique. On essaie de proposer des jeux qui ne sont pas forcément connus du public et qui, justement, méritent de l'être.
2: Il y a des jeux pour tout le monde.
6: Ouais, il y en a pour tout le monde. C'est ça qui est bien maintenant, c'est qu'en fait, tout le monde peut y trouver son compte.
2: Contrairement à Internet, le jeu, ça rassemble. C'est ça qui est important à dire aussi.
6: Ah, complètement, oui. L'avantage, c'est qu'on passe de très bons moments en famille, entre amis. Voilà, on vit des sacrés moments qu'on ne vivra jamais forcément sur Internet.
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2: Itinéraire Bis à Saint-Fargeau cette semaine. Et aujourd'hui, eh bien, j'ai décidé de m'arrêter dans un endroit totalement merveilleux. C'est le théâtre du Picuccio. Florent Amar, bonjour.
7: Bonjour.
2: Ce théâtre, racontez-moi son histoire.
7: Son histoire, elle a démarré maintenant, oh là là, il y a 20 ans, en ce qui me concerne.
2: Ouais.
7: J'ai repris cette salle, qui était une salle de cinéma à l'époque. Et je suis arrivé avec l'envie de transmettre du livre théâtre. Et du coup, on a commencé à monter une pièce, deux pièces, trois pièces, quatre pièces. Ça a touché des enfants, des adolescents et des adultes. Et aujourd'hui, je suis plus axé sur les adultes, c'est vrai. Mais ce théâtre est merveilleux parce qu'il est parti de zéro. Et que maintenant, il a une petite histoire et qu'il y a des gens qui l'envient.
2: Effectivement, là, on est juste derrière le château, dans un endroit assez magique. Lorsque vous avez poussé la porte de ce tout petit théâtre, qu'est-ce que vous vous êtes dit ?
7: Tout de suite, il y a une harmonie entre le bois, l'ambiance et la disposition de la salle qui offrait, juste pour celui ou celle qui avait un peu d'imagination, de quoi faire, puisque ça fait 20 ans que ça existe. Voilà. Et qu'il y a eu 21 comédiens qui déambulaient sur cet espace qui est magnifique, qu'on appelle la scène.
2: Vous avez commencé avec des ateliers pour les enfants. Aujourd'hui, vous m'avez dit que ce sont plutôt les adultes qui viennent à vos ateliers. Que viennent chercher ces gens dans vos cours de théâtre ?
7: Au début, le plus souvent, ils venaient chercher, régler un peu des comptes avec une certaine timidité. Pour les parents, il y avait deux versions. Ils me prenaient pour un orthophoniste, pour être honnête, pour certains. Et en plus, je pouvais permettre de sortir d'une inhibition, de bouger, de calculer, de mieux phraser, de mieux s'exprimer. Donc du coup, voilà, il y avait cet aspect-là. Pour d'autres parents, c'était plus radical. C'est moins cher que le cheval, c'est moins cher que le tennis. C'était aussi bête que ça. Mais c'était génial parce qu'il permettait quand même à des gamins d'aller voir une activité. Par contre, pour les adultes, eux, ils venaient chercher quelque chose de différent. Déjà du plaisir.
2: Au bout de 20 ans, Florent, vous avez créé de vraies générations.
7: Ouais, il y a eu de tout. Il y en a qui sont devenus artistes, d'autres qui ont ouvert des portes du conservatoire, d'autres qui produisent, d'autres qui font de la scénographie. Puis j'en ai qui deviennent des merveilleux comptables, des merveilleux bouchers. Il y a eu de tout, mais ça a permis vraiment d'impulser, de gagner en assurance pour certains, de découvrir le plaisir du mot, du verbe. Si jamais un jour je devais faire la fête avec tous ceux qui sont passés au Picoussio Théâtre, je crois que ça ferait une bonne moitié du village.
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1: 6h19, c'est votre rendez-vous les gens d'ici. Tous les jours, nous mettons en lumière une personnalité qui fait briller notre région. Elle se confie au micro de Romain Bruno et aujourd'hui, sortez vos crayons de couleur. À l'honneur, une personne qui, grâce à son invention, transforme les dessins de vos enfants en véritables dessins animés. Direction le 11e arrondissement pour retrouver Romain Bruno. Romain, vous êtes avec cette créatrice de génie.
9: Eh oui, je suis avec Claire Failly. Elle est artiste et auteure. Claire, bonjour.
10: Bonjour.
9: Vous donnez vie aux dessins des enfants avec cette collection de livres, cahiers de dessins animés. On ouvre ce livre, qu'est-ce qui se passe? Expliquez-nous un petit peu votre idée.
10: Alors c'est magique, ça marche très simplement. C'est un livre à lire et colorier qui se transforme en dessin animé. Je colorie ma page, je la prends en photo à travers l'application Blinkbook et instantanément, mon coloriage se transforme en dessin animé qui me raconte une histoire. La page d'après fait la suite du dessin animé et quand on a tout colorié, ça crée un dessin animé complet de 4 minutes pour les petits livres, de 8 minutes pour les grands livres qui raconte une histoire continue.
9: Il y a plein de thèmes.
10: On a plein de thèmes, on a par exemple les sciences avec les dinosaures ou la mer, on en a sur les contes avec les fables de La Fontaine, on en a sur les héros avec le petit prince, le petit Nicolas, les schtroumpfs, etc. Et puis on en a sur les artistes avec Monet, Van Gogh, Picasso et plein d'autres.
9: D'où vous est venue cette magnifique idée de cahier de dessins animés?
10: L'idée de départ, c'était de donner un nouveau souffle au livre sans le remplacer. Et là, on va ramener la force du numérique avec la force du travail de l'auteur et qui rassemble les générations, puisqu'on travaille même avec des EHPAD. On a 300 EHPAD en France qui utilisent nos livres pour faire colorier les grands-parents avec les petits-enfants de passage, tous ensemble y créer des dessins animés.
9: J'ai même entendu dire que ça va encore plus loin que l'animation du dessin, puisque même l'enfant qui colorie peut apparaître au final dans le dessin animé.
10: C'est ça qui est formidable, c'est qu'une fois qu'on a fait son dessin animé, l'enfant peut aussi, avec l'application Blinkbook qui est gratuite, faire un selfie et même enregistrer sa voix. Et là, il devient le héros du dessin animé. C'est lui l'acteur. Il va répondre aux questions que ses propres coloriages lui posent. Donc, il écoute l'histoire qu'on lui raconte ou bien, en plus, il peut raconter la sienne et jouer tel un acteur.
9: Une idée comme ça, création de ce cahier de dessins animés, c'est forcément récompensé.
10: Alors, nous avons été récompensés par le concours Lépine. On a eu la médaille d'or du concours Lépine en 2018. Donc, merci pour la médaille d'or.
9: Cahier de dessins animés, Blinkbook. On avait avec nous Claire Failly. Merci Claire.
10: Merci beaucoup.
9: Maintenant, je vais prendre mes petits crayons de couleur et je vais m'attaquer à créer un dessin animé. Promis, je ne déborde pas en plus.
10: Ah, si vous débordez, ce n'est pas grave, puisque la technologie va reconnaître le dessin. Et donc, au final, le résultat est très beau, même si l'enfant de 3 ans a gribouillé son dessin.
9: J'ai 40 ans.
10: Ça marche aussi.
1: Merci beaucoup Romain Bruno et merci à votre invité Claire Failly, artiste et auteur des cahiers de dessins animés. Et pour voir ce que ça donne, et c'est vraiment très étonnant, n'hésitez pas à aller retrouver dès maintenant la vidéo étonnante de ce cahier animé filmé par Romain sur nos réseaux sociaux, Instagram et Facebook, ici Paris-Île-de-France. Vous tapez ça dans la barre de recherche et vous allez nous trouver très très vite.
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1: Bonjour Médéric Gasquet-Cérus.
2: Bonjour Philippe, bonjour à tous.
1: Notre linguiste marseillais. Vous m'inquiétez, Médéric, vous avez un drôle de regard inquisiteur ce matin. Là.
2: Inquisiteur ?
1: Ouais, un petit peu, oui.
2: Mais confesseur peut-être. Ah. Je vais commencer par une question. Êtes-vous capable de résister à la tentation ? Est-ce que vous êtes capable de résister à, je sais pas moi, un bon aioli provençal?
1: Ah, c'est difficile.
2: L'aioli complet, hein.
1: Ouais.
2: Avec tous les légumes, la morue, et gras d'ail dans la sauce. Moi non, j'avoue. Est-ce que vous êtes capable de résister à une daube qui a mijoté pendant des heures et qui embaume la maison?
1: Ah, c'est compliqué.
2: À un morceau de gâteau des rois au frit confit bien pégueux. Ouais. Êtes-vous capable de résister? Ça, je sais que non. À un chichi fraîchi, tout chaud et bien sucré. Et voilà. Alors, je parle que des désirs gustatifs, que du plaisir de la chair. Car je pourrais aussi vous poser des questions sur les plaisirs de la chair et vous interroger sur votre capacité à résister à la tentation. Mais ce n'est pas mon rôle. Je ne suis ni confiseur, ni confesseur. En revanche, certains en entendent de belles. La semaine dernière, plusieurs temps forts religieux ont commencé, le ramadan pour les musulmans, mais aussi le carême pour les chrétiens. C'est dans ce cadre que l'on m'a envoyé un lien vers le podcast Carême dans la ville, réalisé par des dominicains, avec l'épisode du 22 février, au titre forcément alléchant, Confession marseillaise. Et je n'ai pas résisté à la tentation, j'ai écouté. Et vous aussi, vous allez écouter. C'est le frère Clément Binachon, du couvent de Saint-Lazare à Marseille, qui parle. Et voilà cette drôle de confession marseillaise, avec l'accent, ou pas.
3: Confession marseillaise. Après avoir jeûné 40 jours et 40 nuits, Jésus eut faim. Matthieu, chapitre 1, verset 2. Marseille, il y a quelques années, dans un confessionnal. Bénissez-moi mon père parce que j'ai péché. Je dois vous confesser, mon père, que j'ai peur que d'avoir été infidèle. C'était la semaine passée. Je prenais mon café tranquille à mon poste habituel en terrasse au-dessus de la plage des Catalans. Et là, il y a une petite que le bon Dieu avait drôlement bien proportionné, qui a eu la mauvaise idée que d'aller piquer une tête là sous mes yeux. Eh bien, je ne vous cache pas que ce spectacle m'a un peu émotionné. Et c'est ça que je voudrais confesser. Vous me pardonnerez cet exemple pagnolesque, mais il me semble éclairer une confusion courante.
2: Ah, la petite des Catalans. Alors voilà, oui, je vous résume l'essentiel de cet épisode. Ce n'est pas un péché que d'éprouver la tentation, le désir, l'envie, tant que vous n'y succombez pas. Bon, on en parle de l'accent. On sent que frère Binachon essaie d'imiter l'accent marseillais, mais sans se lâcher totalement. Ça donne l'accent, avouons-le, très bizarre, une imitation pas trop réussie, mais il faut savoir faire preuve de clémence, et donc on pardonne volontiers à frère Clément Binachon. Vous remarquerez qu'il est resté sobre. Il aurait pu se laisser aller à répéter ce que l'on peut entendre, souvent de très mauvais goût, voire très sexiste. Ça peut aller de « Oh, vé la petite comme elle est charmante, Fada !»« Ah, tiens comme elle est bonasse !»

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1: Je ne vais pas vous apprendre que la vie est injuste. Ne vous inquiétez pas, je vais bien, mais force est de constater que la vie est injuste. Prenez par exemple la silhouette des gens. Il y en a de toutes sortes, des petits, des grands, des roux, des blonds, des crépus, courts, longs, carrés, minces, gros ou ronds. Viens avec nous chez les barbapapas. Mais pour certains, la vie est plus dure que d'autres. L'exemple le plus frappant que la vie est injuste, c'est quand ma grand-mère disait en parlant d'une de mes matantes qui essayait à toute fin de maigrir, mais sans succès, quel malheur. Elle peut faire ce qu'elle veut, mais chez elle, tout fait penche. Ne paniquez pas, Wikizef est là pour vous aider. Tout fait penche. Rassurez-vous, il n'y a rien qui penche et qui va peut-être caire. Non. Tout fait penche.
0: Traduction.
1: Tout fait ventre. Ventre, une panse, un penche. Pour illustrer ce que c'est qu'un penche, il suffirait que je me mette de profil. Et vous verrez que là, il n'y a pas que pour ma tante que tout fait penche.
0: Définition.
1: Tout lui fait penche, tout lui profite. C'est le malheur des bons vivants. Quel rapport avec la justice de la vie? Il y en a des. Ils peuvent manger ce qu'ils veulent et ils grossissent pas. Je n'ai même vu manger des tartes au chou qu'à longueur de journée, elles et Thomas, elles pouvaient passer derrière une affiche sur la décollée du mur. Et d'autres, ils regardent la vitrine du pâtissier, ils prennent un kilo. Alors, je vous dis pas si on en mange. Le pire, c'est que dans mes prises de sang,

Les triglycérides, impeccable. C'est le seul truc qui est pas en gras. Alors, je sais pas ce que je range là-dedans, moi. Mais ce qu'il y a de plus sûr, c'est qu'il y a plein de trucs. Une penche, c'est un logement social. C'est en cela que la vie est injuste. Et en même temps, on peut y avoir une sorte de résignation. À la question, t'aurais pas un peu grossi? C'est mieux de répondre, qu'est-ce que tu veux? Chez Mie, tout fait penche, que de se vexer.

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1: 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Émilie Mazoyer et Serge Lama.
2: Bonsoir Serge.
3: Bonsoir.
2: Merci beaucoup de nous accueillir.
3: Ben, je vous en prie.
2: Je vois qu'il y a un sacré gang autour de vous. Il y a Louana qui est là, que vous découvrirez dans le film. On en parlera tout à l'heure, c'est votre épouse. Il y a David Serrero, bonsoir.
4: Bonsoir, je suis l'autre épouse.
2: Dans vos rêves, David.
4: J'aurais adoré. Mais...
2: Vous êtes le réalisateur d'un film qui sort demain, un grand film documentaire sur vous, Serge Lama.
3: Oui, c'est un biopic. Il a réussi, David, à faire que ce soit. C'était une interview poussée très loin, et qu'il a tiré au biopic. Il l'a amené jusque. Il a accouché au-delà des mots, avec les images, à faire des choses formidables. Et ça a été un moment où je suis sorti de cette interview qui a duré 4 heures, un peu fatigué, mais je crois que j'ai jamais dit autant de choses depuis que je suis interviewé, depuis mes débuts.
2: Je veux bien le croire, parce qu'effectivement, dans ce film, de manière très naturelle, j'ai l'impression, vous revenez comme ça sur le grand film de votre vie, votre carrière, et j'imagine que vous avez souvent été sollicité pour ce genre de projet. Mon petit doigt me dit qu'avec grâce, mais fermeté, vous avez souvent refusé. Qu'est-ce qui a fait que vous avez accepté le projet de David ?
3: Mais parce qu'on a fait une interview d'abord, et que je savais qu'on avait un matériel formidable, et que à partir de ce matériel, avec le caractère que j'ai deviné chez David dès le premier jour, le professionnalisme, j'ai su que ça serait un beau projet de le faire comme ça.
2: David, vous y avez cru, vous, au moment de le demander, au moment de dire à Serge Lama, je ferais bien un film.
4: Déjà, je prends une seconde pour absorber ce qu'il vient de dire.
2: Oui.
4: Parce que c'est quand même un monument, ce grand monsieur. Effectivement, c'est quand vous avez une chance de parler à un grand maître, vous devez d'être à son écoute. Et surtout, j'ai un grand respect pour son CV, pour tout ce qu'il a fait. C'est quelqu'un qui fait partie du patrimoine, qui fait partie de l'histoire française et l'histoire de France. Il y a un tel public qui va des jeunes de 20 ans, il y a des rappeurs qui me disent waouh, tu fais un film sur Serge Lama, mais et qui me disent qu'ils ont écouté vraiment les musiques de Serge, qui ont grandi en écoutant les musiques de Serge, parce que justement on croit que le rap c'est l'opposé de la chanson française, alors en fait c'est l'inverse,
2: c'est la continuité,
4: c'est une évolution, c'est comme de Picasso à Rembrandt avant quoi, c'est une évolution de cet art. Et bien entendu, quand vous avez une opportunité comme ça, quand vous avez déjà un grand contact, et je rends hommage vraiment à l'épouse de Serge, Louana, qui, voilà, où j'avais une petite alarme, où tous les deux jours, je la relançais, et qui finalement a capitulé, a cédé, et c'est vrai que Serge, un jour, je pense que c'était, vous savez, c'était le bon moment, la bonne période, le bon projet, la bonne personne, et il a été, dans le film, vous le verrez comme vous le verrez jamais.
2: Vous aimez passionnément le travail de Serge Lama. Je vous sens évidemment fan dans ce que le mot a de plus joli, hein, de plus tendre. Est-ce que c'était une difficulté pour vous de l'interviewer, parfois à la dure, parce que vous lui faites parler de moments de sa vie terribles, des drames, des deuils, des pertes, etc. Vous l'adorez. Vous n'aviez pas envie de lui faire de peine, mais vous aviez envie d'être complet. Comment vous avez fait ?
4: C'est une très bonne question, mais en fait, c'est tout l'art en fait de l'interview. En fait, vous connaissez ça très bien. Vous faites ça magnifiquement bien.
2: En fait,
4: parce que j'approche pas Serge comme un journaliste, avec tout le respect que j'ai pour les journalistes, mais je l'approche vraiment comme un réalisateur qui écrit le film de sa vie au moment où il parle. Parce qu'en fait, on ne sait pas ce qu'il va dire. Ça, la beauté du documentaire, moi qui viens du théâtre, c'est ce qu'il y a de plus théâtral, c'est dans le documentaire, parce que tout est spontané. Et Serge qui a fait du théâtre, Sacha Guitry, qui a toujours été un homme d'une fougue théâtrale, de grands mouvements, de grands gestes.
2: Et le sens de la formule.
4: Que voilà, on avait envie, on a envie d'écrire sa vie. Et en fait, Serge aujourd'hui, c'est le résultat d'une équation. Et on peut pas comprendre le résultat de l'équation si on n'a pas compris tous les chiffres. C'est pour ça que je pose un moment dans le film, est-ce que il aurait eu la carrière qu'il a eue s'il n'avait pas eu cet accident.
2: On parle de l'accident de l'été 1965, voilà, sur la route, en tournée, où malheureusement votre compagnie est décédée, le frère d'Enrico Macias, qui était le chauffeur de la voiture, est décédé également. C'est un souvenir évidemment terrible. Mais ce qui est fou dans le film, c'est qu'on réalise à quel point de cette situation si noire, si désespérée, naît quelque chose de magnifique, notamment un concert de soutien. Je n'avais pas connaissance de ce concert.
3: Oui, c'est hallucinant,
2: à l'Olympia.
3: Hallucinant, parce que toutes les stars de l'époque se sont venues faire un concert pour moi à l'Olympia, ce qui m'a permis, j'avais pas les moyens de survivre pendant,
2: parce oui, que ça
3: coûte ouais. cher, toutes les opérations que j'ai eues, à chaque fois, j'ai eu 15 ou 16 opérations, à chaque fois, c'est lourd, hein, il faut faire venir des ambulanciers qui me descendaient, enfin, ça a été une période très dure et grâce à ce mouvement de gens, que je ne connaissais pas.
2: On va les citer, Serge. Il y avait Brassens, alors que vous connaissiez.
3: Brassens, oui.
2: Donc Enrico Macias, Charles Aznavour, Barbara, Marcel Amont, l'Olympia.
3: Oui,
2: ben
3: tout.
2: Complet.
3: Oui, c'est une affiche à l'époque, on n'aurait pas pu les mettre ensemble.
2: Ben c'est ça.
3: Tellement ça aurait été cher.
2: Oui.
3: C'est extraordinaire. Et malheureusement, j'ai pas vu le concert. Et ça m'a fait de la peine, mais ils sont tous arrivés
2: dans
3: le petit appartement de mon ami Marcel Gobineau, qui était mon ami, mon maître, pour une chanson que vous connaissez peut-être, et qui me préservait de mes parents, en quelque sorte, dont il savait que si j'allais chez mes parents, ben c'était la cata pour moi, c'était la fin, parce que je serais mort, parce que j'avais quitté ma famille, et c'était pas pour y revenir, et ça aurait été un drame pour moi de revenir. J'ai été 15 jours, et ma mère, au bout de 15 jours, en avait marre, elle était très contente que je reparte chez Marcel.
2: Et pour vous, c'était aussi le premier pas vers la guérison, puis le fait de rechanter.
3: Oui, oui.
2: Ça, c'était important.
3: C'était une grosse bagarre, parce que j'avais quand même de gros handicaps. Mais la volonté, on peut dire que la volonté fait tout quand on veut. J'ai couru, j'ai marché, j'ai fait tout ce qu'il fallait faire pendant toute ma rééducation, puis dans Paris, j'ai mettais les bouchées doubles, je montais en haut de l'Olympia pour chanter dans un tout petit cabaret avec Yves Gilbert, enfin, j'ai fait toutes des choses insensées, si je vous racontais, ça serait trop long, et donc, voilà, c'est ce qui, et puis l'enthousiasme, le désir, l'envie que j'avais, la volonté que j'avais, une volonté qui s'est démultipliée avec l'accident, parce que là, d'où des interviews d'ailleurs après l'accident qui étaient parfois où je disais je vais devenir vedette, je vais devenir star, je vais devenir, ben, où on aurait pu me prendre pour un prétentiaire, alors que je, non, mais je voulais, et j'avais tellement besoin de le dire pour me persuader moi-même que j'allais y arriver, et j'y suis arrivé.
2: Le public, on s'en rend bien compte dans le film de David, Serge, vous le dites, c'est pour eux que vous avez fait, que vous faites, que vous ferez absolument tout. Donc ils n'ont pas la parole, mais ils sont là vraiment dans le film. Est-ce que vous pouvez tenter de m'expliquer votre relation quasi amoureuse avec le public ?
3: Ben, c'est une passion, vous savez, c'est comme une passion dans la vie. C'est j'ai la passion des gens déjà. J'aime les gens et j'ai la passion de ce public qui est pas obligé de venir tous les soirs. On est étonné qu'ils soient là parce que c'est ils sont pas obligés. Ils payent les places. Et c'est dur pour eux. Et ils viennent et là vous avez tout à leur donner et tout à leur apporter. C'est mystérieux, cette sorte d'entente qu'il y a entre celui qui fait et ceux qui écoutent et qui entendent et qui applaudissent. C'est une sorte de mystère très grand, mais qui est magnifique.
2: J'ai l'impression, en vous écoutant là et en me rappelant de vos paroles dans le film, presque vous aimez plus le public que la musique.
3: Je croyais que vous alliez dire que le métier.
2: Alors, que le métier, ça je m'en doute un peu.
3: Alors, oui, que le métier, oui.
2: Ouais, et que la musique.
3: Et que la musique, c'est-à-dire...
2: Une chanson. Est-ce que vous aimez plus parlons de satisfaction.
3: J'aime écrire... je suis jamais satisfait forcément, comme tous les chanteurs vous le diront, ouais, de ce que j'écris. Mais à l'arrivée, quand je donne au public, c'est le public qui décide. Et donc c'est le public qui gagne la partie à tous les niveaux. Pour moi, à mes yeux, sans le public, tous autant qu'on est, et tous les gens d'ailleurs qui sont dans ce docu, sans le public, ils seraient rien. C'est le public qui décide de même un homme de télévision comme Nikos, ouais, que même lui, c'est le public qui a fait ce qu'il est, et on doit tous être reconnaissants à ces braves gens qui viennent vous applaudir ou vous regarder à la télévision. Et c'est un mystère extrêmement grand que tout ça.
4: Je trouve que, si je peux pas juste ajouter un mot par rapport, oui, à ça, c'est que je trouve que les musiques de Serge, les paroles de Serge, c'est pour moi une plateforme pour montrer tout son amour. Je parle en mon nom, hein, je parle pas au nom de Serge, mais je trouve que c'est une plateforme de l'amour qu'il a envers le public, parce que la façon avec laquelle il a démarré son métier n'a rien à voir avec les chanteurs d'aujourd'hui. C'est justement, les chanteurs d'aujourd'hui n'ont pas l'art et le travail avec le
2: cabaret, le, ou ces choses-là.
4: Il a démarré, ouais, au cabaret. Vous avez, ouais, comme il dit Patrick Sébastien, 5 personnes qui t'écoutent pas.
2: Il dit ça dans le film, c'est très vrai.
4: Il a appris à monter, à descendre, à revenir. On en parlait juste avant que vous arriviez, à des tunnels.
3: Conquérir. En permanence, parce que sur une carrière aussi longue que la mienne, rien n'est jamais acquis. C'est toujours une conquête permanente. C'est-à-dire que vous avez des zones plates, des zones formidables, des zones plates, des zones formidables. Et une carrière de 60 et quelques années comme la mienne, c'est comme ça. Mais néanmoins, je faisais quand même des 250 et des 300 dates par an. Alors, le public, je le rencontrais. Et c'est comme ça que je l'ai conquis et conservé. Parce qu'il venait me voir et puis, du coup, ils achetaient mes disques.
2: Et puis, ils en avaient aussi pour leur argent quand ils allaient vous voir sur scène. Il y a le témoignage, alors son nom m'échappe, mais vous allez le retrouver, de votre accordéoniste sur la...
4: Serge Thomassy,
2: voilà, qui dit qu'il a fait 500 concerts avec vous, 500 fois la même chanson, jamais la même version.
3: Oui, ben oui.
2: Vous avez fait ça toute votre carrière, réinventer vos titres, vous renouvelez chaque soir, il n'y a pas une once de paresse en vous.
3: Non, ben c'est ma nature. Vous savez, le public est différent tous les soirs et il faut que nous soyons à l'aune de ce qu'on ressent du public. Le public n'est pas pareil un soir sur l'autre et vous êtes différent grâce et à cause du public. Donc oui, puis le bonheur de il y a toujours deux ou trois façons de chanter une chanson, ouais. Et il faut, selon le public, ben vous chantez comme ça ce soir-là, puis comme ça un autre soir, et puis encore une autre façon, un autre soir. Alors, tout ça, ça se travaille, ça, c'est à l'intérieur de vous, et c'est l'instinct. Moi, je suis un mec d'instinct. Moi, j'ai toujours travaillé avec l'instinct, là, un truc qui me pousse, quoi.
2: Ouais, c'est de la chanson artisanale, pas industrielle.
3: C'est ça,
2: hein. Eh oui, mais ça s'entend.
4: C'est du made in home.
5: C'est fait à la maison.
2: Cher Serge, dans ce film, il y a des artistes qui viennent parler de vous, des amis. Il y a Michel Drucker, il y a Carla Bruni, et il y a Lara Fabian qui pose une très bonne question. Lara se demande si vous avez conscience de l'influence immense que vous avez sur la chanson française dans tout ce qu'elle a de plus divers. Est-ce que vous avez conscience de ça ?
3: Alors je vous réponds tout de suite non. J'ai pas conscience. Là, je vois que le métier m'a rendu plusieurs hommages extraordinaires depuis 6 mois. Alors, j'ai conscience donc qu'il a dû se passer quelque chose, mais j'ai du mal, moi, à avoir conscience de ça. Et heureusement, parce que sinon, ça serait, à mon âge, c'est pas trop grave, mais ça serait quand même un peu catastrophique.
2: D'avoir le melon, oui, maintenant, en même temps, ce serait dommage.
3: Ça serait un peu tard.
2: Oui, quoi, oui.
3: Pour avoir
2: oui.
3: le melon, oui. oui, oui.
2: Ce serait dommage, mais Lara Fabian et tout un tas d'autres artistes vous citent systématiquement, et c'est vrai ce que David disait, vos paroles, votre écriture, forcément ça parle à des rappeurs. Dans le documentaire, on vous entend dire que vous êtes irrémédiablement auteur. C'est ça votre premier métier ?
3: Oui, c'est ça mon premier métier. Je suis un auteur classique. Je suis un auteur j'ai refusé de me laisser mener par la mode de l'époque, hein, qui était au rock, à tout ça. J'ai dit, moi, j'ai pas ma place là-dedans, je peux pas. Alors, j'ai continué à labourer mon champ de vieux paysans, du texte français, de la chanson française, de la beauté des mots, de la résonance, des sujets aussi qui étaient parfois borderline, mais c'était aussi dans mon tempérament, parce que j'étais comme ça.
2: C'est le rôle des poètes, hein.
3: Et donc je crois que j'ai fait tout ce que j'ai pu dans l'écriture à mon niveau, quoi.
2: Bon, ben, on a vérifié, non, Serge Lama n'a pas le melon. Attendez, je tente un truc. Serge Lama, 60 ans de carrière, 25 millions d'albums vendus, 1 million de spectateurs pour votre comédie musicale Napoléon. Toujours pas le melon ?
3: Non, j'ai eu un peu le melon pendant Napoléon, c'est parce que ça a été un événement tellement incroyable que tout le monde venait me chercher, jamais personne n'était venu me chercher comme ça. Et alors j'ai eu un poil, ça a monté là, mais c'est redescendu très vite parce que c'est pas dans ma nature d'avoir le melon, je suis trop lucide.
2: C'était à cause du personnage aussi,
3: oui,
2: Napoléon
3: peut-être,
2: Bonaparte.
3: Oui, c'est un personnage qui est lourd à porter. Ouais. Oui, c'est pas un personnage anodin, c'est quelqu'un qui vous laisse des traces et qui vous poursuit même, je dirais. C'est quelqu'un qui vous court après. Alors voilà, c'est comme ça. Je suis passé, mais je m'en suis sorti.
2: Alors, il y a une exclue dans votre film, David. On voit pour la première fois le manuscrit d'une grande chanson, Je suis malade. Alors, à qui on dit merci ?
4: Alors, on dit merci à Louana. On dit merci à Serge d'avoir écrit, mais on dit merci à Louana parce qu'effectivement, on a sorti ce manuscrit. C'est très intéressant, surtout qu'il n'y a pas de rayures.
2: Il n'y a pas une rature.
4: Ça rejoint ce qu'il disait, cette spontanéité de l'écriture.
2: Mais alors, pour une chanson...
3: Il y a certaines chansons, effectivement, que j'ai... pas toutes, hein, mais que j'ai écrites d'un G, on peut dire, quasiment d'un G. Et Je suis malade en fait partie. D'aventure en aventure en fait partie. Et il y en a comme ça une dizaine, une quinzaine. C'est parce que j'avais la plume facile. Et puis quand j'avais une idée, que j'étais pressé parce que j'avais quelque chose à faire. C'est souvent ça qui poussait. J'écrivais et je me posais pas de questions, donc j'écrivais bien. Quand je me pose des questions, j'écris plus lentement.
2: Ouais, ouais.
3: Les questions vous empêchent d'avancer. Alors, il vaut mieux trouver les réponses.
2: Alors, ceci dit, je suis malade, c'est fou, parce qu'évidemment, tout le monde la connaît, on est content quand le moment du film arrive pour parler de Je suis malade. Oh, il y a votre chat qui est arrivé, Serge. Comment il s'appelle ?
3: Il s'appelle Esprit.
2: Esprit, salut. Qu'est-ce qu'il est beau ?
3: Mais on l'appelle Pichou. Hein,
2: ça, ah, ouais. C'est moins chic, mais c'est plus mignon.
5: Oui. Mon ex ça m'appelait comme ça, Pichou.
2: Oui, Pichou.
5: Ah, oui, oui.
2: Alors, comme
5: mais
2: Pichou.
5: Mais ça prend bien d'ex, c'est toi. Ah, ben, moi, avant toi, j'en avais pas.
2: Ça fait plaisir d'avoir votre complicité.
5: Je me permets juste de dire un petit truc, mais j'ai tellement d'amour pour ce monsieur, mais j'aimerais... Tellement, vous avez posé une question exceptionnelle quand vous dites, est-ce que vous vous rendez compte ?
2: Ah, c'est Lara. C'est Lara, la question de Lara Fabian.
5: Je crois ouais. qu'il ne se rend pas compte.
2: Non. Vous voyez.
5: Mais moi non plus, parce que sinon jamais je peux faire un film sur ce monsieur. Mais j'ai tellement d'amour pour ce monsieur, de respect et d'admiration pour ce monsieur que, voilà, c'est juste extraordinaire, quoi. Donc, le chat, là, je vois, il est tombé, il me fait un
2: petit... Vous avez rendu un homme heureux, Serge, en acceptant ce film. Hein.
3: Oui, oui, mais j'en suis content, mais il faut se rendre compte sans se rendre compte. Tout est là. Parce que c'est toute la difficulté est d'être à la fois spontané et d'être à la fois travailleur, bosseur, et arriver à cet équilibre entre la spontanéité et l'exigence, soit pour l'écriture, soit pour chanter dans un disque, etc. Parce qu'on refait des prises. C'est pour ça que mes disques sont moins bons que moi sur scène, parce que je chante dans un canevas, on est pris dans un prisme on est obligé de chanter droit, on est obligé de chanter bon, voyez, je suis malade, j'ai fait une prise.
2: Donc
3: je suis malade, c'est vraiment écrit d'un coup, et j'ai fait une prise dans le studio, et elle a été bonne tout de suite.
2: Et elle a changé trois carrières, la vôtre, celle de Dalida, celle de Lara Fabian.
3: Exact.
2: Exact. Là, il y a de la magie,
3: c'est,
2: là.
3: Il y a une, oui, dans cette chanson, il y a sans doute une sorte de magie qui me dépasse. Hein. Ouais. Parce que moi, je n'ai fait que l'écrire.
2: Mais en tout cas, oui, la version studio, la version qu'on passe, nous, à la radio, par exemple, vous aimeriez qu'en fait, il existe une multitude de versions pour chaque fois que vous l'avez chantée en concert, plutôt qu'une version studio.
3: Ah non, elle est parce non que je suis assez content de la façon dont j'ai chanté Je suis malade en studio. J'étais avec les musiciens, il y avait tout le monde. J'ai balancé la purée, comme on dit dans notre jargon.
5: C'est-à-dire, t'enregistrer, excuse-moi Serge, quand t'enregistrais à l'époque comme ça, c'est il y avait
3: j'étais enfermé dans un petit
2: une cabine.
5: C'était avec l'orchestre en live ou c'était d'abord l'orchestre qui enregistrait et après toi tu faisais la voix.
3: Je suis malade, je vais faire musique en live, live. Et la prise, Jean-Claude Petit était là, il a dit OK, quand Jean-Claude Petit lève le doigt, c'est que c'est parce que c'est un
2: oui. Ouais,
3: voilà. Alors
2: donc en fait, c'est une version
3: une
2: en
3: seule
2: concert,
3: version, voilà.
2: Sans public, mais
3: fallait
2: en
3: perdre,
2: concert.
3: Fallait ouais. pas perdre la bande. Je dis ça parce que ça arrive.
2: Oh, vous voulez que je vous dise, moi non plus, faut pas que je perde la bande, parce que là, je crois que c'est la fin de ce moment qu'on passe ensemble. Et si je rentre à la radio et que j'ai oublié la bande, eh ben, ça va mal se passer. Hein. Oh là là, je vous jure. Serge, la dernière question, elle est pour vous. À la fin, vous vous adressez au public et vous dites. Je vous remercie de penser à moi un peu, de temps en temps. J'ai trouvé ça très beau, très humble et très touchant. C'est vraiment comme ça que vous envisagez le rapport avec le public aujourd'hui. Vous pensez à eux un peu de temps en temps ?
3: Oui, je pense à eux un peu de temps en temps. Et c'est ce que j'ai de plus chaud en moi, dans une période où on est plus âgé, plus... Tout est derrière, je ferai plus de scène parce que je peux plus. Et donc, oui, c'est ce que je ressens profondément. Le public m'apporte encore, par écho, quelque chose de très fort.
2: Merci beaucoup.
3: Un écho d'amour.
2: C'est beau comme tout. Merci beaucoup. Le film, sobrement intitulé, David, on n'a pas fait Star Wars.
5: Tout est dans le titre, voilà. Serge Lama. Tout
2: Serge
5: est dedans.
2: Lama.
5: Il n'y a rien à rajouter.
2: À partir de
5: Je leur ai appelé, si je devais trouver un titre vraiment autre chose que Serge Lama le film, je leur ai appelé La force du destin.
6: Ah, c'est beau aussi. C'est un opéra en plus.
5: Il y a La Forza del Destino.
3: Oui, c'est un film.
5: Et je trouvais que voilà, la force du destin. Le destin et la force, c'est deux choses qui lui vont très bien.
6: David Serrero, réalisateur de ce film.
3: On sent qu'il le regrette d'ailleurs.
6: On peut encore changer, non ?
5: On va changer, on peut refaire l'interview.
3: Non, mais la force du destin, on sent que tu le regrettes de ne pas l'avoir mis. C'était une bonne idée, la force du destin, parce que c'est un peu ça.
6: Ouais.
3: C'est même ça.
6: C'est complètement ça.
3: Oui, c'est complètement ça.
6: Merci beaucoup Serge Lama.
3: Merci à vous.
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8: Bonsoir Émilie.
6: Bienvenue dans Décibel. Ah là là, Yves Bigot, un CV absolument incroyable, en plusieurs tomes, hein, vraiment. Vous avez présenté des émissions, Yves, autant à la radio qu'à la télévision. Vous avez aussi été le patron de chaînes, de radio, de télévision. Mais en fait, votre vraie passion depuis le début, c'est le rock'n'roll, malgré tous ces jobs très importants.
8: Oui, bien sûr.
6: Oui, hein, c'est ça. Ça n'a pas changé. Alors, dans votre dernier livre, donc Jim Morrison, Strange Days à Paris, qui vient de paraître aux éditions Le Mot et le Reste, vous enquêtez sur ces quelques mois que Jim Morrison a passé à Paris. Et Strange Days, jours étranges, c'est le nom d'une chanson des Doors.

0: drôlement bien choisi, parce qu'évidemment, il y a une période très étrange de sa vie, Jim Morrison, quand il débarque à Paris. Vous expliquez dans le livre qu'il débarque en deux fois. D'abord en juin 70, et puis ensuite vraiment en 71. Et vous faites d'ailleurs, dans le début du livre, une salutaire remise en contexte. Il en est où dans sa vie de rockstar, Jim Morrison, quand il débarque à Paris?
1: Il ne veut plus être une rockstar, justement. Il considère que c'est quelque chose de léger, que c'est trop facile pour lui. Il est tellement beau. Hein, c'est le sex god de Los Angeles, un Adonis, etc. Et puis il dit, j'ai 27 ans, c'est trop vieux pour être une rockstar. Il veut être reconnu comme un poète, comme un écrivain, comme un cinéaste aussi. Hein. Il a fait ses études à UCLA, donc l'université de Los Angeles, dans la section cinéma. Donc il vient à Paris aussi... Donc pour poursuivre ce double rêve du cinéma, hein, il est fan de Truffaut, il est devenu ami avec Agnès Varda et Jacques Demy à Los Angeles, deux poètes sur la trace des écrivains de la génération perdue, hein, Hemingway, Gertrude Stein, Francis Scott Fitzgerald.
0: Tous à Paris.
1: Et compagnie. Et puis aussi, il fuit la justice américaine et le FBI qui le poursuit. Il a été condamné dans un procès à la suite d'un concert à Miami où il est accusé de s'être exhibé face au public. Alors, sans preuve, parce qu'il y a plus de 200 photos qui ont été prises ce soir-là et aucune ne montre qu'il aurait montré son sexe. Et on imagine qu'un photographe ne l'aurait pas raté.
0: Ah bah non. Surtout que d'après ce que disent certaines personnes dans votre livre, c'était difficile de le rater, le sexe de Jim Morrison.
1: Oui,
0: prenait beaucoup de place sur l'écran.
1: Oui, d'ailleurs, voilà. Les autres membres des Doors disent s'il avait sorti, il aurait trébuché dessus.
0: Voilà, enfin, c'est la citation. Non, mais c'est pour dire. Et vous dites, a priori, vous avez lu tous les rapports et tout, vous dites, il a sans doute ouvert sa braguette et il a mis son doigt pour faire une blague. Et en fait, ça a suffi, en tout cas, à la police pour lui tomber dessus. Mais de toute façon, il l'avait dans le collimateur. Hein. Vous dites que comme c'est un héros de la contre-culture américaine, de toute façon, il n'est pas en odeur de sainteté là-bas.
1: Le FBI a créé, sous la houlette de son fameux président Edgar Hoover, un programme qui s'appelle Contel Pro. Et ça, c'est officiel, hein, ce n'est pas du complotisme, qui est destiné à lutter contre les leaders et éliminer les leaders de la contre-culture. Et Jim Morrison... est un de ses leaders. Il est un des plus provocants. C'est la plus grande rockstar américaine depuis Elvis Presley.
0: Puis il est férocement antimilitariste aussi. Donc...
1: Oui, ouais. Il vient de publier un morceau qui s'appelle The Unknown Soldier, hein, avec un clip où il se met en scène comme ça, où il est criblé de balles, comme Saint-Sébastien était criblé de flèches. Et ce procès peut le conduire à un certain nombre de mois de prison dans un des plus dangereux pénitenciers des États-Unis, dans le comté de Dade, en Floride. Et son avocat a reçu des informations selon lesquelles, en fait, le but du FBI, ensuite, ça serait de faire en sorte qu'il soit assassiné en prison. Donc, pour lui, évidemment, fuir, c'est une évidence. Et fuir en France, c'est encore plus évident, parce que c'est le pays dont la culture le fait rêver depuis toujours.
0: Un dernier clou, pardonnez-moi, dans le cercueil de Jim Morrison, alors qu'il n'est pas encore mort, mais qui finalement file vers Paris et donc vers sa mort, c'est une dispute avec les autres membres des Doors au sujet de cet énorme tube.

0: Qu'est-ce qu'ils ont fait, Yves Bigot, dans son dos, le dos du chanteur, du poète, du groupe, dans le dos de Jim Morrison, les Doors?
1: Il faut dire que Jim Morrison n'a pas écrit cette chanson Light My Fire, qui est de la plume du guitariste Robbie Krieger. Et donc, pendant que Jim est parti à Londres rechercher son infernal petit ami...
0: Vous la détestez. Hein. Alors, il y a tous les qualificatifs dans ce bouquin. C'est vrai, vous l'aimez pas, Pamela Courson.
1: C'est pas tellement moi, hein, c'est tout l'entourage de Jim Morrison à l'époque, son entourage parisien, aussi bien que son entourage californien.
0: L'infernal, vous l'appelez.
1: Et oui, parce que d'abord c'est une junkie et ensuite elle passe son temps à lui échapper, elle le trompe avec son dealer qui est aussi donc son amant, qui est un franco-marocain du nom de Jean de Breteuil, qui est un personnage absolument incroyablement sulfureux.
0: Oui, donc Jim s'était absenté.
1: Voilà, et pendant qu'il n'est pas là, les trois autres Doors et leur manager acceptent la proposition des voitures Buick de utiliser Light My Fire dans une publicité télévisée. Comme Jim n'a pas écrit cette chanson, il ne voit pas pourquoi il serait contre. Sauf que Jim, c'est un hippie. Et que les Doors ont décidé, dès leur début, de tout partager en quatre parts égales, quelle que soit la contribution de chacun. Et quand Jim revient, il est absolument furieux parce qu'il estime que leurs idéaux ont été trahis en cédant à la publicité, donc à ce qui à l'époque est l'établissement commercial américain.
0: Ouais, c'est terrible pour lui, c'est vraiment le... Ouais, c'est un affront. Donc, voilà pour le contexte. Jim Morrison, oui, rockstar, mais plus envie de l'être, fâché avec son groupe et à la colle avec Pamela Courson, qui a un stock de conneries quasiment illimité à faire. Tout ça arrive à Paris. Les Strange Days, les jours étranges de Jim Morrison à Paris vont commencer. Donc, il arrive en 1971 pour rejoindre sa chérie Pamela Courson.

0: infernale Pamela Courson, comme vous l'appelez Yves Bigot dans votre livre, qui donc le mène par le bout du nez parce qu'en fait il est quand même très très amoureux d'elle et il la suit, il la piste un peu partout dans le monde. Et là à Paris donc elle vit à moitié avec un type que nous on ne connaît pas mais que vous avez bien observé, sur lequel vous avez beaucoup enquêté. C'est donc ce Breteuil qui est un type qui est un dealer, alors en plus de sinistre réputation, puisque on dit que c'est lui qui a vendu la dose fatale qui a tué Janis Joplin.
1: Oui, ça a été vérifié. Hein, il a été vu quelques courtes heures avant dans le motel où était Janis, puis il a fui les États-Unis tout de suite après. Jean-Charles Marie, le tonnelier de Breteuil, comte de Breteuil.
0: On dirait un nom de guerre, c'est son vrai nom.
1: C'est son vrai nom.
0: Incroyable.
1: Son père a été le fondateur de toute la presse francophone en Afrique, donc il a fait fortune, il est cofondateur de l'Express, Croix de Guerre, compagnon de Charles de Gaulle, et il a acquis avec son épouse, Boule de Breteuil, la Villa Taylor, qui est un endroit incroyable à Marrakech, qui maintenant est dans la ville, mais qui à l'époque est à l'extérieur de Marrakech. Ça a été classé monument historique depuis. La Villa Taylor avec son donjon absolument incroyable. Et donc ce fils grandit là au milieu de Winston Churchill, Picasso, enfin des gens absolus, Brian Jones, Brian Goising, etc. Des gens comme ça. Et il est envoyé comme étudiant dans une famille donc richissime, à UCLA, et il devient dealer à Los Angeles d'opium et de hashish, qui lui arrive donc directement de Marrakech, le Maroc, son pays, via le chauffeur marocain du consulat de France à Los Angeles.
0: C'est quand magnifique.
1: Et déjà,
0: ces valises diplomatiques.
1: et déjà pas mal. Et il va devenir en fait il a tout juste 20 ans. Hein. Il va devenir le dealer des stars, donc de Janis Joplin, de Pamela Courson. Il sera le compagnon et le dealer de Marianne Faithfull, avec qui il vit au moment d'ailleurs de la mort de Jim Morrison. Il est aussi le dealer des Rolling Stones quand ils sont dans le sud de la France à Villefranche-sur-Mer, où ils enregistrent le double album Exile on Main Street.
0: À la Villa Nelcote, la fameuse.
1: Exactement, ouais. Au-dessus de Villefranche-sur-Mer. Et évidemment, il travaille avec la French Connection et puis aussi avec les producteurs marocains.
0: Et donc lui, il fait partie de l'écosystème parisien de Jim Morrison.
1: Et lui, ben, à travers Pamela Courson, qui ouais. donc est sa maîtresse, c'est lui qui l'accueille quand elle arrive à Paris un mois avant Jim pour préparer l'arrivée de Jim à Paris. Et elle va se maintenir comme ça dans cet équilibre en fait entre ces deux personnalités, son double cosmique qui est Jim Morrison et puis ben, son dealer dont elle a besoin, elle est héroïnomane. Hein. C'est un personnage assez incroyable. Pamela, elle est très jeune. Hein. Quand Jim meurt, elle a 24 ans. C'est une très très belle petite rousse aux yeux bleu-vert. Elle a rencontré Jim au tout début des Doors, quand ils se produisent au London Fog, un club minuscule de Los Angeles qui n'est pas plus grand que votre ouais. studio ici à France Bleu, Émilie. Et donc, Jim a une passion pour elle qui, au moment où ils arrivent à Paris, est plus de l'ordre d'ailleurs paternel oui. que véritablement amoureux. Les quelques témoins français, dont Philippe Dalecki, le guitariste que j'ai rencontré, me disent « mais ils couchaient plus du tout ensemble à cette époque-là ». Mais Jim se sentait totalement responsable d'elle, parce qu'elle avait cru en lui quand il était rien, et elle était la seule personne qui le comprenait.
0: Alors vous racontez dans le livre, on va pas évidemment révéler toutes les anecdotes, mais il a fait des trucs, pas qu'à Paris d'ailleurs, en France, Jim Morrison, il a notamment assisté au tournage d'un de nos grands films musicaux cultes, vous lirez ça dans le livre d'Yves Bigot. Lui, Jim, n'est pas héroïnomane, en revanche, ça picole. Monsieur.

0: Bama Song des Doors. Alors oui, ça boit du whisky, de la bière. Voilà, il a une vraie addiction à l'alcool, Jim Morrison. Et donc, sa vie parisienne, c'est se balader, essayer quand même de visiter des endroits comme tout bon américain fan de littérature et d'art, picoler, voir ses copains. Donc vous citez, oui, Agnès Varda, Jacques Demy. Et en fait, c'est assez calme, sa vie parisienne. On se dit pas, il va mourir dans 3 semaines.
1: Non, c'est vrai qu'il boit beaucoup, mais vous l'avez dit, il participe beaucoup de la vie culturelle française. Ouais. Il va énormément au cinéma. C'est un fan de cinéma, alors qu'il ne parle pas français. Mais il va voir les films, plusieurs films par jour. Il se promène beaucoup dans Paris. Il s'arrête aux terrasses des cafés les plus célèbres de Paris. Hein. Ça va de la Palette au Flore, ouais. Les Trois Magots.
0: Il dit qu'il va chez les bouquinistes aussi. Enfin voilà, tout ça, ça l'intéresse.
1: Oui,
0: il va être sur les quais, dans le Marais.
1: Il achète du fromage, des fraises, etc., des bijoux pour Pamela. Et puis, il se rend une quinzaine de fois dans le club le plus célèbre d'Europe continentale à l'époque, le Rock'n'Roll Circus, où il va faire la connaissance, notamment alors, du patron Sam Bernett, mais aussi de Johnny Hallyday, de Richard Bohringer.
0: Alors, je me fais toute innocente ici en vous posant la question, mais pourquoi est-ce qu'il y a un mystère autour de la mort de Jim Morrison ? On est d'accord sur la ville, Paris, on est d'accord sur la date, 3 juillet 71, on n'est pas exactement d'accord sur le lieu, c'est ça ?
1: C'est encore plus compliqué que ça, puisque vous avez des gens qui, aujourd'hui, pensent que Jim Morrison est toujours vivant.
0: Oh.
1: D'ailleurs, il y a un documentaire sur Apple qui dit qu'en fait, on a retrouvé Jim Morrison dans l'État de New York, à Syracuse, grâce à un post sur Facebook.
0: Donc, j'adorerais, il serait sur une île avec Elvis.
1: Non, mais justement, cette mort déclenche tous les fantasmes. C'est les fantasmes de Rimbaud à Aden, de Gauguin dans le Pacifique, Jim Morrison qui voulait fuir justement son statut de rockstar et l'Amérique. Voilà, serait parti vivre en Afrique ou dans le Pacifique.
0: Ouais.
1: Bon, il est vraisemblablement bien mort et bien enterré au Père-Lachaise. Mais les circonstances de sa mort sont incroyablement troubles et peu claires. Alors, la version officielle, c'est que il va au cinéma avec sa compagne, donc Pamela Courson. En sortant du cinéma, ils vont dans un restaurant asiatique, puis ils rentrent chez eux, 17 rue Beautreillis, 3e étage droite.
0: Oh, vous êtes allé voir l'appartement ? On peut pas ? Non, c'est chez quelqu'un.
1: C'est chez quelqu'un. Alors, j'y suis pas allé récemment, mais j'y étais allé pour un documentaire filmé à l'intérieur. Appartement très bourgeois du 4e arrondissement.
0: Donc, il rentre chez lui.
1: D'après Pamela, il visionne les films des vacances parce que pendant leur séjour à Paris, ils sont allés à Londres, ils sont allés en Corse, ils sont allés en Espagne, ils sont allés à Marrakech, dans la Villa Taylor, de la mère, donc du fameux Jean de Breteuil dont on parlait tout à l'heure. Et puis, ils vont se coucher. À un moment, Jim se réveille, il va pas bien, il a des problèmes pour respirer, etc. Bref, il part dans la baignoire prendre un bain pour voir si ça va mieux. Pamela se rendort. Elle se réveille, il vomit. Ça va pas, mais il lui dit, t'inquiète pas, elle retourne se coucher. Et quand elle se lève, elle le trouve mort dans la baignoire.
0: Donc ça, c'est la version officielle.
1: Ça, c'est la version officielle qui sera validée par... Alors, la version, en tous les cas, sa mort dans la baignoire, c'est les pompiers qui le sortent de la baignoire, qui essaient de le ranimer, mais c'est trop tard, il est mort. C'est la version que donne Agnès Varda et Alain Ronet, qui est l'ami franco-américain de Jim Morrison, qui habite chez Agnès Varda. Ils travaillent sur le scénario du dernier tango à Paris, ensemble. Et c'est celui qui sera validé par la police qui délivrera le permis d'inhumer.
0: Ah ouais.
1: Donc, crise cardiaque dans la baignoire. Voilà, à 27 ans.
0: Après, il y a un monsieur qu'on connaît tous, d'ailleurs vous l'avez déjà entendu dans Décibel, il s'appelle Sam Bernett, grand animateur radio, et donc vous l'avez cité tout à l'heure, directeur artistique du Rock'n'Roll Circus, ce club rock parisien, et lui il a une autre version.
1: Oui, et où Jim Morrison donc, s'est rendu très souvent, manger du chili con carne avec Johnny Hallyday en parlant de cinéma toute la nuit, buvait des vodkas et des bières au bar avec Richard Bohringer en essayant de se parler parce que l'un parlait pas anglais et l'autre pas français. Donc, voilà, mais ils arrivaient à trouver le moyen d'échanger. Et ce que raconte Sam Bernett, et tout porte à croire évidemment que c'est la bonne version, c'est que Jim serait arrivé passé minuit au Rock'n'Roll Circus. Sam l'accueille en bas des marches, comme d'habitude, lui donne sa bouteille. Et puis Jim est très nerveux, il regarde sa montre plein de fois, et puis il regarde l'escalier d'où doivent descendre donc des personnes. Et puis arrivent deux personnes, donc des dealers, hein, connus comme tels, qui lui disent « la livraison de Pam est arrivée ». Et plus tard, la vestiaire du Rock'n'Roll Circus vient voir Sam en disant « Sam, quelqu'un est enfermé dans la porte des toilettes hommes et depuis une demi-heure et on a beau tambouriner, voilà, on n'arrive pas à ouvrir ». Et il n'y a que Sam qui peut prendre la décision de faire fracasser la porte et ouvrir. Et quand c'est le cas, ben, il découvre Jim Morrison, qui est donc assis sur le trône des toilettes, la tête entre les genoux. Donc il prend délicatement sa tête entre ses mains, la relève, la voit un filet de bave qui rose qui coule au coin de sa bouche, et un regard assez vide. Il fait appel à un médecin qui est un client de la boîte, hein, qui vient là régulièrement, et ce médecin l'examine et dit « cet homme est mort, il n'y a plus rien à faire ». Là-dessus, les deux dealers débarquent et disent « mais pas du tout, il a l'habitude, nous il fait ça tout le temps, vous inquiétez pas, on s'en occupe, hop hop hop ». Il l'emmène et il l'embarque dans une voiture, alors qu'ils sortent par l'Alcazar, qui est donc un club qui se situe au-dessus
0: du Rock'n'Roll Circus,
1: et ils sortent par la rue Mazarine, alors qu'il y a une rue qui est à sens unique et qui est beaucoup plus discrète, on va dire, que la rue de Seine, qui est très passante, où est l'entrée officielle du Rock'n'Roll Circus. Et là, ces dealers emmènent donc le cadavre de Jim Morrison rue Beautreilly, donc l'appartement qu'il occupe avec Pamela Courson, le mettent dans la baignoire. Là aussi, il y a encore tout un tas de choses mystérieuses. Alors, pourquoi le mettent-ils dans la baignoire et mettre de l'eau chaude? C'est pas pour essayer de le réveiller, mais du coup, ça va masquer l'heure de la mort. Donc, pour eux, ils ont besoin de couvrir leurs traces, oui, évidemment, parce que s'il y a une enquête, ils risquent d'être inquiétés, c'est eux qui ont vendu la dose mortelle à Jim Morrison. Et à partir de là, tout va se raconter de vrai et de faux. Par exemple, la biographie la plus connue américaine, celle de Stephen Davis, raconte que quand les pompiers sont arrivés, ils auraient dû casser un carreau de la salle de bain pour pouvoir entrer. Donc ça voudrait dire que Jim s'est enfermé
0: dans la salle de bain tout seul.
1: Dans la salle de bain, ouais, tout seul, donc il était vivant,
0: ouais,
1: quand il l'a fait. Mais rien ne corrobore ça. Ça, c'est ce qui aurait été raconté. Alors, selon vraiment l'enquête très difficile à faire, hein, parce que d'abord un grand nombre de protagonistes sont décédés aujourd'hui, et puis ensuite tout le monde a menti dans cette histoire. Et on est à une époque, au printemps 1971, où le journalisme d'investigation n'existe quasiment pas à Paris, et en plus, personne ne sait quasiment que Jim Morrison est à Paris, il est là incognito. Que ça soit les pompiers, les médecins légistes ou la police qui vont venir entendre dire que ce James Douglas Morrison, ils n'ont pas la moindre idée de qui il s'agit, c'est juste un citoyen américain. Eux, ils n'ont pas idée qu'on en parlera encore aujourd'hui,
0: oui,
1: vous
0: ça.
1: Et moi.
0: Ouais. Et que c'est un des plus célèbres du Club des 27. Voilà,
1: exactement, et donc ils vont totalement bâcler l'enquête. Donc, ce qui s'est vraisemblablement passé, c'est que quand Pam découvre Jim Morrison inanimé, sans doute mort, déjà dans sa baignoire, donc amené par les dealers déjà morts, elle appelle Jean de Breteuil, en douce, au secours.
0: Eh oui, au secours mon dealer, ouais.
1: En plus, elle ne parle pas français, Pamela, ouais, donc de toute façon, elle est totalement démunie pour ce qu'il faut faire. Et Jean de Breteuil serait venu à ce moment-là, et c'est lui qui raconte cette histoire de vitre brisée. Mais pour couvrir le fait que Jim était déjà mort, ouais, et pour se couvrir lui-même, puisque, en fait, il va tout de suite après devoir fuir à Marrakech chez sa mère, se cacher pour être au Maroc, et donc non extradable. avec Marianne Faithfull, qui était sa compagne, avec qui il vivait à l'hôtel, le fameux hôtel de la rue des Beaux-Arts. Donc très vraisemblablement, Jim Morrison est effectivement mort dans les toilettes du Rock'n'Roll Circus et a été ensuite conduit dans la baignoire de la rue Beautreillis. Maintenant, ce qui est toujours incompréhensible aujourd'hui, c'est pourquoi Jim Morrison, qui détestait l'héroïne, qui n'en avait jamais pris de sa vie, qui luttait contre, qui n'arrêtait pas de lutter avec Pamela, sa compagne, pour qu'elle cesse de se droguer. Il avait dit à Alain René, dans l'après-midi qui précède sa mort, il avait dit, tu sais, ne t'inquiète pas, si Pamela parle de suicide, elle a choisi la mort, alors que toi et moi, nous avons choisi la vie. Or, c'est lui qui va mourir ce soir-là. Donc, ça n'a aucun sens qu'il ait pris de l'héroïne comme ça dans les toilettes du Rock'n'Roll Circus. Ça n'a absolument aucun sens. Pourquoi l'a-t-il fait? Ou pourquoi l'aurait-il fait? Je suis incapable de le savoir. Et quant à savoir quelle est la bonne version, on a tout porte à croire que c'est la version, bien sûr, de Sam Bernett qui est la bonne, parce que elle s'oppose à la version de Pamela Courson, qui est une junkie. On sait bien que les junkies ont tendance à raconter n'importe quoi, à vivre dans le fantasme, et surtout à vouloir couvrir leur propre vice. Après, il y a encore un dernier élément, malgré tout, qui m'a été donné par Robbie Krieger, le guitariste des Doors, et qui m'a dit, mais Jim Morrison, sans doute, ce qui explique à la fois son alcoolisme et son mode de vie extrême, qu'on peut considérer comme étant suicidaire, et qui peut expliquer aussi qu'il ait pu mourir de mort naturelle, finalement, dans les toilettes du Rock'n'Roll Circus, c'est qu'il souffrait de rhumatisme articulaire. Alors, ça n'a rien à voir avec l'arthrose ou avec des rhumatismes normaux, c'est une maladie cardiaque, et souvent, les gens qui en souffrent meurent avant leurs 30 ans d'une insuffisance cardiaque. Donc, il y a aussi cette possibilité comme il n'y a pas eu d'autopsie, on ne saura jamais, mais qu'il soit mort ce soir-là, juste d'un arrêt cardiaque sans lien avec le fait qu'il aurait consommé l'héroïne qu'il avait achetée pour Pam.
0: Ou alors, bien vivant et bien heureux sur une île, la fin, The End, c'est le nom du chapitre dans votre livre, Yves Bigot. Vous le lirez, The End, et vous vous ferez une idée.

0: Je vous recommande la lecture de Jim Morrison, Strange Days à Paris. Yves Bigot, merci. Comme d'habitude, c'était superbe.
1: Merci beaucoup à vous, Émilie.
0: Et bravo à votre éditeur, Le Mot et le Reste. Décidément, que de beaux choix éditoriaux. À bientôt, Yves.
1: À bientôt, Émilie. Merci encore.
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3: Bonjour à toutes et à tous. J'espère que vous allez bien en ce mardi. Nous pensons évidemment fort à vous qui êtes au cœur des incendies en Gironde, dans les Landes, le Var et ailleurs, et qui avez peut-être dû évacuer et peut-être même perdu votre maison. Bon courage également à tous les pompiers qui luttent pour stopper cette vague d'incendies. Alors dans quelques instants, nous retrouvons Valérie Damido et Eric Bastien pour vivre ou revivre les meilleurs moments d'Otakel et vous donner le sourire sur votre radio ici.
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3: Et pour la musique, commençons avec Julien Clerc et un titre dont les paroles ont été écrites par Luc Plamondon, Quand je joue sur votre radio ici.

0: partir de fin septembre, première date à Cannes, Montluçon et Gap, Julien Clerc, quand je joue sur votre radio ici. C'est Christophe d'ici Touraine et Virginie d'ici Azur qui jouent maintenant avec Valérie Damido et Eric Bastien. Le premier est très investi dans la vie associative et la seconde range ses lunettes dans un endroit particulier, mais qui en fait est une bonne idée, c'est pas une si mauvaise idée que ça, si on n'oublie pas où c'est évidemment.
1: C'est Christophe qui est avec nous, qui a l'âge de raison, l'âge de la beauté, l'âge de la bienveillance, 60 ans. Mmh. Il aime surtout le chant parce que tu viens de monter une association de chant. Toi, tu chantes, mais tu es surtout le président.
2: Le président.
1: Eh oui, il paraît qu'on t'appelle Monsieur le Président, mon chichiou.
2: Voilà, donc c'est trop marrant parce qu'on a fait un petit truc au départ l'année dernière, on était 9 pour faire une cour de chant. Après, il y a une association qui s'est cassée la figure, puis nous on a remonté la même association et ils m'ont mis président et maintenant ça marche super bien, on doit être une soixantaine maintenant.
1: Eh ben voilà. Alors, elle a un nom cette association de chant?
2: Oui, c'est les Voix de Causélia et elle est située à Maitré en Indre-et-Loire. Et les gens peuvent aller sur les sites, tous les sites, on est référencés et ils peuvent me contacter, donc il n'y a aucun problème, ils peuvent venir, la première séance est gratuite pour voir, et on passe surtout des bons moments, c'est surtout ça.
1: Bah évidemment. Alors, en plus, tu es membre depuis 25 ans d'une organisation pour l'Eurovision. Voilà.
2: Je suis membre d'Eurofan au GAE, et voilà, j'adore l'Eurovision.
1: Et voilà.
2: Un jour, j'y suis allé comme ça pour voir et je me suis pris de passion. Puis ben, de temps en temps, je suis allé au Portugal, à Vienne, à Athènes, tout ça, pour suivre l'Eurovision.
1: Eh ben, bravo.
3: Vous tentez pas de nous impressionner là, avec votre Marseillaise, l'Europe. On sent la chape de plomb avec Virginie sur nous. Là.
1: C'est votre candidate qui est en tête, vous feriez bien de la fermer.
3: Ah, bon, c'est vrai.
1: Ah là là, mon Dieu. Allez, mon cri-cri, tu vas marquer 5 points tout de suite. Je vais te poser la question cash. Écoute bien la question, réfléchis bien, tu as 10 secondes à mon top chrono. Combien sont les petits personnages qu'on appelle les Teletubbies? Combien sont ces petits personnages qu'on appelle les Teletubbies? Combien sont-ils? Top chrono, 10 secondes.
2: Donc c'était toute ma jeunesse, je crois, alors je suis en train de tout.
1: Vite.
2: 4.
1: Bon. Et oui, ils sont 4.
2: J'hésite entre 4 et 5.
1: Tinky, Wiki, Dipsy, Lala et Po. Bravo.
2: Ah, voilà.
1: Ça te fait 9 points. Bravo, mon cri-cri.
3: Virginie, on est effectivement en tête. Valérie l'a rappelé. On espère que ça va durer.
1: Plus maintenant.
3: Oui.
1: Maintenant,
3: oui, vrai,
1: vous êtes à 7, on est à 9.
3: Ouais, c'est ça. Virginie qui habite à Nice, Virginie qui a des poules chez ses parents, qui jardine un petit peu, qui cuisine très bien, notamment la truccia. Voilà, qui collectionne des miniatures de parfums. Tiens, j'en avais pas parlé. T'en as combien des petites bouteilles?
4: Oh, bien 200-300.
3: Ah ouais, non, c'est quand même une belle collection déjà.
4: Oui. Voilà.
3: Et alors, t'as obtenu l'étoile de Thierry Mugler. Ok, bah écoute, ça complète la collection.
1: C'est une miniature assez rare, effectivement.
3: Oui, voilà, c'est assez rare. Ça sans doute un petit peu
4: d'avance.
3: Alors toi, dans les années 80, t'allais en colonie de vacances. Et tu perdais tes lunettes dans l'eau. Sauf que... Ah oui, non mais elle va vous expliquer. Qu'est-ce qui t'est arrivé?
4: En fait, donc j'étais en colonie, mais c'était en colonie, les vraies colonies. Il n'y avait pas de bâtiment en dur. On se lavait dans la rivière, j'avais des lunettes.
3: Ouais.
4: Et je m'étais dit, je vais les mettre à l'abri, ces lunettes, pour ne pas les perdre. Et je les ai tellement bien mises à l'abri que finalement, je n'ai jamais réussi à les trouver. Donc la colonie s'est mobilisée pendant 2 heures pour les chercher. Donc je me suis dit, bon, je vais laisser tomber parce que de toute façon, elles ont dû partir dans la rivière. Et je vais pour mettre mes chaussures et mes lunettes étaient dans mes chaussures.
3: Voilà. Et quelques années plus tard, t'as mis des lentilles pour te baigner exactement au même endroit. Tout le monde a cherché.
4: Non, non. Bah, si, non, là, c'était pour la farce. C'est-à-dire que comme j'allais en colonie toujours avec les
3: okay.
4: mêmes groupes.
3: D'accord.
4: Là, cette fois-ci, j'étais passée aux lentilles.
3: Ah, tu leur as fait la blague, d'accord.
4: Faire le running gag.
3: Ouais.
4: Quelques années après, je leur ai fait semblant de chercher mes lentilles, ce qu'ils ont fait. Mais au bout de 5 minutes, je ne les ai pas laissés chercher aussi longtemps. Et au bout de 5 minutes, je leur ai dit non.
3: J'ai bien compris. Ouais. D'où l'humour. L'humour qu'elle cherche parce qu'elle en a beaucoup, notre Virginie. Allez, voici la question. On reste sur des chiffres. Question cash pour 5 points. Combien étaient les To Be Free? Combien était ce groupe, les To Be Free? Top chrono de 10 secondes.
4: 3.
3: Les To Be Free, c'est l'un des premiers boys band français. On est en 1996. Il y avait Philippe, on pense à lui. Il y avait Adèle, il y avait Franck. Ils étaient trois.
1: Partir un jour, maintenant.
3: Ça me tourne.
1: Notre amour. 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
3: Ne pas regretter.
1: Ouais, j'embrasse Adèle et Franck, que j'aime beaucoup.
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0: Si tout s'en va, Gaëtan Roussel, qui est dans plusieurs festivals cet été, comme par exemple ce vendredi au Pont du Roc à Malestroit dans le Morbihan. Faisons la connaissance de Shirley d'Issy-Garloser à présent. Shirley qui raconte à Valérie Damidot et Eric Bastien sa rencontre avec son mari. Et visiblement, eh ben, c'est pas vraiment avec son don pour la danse qui l'a séduite.
1: Alors, Shirley, il paraît que tu as rencontré ton chéri à la feria.
2: Eh ben oui.
1: Eh ben oui, forcément, bien sûr.
2: En vraie gardoise.
1: Eh ben oui. Alors, il paraît que tu y allais avec ta copine pour retrouver des profs. Et dont un prof, tu t'étais avec une amie et t'étais aussi avec un mec que t'allais larguer, en fait.
2: Non, c'est pas moi.
1: Ah, c'est ta copine. D'accord, ok.
2: C'est ma copine, voilà.
1: Et alors
2: Elle m'a dit qu'il y a deux profs du collège qui venaient à la feria. J'ai dit, j'ai demandé s'ils étaient ensemble. Elle m'a dit, non, ils sont tous les deux en train de se séparer et ils vont finir ensemble. Donc, quand je l'ai vu arriver, je ne me suis pas dit que ça pouvait être potentiellement mon futur mari.
1: Ah bah oui, forcément. Et alors, il paraît que tu as trouvé qu'il dansait comme un dieu.
3: Ça existe.
2: Il danse comme un dieu, si Dieu n'a pas le rythme.
3: Meilleur van. Ah là, j'aurais pas pu faire mieux. Elle est magnifique, celle-là. Pauvre homme.
1: Bah oui, pauvre. Et donc, il danse pas en rythme.
2: Il a du mal à être sur la musique, donc j'ai passé la feria à le regarder danser en me disant, mais comment il fait? C'est un don.
3: En train de dire qu'on n'a pas le rythme, quoi, les hommes, quoi.
1: Bah non, le sien, en tout cas.
3: Enfin, tous les hommes. Moi, je l'ai pas.
2: Mais Laurent, il a du mal à danser en rythme.
1: Il fait la discudance, quoi. Il fait la discudance. Mais quand même, il est rigolo, parce qu'il paraît qu'il t'a bien fait rigoler.
2: Oui, ah ben on s'est revu 6 mois après à un loto, n'est-ce pas? Et là, il m'a fait rigoler.
3: Ah, il n'a plus que ça, hein, il n'a pas la dent.
1: Ah, voilà. Et ça fait combien de temps que vous êtes ensemble?
2: Ça va faire 13 ans en février.
1: Et vous êtes mariés depuis?
2: Depuis juillet 2021. Donc, depuis 4 ans.
1: Eh ben, dis donc,
3: belle histoire.
1: Ben oui.
3: Comme on les aime.
1: Comme on les aime, exactement. Bah, moi, j'aime bien l'idée. Alors, par contre, il paraît que t'as un défaut. Il paraît que tu dis ce que tu penses, mais c'est pas un défaut, ça.
2: Moi, je suis un peu grande gueule et j'ai du mal à faire semblant. Donc, les gens, quand ils les aiment pas, par exemple, ils me comprennent.
1: Mais est-ce que c'est un défaut, chérie? Moi, je ne trouve pas.
2: Eh ben, un peu. Ben, dans la société actuelle, un peu hypocrite. Un peu.
1: Oui, c'est vrai qu'on m'a souvent dit que j'étais grande gueule parce que je dis toujours ce que je pense. Mais moi, je trouve que c'est un super. C'est pas un défaut, c'est une super qualité d'être honnête.
2: Ouais, je suis d'accord avec. Ouais.
1: Ah bah, tu vois, t'es d'accord avec moi, bien sûr.
3: Mais bien sûr. Moi, je suis. C'est vrai, tu dis ce que tu penses.
1: Toujours.
3: Mais ça plaît pas toujours aux gens. Mais au moins, comme ça, tu sais tout de suite ce que t'as à faire, du coup.
1: Oui, mais souvent, en plus, quand les femmes sont un peu grande gueule, on dit qu'elles sont ingérables, que c'est gna gna gna.
3: Ah oui, vous êtes ingérable, Valérie.
1: Voilà, c'est ça. Exactement. Et il dit quoi, ton chéri?
2: Il apprend à composer.
3: C'est beau, ouais, c'est une belle réponse.
1: Non,
3: hein.
1: Mais il apprend à composer, c'est-à-dire que oui, quand tu l'as vu danser, tu lui as tout de suite dit, tu danses comme une patate, évidemment.
2: Oui, je lui ai dit rapidement. Voilà. Je lui ai aussi dit que j'adorais ses fesses. Parce qu'il a...
3: Ah, mais ça se lâche aujourd'hui. Mais vas-y, quoi.
2: Heureusement qu'il avait
3: des choses qu'elle était. Le félin, sa maman, quoi.
1: Aïe. Bah oui, s'il a des belles fesses, c'est bien.
3: Qu'est-ce que vous regardez, Valérie, chez un homme, en premier? Allez, tout le monde, on est honnête, là.
1: Qu'est-ce que je regarde chez un homme?
3: Sérieux, oui, c'est une
1: question. Ses mains et ses yeux.
3: Ok, Alexia.
1: Et après, non, c'est godasse. Parce que si un mec a des godasses,
3: des chaussures, oui,
1: dégueulasses, oui, genre, soit moche, ça soit gna gna, oh là là, allez.
3: Et Alexia, toi, t'es une fille, tu regardes quoi?
4: Moi, c'est les cheveux. Parce que j'aime bien les garçons cheveux longs.
1: Et toi, tu regardes quoi chez un homme en premier, Shirley? Ses fesses, apparemment. Eh oui, voilà.
3: Donc elle est honnête, elle a dit la vérité. Voilà,
1: pas raison. Ouais. Mais c'est vrai qu'un beau cul de mec, c'est sympa aussi. Et... Bon, alors.
3: Oui. C'est sympa ce Noël, hein, je reviendrai. Oh, j'aime beaucoup. Hein.
1: Bon, allez, on va marquer 5 points de plus, ma chérie, tu vas gagner.
3: On va voir.
1: Je vais tout de suite te poser la question. Écoute bien, c'est très facile, hein, franchement. Comment dit-on joyeux Noël en espagnol? Comment dit-on joyeux Noël en espagnol? Top chrono, 10 secondes.
2: Félix Navidad.
1: Et nous allons tout de suite, immédiatement, vérifier grâce à cette magnifique chanson.
3: J'adore cette chanson.

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2: Cet été, à l'heure du déjeuner, Valérie Damido et Eric Bastien vous tiennent compagnie avec les meilleurs moments d'Otaquet. Nous les retrouvons avec les candidats, juste après France Gall et Elton John, donné pour donner sur votre radio ici.

0: Grace Gall et Elton John dans un duo de 1980, donné pour donner sur votre radio ici. Valérie Damido et Eric Bastien sont à présent avec Jean-Claude d'ici Loire-Océan et Claire d'ici Normandie, qui ont tous les deux des petites manies. Alors le premier, pour lui porter chance, et la seconde, c'est avec sa porte d'entrée que ça se passe. Et vous, quelles sont vos petites manies?
1: Alors, Jean-Claude, dis donc, tu as une petite manie, il paraît qu'avant de faire quelque chose d'exceptionnel, tu croises tes doigts pour invoquer la chance.
2: Oui, c'est ça.
1: Eh ben, c'est pas
2: ça.
1: Alors, tu croises bien tes doigts, tu fermes les yeux, tu dis « je vais y arriver », comment tu fais?
2: Ouais, c'est ça, je place le majeur au-dessus de l'annulaire.
3: On là va pas savoir.
2: Là, vous voyez, là, juste au-dessus. Et puis voilà, je me dis « allez ». Et on tente sa chance, voilà. Actuellement, je l'ai fait deux fois déjà, depuis que je suis avec vous.
1: Et ça marche ou pas?
2: Ça marche? Oui, plus ou moins.
1: Bah écoute, t'as 4 points quand même, hein, oui. Donc c'est pas mal. Ouais. T'as fait
2: oui,
1: un sans faute. C'est tout.
2: Bon, ouais, alors. C'est vrai. Ouais, ça marche pour le moment.
1: Alors, écoute bien. Nous allons tout de suite marquer 3 points de plus. Ça, c'est sûr. Je le sens. Parce que tu es très fort et tu vas croiser tes petits doigts en invoquant la chance. Je te mets une petite ambiance de Noël.
3: C'est beau.
1: Alors, écoute bien. Nous allons parler évidemment encore du Père Noël. C'est la question à choix multiple. Je vais te poser la question, te proposer des réponses et tu me donneras ta réponse après le top chrono. Tu auras 10 secondes. Écoute bien. Dans quel village de Laponie se trouve la résidence officielle du Père Noël? Donc, je vais te donner les noms des villages. Kiruna, Rovaniemi, Tromso, Damino Bastienko.
4: Bien sûr.
1: Dans quel village de Laponie se trouve la résidence du Père Noël? Kiruna, Rovaniemi, Tromso, Bastienko. Top chrono, 10 secondes.
2: Je vais dire Piraniemi parce que je ne sais pas du tout. Donc voilà, j'essaie la première.
1: Rovaniemi, Rovaniemi, c'est situé en Finlande et la ville abrite le Santa Claus Village. Mmh. Et c'est là où est reparti le Père Noël dès cette nuit après avoir fait tout le monde entier. Voilà,
2: génial.
1: Bravo Jean-Claude, 3 points de plus, tu as 7.
3: En même temps, le Damino Bastiano, c'est quand même Noël tous les jours et toute l'année chez nous. Ça aurait pu être la bonne réponse. Bon, Claire est avec nous ici Normandie en ce jour de Noël. Claire qui a aidé les Restos du Cœur longtemps dans sa vie. Bravo. Claire qui adore les Lego. Alors c'est marrant qu'on parle des Lego parce que je suis sûr qu'il y a plein d'enfants qui ont des Lego aujourd'hui au pied du sapin. T'as des grosses pièces. T'as quoi comme Lego? T'en as combien surtout?
5: On a déjà une bonne dizaine. C'est vrai qu'entre les tableaux Van Gogh, on a fait. Mon fils, il aime bien aussi tout ce qui est bateau pirate.
3: Ah oui, donc,
5: on a fait le Black Pearl.
3: C'est le Black Pearl, il y a 2862 pièces de Lego pour le Black Pearl. Et tu l'as eu pour Noël là? Tu viens de l'avoir?
5: Oui, exactement, c'est ça.
3: Génial, c'est génial.
1: Oh là là là.
3: Ça va occuper tout le monde pour les fêtes, 2862, là, c'est sûr que c'est énorme.
5: C'est ça.
3: Bon, une petite manie quand même, un petit défaut, un petit côté maniaque, normal. Alors, ça se joue sur la porte d'entrée. Uniquement sur la porte d'entrée. Qu'est-ce qui se passe? Alors?
5: Sur la porte d'entrée.
3: Il paraît que t'es maniaque sur la porte d'entrée. Tu ouvres. Excuse-moi.
5: Je ne vais pas le dire. j'ai besoin de clencher plusieurs fois la porte pour être sûr qu'elle soit bien fermée.
3: T'es maniaque de la porte d'entrée.
1: C'est un toc,
3: oui. Alors ça, c'est pas un toc, c'est un rêve, décrocher la cagnotte du loto.
1: Mais qui ne rêve pas de gagner au loto, quoi.
3: Uniquement pour ne plus compter, c'est le rêve de tout le monde.
5: C'est ça.
3: On aimerait. Eh bien, écoute, nous allons voir si tu vas gagner la cagnotte. Attends, plus de 1800 euros de cadeaux quand même cette semaine, c'est pas rien. Voici ta question à choix multiple et elle vaut 3 points. Ambiance. Dans le milieu sous les mers, quel animal marin peut produire une lumière naturelle, parfois appelée illumination de Noël des abysses? Donc une lumière naturelle qu'on appellerait illumination de Noël des abysses. Cet animal, selon toi, c'est un calmar géant, un poisson lanterne, une méduse pélagique, une damidote pailletée et crevetée, comme les crevettes. Top chrono, 10 secondes. Calmar, poisson, méduse, damino crevetée et pailletée. Allez, vite!
5: Méduse?
4: La méduse,
3: non, c'est le poisson lanterne, un petit poisson abyssal qui est doté d'organes bioluminescents et qui émet donc cette lumière bleutée. Voilà, qui est un spectacle naturel, qui est très beau d'ailleurs et qui rappelle les guirlandes de Noël. Désolé.
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0: la voir en concert. Ça sera le 10 novembre à Paris, Oria, soirée mondaine dans la playlist d'ici. Linda Dissinor est maintenant avec Valérie D'Amido et Eric Bastien. Linda qui se lève très tôt chaque matin pour une bonne raison. Quant à Pascal Dissi-Touraine, il ne part jamais sans son vélo. Il aurait pu faire le Tour de France. J'en profite pour vous dire que si le Tour de France homme s'est terminé le week-end dernier, celui des femmes commence ce samedi et nous le suivrons en direct chaque jour sur votre radio ici, radio officielle du Tour 2026.
1: Linda, ma chérie, tu n'as qu'un point. Que se passe-t-il?
2: Excusez-moi.
3: Ah mais moi je suis ravie d'être avec vous et de commencer l'année avec vous, franchement.
2: Ça fait longtemps que tu essayes d'être avec nous, tu t'es inscrit quand?
3: Non, c'est la première fois.
2: D'ailleurs, vous n'avez pas un numéro à nous donner?
1: Alors écoutez, on nous demande, alors si vous avez envie, c'est le
2: 0810 055 056.
1: Et là, on vous prendra vos candidatures, sinon vous vous rapprochez de vos locales, mais 0810 055 056.
2: On peut appeler maintenant, là.
1: Et on peut appeler maintenant.
2: C'est génial.
1: Bah, bien sûr que c'est génial.
2: Formidable, cette radio.
1: Mais évidemment. Alors, voilà. Tu as un petit rituel. Tu te lèves tous les jours vers 5h du matin.
2: Mm-hmm. C'est tôt, ça.
1: C'est très tôt.
3: Ouais.
1: Enfin, en même temps...
2: Mais elle fait quoi?
1: Eh bien, figurez-vous qu'elle se prépare un petit café. Et... apporté par George. Voilà, George arrive en slip, lui apporte son café.
2: Joe Malongo n'a rien à envier à George.
1: Non. Et ensuite, tu te recouches pour lire.
3: Je me remets dans mon lit, bien chaud sous la couette, et puis je me prends une petite heure ou heure et demie de lecture. Ouais.
1: Avant que ton fils se lève.
3: Exactement, avant que la journée avec mon fils, le boulot et tout
2: s'enchaîne. Tu fais une sieste quand même dans la journée.
1: Non,
2: parce que...
1: elle va parce qu'elle adore, elle lit parce qu'elle adore la lecture. Elle fait même partie d'un book club.
3: Salut d'ailleurs si elle m'écoute, les copines du book. Tout le premier vendredi du mois.
1: On se réunit, voilà, bien.
3: On se réunit et on parle de nos lectures.
1: Et voilà.
3: L'une aux autres et tout, enfin, dans une ambiance super sympa.
1: Et voilà.
3: C'est
1: alors,
3: vachement bien.
1: Ma chérie, tu as un point. Si tu marques les 5 points, tu vas remonter ta moyenne. Écoute bien la question cash à 5 points. Quelle chanson de Claude François connaît un nouvel engouement grâce à la pub de Noël d'Intermarché? Quelle chanson de Claude François connaît un nouvel engouement grâce à la pub de Noël d'Intermarché? Top chrono, 10 secondes.
3: Le mal aimé.
1: Padam, pam, padam. Tu connais pas la pub de Noël d'Intermarché?
2: Pas du tout, bah non, non.
1: Mais avec le loup?
3: Oui.
2: Ah non.
1: Mais t'es. Alors,
2: oui,
1: il y a eu 12 milliards de vues de ce truc.
4: Sans mal aimé.
1: Avec le petit loup.
2: Je sais. Je vois le petit loup, mais je vois pas l'Intermarché.
1: Oh là là, mon Dieu. Eh ben, bravo, t'as 5 points, ça te fait 6, ça.
2: Ouais, c'est moi le mal aimé. Comme Pascal, nous sommes mal aimés, Pascal.
5: Ah oui, j'ai bien compris, là, j'ai bien vu.
2: Oui. Pascal, 5 points. On est bien vu, surtout, là, on est pas mal. Jusqu'à 13h, on va voir ce que ça donne. Pascal, est-ce que tu as envie d'aller à Besançon? Tu connais ou pas Besançon?
5: Oui, je connais Besançon, on a visité.
2: Ah, ok. Ouais, t'as visité
5: l'horlogerie, tout ça.
2: Ah oui, mais tu t'es pas arrêté dans un bel hôtel spa, t'as pas été.
5: Non.
2: Voilà. Michael Gregorio, le spectacle,
1: là.
2: Tout ça.
1: Oh là là.
2: T'aurais pu y aller en vélo, d'ailleurs. Parce que notre Pascal, il aime voyager en France et il emmène toujours un vélo avec lui, c'est vrai?
1: Ah bon?
2: Ah oui.
5: Les deux vélos.
2: Incroyable. Donc tu pars dès que tu vas visiter, je sais pas, un département ou quoi que ce soit, tu mets tes vélos, mais alors tu les mets où? Dans la voiture? T'as une caravane?
5: Non, derrière, sur le porte-vélo.
2: D'accord, sur le porte-vélo, d'accord.
1: Tu parles un langage qu'il ne comprend pas. Il n'a pas, non seulement il n'a pas de bagnole, Eric Bastien, mais il n'a pas de vélo porte-vélo sur une bagnole.
2: Non, c'est sûr. Alors, lors d'un voyage à vélo en Alsace, t'as crevé après seulement 40 km. Comme t'avais pas moyen de réparer, qu'est-ce que t'as fait?
5: Eh bien, je suis revenu à la voiture, rechercher la voiture pour retrouver ma femme qui avait son vélo.
2: Ah ouais, mais t'as mis combien de temps alors?
5: J'ai mis une heure et quart. Je pense que j'ai gagné l'étape là.
2: Ah donc, t'as fait 40 bornes à pied parce que ton vélo, t'as laissé le vélo?
5: Non, j'ai repris le vélo de ma femme pour retourner à la voiture. Elle a gardé le vélo crevé.
2: Ok.
5: Et elle m'a attendu.
2: Une heure et demie pour faire 40 km. Il a fait la route des vins aussi. Voilà, c'est bien ça.
1: C'est pour ça que t'as mis une heure et demie pour faire 40 bornes.
2: Pas comment t'as fini sur la route des vins.
5: J'ai pas fait beaucoup de dégustations.
2: Pascal, on y va pour marquer peut-être. C'est quoi ces 5 points là?
1: Ouais.
2: Ah oui, 5 points. On y va avec la bande originale. Écoute bien. De Forrest Gump.
1: C'est pas The Forrest Gump, c'est Forrest Gump tout court.
2: Forrest Gump.
1: Ouais, Forrest Gump.
2: Quel acteur incarne Forrest Gump au cinéma top chrono.
5: Tom Hanks.
2: 10 secondes. Tu as l'air sûr de toi. Tom Hanks, qui incarnerait Forrest Gump dans ce chef-d'œuvre, sorti en 1994. Un rôle qui lui a valu l'Oscar du meilleur acteur. Bravo, oui, c'est Tom Hanks. Un film qui raconte la vie extraordinaire d'un homme simple au grand cœur. Un témoin involontaire de l'histoire américaine.

0: Baby, can I hold you? Tracy Chapman sur votre radio ici. Allez, restez avec nous dans moins d'une minute. La suite des meilleurs moments d'Otake avec Valérie Damido et Eric Bastien, mais aussi Yves Dissinor qui parle de son bénévolat auprès des personnes âgées et Laetitia Dissibéry qui participe à des lotos tous les week-ends et qui a tendance à gagner de sacrés cadeaux.
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2: Alors, moi, ce que j'aime dans votre couple, c'est que toi, tu préfères faire le ménage que bricoler, c'est ta femme qui bricole.
3: Ouais, ça coûte aussi, ça.
2: Oui, parce que tu n'aimes pas le bricolage, c'est ça?
3: Voilà. Ouais.
2: Ouais, pourquoi?
3: Ah, pourquoi? Je sais pas, ça dépend des trucs, mais bon, je suis pas trop branché.
2: Moi, je comprends, moi, je suis pas... Je comprends les gens qui n'aiment pas le bricolage. Moi non plus, j'aime pas le bricolage.
4: Non, c'est vrai, c'est... tu l'as prouvé sur M6
2: je
4: pendant 15 ans.
2: C'est ça. Alors, tu es bénévole en gériatrie à Alône depuis 15 ans. Alors, qu'est-ce que tu fais? Ça veut dire quoi?
3: Disons que je vais dans les chambres pour visiter les personnes, pour leur apporter disons quelque chose en plus que le personnel n'a pas beaucoup de temps de faire ça. Alors bon, les faire rire, enfin plein de choses, et on fait des sorties et tout. Et bon, ça te permet de voir autre chose que
2: Bah oui, puis tu peux faire des activités avec eux, écouter, c'est bien.
3: Nous, c'est plus dans l'écoute, nous. C'est pas moins animation, mais c'est plus dans l'écoute.
2: C'est ça, tu les écoutes, tu parles avec eux, ça c'est hyper important. Généralement, les personnes âgées, ils aiment bien raconter leurs histoires. Mais c'est vrai.
3: On apprend plein de trucs, on grandit en plus avec eux.
2: On apprend plein de trucs, moi j'adore. J'adore ça. Bon, alors.
4: Quand vous ne me racontez pas beaucoup d'histoires, ça veut dire que vous n'êtes pas encore âgé.
2: Oh si, je suis âgé mon petit gars. Alors mon petit Yves, tu vas marquer probablement ton deuxième point avec une ambiance sexy in the beach.
4: Ah.
2: Oui.
4: Oh là là, dis donc.
2: Ça ne rigole pas. Ah. Alors, écoute bien.
4: Ah.
2: Le livre Le Kama Sutra.
4: On aime.
2: Le Kama Sutra qui est un livre extraordinaire.
4: Hein. Oui, bien sûr.
2: Eh bien, ce livre a été interdit au Royaume-Uni jusqu'en 1963. Est-ce que c'est vrai? Est-ce que c'est faux? Top chrono, 5 secondes. T'as dit vrai?
3: Ouais.
2: Eh ben c'est vrai. Effectivement, parce que ce livre indien, hein, qui est consacré aux arts de l'amour, hein, c'était destiné aux classes aisées. Ça a été traduit en anglais en 1880, mais dans l'Angleterre victorienne, c'était jugé obscène. Donc ça a été interdit jusqu'à ce que les Beatles arrivent. Et voilà. Donc bravo, un point de plus, tu as deux.
4: Laetitia. Le Kama Sutra, non, tu connais? Oui, tu connais, bien sûr, Laetitia, le Kama Sutra.
3: Oui, oui.
4: Voilà.
2: Mais qu'est-ce que tu voulais faire comme
4: phrase? Non, van? Je sais pas, j'ai mis un coup de frein à ma phrase.
2: Ouais, c'est bien que t'aies mis un coup de frein à ta phrase.
4: Oui, c'est mieux, à mon élan. Bon, Laetitia qui nous écoute avec ici, Berry, qui est dans l'Inde, qui habite Montgivray, et alors qui vient tout juste de passer un diplôme. Et alors, c'est quoi ce diplôme?
5: C'est un titre pro-voyageur.
4: Conductrice de transport scolaire, voilà, c'est pour ça qu'on vient d'écouter.
2: Chauffeur,
4: si t'es champion, appuie sur le champignon. Bon, alors donc, si tu viens d'avoir le diplôme, ça veut dire que tu commences le boulot bientôt ou t'as déjà commencé?
5: Ah, j'ai déjà commencé.
4: Ah ouais? Et alors, ça te plaît? C'est un job sympa?
5: Oui, je suis conductrice de transport scolaire, donc oui.
4: Oui, c'est ça. Tu as un bon contact avec les élèves. Ils ont quel âge, les élèves que tu transportes? C'est des petits?
5: Oui, alors j'ai des maternelles, des primaires, des collégiens, lycéens.
4: Ah, donc, sympa, voilà. Sympa. Alors toi, t'as fait plein de choses, parce qu'avant, t'étais vendeuse en boulangerie.
5: Oui, tout à fait.
4: Ouais. Oui. Puis opératrice de production dans le domaine médical.
5: Oui, c'est ça.
4: Ben, dis donc, et c'est bien comme ça, de faire plusieurs métiers.
2: On a mis une vie dans une vie.
4: Ben ouais, t'as bien raison d'en profiter. Tous les week-ends, tu participes au loto.
5: Oui, c'est ça.
4: Tu fais rouler des boules.
5: Oui, c'est

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1: Oui.
0: Bah oui.
2: Mais qu'il est beau, on l'aime tellement.
0: Mais tellement. Il existe une statue représentant le célèbre coup de tête qui était appelé coup de boule, voilà, dans la chanson, coup de tête de Zinedine Zidane lors de la finale de la Coupe du Monde. On est en 2006. Eh bien, moi, je te dis, il existe une statue qui représente ce coup de tête. Vrai ou faux, 5 secondes. Tu dis quoi? Tu dis vrai?
3: Ouais.
0: Tu as l'air sûr de toi, hein?
3: Ouais, je prends.
0: Eh ben ouais, eh ben t'as parfaitement raison, le célèbre coup de tête de Zidane sur Marco Materazzi, immortalisé en 2012 par un plasticien intitulé Head Bat, une sculpture qui a notamment été exposée devant le Centre Pompidou à Paris pendant un temps. Voilà, c'est devenu une œuvre d'art.
2: Et le plasticien, il s'appelle
0: Oui, j'ai pas osé.
2: Adel Abdessemed.
0: Voilà, je voulais pas écorcher le nom.

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Le groupe est en concert le 1er août à la Clayette en Saône-et-Loire, le 2 à Yzeure-sur-Creuse, ça c'est en Indre-et-Loire, et le 15 août à Châteauroux. Ensuite, il faudra attendre février 2027. Les meilleurs moments d'Au Taquet, eh ben, c'est fini pour aujourd'hui. La suite demain avec une imitation de dauphins et des fans de parcs d'attractions sur notre radio ici. 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Restez avec nous à suivre Johan Rock pour Ici dès 5h sur votre radio ici.

0: Soyons chics, les deux sous chics, Jeanne Birkin sur les ondes d'ici. Merci d'être avec nous.
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0: Et ravi de vous retrouver ce mardi pour démarrer cette nouvelle journée du milieu de l'été après une nuit tropicale pour beaucoup d'entre vous. Orages et canicules seront au programme aujourd'hui. On fait le point sur l'évolution de la situation météo en France ces prochaines minutes. En attendant, toute l'équipe d'ici, dès 5h, vous accompagne au son de vos chansons préférées. Daniel Balavoine et Julien Clerc seront des nôtres ce matin, ainsi que vous-même, Cyril Ardo-Redon.
2: Bonjour Johan Rock, bonjour à tous. On va parler du retour progressif à la normale en Gironde avec les habitants qui ont pu regagner 2 communes et 8 campings qui peuvent rouvrir après le méga feu qui a donc touché le département ces derniers jours.
0: Ce matin, on parle des coûts cachés de nos appareils en veille parce qu'on a bien trop souvent la flemme de les débrancher lorsqu'on ne s'en sert pas. Notre électroménager dépense sans compter. Les bons conseils d'usage et de bon sens dans 10 minutes avec Valère Coréard dans Par ici les économies. Et puis, venez nous raconter comment se passe votre été en ce début du mois d'août. Vous connaissez le principe, dès lors que vous passez sur l'antenne, vous repartez avec votre paqueté, un roman, des lunettes pour regarder l'éclipse et tout un tas de goodies aux couleurs de votre station locale. 0810 055 056. Bon début de journée ici.
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0: Nous sommes le mardi 4 août. Ici, il est 5h. Le journal présenté par Cyril Ardo-Redon. Et attention, si vous êtes dans le quart sud-est de la France, 18 départements sont en vigilance orange canicule.
2: Météo France doit actualiser ses cartes à 6h ce matin. Ça peut donc changer à ce moment-là. Mais après des jours, voire des semaines d'une chaleur lourde et écrasante, on devrait un peu mieux respirer ces prochains jours. Car Guillaume Fariol, les températures doivent baisser pour une bonne partie du pays.
3: La canicule perd du terrain peu à peu, surtout à partir de demain. Un air plus frais est arrivé de l'Atlantique et progresse sur la France. La vague de chaleur qui dure depuis 7 jours recule. Adrien Varnant, prévisionniste à Météo France.
4: On va passer sous les 30 degrés dans beaucoup de régions à partir du milieu de semaine et on sera même peut-être localement un peu en dessous des normales de saison. Alors dans le sud-ouest ou dans le nord-ouest, ça reste des températures chaudes, mais en passant peut-être 1 ou 2 degrés en dessous des normales de saison, effectivement, ça va un peu dénoter avec le reste de l'été.
3: Le risque incendie va donc reculer sur une large partie du pays, mais pas sur le pourtour méditerranéen. Là, les températures restent élevées et le vent va s'intensifier à partir de demain.
4: On va avoir un changement de masère avec des vents qui vont tourner plutôt au nord, donc c'est pour ça qu'on a une baisse des températures sur le reste du pays, mais ça veut dire Mistral et Tramontane sur le pourtour méditerranéen. Et ça, c'est des vents très secs qui, malheureusement, du coup, n'arrangent rien sur le front de la sécheresse et des incendies.
3: Surtout qu'à ce stade, toujours aucune pluie notable en vue. Les précipitations vont rester, dans l'ensemble, anecdotiques, prévient Météo France.
2: Les explications de Guillaume Fariol sur votre radio locale ici. Dans ce contexte, l'Office français de la biodiversité alerte sur la situation historique et critique pour les petits cours d'eau français, avec une dégradation exceptionnelle de l'état de nos rivières à la fin juillet. Près de 1400 cours d'eau sont à sec ou ont vu leur débit fortement diminuer. C'est tout simplement un record. Toutes les régions sont touchées, en particulier le centre et le sud de la France. Le risque également face aux feux de forêt. Ce matin, 12 départements sont en orange pour un risque élevé d'incendie. Le Nord, la Somme, une partie de la Normandie, les Pyrénées-Orientales, le Var ou encore la Corse du Sud sont concernés. Et en Gironde, la vie tente de retrouver son cours normal après le méga-feu qui a ravagé 42 000 hectares. Les habitants du Porge et de Lège-Cap-Ferré peuvent rentrer chez eux et 8 campings de Lège-Cap-Ferré peuvent rouvrir, des établissements qui n'ont pas été touchés par les flammes. Et déjà, Caroline Félix, des résidents retrouvent leur bungalow.
5: Tout a brûlé autour du camping, mais les logements sont quasiment intacts. William, le directeur, en est encore tout ému.
6: Nous sommes des miraculés. Champions les pompiers, là. Ils ont fait du super boulot.
7: Là, il n'y a rien à dire.
6: Ouais. Les pompiers s'étaient répartis un peu partout dans le camping aussi, avec des extincteurs pour éteindre toutes les cendres brûlantes qui arrivaient, qui mettaient le feu un petit peu partout.
5: Lui aussi a éteint 2 reprises de feu.
8: Mmh. Oh la nignou !
5: Et il a nourri les chats de Sandrine. Elle retrouve son bungalow après 15 jours d'errance dans la région.
9: J'ai été évacuée 3 fois, mais je ne vais pas me plaindre quand je vois la misère qu'il y a sur le Porge. La reprise, elle se fait, mais on a été choqués quand même en arrivant de le voir, la catastrophe. Hein. Et mes maisons qui sont brûlées, toutes les personnes qui ont perdu leurs biens.
5: En face, les restes d'un des deux bungalows détruits du camping. Au milieu des cendres se dresse la carcasse d'un frigo calciné. Stéphane est un voisin du locataire.
7: Ils ont perdu tous leurs souvenirs, quoi. Ouais, y a tout qui était ici, quoi. C'est très triste.
5: Sa maison, à lui, n'a rien, si ce n'est cette odeur de brûlé qui imprègne les rideaux. Il va pouvoir reprendre le travail dans le camping d'à côté qui rouvre, lui aussi, presque comme un retour à la normale.
2: Un reportage au camping de la Pinède à Lège-Cap-Ferré de Caroline Félix. Et dans ce contexte, la présidente du grand site de la Dune du Pilat lance un appel. Venez nous soutenir sur le bassin, nous sommes prêts à accueillir les touristes. La célèbre dune à l'entrée du bassin d'Arcachon a rouvert il y a quelques jours, samedi. La saison touristique doit être sauvée, dit-elle.
0: Ici, 5h04, deux personnes foudroyées en montagne hier après-midi dans les Hautes-Pyrénées.
2: Il s'agit d'un adolescent de 14 ans et d'un homme de 21 ans. Ça s'est passé à 2700 mètres d'altitude sur le Jardis à Cotteret. Leurs jours sont en danger. Ils ont été hospitalisés à Tarbes. Une centaine de personnes sont foudroyées chaque année en France. Si vous êtes client du Drive Intermarché, vos données ont peut-être été piratées. Une cyberattaque a visé l'enseigne fin juillet. Près de 300 000 clients sont concernés avec des fuites des noms, prénoms, adresses, téléphones ou informations relatives aux commandes. Le groupement Les Mousquetaires assure que les données bancaires ou les mots de passe n'ont pas été touchés.
0: Et puis, c'est la quatrième étape du Tour de France Femmes aujourd'hui.
2: Place à un contre-la-montre individuel de 21 km en Bourgogne, de Gevrey-Chambertin à Dijon. Voilà 3 ans que le chrono n'avait plus fait son apparition sur le Tour féminin. Pauline Ferrand-Prévot n'a pas pratiqué cette épreuve depuis son retour sur la route l'an dernier. C'est donc un vrai test aujourd'hui.
8: C'est un morceau que forcément j'attends, que je redoute, pas dans le mauvais sens, plutôt dans le sens où je suis curieuse de savoir en fait, parce que ça fait quand même longtemps que j'ai pas fait de chrono. Donc juste voir comment qu'est-ce que je peux faire et aussi vraiment chercher cette limite de la douleur. C'est ça que j'ai vraiment envie de faire pendant ce chrono.
2: Début du contre-la-montre à 14h34 et c'est la maillot jaune Sigrid Auxette qui partira la dernière à 15h01. Et Johan, du beau temps sur une grande partie du pays et l'arrivée malgré tout des orages.
0: Alors que certains d'entre vous ont passé une nouvelle nuit tropicale, moite sur une grande moitié est de la France ce matin, quelques ondées orageuses à prévoir sur le centre du pays, au sud-est et sur le pourtour méditerranéen. En revanche, le temps reste sec, ensoleillé, bien que légèrement nuageux. Et puis pour les températures, ça donne ce matin 23 à Perpignan, 26 en milieu de matinée à Marseille, 19 à Brest, 20 à Bordeaux, 22 à Strasbourg. Et puis dans le courant de l'après-midi, le temps sera lourd, le ciel va tourner à l'orage par intermittence sur l'Auvergne-Rhône-Alpes, la Franche-Comté également sur le nord-est du pays. Alors que cet après-midi, comme hier, c'est toujours à l'est qu'il va faire le plus chaud, 36 degrés à Strasbourg, il fera 30 dans la capitale, 28 à Rennes, 26 à Biarritz et 34 sur l'île de Beauté à Ajaccio. Chez vous, quel temps fait-il ce matin? Vous n'hésitez pas, vous nous postez vos températures, le nom de votre commune tous les matins ici. On fait la météo ensemble.
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0: Cette journée d'été, on la commence ensemble. Merci d'être présent à l'écoute de votre radio. Ici, Daniel Balavoine, Sauvez l'amour, 5h07, bon réveil.

0: 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Vous avez fait le bon choix. Il est 5h11.
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0: C'est une histoire comme je vous en racontais parfois le matin, celle de Julien, étudiant en informatique près de Clermont-Ferrand. Il y a quelques mois, il s'est levé en pleine nuit pour éponger une flaque d'eau devant son frigo qui fuyait. Il était agacé, ça faisait plusieurs jours que ça durait, excédé. Il a donc attrapé son téléphone pour chronométrer le temps qui s'écoulait entre deux fuites. Et là, l'idée qui surgit. Julien s'est dit, et si mon smartphone pouvait, grâce au micro et aux vibrations, détecter les bruits anormaux de mes appareils électroménagers avant de tomber en panne? Un frigo qui grince, bizarrement, une machine à laver qui vibre de travers. Autant de signaux que nous, êtres humains, avec nos oreilles, on ne peut pas arriver à déceler la faille.
2: Mais c'est vrai.
0: L'intelligence artificielle, elle, sait faire des choses que nous ne savons pas. Voilà comment, depuis 6 mois, Julien planche très sérieusement, jour et nuit, sur un prototype d'appli smartphone baptisé Listen, écoute en français. Une appli capable, dit-il, d'anticiper les pannes avant qu'elles ne coûtent une fortune à nos budgets. Il vient tout juste de déposer un brevet en ce début du mois d'août. Les premiers tests, visiblement, sont concluants dans sa propre cuisine, qu'il a transformée en laboratoire d'Arty. Tout serait plutôt encourageant, même, et c'est plutôt le paradoxe de cette histoire, à ce jour, son fameux frigo qui fuit, lui, n'a toujours pas été réparé. On vous tiendra au courant de cette appli. En attendant, il est 5h12, ce mardi, la météo et ses conséquences, toujours à la une de l'actualité en France, Cyril.
3: Oui, et notamment les feux de forêt hein, qui inquiètent. Et cette initiative avec des citoyens qui patrouillent en forêt pour prévenir le risque d'incendie. Reportage en Indre-et-Loire dans quelques minutes.
0: Et pour la musique, elle arrive dans un instant. Ça, vous devrez vous mettre en forme.
3: Ça réveille. C'est mieux qu'un café.
0: Et debout, Shakira, mieux qu'un café. En attendant, le monde idéal, celui où l'on économise, c'est maintenant dans Par ici les économies. Bonjour Valère Coréard, chaque jour avec vous, un bon plan pour cajoler notre pouvoir d'achat. Aujourd'hui, vous nous parlez de notre box internet.
4: Oui, ce petit boîtier qu'on oublie complètement. Vous savez, il clignote discrètement au salon, dans le couloir. On le laisse en général tourner jour et nuit. Eh bien, l'éteindre la nuit, c'est un petit geste qui peut rapporter gros, entre guillemets. Une box internet consomme en moyenne 7 à 10 watts en continu, donc 60 à 90 kilowatts par an. C'est pas énorme hein, individuellement, mais enfin, à l'échelle de l'année, bah, allez, c'est 25 euros d'électricité qui partent en veille, pendant que tout le monde dort. Alors la solution est simple, hein, quand vous n'en avez pas besoin, la nuit, pendant les vacances ou même la journée, si vous partez au boulot, vous débranchez votre box, vous la mettez sur une multiprise avec un interrupteur que vous passez en off. En un geste, vous coupez aussi la télé, le décodeur, la console, en fait tout ce qui est branché inutilement.
0: Et cette idée, Valère, ne vaut pas que pour la box.
4: Ouais, parce que les appareils en veille, c'est le poste caché de notre facture d'électricité. Une télé éteinte, elle reste en fait branchée. Un chargeur laissé dans la prise, ça tourne un petit peu aussi. Un micro-ondes qui affiche l'heure. Tous ces petits voyants rouges ou ces chiffres lumineux consomment. Alors, un tout petit peu individuellement, mais pas qu'un peu collectivement. Hein, jusqu'à 10% de la consommation annuelle d'électricité d'un foyer. Hors chauffage, ça peut monter jusqu'à 15%. Concrètement, couper l'éveil inutile, c'est une économie, allez, d'une centaine d'euros par an. Et je suis sur le minimum, sans rien sacrifier à son confort. C'est un petit réflexe, hein. Regrouper les appareils sur des multiprises à interrupteurs. Pensez à tout couper avant d'aller se coucher ou avant de partir. Voilà, vous savez désormais comment économiser de l'électricité pendant votre sommeil ou quand vous êtes absent. Il suffit de mettre votre box et vos veilles au repos, elles aussi. Si vous aussi d'ailleurs vous avez des bons plans pour réduire votre facture d'énergie et la nôtre donc, je suis preneur. Mon mail c'est parisilleséconomies@radiofrance.com.
0: Merci Valère, à demain. Demain d'ailleurs dans Par ici les économies, il sera question de notre vélo tout classique qui peut devenir électrique. En attendant, vous écoutez ici, il est 5h15.
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0: 12 départements sont placés en orange face à un risque élevé de départ de feux de forêt aujourd'hui, selon Météo France.
3: Et l'image de ces feux des derniers jours, des dernières semaines en Gironde, dans le Var, dans les Landes ou à Fontainebleau, et dans toutes les têtes, partout en France. Alors, par endroits, les citoyens se mobilisent pour prévenir tout départ de feu. C'est le cas à Saint-Nicolas-de-Bourgueil, en Indre-et-Loire, où le comité communal feux de forêt patrouille chaque jour. Boris Compin.
2: Le comité communal feu de forêt de Saint-Nicolas-de-Bourgueil repose sur une vingtaine de bénévoles. Chaque jour, il patrouille entre 2 et 4 heures dans un véhicule racheté 45 000 euros au 10-37, un 4x4 doté d'une citerne de 500 litres d'eau et de nombreux autres équipements, comme l'explique Sébastien Berger, le directeur du CCFF.
6: Là, vous avez une citerne de 500 litres d'eau et également, vous avez du matériel de déforestage, donc des tronçonneuses et des broussailleuses. Et aussi, on a des saupompes dorsaux. On part avec 25 litres d'eau sur le dos et puis on peut traiter, en fin de compte, toutes les fumerolles. Et si on se trouve en pleine forêt, on peut s'alimenter auprès d'un étang et refaire le complément du véhicule avec une motopompe flottante.
2: Le matériel permet de traiter tout départ de feu sur 100 mètres carrés maximum. Au-delà, les pompiers viennent s'en occuper. Mais le CCFF a aussi un rôle de prévention auprès de tous ceux qui se promènent dans ce massif forestier de 600 hectares. Un massif interdit depuis plusieurs semaines.
7: Bonjour. Normalement, vous ne devez pas être en forêt.
8: À cause de ?
7: Il y a un arrêté, il y a des restrictions et il ne faut pas passer et rester en forêt, là.
8: C'est par rapport au feu de forêt.
7: Oui, c'est ça. On est toujours, nous, dans le secteur en risque très sévère. Donc on est désolé, mais même si l'endroit est bien, c'est interdit à la population.
8: Ça marche.
2: Ici, il s'agissait simplement de quatre promeneuses, des vacancières qui ont pu entrer dans le massif à pied, sans avoir conscience que la plupart des routes sont barrées. D'autres bravent délibérément l'interdiction au mépris du danger, selon Éric Dozon, le président du CCFF.
9: On a trouvé une personne à la pêche au niveau d'un étang. Il était justement en train de fumer en plein milieu des bois. Quand on lui a annoncé qu'une amende, ça pouvait monter jusqu'à 300 euros, ça l'a calmé un peu.
2: Depuis que le CCFF a été créé, aucun départ de feu n'a eu lieu dans le massif bourgueillois.
3: Un reportage de Boris Compin, ici Touraine, sur votre radio locale ici.
0: C'était l'émission musicale emblématique des années 90 où se pressaient tous les artistes. Fréquence Star a fait son retour cette année sur la TNT. Son nouvel animateur sera l'invité des coulisses télé ce mardi, juste après Julien Clerc. Ici, ça

0: vous écoutez ici. J'espère que vous allez bien ce mardi matin. On est ravis de vous compter parmi nous. 5h20, c'est un 4 août qu'ils sont nés. 65 ans tout rond pour l'ancien locataire de la Maison Blanche, 44e du nom, Barack Obama. Fête aujourd'hui son anniversaire. Happy birthday, Mr. President, pour reprendre la petite phrase de Marilyn Monroe qui nous quittait il y a 64 ans, tout pile, des suites d'une overdose à son domicile de Los Angeles. Sa mort est considérée comme un suicide probable, est-il écrit dans sa bio. Marilyn, à ce jour, qui reste l'icône numéro un du cinéma hollywoodien. Dans un autre genre, un 4 août aussi, s'éteignait à Arles Jeanne Calment, doyenne de l'humanité, 122 ans, un record de longévité qui n'a toujours pas été battu à ce jour. On souhaite ce mardi un bon anniversaire au journaliste sportif Laurent Luyat, la voix des Jeux Olympiques, mais aussi de Roland Garros, du Tour de France, qui souffle ce mardi ses 59 bougies. Et puis aujourd'hui, c'est l'anniversaire du chanteur, interprète François Valéry. Aimons-nous vivants, n'attendons pas que la mort nous trouve du talent. Aimons-nous vivants. Et il le fait mieux.
1: N'attendons pas. Lui, il le chante, quoi. Oui. Vous l'auriez chanté, ça aurait été super, Johan.
0: Un jour peut-être, en attendant d'écouter François Valéry sur les ondes d'ici, et ça arrivera inéluctablement prochainement. Bon anniversaire à vous aussi, c'est un 4 août que vous êtes né. Il est 5h22 ce mardi, on vous emmène dans les coulisses de Fréquence Star après une très longue pause. Le magazine est de retour sur la TNT. C'est une émission emblématique des années 90. Diffusée à l'époque sur M6, elle a fait son retour en septembre dernier sur W9. Et désormais, c'est Éric Jean-Jean qui l'anime. Ah, je crois qu'on sonne à la porte.
2: Hello.
3: Jeanne Masse dans ma maison.
2: Comment tu vas ?
3: Je suis trop content de t'avoir. Mesdames, messieurs, Jeanne Masse est à la maison. Vas-y, passe devant, Jeanne.
0: Pour cette nouvelle version de Fréquence Star, la production a conservé les fondamentaux du programme. Un entretien en tête-à-tête, mené dans une ambiance intimiste, prompte à recueillir les confidences des artistes. Une atmosphère dans l'esprit de celle insufflée à l'époque par Laurent Boyer, dont s'est inspiré son successeur, Éric Jean-Jean.
4: J'ai beaucoup parlé avec lui avant de commencer le programme. Lui, il avait un truc très intello autour de la philo, de la psycho, etc. Moi, je suis plutôt dans « viens à la maison, on va boire un café, on va discuter, puis on va se raconter nos vies les yeux dans les yeux », tu vois. C'est pas tout à fait la même chose. Mais ouais, l'idée, c'est de faire accoucher les gens. Ouais. Ce qui reste fondamentalement la même chose, c'est que c'est un homme, moi en l'occurrence, qui rencontre un artiste pendant une heure et qui lui pose des questions avec un gros retour sur qui il est et son enfance, quoi.
0: Du Fréquence Star d'il y a 30 ans, on se souvient des émissions réalisées en extérieur. Le Massif Central avec Jean-Louis Murat ou bien Los Angeles en compagnie de David Hallyday. La nouveauté désormais, c'est que le programme est tourné dans l'appartement parisien de l'animateur, dont le salon fait office de studio télé.
4: Donc l'équipe télé débarque chez moi à 8h du matin. Ils démontent tout et ils mettent les deux fauteuils Fréquence Star qui sont pour le coup pas mon mobilier à moi. Et il y a des trucs pour éclairer partout, etc. Et une salle de maquillage dans ma chambre, hein, pour info. À force, je vais leur demander de me refaire la peinture. C'est une bonne idée, Johan.
0: Un peu de ménage quand même avant le tournage.
4: Oui, alors non, ça c'est un deal. C'est mon amoureuse qui a dit ok, ils viennent à la maison, ok, c'est cadeau. En revanche, il y a 2 heures de ménage. Que
0: avant ou après
4: après. Quel salaud. Non, en fait, quand je m'en vais, il y a encore l'équipe de tournage. Et quand je reviens le soir, ils ont tout remis. Donc en fait, c'est très bizarre. J'ai l'impression que c'est un peu irréel la manière dont ça se passe.
0: Pour cette saison retour, le casting des invités mixe habilement nouvelle génération et valeurs sûres. De Julien Lieb, ex-candidat de la Starac, à Chantal Goya, en passant par Pascal Obispo, Jeanne Masse ou Sébastien Tellier, le spectre musical couvert est on ne peut plus éclectique. En attendant que l'émission revienne à la rentrée sur W9, tous les épisodes de ce Fréquence Star nouvelle génération sont à voir sur la plateforme M6+. Tous les matins, venez donc nous raconter votre été sur l'antenne d'ici. Un petit coup de fil à la radio et vous repartez avec le pack été dans lequel cette semaine il y a un calepin pour noter vos souvenirs, vos confidences, une paire de lunettes pour profiter de l'éclipse le 12 août prochain et le roman de la semaine chez Pocket, Aller simple pour la joie, signé Lorraine Fouché. Alors on s'appelle 0810 055 056. On est bien ici.

0: Écoutez ici, bientôt 5h30, ça nous laisse le temps d'une petite parenthèse spatio-temporelle avec Stéphane Bern qui, ce mardi, nous fait voyager à l'époque des premiers temps de la météo.
1: Avant les satellites et Météo France, on observait le ciel, le mercure ou une grenouille. Et oui, la première Miss Météo avant Evelyne Delia, c'était Kermit. À Florence, dans son atelier, le savant italien Torricelli, élève de Galilée, s'amuse non pas avec une console ou des Playmobil,
2: en avant les histoires,
1: mais avec des tubes de verre et du mercure. Bon, chacun son truc. Un jour, il remarque que le liquide redescend mystérieusement, laissant un vide au sommet. Eureka! Il vient d'inventer le baromètre, un instrument capable de mesurer la pression de l'air. Désormais, la météo peut s'écrire en chiffres. Deux siècles plus tard, en France, un professeur du Muséum d'Histoire Naturelle, Auguste Duméril, trouve que tout cela manque cruellement de poésie. Et puis, ça coûte cher le mercure. Il propose alors un baromètre plus vivant. Il explique « Les grenouilles annoncent la pluie par leur coassement. On peut se faire un baromètre vivant en les plaçant dans un vase muni d'une échelle. »
3: La grenouille, comment s'appelle ? Kermit.
1: Dans son bocal de verre, la grenouille grimpe par beau temps et descend quand la pluie approche. Rien de magique. Par temps sec, les insectes volent plus haut et la grenouille, bonne vivante et affamée, doit grimper pour dîner. Quand l'air est lourd et humide, les moustiques volent bas. Inutile alors de grimper. En résumé, grenouille qui fait du sport, soleil dehors. Le dispositif fait fureur. Dans les fermes comme dans les salons bourgeois, on consulte la grenouille avant de sortir le parapluie.
4: Ce ne sont pas des vraies grenouilles, j'espère.
1: Certains la trouvent plus fiable que les journaux et surtout bien plus drôle à regarder. Aujourd'hui, nos applications météo ont remplacé la grenouille. Et on les croit, hein, ou pas.
0: À demain, Stéphane Bern. Et en attendant, vous pouvez retrouver toute la collection des replays et podcasts du Voyage dans le Temps sur le site ici.fr. Évidemment, à la une de la presse, ce mardi, nous allons partir à la découverte d'une tortue nomade qui sillonne les quatre coins de la planète. Notre invité est intarissable sur le sujet. Et cette espèce animale qui ne devrait pas manquer d'éveiller votre curiosité. Pour l'heure, 5h30, l'info en France et dans le reste du monde, c'est l'heure du 90 secondes. Avec vous, Cyril Ardo-Redon.
5: Avec un peu d'avance, 8 campings du Lège Cap Ferret autorisés à rouvrir après le méga-feu en Gironde. Ces établissements n'ont pas été touchés par les flammes. Hier, les habitants de cette commune et du Porge ont pu retrouver leur domicile une dizaine de jours après avoir été évacués. Dans ce contexte, la préfète de la région Nouvelle-Aquitaine annonce qu'un arrêté ministériel reconnaissant le caractère de sinistre de grande ampleur sera signé cette semaine. Il permettra d'alléger les formalités administratives liées notamment aux abattages d'arbres et d'accélérer les opérations de coupe sanitaire. Ce matin, 12 départements du nord, de l'ouest et du sud du pays sont en orange pour un risque élevé de feux de forêt. Météo France place 18 départements en vigilance orange canicule. Le syndicat agricole Confédération Paysanne et 8 ONG comme le WWF ou la LPO appellent à censurer la loi d'urgence agricole et soutiennent les recours déposés par des parlementaires devant le Conseil constitutionnel. Selon ces organisations, le texte voté il y a 2 semaines par le Parlement viole la charte de l'environnement qui fait partie de la Constitution. Des inscriptions à caractère néo-nazi, fasciste et antisémite découvertes à plusieurs endroits du centre-ville de la Flèche dans la Sarthe, notamment près de l'hôtel de ville. Le maire RN de la commune condamne ces tags et assure qu'une plainte sera déposée. Et puis le Tour de France femme, la Norvégienne Sigrid Oxet est en jaune après avoir remporté hier la 3e étape. Place aujourd'hui à un contre-la-montre individuel de 21 km en Bourgogne entre Gevrey-Chambertin et Dijon. Début vers 14h30.
0: Vous écoutez ici, 5h31, 8 campings de Lège Cap Ferret en Gironde sont autorisés à réouvrir cet après l'incendie.
5: Des établissements qui n'ont pas été touchés par les flammes selon la préfecture, alors qu'hier, des habitants du Porge ont pu rentrer chez eux une dizaine de jours après avoir été évacués. Moment attendu, autant que redouté, forcément dans une commune où 184 maisons ont été détruites. Nicolas Joly, vous étiez aux côtés de ceux qui ont pu rentrer chez eux.
6: Masque sur le nez, Michel longe la route des lacs à vélo. Il s'arrête devant certaines maisons pour prévenir les propriétaires qu'il connaît.
7: Ta maison n'a rien. Si tu prends au nord, c'est cramé. Si tu prends à l'est, c'est cramé. Tu prends le sud, c'est cramé aussi.
6: Un moyen de se sentir utile et d'éviter la déprime.
7: C'est traumatisant, hein. Ça vous bouleverse, ça vous met dans tous ces états. Hein. Que ça soit esprit, âme et corps, le bonhomme, là, on passe à la moulinette. Hein.
6: Suzy, retraitée, fait le tour de son terrain.
8: Ça a brûlé, voilà, l'hangar qui a brûlé là-bas. Là, ça n'a pas bougé, la volaille, ça n'a pas bougé. Après, là-bas, ça a brûlé aussi, l'autre côté, là-bas. Puis là-bas, les caravanes vont sont brûlées aussi. La maison, elle n'a pas bougé, c'est bon. Faut pas que je me plaigne parce qu'il y a des gens qui ont perdu les maisons et tout.
6: Elle se dit chanceuse, malgré tout, comme son voisin, Dimitri.
9: La chance, oui. Vous voyez, en face, cette maison aussi, elle est juste à côté de la forêt. Les caravanes derrière cette maison, ils ont brûlé. On a eu beaucoup de chance. Hein.
6: Pas le temps de se reposer. Deux arrosoirs à la main, il jette un regard sur le champ d'en face, calciné.
9: On va tout arroser bien comme on peut. On va encore nettoyer. Je vais nettoyer ici. Ça, c'est dangereux en face, vous voyez. C'est sec. Ben, il y a un fumoir qui tombe et tout va commencer à brûler. Bon, excusez-moi, je vais aller jeter quelque chose d'or.
6: Je vous en prie. Bonne journée à vous. Le reportage de Nicolas Joly sur votre radio locale ici. On regarde le ciel, Johan, canicule et orage au programme aujourd'hui.
0: On sort d'une nuit encore caniculaire, moite et tropicale. Aujourd'hui donc des orages qui sont annoncés pour l'instant en matinée, des ondées orageuses plus exactement sur le centre du pays, au sud-est et sur le pourtour méditerranéen. Le temps, lui, va rester sec aujourd'hui. Soleil, un peu de nuages également. Et puis pour les températures ce matin, ça donne 23 à Perpignan, 23 également dans la capitale, 20 à Bordeaux et 22 à Strasbourg, alors que dans le courant de l'après-midi, le temps va devenir de plus en plus lourd et le ciel tourné à l'orage par intermittents sur l'Auvergne, Rhône-Alpes, la Franche-Comté également sur le nord-est du pays. Et puis cet après-midi, comme hier, c'est toujours à l'est qu'il fera le plus chaud. Le dôme de chaleur sur l'Europe a pour épicentre donc cette partie-là de la France, 36 à Strasbourg cet après-midi, 30 à Paris, 28 à Rennes. Comment ça se passe chez vous? Vous nous l'écrivez en nous postant des messages sur la page Facebook d'ici. Nous saluons Kevin qui vit à Mulhouse, qui a relevé ce matin 21 degrés chez lui. Le temps est nuageux. Christian, lui, est à Morzine, en Haute-Savoie. 18 degrés ce matin. Et puis, comme tous les matins, vous continuez de nous envoyer vos petits messages, des photos, si le cœur vous en dit. La page Facebook d'ici est à votre service.
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0: Elle est actuellement en vacances. Zazie prend son élan pour venir jouer en concert tout près de chez vous. Bon, va falloir être un peu patient parce que sa tournée ne débutera que début printemps 2027. En attendant, on révise nos classiques. Zen, restons zen. Ici, ce mardi matin, on se réveille avec le sourire. 5h35.

0: Bonjour, bon réveil. C'est bien ici que vous écoutez. Ce matin, là, tout de suite, maintenant, il est 5h40.
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0: Et les infos pratiques qui vous aident au quotidien, c'est aussi ça le credo de votre radio locale le matin. Ce mardi, on poursuit notre croisade contre les arnaques. Et ce matin, avec l'arnaque qui concerne les transports en commun, Cyril.
2: L'arnaque au morceau de scotch, un petit morceau de scotch déposé sur l'endroit, vous savez, pour payer votre titre de transport. Voilà, Audrazou nous expliquera tout dans quelques instants.
0: Et parce que la musique ne s'arrête jamais ici, Johnny arrive dans un instant.
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0: Attends, garde deux ans, Johnny. Fais pas le début de la chanson.
2: Il nous fait tout. Il est impatient, ce Johnny. Ouais.
0: Bonjour, Samuel.
2: Bonjour, Samuel.
4: Bonjour, Yann. Bonjour, toute l'équipe.
0: Samuel, vous êtes chauffeur routier. Est-ce que vous êtes au boulot ce matin? Est-ce que vous êtes dans votre camion?
4: Eh oui, je viens de monter dedans il y a 5 minutes.
0: Bon, vous allez où ce matin?
4: Ce matin, sur le Havre.
0: Bon, la radio branchée sur les ondes d'ici. Il y a eu des vacances, il n'y a pas eu des vacances pour vous cet été?
4: Vacances, première quinzaine de juillet, qui ont fait du bien, et maintenant c'est boulot à fond.
0: Boulot à fond. On m'a dit que vous étiez le spécialiste du barbecue.
4: Oui, je me débrouille pas mal en cuisine, mais notamment barbecue.
0: En toute modestie, je me débrouille pas mal. Quelle est la pâte de Samuel? Qu'est-ce qui fait que lorsqu'on mange un barbecue et que vous êtes passé avant, on peut dire « Ah oui, ça, c'est le travail accompli de Samuel ».
4: Eh bien, moi, je fais bien mariner des viandes, et surtout avant de faire cuire, style de bœuf, je le sors au moins 2 heures avant la cuisson pour qu'il reprenne une température ambiante pour qu'il soit beaucoup plus tendre.
2: Eh ben, j'arrive ce midi.
0: Eh ben, écoutez, non, parce qu'il sera dans son camion, Samuel. mais c'est tous les week-ends, alors, en ce moment, le barbecue, si j'ai bien compris, chez vous.
4: Oui, tous les week-ends, il chauffe. Tous les week-ends, il chauffe, oui.
2: Bon. Rendez-vous est pris.
0: On va envoyer chez vous. C'est où, chez vous, d'ailleurs? Je vous ai pas demandé.
4: Moi, je suis à Grichet-de-Valas, à côté du Havre.
2: Eh bien, ne vous inquiétez pas, je me déplace.
0: Hein. Eh bien, Cyril se déplace et va le précéder, le pack été aux couleurs d'ici. Vous allez voir, c'est un beau sac aux couleurs de votre station locale avec plein de surprises, des goodies, des lunettes pour assister à l'éclipse, même si possiblement vous serez dans votre camion à ce moment-là, le 12 août prochain, un roman, plein de surprises. Je ne vais pas tout vous dévoiler, ça arrive chez vous d'ici quelques jours.
4: Ok, merci.
0: Je vous souhaite bonne route, Samuel, et puis à bientôt sur l'antenne d'ici.
4: À bientôt, et ici toute la journée, donc à bientôt, il n'y a pas de problème.
0: Eh ben, je compte sur vous, évidemment, Samuel. On vous accompagne sur la route direction le Havre. Il est 5h42, bon réveil à vous.
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0: 5h42 chaque matin, ici, c'est pas vrai, votre rendez-vous anti-arnaque pour éviter un bon paquet de désagréments. Aude, aujourd'hui, l'arnaque au morceau de scotch. Vous nous en parlez, de quoi s'agit-il exactement?
6: Eh bien, ça se passe notamment sur les bornes où vous achetez vos tickets pour les transports en commun ou là où vous rechargez vos cartes de transport. Il y a eu plusieurs signalements ces derniers mois. Vous vous présentez à la borne et là, vous voyez un gros morceau de scotch marron sur le petit boîtier pour payer en sans contact. Donc là, logiquement, vous vous dites que le sans contact ne marche pas. Donc, vous insérez votre carte bleue dans la petite fente. Là, il n'y a pas de scotch et vous faites votre code secret.
0: Et là, je suppose que c'est là, à ce moment précisément, que l'escroc entre en jeu.
6: Tout à fait. Et là, on retombe en fait sur une arnaque très classique. Le voleur est derrière vous, il vous regarde discrètement faire votre code, il vous pique la carte d'une manière ou d'une autre, plus ou moins discrètement, et le temps que vous fassiez opposition, il aura peut-être déjà réussi à faire quelques achats. Méfiez-vous hein, toujours des personnes autour de vous quand vous faites votre code de carte bleue. Ça paraît évident dit comme ça, mais quand je fais la queue, moi, je sais pas, à la caisse du supermarché par exemple, je vois beaucoup de gens vraiment pas méfiants, ils font leur code et moi derrière je vois absolument tout. Si j'étais mal intentionné, ça pourrait très mal tourner. C'est pareil aux distributeurs de billets, aux distributeurs de banques. Refusez tout net d'ailleurs quand quelqu'un propose de vous aider, c'est souvent un piège. Je reviens à mon histoire de scotch. Si vous voyez du scotch sur une borne d'achat, vous changez, vous en prenez une autre et n'hésitez pas à jouer collectif, hein. Signalez à la compagnie la présence de ce scotch suspect, ça aidera tout le monde.
0: On joue collectif tous les matins avec vous, Aude Razo. C'est pas vrai, à retrouver sur le site ici.fr à l'onglet arnaque. Tous les matins, deux minutes à part pour s'immerger dans le monde merveilleux de Dame Nature. Ce matin, il va être question de reproduction animale. En attendant, voici One Republic. Il est là, Runaway, sur les ondes d'ici. Run away.

0: ce mardi. Vous êtes branchés ici. À présent, on s'occupe de tout le reste et notamment de s'occuper de la nature. Merci d'être là. À 5h46, le monde merveilleux du vivant ouvre ses portes avec trois choses à savoir sur un insecte qui ressemble fort à une menthe religieuse. Bonjour Benoît Prospero.
1: Mais qui n'est pas une menthe religieuse. Bonjour à toutes et tous. Aujourd'hui, la magicienne dentelée. Bah oui, c'est son nom. Différence alors avec la menthe religieuse. Bah la magicienne est une sauterelle géante sans ailes, aux antennes immenses, alors que la menthe est plus petite, possède des ailes et une tête triangulaire très mobile. Et donc au programme, 7 cm, tranchante et clone. Et donc, première chose à savoir, la magicienne dentelée mesure 7 cm, ce qui en fait l'un des plus grands insectes d'Europe. Et pourtant, eh ben, elle est archi discrète. C'est une véritable reine du camouflage qui s'active essentiellement la nuit.
0: Mais alors, pourquoi tranchante?
1: C'est la deuxième chose à savoir, la magicienne dentelée possède deux pattes dites ravisseuses. C'est-à-dire, un, démesurées et deux, armées de deux rangées d'épines. Et c'est donc avec ces armes qu'elle chasse à l'affût, criquets, sauterelles ou grillons. Et notez que comme sa cousine la menthe religieuse, elle peut être cannibale.
0: Vous voulez dire que comme la menthe religieuse, la magicienne dentelée mange le mâle après l'accouplement?
1: Eh ben non, pas du tout. Quand on dit qu'elle est cannibale, c'est parce qu'elle peut manger une des siennes par opportunisme, figurez-vous. C'est-à-dire que si elle tombe sur une congénère plus petite ou affaiblie, elle n'hésitera pas une seconde à en faire son repas. Et pourquoi elle ne mange pas le mâle après l'accouplement? Ah ben c'est la troisième chose à savoir, tout simplement parce qu'elle n'a pas besoin de mâle pour se reproduire. La magicienne dentelée se passe de reproduction sexuée pour perpétrer sa descendance. Ce qui veut dire que l'espèce se reproduit par parthénogenèse. Traduction, les femelles donnent naissance toutes seules à des clones. Prends-moi pour un hérisson et demande-moi pourquoi tu as soudainement mal aux pieds. Le monde vivant est merveilleux. Et pour en savoir plus sur la nature qui vous entoure, vous pouvez découvrir les magazines de la maison d'édition La Salamandre. Rendez-vous pour ça sur salamandre.org. Merci à Julien Perrault et à toute sa merveilleuse équipe salamandre.org.
0: Merci Benoît Prospero. Grâce à vous, ce mardi, nous savons désormais que la magicienne dentelée donne naissance à des clones. Le monde merveilleux du vivant, à retrouver sur le site ici.fr.
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0: À 5h49, on reste dans la nature, à la une de la presse. On va nager en profondeur à la rencontre d'une espèce animale qui mérite le détour.
3: L'Odyssée de la tortue Kawan et le dossier de la salamandre junior, la revue des explorateurs nature pour les 12 ans.
0: Bonjour Sandra Laboukari. Sandra ?
4: Bonjour Johan.
0: Où vit-elle cette tortue Kawan et déjà à quoi ressemble-t-elle ?
4: Alors cette tortue Kawan, donc c'est une tortue que l'on peut trouver en Atlantique et en Méditerranée. Et c'est surtout une grande voyageuse qui ressemble beaucoup à un héros de la mythologie grecque, car comme Ulysse, elle navigue des années avant de retrouver sa terre natale. Comme Ulysse, elle va braver énormément de dangers sur sa route. Et puis comme Ulysse, qui est roi d'Ithaque, elle a tout d'une reine. Elle a une carapace pour vaisseau en forme de cœur. Elle a un bec en corne pour arme, pour se défendre des dangers et puis pour se nourrir, pour chasser. Et puis, elle a un sens de l'orientation impressionnant.
0: Pourquoi voyage-t-elle, cette tortue Kawan ?
4: Alors, cette tortue Kawan, elle nage pour arriver à chasser, pour arriver à trouver des proies. Elle cherche aussi des endroits où se reproduire. Après, ses voyages sont encore un peu mystérieux.
0: Comment fait-elle pour s'orienter ?
4: D'abord, elle est sensible aux champs magnétiques terrestres, mais en plus, elle est capable de reconnaître, en fait, les signatures magnétiques, les empreintes magnétiques de certains lieux, par exemple là où elle a trouvé beaucoup de nourriture, et de les enregistrer pour les venir plus tard. Donc c'est assez exceptionnel. C'est vraiment un animal assez fascinant pour ça. Elle a des capacités qui sont assez incroyables. Une autre de ses capacités incroyables, c'est que la tortue Kawan, elle a des poumons et c'est une championne de l'apnée. Elle est capable de rester des heures sous l'eau. En général, elle remonte toutes les 10 à 20 minutes à la surface. Elle est vraiment exceptionnelle.
0: C'est une tortue marine qui peut faire de l'apnée, mais qui est aussi à l'aise sur la terre ferme, si j'ai bien compris en lisant le dossier.
4: Alors, elle n'est pas aussi à l'aise en milieu terrestre qu'en milieu aquatique. Hein. Elle vit sur surtout et essentiellement en milieu aquatique, mais elle vient sur la terre ferme pour pondre tous les 2 ou 3 ans seulement. Elle va se rendre sur la plage où elle est née, le plus souvent, pas toujours, mais le plus souvent. Et là, elle va pondre plusieurs fois dans la saison, à 15 jours d'intervalle. La tortue kawane, elle mise vraiment sur la quantité pour garantir la survie de son espèce.
0: L'Odyssée de la tortue kawane, c'est un sujet à lire pour vos enfants ou vos petits-enfants dans la Salamandre Junior, la revue des explorateurs de nature destinée aux 8-12 ans. Bonne journée à vous, Sandra. Merci d'avoir été des nôtres ce matin.
4: Merci beaucoup.
0: Vous écoutez ici ce mardi, il est 5h51. Vous ne le saviez pas encore, mais en ce moment, la colère gronde chez les grands-parents.
3: Ah oui ?
0: Ils sont pas prêts à se laisser faire. Papy, mamie, ils se révoltent même. C'est au
3: ils
0: programme de ces tendances. Évidemment qu'ils ont raison. Un petit peu de douceur en attendant un de ces artistes qu'on aime écouter à longueur de journée et que votre radio locale vous joue régulièrement. Voici une chanson, un morceau de choix de Johnny Hallyday. Ça s'appelle « Je te promets ». Écoutez, ça démarre comme ça. Je te promets.

0: démarrer la journée. Rien de tel qu'un bon Johnny. Et jusqu'au bout, s'il vous plaît, vous écoutez ici, avant de retrouver le journal de 6h et toutes vos infos locales. C'est le moment de Ces Tendances, votre rendez-vous quotidien pour ne rien rater des phénomènes de société. Muriel Jordan, ce mardi avec vous, on s'intéresse à la révolte des grands-parents.
1: Ouais, vous avez remarqué ça? De plus en plus de grands-parents ne veulent plus qu'on les appelle papy, mamie, pépé, mémé. Ils veulent plus de cette étiquette qui les vieillit. Beaucoup choisissent des petits surnoms un peu moins vieillots. Direction la rue pour enquêter. Bonjour madame, est-ce qu'on peut vous appeler mémé, vous?
2: Je ne suis pas une mémé, je suis une mamie. Je trouve que c'est beaucoup plus élégant de dire mamie. Mémé, ça fait ancien temps. Et puis ça me vieillit aussi. Moi, je suis dynamique et mamie, je préfère mamie.
1: Et vous avez quel âge?
2: 73 ans.
1: Et vous, madame? C'est démodé d'appeler encore pépé, mémé?
3: Oui, bien sûr, c'est démodé. Ça fait 19e siècle. Et puis, comme nous sommes dans une culture anglo-saxonne, n'est-ce pas? C'est mieux d'appeler les gens mamie.
1: Pas de petits-enfants qui vous appellent comme ça?
3: Pas pour le moment.
1: Pas pour le moment. Mais si demain, ils vous appellent mémé, vous les engueulez?
3: Oui.
1: Ah, vous voyez, hein, les grands-parents, enfin certains, surtout les grands-mères, veulent davantage échapper à l'image vieillissante de la grand-mère qui porte des charentaises et qui tricote.
0: Ça veut dire, Muriel, que les seniors ne se sentent plus jeunes, encore en forme, et qu'ils ne veulent plus de surnoms qui les stigmatisent.
1: C'est ça, c'est pour cette raison qu'on voit de plus en plus fleurir des petits surnoms comme Mamina, Papilou, Granny, Papé, Mamina ou encore Manisha. Cette jeune fille de 19 ans confirme.
4: Ma grand-mère s'appelle Mamival parce que, puisqu'elle s'appelle Valérie, elle veut qu'on rajoute une sorte de petite virgule parce que quand on lui dit qu'elle s'appelle Mamie, ça, elle prend 15 ans facile.
1: Il arrive que

0: Ces diminutifs soient choisis par les petits-enfants eux-mêmes et parfois en amont par les parents eux-mêmes qui anticipent avant de devenir grands-parents, avant la naissance du premier enfant. Une façon pour eux de dire qu'il est hors de question d'être appelé pépé ou mémé.
1: Avec mes parents, ça nous arrive souvent de parler de quand on aura des enfants. Et ma mère, elle a dit qu'elle ne voulait pas se faire appeler mamie ou papy parce qu'elle pense que ça va trop la vieillir. Et donc, elle réfléchit déjà à des noms. Elle a déjà trouvé un surnom pour mon père. Elle veut l'appeler Papy Sky. Et elle cherche encore quelque chose. Et elle veut que ce soit quelque chose en rapport, soit par rapport à sa passion, à sa personnalité.
2: J'ai dit à mes enfants, le jour où j'aurai un petit-fils ou une petite-fille, surtout, je ne veux pas qu'on m'appelle mémé. N'importe quoi, mais pas mémé.
0: Ces nouveaux surnoms renforcent parfois la complicité. Ils peuvent créer des liens plus forts et transmettre quelque chose de différent, de plus original que papy ou mamie. Même si au final, qu'importe le nom. Évidemment, ce n'est pas le nom qui va vous vieillir. Puisqu'avoir des petits-enfants, de toute façon, ça va vous offrir une seconde jeunesse. Mais au moins, vous voilà prévenus. Si les grands-parents ne veulent plus qu'on les appelle papy et mamie, n'insistez pas. Hein, faudrait pas pousser mémé dans les orties.
3: Merci Mumu, Muriel Jordan, qu'on retrouve tous les jours pour ces tendances. Votre rendez-vous pour décrypter la mode du moment. Ce mardi, troisième étape du Tour de France, quatrième étape du Tour de France femmes, Gevrey-Chambertin, Dijon. Une épreuve à vivre en direct ici dès 13h30 et tout au long de l'après-midi. En attendant, on vous laisse avec toute l'équipe d'ici matin. Passez une excellente journée.
4: Merci beaucoup Johan Rock. Rendez-vous demain dès 5h pour nous sortir du lit de bonheur et de bonne humeur. Bonjour Léonie Cornet.
5: Bonjour Léo Simard, bonjour tout le monde.
4: Évidemment les informations c'est avec vous tout au long de cette matinée. On retrouve aussi la photo du jour sur la page Facebook ici Orléans. N'hésitez pas à faire un petit tour pour commenter le temps qu'il fait chez vous.
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4: Bonjour tout le monde, bon réveil et bienvenue sur votre radio ici Orléans, il est 6h. L'essentiel de l'information sur votre radio ici Orléans avec vous Léonie Cornet, une Loiretaine est candidate pour être Miss.
5: Alors pas Miss France mais Miss Andy France, le concours a lieu en septembre et c'est une habitante du Malzerbois qui représente cette année la région Centre-Val de Loire. Elle s'appelle Heidi Berthelot, elle a 41 ans, elle est atteinte de spondylarthrite ankylosante, une maladie peu connue. En fait ses membres se raidissent petit à petit et en plus de participer à ce concours de beauté, elle vient de publier un livre Camille Huppenoir.
7: Enfermée mais vivante, le titre en lettres blanches sur un fond sombre où l'on distingue une main tendue vers la lumière.
8: C'est un livre qui est né à l'hôpital parce que ça a été une vraie décharge émotionnelle.
7: Le corps qui flanche, la dépendance aux autres, la colère, ce sont des émotions difficiles à partager, à raconter, mais témoigner dans son livre, participer à ce concours Miss Andy, pour Heidi Berthelot, c'est un acte de résistance.
8: Quand on tombe malade, on perd confiance parce qu'on passe par plusieurs étapes, le déni, la colère, pourquoi moi, pourquoi pas lui. C'est quand même un concours qui permet aussi d'assumer sa féminité malgré le handicap.
7: Si aujourd'hui elle a besoin d'un déambulateur antébrachial pour se déplacer, Heidi Berthelot a aussi souffert au début de sa maladie de l'indifférence parce que physiquement son handicap ne se voyait pas encore. On ne croyait pas forcément ses douleurs.
8: Sans cesse se justifier et on est tout de suite catalogué de feignant ou parce qu'on est en arrêt de travail. Et c'est là où commence la déchéance. Et si on n'est pas bien pris en charge tout de suite, ça peut être très grave en fait. Même si on est suivi médicalement, pour moi la solitude est pire que la maladie.
7: Et c'est bien ce message d'espoir, de résilience, de courage qu'elle porte dans son livre et avec son écharpe Miss Andy Centre-Val de Loire.
5: Le concours de Miss Andy France, c'est le 5 septembre en Saône-et-Loire. Vous pouvez aller la soutenir sur les réseaux sociaux. La pluie d'hier n'a pas empêché cet incendie. Un feu s'est déclaré à Saint-Maurice-sur-Aveyron dans l'après-midi. Il a parcouru 6 hectares. Tout est parti d'une remorque de paille. Il s'est propagé à des champs et des sous-bois. Le feu a été maîtrisé peu avant 19h.
4: Les agriculteurs du Loiret font déjà le bilan des moissons.
5: Vu la météo, elles se sont finies plus tôt que prévu cette année. 2 semaines d'avance par rapport à une saison normale. Et les rendements sont en baisse de 10 à 15%. Écoutez Sébastien Baron, chef du pôle production à la Chambre d'agriculture du Loiret.
9: Campagne plutôt moyenne, quoi. Depuis le 15 juin, il a quasiment pas tombé une goutte d'eau. D'habitude, on a des périodes de sec plutôt au mois d'août. Donc, il n'y a plus de normalité, on va dire, dans le, dans la météo. Quoi. Globalement, tout le monde a été impacté sur le département. Ce qui est particulier, c'est surtout une très grosse hétérogénéité. Donc, c'est-à-dire qu'on a des... Ah, ça va du simple au triple en termes de rendement sur le département. Quoi, hein. Sur des blés, à titre d'exemple, on peut aller sur des moyennes d'exploitation à 30 quintaux jusqu'à 90 quintaux dans les meilleures situations. On regarde souvent le bilan, nos bilans de récolte font état d'un rendement, mais ce qu'on regarde à la fin, c'est quand même si c'est rémunérateur pour l'exploitant. Et aujourd'hui, les prix des céréales qui sont plutôt bas avec des charges qui augmentent. Quoi. Même quand vous êtes dans une moyenne classique, c'est à peine rémunérateur. Quoi.
5: Dossier complet à retrouver dans l'info d'ici à 6h30 ou dès maintenant sur ici.fr. La chaleur a des conséquences sur nos champs, mais aussi nos étangs. Celui de Morchaine à Saint-Cyr-en-Val est potentiellement contaminé aux cyanobactéries. La mairie vous recommande de ne pas vous baigner, de ne pas consommer les poissons pêchés. Au parc de Loire à Saint-Jean-le-Blanc, la baignade est interdite pour les mêmes raisons. Les résultats des dernières analyses doivent tomber aujourd'hui. Nos musiciens du Centre-Val de Loire sacrés champions du monde, l'orchestre régional participait au concours mondial de musique dans la catégorie Ensemble à Vent aux Pays-Bas. Tous les 4 ans, environ 20 000 musiciens venus du monde entier participent à ce prestigieux concours.
4: Ici Orléans, il est 6h04. Si vous souhaitez découvrir la forêt d'Orléans, on a une idée pour vous.
5: Un vélorail de 12 km vient d'ouvrir à Fayolloges. C'est une grande première. Mais quand on sait que la moindre étincelle peut provoquer un incendie, est-ce vraiment une bonne idée ? Oui, répond le gérant Sébastien Noël. Il a travaillé main dans la main avec l'Office national des forêts.
10: Alors d'où déjà nos vélorails ne sont pas équipés d'assistance électrique, donc pas de batterie, pas de risque d'explosion. On sait très bien qu'une batterie, là on craque une étincelle, vu comment c'est sec, on interdit formellement la cigarette, le vapotage. Ils peuvent fumer là sur le parking parce que c'est encaillouté, donc aucun risque. On a aussi les consignes de l'ONF. On a obligation de défricher à 1 mètre du rail. C'est la législation pour nous, pour les vélorails. Donc on défriche et les gens sont très conscients des risques. On nous demande même si on peut quand même rouler avec le risque incendie. Nos vélorails ne font pas d'étincelles, ne font pas de tout ça. Et il y a aucun souci, quoi.
5: Et pour aller découvrir cette activité, on vous a mis une vidéo sur la page Facebook d'ici Orléans. Vélo toujours, mais sur la route, le Tour de France femmes se poursuit aujourd'hui. Après le Jura hier, les coureuses pédalent en Bourgogne avec au programme un contre-la-montre. 21 km entre Gevrey-Chambertin et Dijon pour cette 4e étape. On suivra bien sûr notre chouchoute, la française et tenante du titre Pauline Ferrand-Prévot. Ça fait 4 ans qu'on ne l'a pas vue dans cet exercice, Fanny Lechevestrier.
11: Pauline
12: souriante depuis le début du tour, signant autographe sur autographe chaque matin, ce n'est visiblement pas un contre-la-montre qui va changer l'état d'esprit de la Française aujourd'hui. Ce serait même tout le contraire.
13: En vrai, j'adore, parce que c'est vrai que c'est un nouveau challenge pour moi, mais j'adore le fait d'être nulle dans quelque chose et de progresser, parce qu'on voit qu'on progresse rapidement, forcément.
12: Et quand Pauline Ferrand-Prévot détaille tout ce qu'elle a fait pour préparer cet exercice inédit pour elle sur un grand tour depuis 11 ans, on comprend que rien n'a été laissé au hasard.
13: Ça a été une belle préparation, déjà depuis cet hiver, remonter sur le vélo de chrono, trouver une bonne position, ensuite aller faire des tests en aérodynamisme sur la piste, trouver aussi la tenue la plus rapide. J'ai fait pas mal de simulations à l'entraînement.
12: Et à l'écouter, on en viendrait presque à douter que la Française n'est pour une fois pas la favorite du jour. De là à créer la surprise, beaucoup la voient plus que limiter la casse grâce à ses qualités de pilotage et de placement développé lors de ses années VTT et couronné, faut-il le rappeler, par un titre de championne olympique à Paris.
5: La première coureuse qui va s'élancer tout à l'heure, c'est la Mexicaine Hinojosa, dernière au classement général comme le veut la tradition. Et à l'inverse, c'est la porteuse du maillot jaune, la Norvégienne Sigrid Hogset, qui partira en dernier. Et puis match amical en plus pour les basketteurs de l'OLB. Le club l'avait sous-entendu il y a quelques semaines, c'est confirmé depuis hier. Rencontre face au vice-champion de France, le Paris Basket, ce sera le 25 août à Comet. Plus qu'à surveiller la billetterie, ça ouvre prochainement, dit le club. La météo, Léo, désormais tous les voyants sont au vert.
4: Absolument, pas de vigilance particulière pour débuter ce mardi 4 août. Un ciel variable toute la journée. Par contre, même si le temps demeurera généralement sec, alors il y a quelques rares averses qui seront possibles, notamment à l'est du Loiret, plutôt en début d'après-midi. On est entre 20 et 22 degrés ce matin, 28 pour les maximales attendues à Ferrer en Gâtinais, on respire, 29 à Malesherbes, Montargis, Gien et Nain-sur-Beuvron, 30 à Pithiviers, Orléans, Beaune-la-Rolande, Saint-Père-sur-Loire et Tavers. La nuit prochaine, les températures baisseront plus. Enfin, 17 à 18 degrés pour les minimales. On en profite pour jeter un coup d'œil à vos conditions de circulation. Vous prenez le train, bonne nouvelle, tout va bien. Vous prenez le tram ou le bus, bah, tout va bien aussi dans l'agglomération orléanaise. Et puis sur nos routes, tout est au vert. Si vous voyez quoi que ce soit, prévenez-nous, un petit message via le Facebook Ici Orléans par le Messenger ou tout simplement par WhatsApp au 02 38 53 25 25. Vous le savez, ici c'est votre radio. On partage tous ensemble les informations.
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4: Le petit plaisir de démarrer ce mardi avec ce classique, classique signé Diana Ross. Bon réveil avec Upside Down sur votre radio Ici Orléans.

Bon, c'est simple, il y en a 12, 12 signes du Zodiac et on va découvrir l'horoscope du jour. Ce sera juste avant l'info d'ici, prévu à 6h30. Et puis rencontre avec une ouvreuse au théâtre d'Orléans dans les jours d'ici. C'est proposé par Vincent James. Cette personne a quelques anecdotes croustillantes à nous partager. Et puis dans les conseils du docteur Kirzek, nous allons parler des herbes urticantes. Pour les orties quoi. Les choses où vraiment, pour le coup, c'est désagréable quand, par mégarde, on les touche. Et ben c'est à suivre avec les conseils du docteur Kirzek pour qu'on ne fasse plus « Ah !» mais plutôt « J'ai la solution ». C'est à suivre dans quelques instants. Avant cela, on célèbre les Jean-Marie aujourd'hui. Bonne fête à tous les Jean-Marie. Ça s'est passé un 4 août. Un 4 août 1443, la fondation des Hospices de Beaune. Hôpital pour les pauvres, créé à l'initiative de Nicolas Rollin. C'est en Bourgogne et c'est un lieu absolument formidable. Et puis le 4 août 1532, c'était le traité de rattachement de la Bretagne à la France. On souhaite des bons anniversaires également aujourd'hui. Bon anniversaire à Laurent Lulia, le journaliste sportif sur France Télévisions qui a 59 ans. Barack Obama a 65 ans et François Valéry 72 ans aujourd'hui.

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3: Tous les matins, durant le mois d'août, eh bien, nous sommes en pleine forme grâce à la radio Ici Orléans, déjà, et grâce au conseil santé de notre docteur qui, lui, ne prend pas de vacances. Bonjour docteur, ça pique, ça gratte, on parle ce matin des herbes urticantes.
4: Bonjour tout le monde, on les appelle orties, mais aussi berce du Caucase, euphorbes ou simplement les mauvaises herbes. L'été, c'est la saison des balades en campagne, mais aussi des mauvaises rencontres végétales. Vous avez frôlé une tige et vous sentez votre peau picotée, rougir, voire brûler. Ces plantes sont redoutables, non pas parce qu'elles sont venimeuses, mais à cause de minuscules poils microscopiques présents sur leurs feuilles et leurs tiges. Et ces poils sont creux comme des micro-aiguilles. Et au moindre contact, ils se brisent et ça va injecter sous la peau un cocktail d'histamine, de sérotonine, d'acide formique, le même que celui des piqûres d'ortie. Alors, premier geste à ne pas faire, c'est se frotter. Parce que se frotter, c'est comme enfoncer des milliers de micro-aiguilles encore plus profondément dans la peau. Cela va mécaniquement augmenter la quantité de venin injecté et donc l'intensité et la durée de la réaction. Le premier réflexe, au contraire, c'est de s'éloigner de la plante pour éviter tout nouveau contact. Deuxième geste, il est primordial, on rince abondamment la zone à l'eau claire, tiède de préférence. Alors vous allez me dire, mais pourquoi pas froide? Parce que l'eau froide va contracter les vaisseaux sanguins et emprisonner un peu le venin sous la peau. L'eau tiède, elle dilate un peu les pores et facilite l'évacuation des poils et des substances irritantes, voire neutralisées les toxines. On lave la zone comme si on se lavait les mains en faisant couler l'eau sans frotter.
3: Alors, une fois la zone propre, on fait quoi ?
4: Après le rinçage, on peut appliquer une compresse d'eau froide, fraîche, pendant 10 minutes pour calmer l'inflammation. Ensuite, on hydrate la peau avec une crème apaisante, de l'aloe vera ou une crème dédiée, votre pharmacien va vous proposer ça. Et dans la plupart des cas, la douleur et les démangeaisons disparaissent en une heure sans autre traitement. Mais si la réaction est plus sévère, un œdème, des cloques, des difficultés respiratoires, évidemment, on consulte sans attendre. On peut prendre aussi des antihistaminiques locaux ou par voie orale, ça peut être utile. Mais surtout, on retient, il ne faut pas frotter, il faut rincer à l'eau tiède, calmer avec une compresse fraîche et éviter les mauvaises herbes cet été. Ça veut dire quoi? Ça veut dire que le bermuda ou le short, c'est peut-être pas la bonne idée. On prend des grandes chaussettes qui vont remonter sur le pantalon. C'est pas très beau, mais c'est efficace. Allez, bon été, bonne santé à l'écoute d'ici, bien sûr.
3: Merci beaucoup Gérald Kierzek. Les précieux conseils sont en podcast maintenant, ici.fr et l'application ici. 6h16, j'espère que votre nuit fut bonne. On poursuit la matinée ensemble avec Cookie Dingler. Chantons ensemble Femmes Libérées avec Ici Orléans.

0: facile. On chante toutes et tous Cookie Dingler avec Femme Libérée à 6h20 sur votre radio ici à Orléans. Il y a une nouveauté, elle est proposée par Auria. Le morceau s'appelle Soirée mondaine et c'est juste avant l'horoscope et l'info d'ici. Quand vous allez au théâtre, c'est elle qui vous guide jusqu'à votre place, même lorsque vous arrivez en retard. Rencontre avec une toute jeune ouvreuse au Théâtre d'Orléans dans la rubrique Les gens d'ici, proposée par Vincent James.
1: Selma, 20 ans, je vis à Orléans et je suis ouvreuse au théâtre.
2: Quand il y a une pièce de théâtre, généralement, il y a les trois coups qui sont donnés. Est-ce que ça se fait encore avant de débuter ?
1: Chez nous, ça se fait plus. C'est un vieux téléphone qu'on prend pour parler, en fait, avec le régisseur plateau.
2: Ah, vous faites une phrase du type « Merci d'éteindre vos téléphones et tout ?»
1: Par exemple, au cadeau, ils ont une phrase type qui passe à chaque début de spectacle.
2: Vous pouvez nous la faire, Selma ?
1: Merci d'éteindre vos téléphones. Et si vous ne savez pas comment faire, levez la main et ça fait rire, en général, tout le monde.
2: Que vous avez eu des moments de solitude sans réussir à trouver les places ?
1: Oui, ça arrive plusieurs fois, ou dire à des gens qu'ils étaient placés là alors que pas du tout. J'ai eu une expérience un peu compliquée une fois en salle Touchard, donc c'est une salle de 900 personnes, où on fait rentrer les personnes retardataires en haut pour éviter de gêner le spectacle. J'étais avec une dame assez âgée qui est tombée dans les escaliers à un moment très silencieux du spectacle, qui est tombée sur une autre spectatrice. Elles ont commencé à se prendre la tête en plein milieu du spectacle, et donc tout le monde a entendu. Round 1, fight! J'ai réussi à les séparer et à faire asseoir la dame correctement.
2: Ah oui, vous êtes quasiment agent de sécurité. Vous aviez pensé un jour de votre vie être ouvreuse ? Vous ne connaissiez même pas ce travail ?
1: Non, je connaissais pas du tout le travail et j'y avais jamais pensé honnêtement. Ça m'a permis déjà d'avoir une ouverture artistique que je pense que j'aurais pas eu, de rencontrer plein de personnes, que ça soit de mon âge ou pas. C'est une ouverture sociale mais aussi artistique de travailler là-bas.
2: Vous, quand vous êtes ouvreuse, vous restez, vous regardez la pièce de théâtre ?
1: La plupart du temps, oui.
2: Ça vous est déjà arrivé d'être très ému face à une pièce?
1: Oui, ça m'est arrivé. Donc une fois, je travaillais, j'étais donc en salle. Je me suis retrouvée à pleurer en salle, alors que même les spectateurs ne pleuraient pas. Spectateur à côté de moi qui m'a donné des mouchoirs, et puis bah voilà, le spectacle continue.
2: Moi, j'ai jamais rien compris au théâtre. Il y a trois entités, je crois. Il y a le cadeau, le CDN et la scène nationale.
1: En fait, il y a donc le cadeau. C'est plus des pièces où en général, ce sera des stars qui vont venir au théâtre. Le CDN, où c'est un peu plus psychologique, si je peux dire ça comme ça. La scène nationale où ça va être plus vraiment du spectacle tel quel, où il y aura de la danse, du cirque.
2: Moi j'ai envie de gossip, là vous avez croisé qui comme star, Selma ?
1: Très récemment on a croisé Fanny Ardant, on a croisé aussi Monsieur Dusselier.
2: André ?
1: Oui.
2: Vous pouvez l'appeler André, hein, on est entre nous.
0: Vous retrouvez cette séquence en podcast maintenant sur notre site ici.fr et l'application ici. 6h23, merci de votre fidélité. Démarrons cette nouvelle journée en compagnie de la nouveauté signée Auria.

0: 6h26, vous écoutez ici Orléans, Auria avec Soirée Mondaine nous accompagnera également le docteur Pierre Fabin. Ce sont les conseils du vétérinaire. Vous avez envie d'adopter un animal? Eh bien, comment ça se passe quand vous souhaitez adopter un animal en refuge? Le mode d'emploi arrive avec donc le docteur Pierre Fabin dans les prochaines minutes. Et puis le rendez-vous Tous au Jardin s'intéresse à l'une de vos questions. Question que vous posez à Vincent Bordeaux au 02 38 53 25 25 ou alors directement via la page Facebook ici Orléans. On va découvrir le rôle d'une plante bio-indicatrice dans quelques minutes. Tout cela arrive pour vous derrière l'info d'ici et naturellement l'horoscope. Il est attendu et il arrive. Il est signé Catherine Viguier. Ça arrive avant 6h30 avec ici Orléans.
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0: L'horoscope rythme de notre quotidien et aujourd'hui Catherine Viguier au ralenti.
7: Saturne s'en mêle, alors oui, cela s'impose.
8: Bélier, lentement mais sûrement. Ne soyez pas en colère si certaines choses vous résistent. Il faut grandir, il faut mûrir.
9: Taureau, important de tenir compte de cette conjoncture, aimez qui vous êtes et demandez de l'aide si besoin.
10: Gémeaux, une journée tonique, encourageante et à vrai dire, elle est bienvenue.
11: Cancer, une réponse est en vue, une réponse qui vous tient à cœur, peut-être liée à votre travail.
12: Lion, si un voyage est reporté ou qu'il y ait du retard, si c'est un examen loupé, tout est rattrapable.
13: Vierge, revoir vos finances et votre sensualité avec pour soutien votre richesse intérieure.
14: Balance, essentiel, vous avez votre mot à dire et ce quelle que soit la relation que vous vivez.
15: Scorpion, il y a des obstacles, des choses qui vous ennuient, ça se résout lentement mais vraiment.
16: Sagittaire, vous devez y aller en douceur au sujet des enfants, des amours et de vos créations.
17: Capricorne, vous ressentez des tensions, ça cloche au sujet de votre maisonnée ou d'un proche.
18: Verseau, vous avez un défi à relever, le secteur concerné est la communication et puis vos déplacements.
19: Poisson, l'avis de votre trésorerie est d'actualité, un projet sur du long terme est en vue.
20: Et pour nous tous, davantage tortue que lièvre, au final, on gagne la course.
0: Merci Catherine.
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0: Sur votre radio, ici Orléans, Mylène Farmer arrive. Avant cela, c'est l'info d'ici, Léonie Cornet.
21: Les comptes ne sont pas bons dans les champs. Avec la sécheresse, le manque de pluie, les moissons ont commencé plus tôt que prévu cette année, 2 semaines d'avance. On fait le bilan avec la Chambre d'agriculture du Loiret. Ce sera tout de suite, juste après l'actualité en France et dans le monde. Le 90 secondes, c'est avec vous, Cyril Ardo-Redon. Bonjour à vous.
22: Un peu plus tôt que prévu, 8 campings de Gironde autorisés hier soir à rouvrir, des établissements qui n'ont pas été touchés par les flammes. Après le méga-feu qui a ravagé 42 000 hectares, les habitants du Porge et de l'Esch-Cap-Ferré ont pu rentrer chez eux hier. Dans ce contexte, Météo France place 12 départements en orange pour un risque élevé d'incendie. Le Nord, la Somme, une partie de la Normandie, les Pyrénées-Orientales, le Var ou encore la Corse du Sud sont concernés. Fin de vigilance orange canicule pour 2 départements, la Saône-et-Loire et la Loire. 16 départements du sud-est de la France restent concernés par cette alerte. Et 2 semaines après le vote des parlementaires sur la loi d'urgence agricole, 8 ONG et le syndicat Confédération Paysanne appellent à censurer le texte. Ils soutiennent les recours déposés par des partis de gauche devant le Conseil constitutionnel. Cette loi viole, selon eux, la charte de l'environnement qui fait partie de la Constitution. Les données de 300 000 clients du Drive Intermarché ont fuité après une cyberattaque fin juillet. Des informations comme les noms et prénoms, adresses, numéros de téléphone ou informations liées aux commandes se retrouvent dans la nature. Le groupement Les Mousquetaires assure que les données bancaires ou les mots de passe n'ont pas été touchés. Et puis sur le Tour de France Femmes, un contre-la-montre individuel aujourd'hui. 21 km en Bourgogne entre Gevrey-Chambertin et Dijon. Début vers 14h30. La Norvégienne Sigrid Hogseth est en jaune.
21: L'info d'ici fait les comptes. Ce matin, blé, orge, colza, la Chambre d'agriculture du Loiret vient de publier le bilan des moissons dans le département. Elles se sont terminées plus tôt que prévu, autour du 10 juillet, soit deux semaines d'avance par rapport à d'habitude. Et la récolte n'est pas très bonne, Arnaud Rozac.
1: Ils sont en baisse, entre moins 10 et moins 15% par rapport à des récoltes normales dans le Loiret. Il y a de grosses disparités à l'échelle du département. Sur la récolte du blé, par exemple, ça peut aller du simple au triple. 30 quintaux de céréales glanées sur certaines exploitations, jusqu'à 90 sur d'autres parcelles. Les types de sols et l'accès à l'eau en sont les principales raisons, mais globalement, tous les agriculteurs ont subi cette baisse de rendement après une année marquée par les nombreux aléas climatiques, comme le souligne Sébastien Baron, le chef du pôle production à la Chambre d'agriculture du Loiret.
2: Il y a eu des excédents de pluie au mois de février, ça a noyé un peu les céréales. S'en est suivi une période de sec, là, surtout la période avril. Donc on était déjà en sécheresse, on va dire, avec de besoins d'eau dès le mois d'avril. Et puis après, on a eu la canicule fin mai, quoi.
1: Pour les cultures à venir, le tableau s'annonce même bien plus sombre. Pour le maïs, le tournesol ou encore les betteraves non irriguées, la Chambre d'agriculture du Loiret prévoit 50 à 100% de pertes.
21: Dossier à retrouver sur ici.fr et l'application ici.
0: À suivre le journal de 7h, Léonie, de quoi allons-nous parler ?
21: D'une activité qui change pour se balader dans les bois. Un vélo-rail a ouvert ce week-end en forêt d'Orléans. On vous emmène dans les infos de 7h. En forêt, toujours, le risque de feu persiste. Un comité communal a été créé à Saint-Nicolas-de-Bourgueil, c'est en Touraine, avec des bénévoles qui patrouillent toute la journée. Et puis une Loiretaine candidate pour participer à un concours de beauté pas comme les autres, vous l'entendez dans les infos de 7h. Quel temps fait-il aujourd'hui, Léo ?
0: Écoutez, c'est une météo variable toute la journée. Globalement, ce sera du sec, même si quelques rares averses seront possibles à l'est du Loiret. Plutôt en début d'après-midi, quelques rares averses aussi qui peuvent traverser le 45 et le 41 tout au long de la journée. Entre 20 et 22 degrés, ce sont les températures de ce matin. 29 pour les maximales, donc c'est en baisse. Hein. À Neuville-aux-Bois, Bois-Morand et Blois. 30 à Pathé, Vitry-aux-Loges, Bonny-sur-Loire, Ménestran-Villette et Vendôme. 30 également dans l'Orléanais. Et puis la nuit d'après, donc la nuit prochaine, 17 à 18 degrés pour les minimales, donc c'est en baisse. C'est plutôt une bonne nouvelle. On jette un coup d'œil à présent à vos conditions de circulation. Si vous voyez quoi que ce soit d'anormal, bah prévenez-nous. Hein. 02 38 53 25 25, à l'heure où on se parle, tout va bien dans les transports en commun. Et visiblement, tout est au vert sur l'ensemble de nos routes loiretaines et loiret-chérienne.
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0: Mardi, nous sommes le 4 août, bon réveil, bienvenue sur votre radio, ici Orléans, 6h34, on démarre ensemble cette nouvelle journée avec notre Ici Express. On va vous partager trois belles idées pour s'occuper pendant vos vacances, si vous ne partez pas par exemple, ou si tout simplement il faut occuper les enfants, les petits-enfants. J'ai de quoi vous faire plaisir dans quelques minutes. Les conseils du veto sont dans les starting blocks, tout comme le rendez-vous tous au jardin. Vincent Bordeaux est là après Mylène Farmer, pourvu qu'elle soit douce. C'est ici Orléans, bienvenue tout le monde.

0: Tout va bien en compagnie de Mylène Farmer, pourvu qu'elle soit douce à 6h39. Vous écoutez ici en Léon, bienvenue tout le monde. Tous au jardin, c'est le rendez-vous que vous attendez toutes et tous. Aujourd'hui, on va répondre à la question de Lina, elle habite à Danonville. Bonjour Vincent Bordeaux.
1: Bonjour Léo.
0: Alors la question est très simple, elle présente des interrogations, genre les plantes bio-indicatrices. Déjà, c'est quoi les plantes bio-indicatrices?
1: Ah, avant très, très bonne
0: de terminer
1: question.
0: La question de Lina, quels sont leurs rôles?
1: Alors, une plante bio-indicatrice, c'est les plantes que l'on va trouver chez soi, qui poussent naturellement.
0: D'accord.
1: Les adventices, par exemple, les mauvaises herbes, sont des plantes bio-indicatrices parce qu'elles s'installent là où les conditions sont requises. Donc les conditions climatiques, bon ça, ok, mais les conditions de sol.
0: Aussi.
1: Et là, nous, ce qui va nous intéresser, c'est le sol. Comme ça, vous pourrez connaître votre type de sol grâce aux plantes qu'il y a sur place.
0: Voilà, et du coup, savoir ce qu'on va pouvoir planter finalement, après les signes qu'elles vont nous envoyer, ces plantes. Là, Lina, elle s'intéresse aux plantes bio-indicatrices pour les sols acides.
1: Oui, alors, donc si le sol est acide, vous pouvez trouver, par exemple, si vous avez des arbres autour de chez vous, vous pouvez trouver des genêts à balai, des châtaigniers, de l'ajonc. On peut trouver aussi, alors c'est plutôt en montagne, de la myrtille, voilà, des plantes de ce type. Après, on a d'autres plantes qui sont vraiment emblématiques. Donc, si vous habitez plutôt du côté de la Sologne, de toute façon, le type de sol est plutôt déjà trouvé. On a la bruyère, les fougères, la digitale, ça c'est vraiment typique des plantes de sol acide. En plus, on peut les associer, en faire quelque chose d'extrêmement naturel et très très beau. Hein.
0: Vous recommandez donc toutes ces plantes-là?
1: Oui, donc si vous avez des plantes aux alentours de chez vous, vous pouvez rester dans la même gamme, ça fait quelque chose d'assez naturel. Après, on peut trouver d'autres plantes un peu plus horticoles avec un sol qui aime les sols acides, donc les plantes acidophiles, mais bon, voilà, déjà une bonne base est présente.
0: Bon, Lina, si elle se rend compte qu'elle a, par exemple, planté récemment des plantes qui sont pas du tout adaptées au niveau du sol acide, est-ce qu'il y a des choses à faire ou...
1: Alors, oui, les changer. Pour changer vraiment un sol, faudra apporter plutôt du calcaire, de la chaux. Mais bon, ça va être plutôt compliqué. Ouais. Autant déjà partir sur une bonne base, être sûr que... Parce que sinon, ça va être vraiment des complications. Bon. Et là, en plus, si on a le climat qui s'y met...
0: Oui, et on est au mois d'août. Hein, c'est bon, c'est pas le moment. De se prendre la tête. On est bien d'accord. Merci beaucoup Vincent Bordeaux pour ces précisions. Lina, vous avez donc des éléments de réponse. On vous souhaite bonne chance pour la suite. Vincent, on vous retrouve demain à la même heure.
1: À demain, bonne journée.
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0: Il est 6h42, bon réveil avec Ici Orléans. À suivre, nous allons vous poser cette question. Léonie Cornet, êtes-vous plus camping ou club vacances?
4: Oh, plutôt camping, j'aime
0: plutôt
4: bien l'ambiance.
0: Plutôt camping, je partage votre point de vue. On va le découvrir aussi dans l'humour en tube, c'est à suivre avec Fred Ballard juste avant 7h. Et puis on les connaît, ces modes d'emploi pas simples pour monter des meubles. Heureusement, quand il s'agit des animaux, le docteur Pierre Fabin, lui, a tout ce qu'il faut. C'est clair, c'est net, c'est précis, adopter un animal en refuge. Mode d'emploi, c'est à suivre sur votre radio Ici Orléans.
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0: Il est 6h43. Vous pensez adopter un animal en refuge, un chien, un chat? Eh bien, le docteur Pierre Fabin, notre vétérinaire, est avec nous pour vous donner les bons réflexes à avoir.
4: Alors, adopter un refuge, c'est offrir une seconde chance à un animal abandonné. C'est une super idée, à condition d'être bien préparé. Parce qu'un animal, ce n'est pas juste un coup de cœur derrière une grille, c'est un engagement sur plusieurs années. La première chose à faire, c'est de réfléchir à votre mode de vie. Est-ce que vous êtes sportif? Est-ce que vous êtes souvent absent? Est-ce que vous vivez en appartement ou à la campagne? Est-ce que vous avez d'autres animaux? Les refuges et les soigneurs peuvent vous guider vers un animal compatible avec votre quotidien. Il y a des jeunes fougueux, des grands calmes, des seniors hyper cool. À chaque profil, son compagnon idéal. Côté santé, les animaux de refuge sont identifiés, vaccinés, stérilisés. Mais certains ont un passé un peu lourd. Traumatisme, maladie chronique, parfois handicap. Ce n'est pas rédhibitoire, mais ça se discute avec l'équipe du refuge et avec un vétérinaire.
0: Et une fois à la maison, comment on fait pour que ça se passe bien ?
4: Alors, on y va en douceur. Pas de bain, pas de câlin forcé, pas de fête avec 15 invités le premier soir. Il faut laisser le temps à l'animal d'observer, de comprendre et de se poser. Commencer avec un espace un peu restreint, une routine simple, des repères clairs. Et dans les premières semaines, prévoyez une première visite chez votre vétérinaire pour faire un point complet, pour poser les bases. Alimentation, prévention, comportement.
0: Docteur, dernière question, faut-il s'attendre à des difficultés parfois ?
4: Oui, bien sûr, certains chiens peuvent fuguer au début, certains chats se cachent pendant plusieurs jours. Il peut y avoir de la peur, du stress, des petits accidents. Mais avec du calme, de la patience et parfois le coup de pouce d'un pro du comportement, ça va se régler. Dans les refuges, il y a des animaux parfois un peu cabossés qui deviennent par la suite les plus fidèles des compagnons. Mais la majeure partie des animaux n'a pas de passé spécifique et sont juste là par malchance ou parce qu'ils ne vous ont tout simplement pas encore trouvé. Bref, une adoption réussie, c'est une belle histoire à deux qui commence souvent au fond d'un box.
0: Merci beaucoup. Merci beaucoup, Dr Pierre Fabin, et ses nombreux conseils véto. C'est en podcast sur notre site ici.fr et l'application ici. Vous verrez de nombreuses thématiques sur pas mal d'animaux de compagnie sont abordées chaque matin à la même heure. À 6h46, on lit quelques-uns de vos messages concernant la météo qu'il fait chez vous. Ça se passe sur la page Facebook ici Orléans, derrière Stevie Wonder. Bon réveil, part-time lover.

0: Stevie Wonder, part-time lover à 6h50 sur votre radio. Ici Orléans, on jette un coup d'œil aux messages concernant la météo. Ces messages, vous les partagez avec nous sous la photo du jour comme chaque matin sur la page Facebook Ici Orléans. Ça marche également sur notre compte Instagram. Marie-Laure, faible pluie et gros nuages gris hier soir à Blois. Aujourd'hui, le temps semble mitigé. On a 20 degrés de bon matin à Saint-Firmin-des-Bois chez Roger, 20 degrés 3. Cette nuit, il a plu près de 4 mm. Cécile est à Boue, 21 degrés. Pour l'instant, il fait encore nuit, pas eu d'orage ni de pluie hier. Jacqueline est à Saint-Jean-de-Bray, 23 degrés ce matin, 0 pluie, 0 orage, c'est fou. Marion est à Semois, 0 pluie pour le moment, pas d'orage non plus. Et Eric nous passe un petit bonjour et nous écoute depuis Verdun où il a relevé 21 degrés. Eh bien, bienvenue Eric, vous nous écoutez depuis l'application Ici Orléans. Je jette un coup d'œil à la météo globalement du jour. Il y a quelques rares averses qui sont possibles, notamment sur l'est du Loiret, plutôt en début d'après-midi, sinon c'est un temps variable, un temps mitigé tout au long de la journée, un temps majoritairement sec. On aura entre 28 et 30 degrés au meilleur de la journée. La nuit prochaine, ça va baisser. On aura 17 à 18 degrés.
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0: Il est 6h51 pour s'occuper pendant les vacances. Rien de tel que trois idées sorties regroupées dans notre Ici Express. Préparez-vous pour cette belle visite guidée du centre historique de Bellegarde que je vous propose à présent. Alors comme son nom l'indique, une guide vous accompagnera au château, dans l'église et dans les jardins de la ville de Bellegarde pour découvrir de nombreuses particularités architecturales comme le magnifique portail roman de ce lieu de culte. Rendez-vous demain à 10h devant le château. D'ailleurs, nous avons eu Chloé Basiré en invité coup de cœur hier matin à 8h50. Elle nous détaille un peu plus cette visite guidée. En famille, à présent, venez découvrir les Gamards et compagnie. Oui, toutes les petites bêtes de l'eau n'attendent que vous et votre épuisette dans la réserve naturelle nationale de Saint-Mémin. L'idéal est d'être muni de bottes puisque la petite faune aquatique vous attend demain dès 10h. Rendez-vous sur le parking du Paty. C'est à Saint-Hilaire, Saint-Mémin, visite guidée qui durera 2h. Enfin, amateurs de la Bretagne.
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0: Amateurs de la Bretagne, demain, vous serez forcément à ce concert de chants sacrés et populaires en français ou en breton. Rendez-vous à l'église d'Amilly, concert qui nous promet un voyage de 10 siècles dans la tradition populaire composée de chants poétiques contemporains. Rendez-vous à 18h demain au sein de l'église d'Amilly pour ce concert.

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0: 6h56, bon réveil avec Louise Attaque, Léa. À 7h se finalise le journal que vous allez entendre dans 4 minutes. Et puis nous allons retrouver Gérald Roux dans l'édito d'ici. Mon œil dans le rétro revient sur ce carton de ce duo français à l'international, celui de Théodora, entre autres. Théodora accompagnée, j'ai plus l'autre, malheureusement, mince, d'Issiz, voilà, exactement, avec Mélodrama, complètement oublié. C'est à suivre sur votre radio ici Orléans, juste après l'humour en tube.
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0: Pour être sûr de passer les meilleures vacances possibles, il faut tester toutes les formules possibles en all-inclusive, club vacances ou camping paradis. Dans l'humour en tube, Fred Ballard a envoyé ses experts en repérage.
5: Salut Gilbert, ça va? Hey, t'as changé de femme, superbe. Tu prends l'apéro, hein?
6: Alors c'est sûr que si on croit Franck Dubosc, il n'y a pas photo, hein. Les vacances au camping sont les plus poilantes en général. On n'attend pas Patrick pour sortir les verres, mais quand Patrick est là, ça va, na tout va. Même s'il y a

0: quand même un endroit à fuir hein, dans tous les campings, les sanitaires.
1: Oh bah pas besoin d'acheter du dentifrice, t'en as sur le rebord des lavabos. Non, il n'y a qu'un truc que j'aimais pas, c'était les toilettes, à la turque. Oh, j'ai horreur de ça, dès que tu tires la chasse d'eau, t'es obligé de faire de la varap sur les murs, là. Pour éviter de partir en rafting au fond du trou. En plus, en général, tu laisses une tongue.
0: Ah bah oui, mais la varap en tongue, ça fait partie du charme du camping version puriste, hein, tente ou caravane, parce que bungalow, c'est pour les petits joueurs, hein, pour ceux qui n'ont pas osé tenter les vacances en club vacances. Très marrante aussi, hein, d'après Az.
2: T'arrives au petit-déjeuner détente, tu vois, c'est normal, tu vois, t'es en vacances, t'arrives en grasse mat, et t'arrives vers 11h et tu dis non, c'est terminé le petit-déjeuner, monsieur. Tu dis mais c'est de quelle heure à quelle heure? C'est de 6h à 9h. Je me réveille plutôt qu'à Paris ici, qu'est-ce qui se passe là? Il est 11h, t'es au bord de la piscine, t'as rien mangé, t'es tendu, tu sais. T'es avec ton vieux bracelet là, all-in exclusive là, qui sert à rien le bracelet là. Trop serré ce bracelet là, pourquoi il le serre comme ça? C'est un garrot le truc, j'ai quoi, il y a une activité prise de sang cet après-midi, c'est quoi ce truc?
0: Voilà, bon, c'est vrai qu'il faut aimer vivre avec un garrot au poignet et un réveil à 7h, mais sinon c'est très très cool hein. Et les animateurs sont tellement rigolos qu'en général, après avoir été animateur en club vacances, ils deviennent humoristes en permanence hein. Donc peu importe l'endroit, pourvu qu'on se fende la poire.
3: Merci beaucoup Fred Ballard.
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3: Bien le bonjour, bon réveil, nous sommes le mardi 4 août, il est 7h avec Ici Orléans. Le journal présenté par Léonie Cornet, c'est une autre façon de découvrir la forêt d'Orléans.
5: Un rail de 12 km, un chariot et des pédales. Le Vélorail vient d'ouvrir au départ de Fayolleuge. C'est une grande première après de nombreuses démarches pour qu'il puisse voir le jour. Et c'est donc un soulagement pour les gérants Léopold Picot.
6: Des bleus, des rouges, une dizaine de Vélorails reviennent en station et c'est Luna, 8 ans, qui descend la première.
7: On a roulé sur des rails et on a traversé la forêt. On a vu des arbres, une biche. C'était dur dans les montées, mais quand tu descendais, bah, tu ne pouvais pas pédaler.
6: La petite famille habite Ormes. Pierre, le père, entendait parler du Vélorail depuis 3 ans.
8: Le parcours est très sympa. Vous avez vraiment un beau visuel sur la forêt. À la fin, vous finissez sur des champs de blé. C'est vraiment très agréable et je conseille fortement de venir.
6: Un retour aussi dithyrambique, ça rend fier Sébastien Noël, le gérant.
9: Fils de cheminot, donc j'ai ça dans le rail, dans le sang, on va dire. Ça fait longtemps que je lorgnais sur la voie et tout ça. Et voilà, après, il fallait faire les démarches qui ont été longues.
6: Et puis le début des travaux en novembre dernier sur une ligne du 19e siècle qui reliait Fleury-les-Aubrais à Montargis.
9: Ça fait plus de 40 ans qu'il n'y a plus rien qui roule dessus, donc c'était vraiment en friche. C'était la savane dans le Loiret. On a tout nettoyé. Abattre les arbres, couper, enfin défricher tout ça. On s'est dit, est-ce qu'on va pas avoir encore autre chose qui va nous tomber dessus?
6: Mais non, tout roule sur les rails. Alors Sébastien commence déjà à réfléchir à l'après. Une potentielle extension jusqu'à la base de loisirs de Combreux.
5: Pour 2 heures de balade, comptez 10 € par adulte et 6 € pour les enfants. Toujours en forêt, le risque incendie est bel et bien présent dans le Loiret-Cher, mais aussi dans toute la région Centre-Val de Loire. En Touraine, la commune de Saint-Nicolas-de-Bourgueil vient de créer un comité communal de forêt. Une 20aine de bénévoles se relaient chaque jour pour patrouiller. Écoutez les explications de l'ancien maire et également pompier professionnel Sébastien Berger.
10: On a acheté un véhicule Osdis 37, hein, ce qu'on appelle un véhicule de première intervention avec 500 litres avec une pompe. On a acheté de l'habillement, on a acheté du matériel pour faire la déforestation aussi. On est en lien avec le Osdis 37 et s'il y a une fumée suspecte sur Saint-Nicolas-de-Bourgueil, le CODIS peut appeler nos bénévoles et on peut traiter jusqu'à 100 mètres carrés. Mais avant tout, on est surtout là aussi pour guider parce qu'on connaît la forêt par cœur. Et donc pour avoir un gain de temps, on peut leur dire, voilà, il faut passer par tel endroit, le point d'eau il est accessible, c'est plein d'informations qu'on va pouvoir donner aux commandants des opérations de secours. Aujourd'hui, il y a une 20aine de bénévoles. Quand on est en risque sévère, ils tournent de 16h à 18h, parce que c'est là que la plupart du temps, le feu est clos. Et quand on est en risque très sévère, ils ont 2 tournées, donc ils font 14h, 16h, 16h, 18h. Il y a de la prévention aussi qui est faite, hein, parce qu'il y a des personnes qui courent ou qui viennent pêcher dans les endroits qui sont interdits, donc on leur fait comprendre qu'il faut partir. On va toucher du bois, mais depuis qu'on a mis le dispositif en place, sur notre secteur, on n'a pas de départ de feu.
5: En avril 2025, un grand incendie a pourtant détruit 10 hectares de pins à Saint-Nicolas-de-Bourgueil. Une remorque de paille a pris feu à Saint-Maurice-sur-Aveyron, près de Montargis. Conséquence, 6 hectares de champs et de sous-bois brûlés hier après-midi. Le feu a été maîtrisé peu avant 19h. Une 20aine de pompiers étaient sur place.
3: Autre conséquence de la chaleur, nos sols sont à sec.
5: L'état des cours d'eau en dit long sur la sécheresse intense qui touche la France. L'Office français de la biodiversité alerte sur la dégradation exceptionnelle de nos rivières. Une bonne partie sont totalement asséchées, Anne Le Gall.
11: C'est un peu comme si ces rivières avaient disparu de la carte. En ce début août, 1373 cours d'eau ont cessé de couler normalement en France. Ces rivières se retrouvent totalement à sec ou alors ressemblent à une suite de flaques immobiles. Selon l'Office français pour la biodiversité, il s'agit de la situation la plus critique jamais enregistrée à cette période de l'année. Cet assèchement dépasse les records de 2022. Il touche tout le pays et plus particulièrement les départements de Vendée, Loire-Atlantique, Charente-Maritime, Deux-Sèvres, Nièvre, Creuse, Aveyron et Côte d'Or. Au-delà des problèmes de ressources en eau que cela pose, cet assèchement des cours d'eau menace aussi gravement la biodiversité et le fonctionnement des milieux aquatiques.
5: La sécheresse qui n'épargne pas le Loiret, certains bassins sont même classés en niveau de crise. Ça concerne notamment le Puiseau et le Vernisson. Pour connaître l'état des cours d'eau à côté de chez vous, on vous a mis une carte interactive sur notre site internet ici.fr. Vous y trouverez aussi tout ce qu'il faut savoir concernant les restrictions d'eau. Des cyanobactéries probables dans l'étang de Morchaine. La mairie de Saint-Cyr-en-Val alerte sur sa page Facebook. Elle invite à ne pas se baigner, à ne pas manger les poissons pêchés. Sur l'île Charlemagne à Saint-Jean-le-Blanc, la baignade est interdite à cause des cyanobactéries. Le résultat des analyses doit tomber aujourd'hui. Un poste de médiateur cinéma a ouvert dans le Loiret. C'est l'association des cinémas du centre qui recrute en CDI une personne chargée d'animer des projets pour 3 cinémas de l'est du département. Sont concernés le Grand Club à Gien, le Vox à Château-Renard et l'Alticiné de Montargis. Les candidatures se font par mail jusqu'au 23 août 2026.
3: Ici Orléans, il est 7h05. Miss Andy France sera-t-elle loiretaine ?
5: Le concours a lieu début septembre et cette année c'est une habitante du Malzerbois qui représente la région Centre-Val de Loire. Heidi Berthelot a 41 ans, elle est touchée de spondylarthrite ankylosante, ça veut dire que ses membres se raidissent, qui lui provoquent des douleurs au quotidien. En participant au concours, Heidi espère faire avancer le débat sur l'inclusivité.
12: Il n'est pas reconnu à sa juste valeur, parce que on peut être handicapé, mais aussi être capable de porter une écharpe, de rester féminine, de se trouver belle. Et ce concours tient vraiment les cartes en main, que ce soit pour les hommes ou pour les femmes. C'est un message qui est très encourageant, de résilience, de courage. Et derrière chaque patient et derrière chaque malade, il y a des projets, il y a des rêves, et il faut surtout pas les mettre en stand-by si le handicap frappe à notre portée. Et donc là, ce concours, je trouve que c'est une merveilleuse idée d'en parler, de taper chez les médias et de le faire aller de l'avant. À mon sens, ce concours a tout autant de légitimité qu'un concours de Miss normal, en fait.
13: Miss France, par exemple.
12: Miss France, c'est le Graal. Si Miss Andy un jour arrive à la cheville de Miss France, ce serait merveilleux, parce que ça voudrait dire que le handicap serait une réelle inclusion dans la vie de tous les jours, ce qui n'est pas le cas aujourd'hui.
5: Heidi Berthelot au micro de Camille Huppenoir. Le concours a lieu en Saône-et-Loire le 5 septembre prochain. Reportage complet dans l'info d'ici à 7h30. L'OLB affronte bientôt le Paris Basket. Les basketteurs orléanais auront bien un match amical. En plus, le club l'avait sous-entendu il y a quelques semaines. C'est désormais officiel. Match prévu le 25 août à Comet. Et puis, on les compare souvent aux Jeux Olympiques de la musique. L'orchestre du Centre Val-de-Loire est devenu champion du monde dans la catégorie Ensemble Avant ce week-end. Le prestigieux concours était organisé aux Pays-Bas, une récompense qui vient couronner de nombreuses années de travail et d'engagement. Salut François Bonneau, le président de la région.
3: Alors du coup, non, ce n'est pas des champions du monde, ce sont des champions olympiques.
5: Olympiques, voilà, oui, olympique. Tant qu'à faire. Et... Bon. La chaleur baisse aujourd'hui, Léo.
3: Oui, absolument. On va respirer aujourd'hui. Peut-être que cette sensation de temps lourd qu'on avait hier, on l'aura beaucoup moins aujourd'hui, puisque le ciel est variable toute la journée. Beaucoup, beaucoup de temps sec, globalement, même si quelques rares averses sont attendues sur l'est du Loiret, par exemple, plutôt en début d'après-midi. Elles peuvent tomber ici et là, mais globalement, c'est sec aujourd'hui, pour changer. Entre 20 et 22 degrés ce matin, pour les maximales 28 à Ferrères en Gâtinais, à Malzerbe, Montargis, Gien et Nain-sur-Beuvron, 29, 30 à Pithiviers, Orléans, Bonne-la-Rolande, Saint-Père-sur-Loire et Tavers. Et puis la nuit prochaine, les températures baisseront un peu plus. Voilà, 17 à 18 degrés, globalement, on respire. Si vous devez prendre le train, respirez aussi. Pas de difficulté à vous partager à cette heure-ci. Pareil sur le réseau Tao et puis sur l'ensemble des routes loiretaines et loiret-charentaises. Tout semble au vert à l'heure où on se parle, mais si vous voyez quoi que ce soit, le réflexe, c'est de nous contacter 02 38 53 25 25 par téléphone ou via notre WhatsApp.
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3: vrai qu'il est tombé quelques gouttes par endroit ce matin, quelques coups de tonnerre aussi hier, mais rien visiblement sur Orléans en termes de coups de tonnerre, parce que les quelques gouttes, moi, je sais pas vous, mais moi je me les suis prises un petit peu en venant à la radio ce matin, Léonie.
13: Non, moi j'avais pas de pluie.
3: Bon, bah très bien.
13: Je suis arrivée plus tôt que vous.
3: Oui, c'est exactement ça. Étienne Dao, duel au soleil pour nous accompagner dans notre réveil.

0: Étienne Dao, duel au soleil avec Ici Orléans. Il est 7h12, Clara Luciani arrive dans quelques minutes.
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0: On va vous offrir également vos lunettes pour apprécier l'éclipse qui est attendue le 12 août prochain chez nous en France. Une éclipse quasiment totale. Et puis on vous offrira également vos places pour aller au domaine de Chaumont-sur-Loire, domaine incontournable des châteaux de la Loire de la région. C'est à suivre juste avant 7h30. Et puis nous allons découvrir une entreprise orléanaise qui depuis plus de 50 ans développe des solutions d'accès à l'eau potable pour les populations rurales d'Afrique subsaharienne. Nous allons découvrir Vernier Hydro dans quelques minutes. Avant cela, dans mon œil, dans le rétro, on parle musique ce matin, Léonie.
3: Avec ce duo français qui a battu le record d'une chanson américaine, Gérald Roux.
4: Oui, il s'agit du titre Mélodrama, interprété par le rappeur DC's et la jeune chanteuse Théodora. Fin mars, on a appris que ces deux artistes français sont restés 23 semaines en tête des écoutes de musique en France. À cette occasion, ils ont battu le record que détenait jusqu'ici l'artiste américain Pharrell Williams avec Happy. Happy, vous vous souvenez, c'était dans le film d'animation « Moi, moche et méchant 2 », du bonheur pur, un tube planétaire qui a aussi conquis la France. En 2026, le joyeux Happy est donc détrôné par le mélancolique Mélodrama. Ce titre réalise en quelque sorte une fusion, comme en physique, quelque chose de très puissant qui libère une grande énergie. La fusion du talent de Théodora, une jeune fille de seulement 22 ans, qui a raflé 4 victoires de la musique cette année, et de l'autre, celui de DC's, un rappeur-chanteur, déjà 25 ans de carrière, et qui triomphe cette année avec son 14e album. Il a été sacré meilleur artiste masculin aux victoires. Théodora, qui chante sur Mélodrama, est arrivée en France à l'âge de 6 ans. Ses parents viennent du Congo. Dans sa musique, elle fusionne rap, pop, musique africaine, zouk. Dans ses textes, elle est féministe, parle du harcèlement, des problèmes psychologiques de la jeunesse. Elle adore aussi les vêtements qui en jettent. De son côté, DC's, 48 ans, est le fils d'une mère française et d'un père sénégalais. Lui aussi fusionne plein d'influences. Le rap de ses débuts, le rock, la pop, l'électronique et de plus en plus la chanson. Il a fait un duo avec Laurent Voulzy. Avec Mélodrama, Théodora et DC's ont aussi réussi la fusion entre le rythme et la mélancolie. Le genre de titre sur lequel on danse en fermant les yeux, le cœur partagé entre bonheur et spleen.
3: Mon œil, l'édito d'ici est à réécouter sur ici.fr.
0: J'ai un problème, j'ai envie de l'écouter en entier, mais ça ne sera pas le cas, puisque Clara Luciani, c'est bien aussi Clara, attention,
3: oui, c'est bien.
0: Pas le contraire. Clara Luciani nous accompagne dans votre rituel matinal avec La Grenade.

0: Bonjour tout le monde et bon réveil avec Clara Luciani, La Grenade. Il est 7h18. Juste avant d'écouter Maniac de Michael Sambello, voici pour vous vos bulletins météo. Évidemment, vous y participez régulièrement sur la page Facebook ici Orléans. Mathieu vient tout juste de publier comme quoi il faisait gris et 20 degrés à Saint-Florent-le-Jeune. Evelyne est à Laye-en-Val, 21 degrés 7 avec un vent très léger. Papy Jeff est triste parce que pas une goutte de pluie à se mettre sous la langue encore hier. Jean-Claude est à Beaugency, 20 degrés, 22 degrés à Saint-Gondon ce matin chez Eric. Il a plu 3,5 mm d'eau ce matin. Et puis Ginette à 24 degrés du côté du 45-130. Évidemment, c'est une journée instable qui arrive, un ciel variable. Quelques rares averses seront possibles par endroits. Les températures sont en nette baisse, 28 à 30 degrés au meilleur de la journée. Je vous propose de découvrir une entreprise qui fonctionne depuis plusieurs décennies maintenant, une entreprise orléanaise qui s'appelle Vernier Hydro. Son directeur général adjoint, Étienne Descherfs, a rencontré Nathanaël Bruny. Bonjour à tous les deux.
1: Bonjour Étienne Descherfs.
2: Bonjour Nathanaël.
1: Depuis 50 ans, Vernier Hydro propose des solutions aux populations rurales et isolées d'Afrique pour accéder à l'eau potable. On va rappeler qu'il y a encore 400 millions, c'est ça, de personnes en Afrique qui n'ont pas accès à l'eau potable.
2: 400 millions de personnes n'ont pas accès à l'eau potable, dont au moins la moitié sont encore en milieu rural.
1: Où est-ce que vous intervenez ?
2: Alors, on intervient dans toute l'Afrique subsaharienne, avec un historique assez fort sur l'Afrique de l'Ouest et l'Afrique centrale, l'Afrique francophone en fait. Et aujourd'hui, on peut estimer à une cinquantaine de millions de personnes qui ont accès à l'eau grâce à nos produits depuis une cinquantaine d'années.
1: C'est beaucoup, 50 millions, mais on vient de dire qu'il y avait encore 400 millions de personnes qui manquaient d'eau potable. Donc la marche est encore grande et la route est encore longue, n'est-ce pas ?
2: La route est encore longue, d'autant plus que ce qui a été construit il y a quelques années doit continuer à fonctionner. C'est bien là le cœur du problème, au-delà de l'investissement.
1: Et vous avez d'ailleurs un savoir-faire particulier dans ce domaine. Concrètement, ce que vous amenez, alors historiquement, c'était d'abord des pompes à eau, des pompes à eau à motricité humaine.
2: C'est ça. Dans les années 70, on s'est mis à réaliser qu'il y avait de l'eau en Afrique et qu'on savait développer les techniques de foration pour y aller. Et Marc Vernier, donc le fondateur, avait inventé une pompe assez maligne pour aller chercher de l'eau.
1: À bas coût aussi, j'imagine.
2: Alors, à bas coût, mais surtout à bas coût d'entretien. C'est
1: C'était le
2: vrai génie. Et qui a permis donc d'alimenter en eau toutes ces populations pendant des années.
1: Alors, ce qui vous caractérise aussi, c'est que vous faites appel à un réseau SAV de services après-vente qui est décentralisé. C'est-à-dire que vous travaillez sur place, et non pas depuis la France, avec 35 entreprises et plus de 3500 artisans.
2: Ça, c'est vraiment c'est l'ADN de Vernier Hydro, c'est que vous pouvez mettre le meilleur système du monde en place, avec un usage communautaire dans un endroit difficile, il va tomber en panne. Ça n'existe pas, le système mécanique, il ne tombe pas en panne. Donc, dès le début, l'idée, c'était de s'assurer de la longévité des systèmes qu'on installait. Et donc ces chiffres-là, qui datent de l'époque des pompes à main, constituent un peu le patrimoine qui nous a permis de maintenant proposer des services différents sur les systèmes plus complexes d'alimentation en eau potable.
1: Ça leur permet aussi une forme d'autonomie.
2: Ça permet une autonomie, ça permet aux usagers d'entretenir à des coûts abordables pour eux en fonction de leur niveau de vie, leurs équipements, et puis ça permet au gouvernement d'avoir une planification de long terme dans lequel la problématique qu'il a résolue aujourd'hui va pas demain ressurgir dans 5 ans, dans 10 ans, sachant qu'on est dans des pays avec des contextes démographiques qui sont pas ceux des pays développés et des populations qui grandissent plus vite que qu'on s'est posé les tuyaux.
1: Votre sujet, c'est quand même une industrie. Vous êtes d'ailleurs membre de ce label Territoire Industrie qui allie les industries du territoire à Orléans Métropole. Vous êtes nombreux ici dans l'agglomération à être adhérents à ce label. Vous en tirez de nombreux avantages, surtout pour ceux qui ont un marché local. Vous, ce n'est pas du tout le cas. Votre marché est très très loin. Et pourtant, ça vous apporte aussi des avantages.
2: Oui, tout à fait. C'est un peu paradoxal. On fait 100% de notre activité à l'export, mais on est ancré localement. Le territoire d'industrie, il est important pour nous parce qu'il nous offre aujourd'hui de la lisibilité. Il nous permet aussi de nous aider à identifier les talents. Et puis, il y a tous les sujets d'innovation auxquels on est très intéressé de collaborer avec eux.
1: Vernier-hydro.com, Étienne Descherfs, vous êtes le directeur général adjoint de Vernier Hydro. Merci beaucoup d'être venu jusqu'à nous en studio aujourd'hui.
2: Merci Nathalie.
0: 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Bonne chance à vous, c'est Nadia qui est au bout du fil. On vous accueille avec grand plaisir après Michael Sambello. Voici Maniac.

0: Ici Orléans avec Michael Sambello, c'était Méniac à 7h27. Nous accueillons Eric, il habite à Pithiviers. Bonjour Eric.
1: Bonjour.
0: Comment allez-vous ?
1: Ah bah ça va.
0: Bon, on est très heureux.
1: Un peu de fraîcheur ce matin.
0: Voilà, un petit peu de fraîcheur. Ça n'a pas trop tonné du côté de Pithiviers ces dernières heures, ça a été ?
1: Ah non, pas une goutte d'eau, rien du tout.
0: D'accord, très bien. Bon, on continue le mode sécheresse. Donc Eric, est-ce que vous connaissez le domaine de Chaumont-sur-Loire ?
1: Non, enfin, je connais de la réputation, mais j'ai jamais été.
0: Réputation, on connaît de nom. Si vous êtes déjà passé aux abords de la Loire à Chaumont-sur-Loire, vous ne pouvez pas louper le château qui surplombe le fleuve royal. Eh bien, sachez-le, on est très heureux de vous offrir, Eric, ce matin, 2 places pour aller découvrir ce château ligérien. Bravo à vous.
1: Ah ben merci bien, ça va me faire découvrir justement.
0: Exactement, pas très très loin en plus de là où vous vous trouvez. À l'intérieur, il y a à la fois un centre d'art et de nature, le Festival International des Jardins, et puis bien sûr le château qui est meublé, château du 15e siècle. Bref, vous allez adorer cette séquence. Et on rajoute à cela aussi 4 lunettes pour apprécier l'éclipse qui aura lieu le 12 août prochain. Toutes mes félicitations Eric.
1: Ok, merci bien.
0: Avec plaisir, je vous souhaite une belle journée et à bientôt.
1: À bientôt.
0: Merci, au revoir.
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0: Bon, comment vous dire, Léonie Cornet, vous connaissez absolument les attelles.
3: Les attelles,
0: oui, les pour attelles, le sport. Oui. Par exemple, oui. Voilà, les attelles pour le genou, etc.
3: Oui.
0: Eh bien, dans les coulisses du zoo parc de Beauval, on parle d'une attelle, mais pas les mêmes. Je vous
3: d'accord.
0: Rassure, les attelles à face rouge, ce sont les spider monkeys du zoo. C'est à découvrir avec Yann Meraki dans quelques minutes. Avant cela, l'info d'ici, Léonie.
3: On vous raconte ce matin l'histoire d'une Loiretaine qui participe au concours de Miss Handi-France. Elle s'appelle Eydie, elle a 41 ans. Sa maladie est paralysante. Ses membres s'engourdissent, lui font mal au quotidien. Cette habitante du Malzerbois raconte son parcours ce matin. Portrait dans un instant, juste après le 90 secondes. Avec vous, Cyril Ardo-Redon.
4: Un début de retour à la vie normale en Gironde après l'incendie qui a dévasté 42 000 hectares. Les habitants du Porge et de l'Esch-Cap-Ferré ont pu retrouver leur logement hier, une dizaine de jours après avoir été évacués. À l'Esch-Cap-Ferré, 8 campings non touchés par les flammes ont été autorisés à rouvrir plus vite que prévu. Dans ce contexte, la présidente du grand site de la dune du Pilat lance un appel. Nous sommes prêts à accueillir les touristes. La célèbre dune a rouvert samedi. La saison touristique doit être sauvée, dit-elle. Face aux incendies, 12 départements sont aujourd'hui placés en orange par Météo France pour un risque élevé. Le Nord, la Somme, une partie de la Normandie, les Pyrénées-Orientales, le Var ou encore la Corse du Sud sont concernés. Par ailleurs, 16 départements du Sud-Est du pays sont en alerte orange canicule. Un couple placé en garde à vue après l'intervention du RAID dans leur appartement de Voipy en Moselle où vivaient leurs 7 enfants dans des conditions insalubres. Âgés de 1 à 18 ans, ils présentaient des marques physiques ou des puces dans les cheveux. Le maire RN de La Flèche dans la Sarthe annonce porter plainte après des tags néo-nazis, fascistes et antisémites découverts à plusieurs endroits dans sa commune et notamment à proximité de l'hôtel de ville. Et puis le Tour de France femme, la Norvégienne Sigrid Hogset est en jaune après avoir remporté hier la 3e étape. Place aujourd'hui à un contre-la-montre individuel de 21 km en Bourgogne entre Gevrey-Chambertin et Dijon, début vers 14h30.
3: Merci Cyril Ardo. Le portrait d'une Miss Loiretaine ce matin dans l'info d'ici. Eydie Berthelot habite le Malzerbois. Elle est candidate à l'élection de Miss Handi-France. Cette quadragénaire est atteinte de spondylarthrite ankylosante, une maladie peu connue. Ses membres se raidissent et lui font mal au quotidien. Pour raconter son histoire, elle vient de publier un livre, Camille Huppenoir.
5: Enfermée mais vivante, le titre en lettres blanches sur un fond sombre où l'on distingue une main tendue vers la lumière.
6: C'est un livre qui est né à l'hôpital parce que ça a été une vraie décharge émotionnelle.
5: Le corps qui flanche, la dépendance aux autres, la colère, ce sont des émotions difficiles à partager, à raconter, mais témoigner dans son livre, participer à ce concours Miss Handi, pour Eydie Berthelot, c'est un acte de résistance.
6: Je sors, c'est pour des rendez-vous médicaux ou des hospitalisations, enfin j'ai rien d'autre à raconter à mon mari ou mes enfants le soir, à part la maladie. on tombe malade, on perd confiance parce qu'on passe par plusieurs étapes. Le déni, la colère, pourquoi moi, pourquoi pas lui. Enfin, on se pose 20 000 questions et on en arrive vraiment à perdre confiance. C'est quand même un concours qui permet aussi d'assumer sa féminité malgré le handicap.
5: Si aujourd'hui elle a besoin d'un déambulateur antébrachial pour se déplacer, Heidi Berthelot a aussi souffert au début de sa maladie de l'indifférence parce que physiquement son handicap ne se voyait pas encore. On ne croyait pas forcément ses douleurs.
6: Sans cesse se justifier et on est tout de suite catalogué de feignant ou parce qu'on est en arrêt de travail. Et c'est là où commence la déchéance. Et si on n'est pas bien pris en charge tout de suite, ça peut être très grave en fait.
5: En dépit de 13 ans d'errance médicale, Heidi Berthelot se définit comme une privilégiée car elle a enfin un bon suivi. Elle voit des spécialistes sur Paris, mais elle parle aussi pour tous les autres.
6: Mon cas est devenu un peu plus grave que ce qu'il était au départ, mais c'est pas grave, je sais que je suis au bon endroit. Par contre, il y a des personnes qui n'ont pas la chance de pouvoir s'exporter sur Paris et en plus sont seules. Donc c'est encore plus dur parce que même si on est suivi médicalement, pour moi la solitude est pire que la maladie.
5: Et c'est bien ce message d'espoir, de résilience, de courage qu'elle porte dans son livre et avec son écharpe Miss Andy, Centre-Val de Loire.
3: Portrait à lire aussi sur notre site internet ici.fr. L'élection de Miss Andy France, c'est le 5 septembre en Saône-et-Loire. Vous pouvez soutenir Heidi en la suivant sur ses réseaux sociaux.
0: De quoi on parle dans les infos de 8h, Léonie ?
3: On connaît déjà le bilan des moissons dans le Loiret, terminé le 10 juillet avec 2 semaines d'avance par rapport à d'habitude. Vous l'entendrez, ce n'est pas très bon signe. 12 km à pédale et sur des rails pour découvrir la forêt d'Orléans en famille. Le Vélorail a ouvert ce week-end et c'est une grande première. Et puis le vélo, c'est aussi le Tour de France femme. Pauline Ferrand-Prévost s'élance tout à l'heure dans un contre-la-montre. C'est au tour de Dijon avec ses nombreuses concurrentes. La tenante du titre confie ses impressions avant de monter en selle. Est-ce que c'est un temps pour faire du vélo, Léo ?
0: Oui, on peut dire que c'est un temps à faire du vélo, même si le ciel est variable toute la journée. Mais comme le temps, visiblement, sera sec, malgré ces quelques rares averses qui seront là, pour vous rafraîchir si vous êtes vraiment motivé. Rares averses attendues, notamment à l'est du Loiret, plutôt en début d'après-midi. Ce matin, on se réveille avec 20 à 22 degrés. Pour les maximales, 29 attendues à Neuville-Bois, Bois-Moran, Blois, 30 degrés à Pathé, Vitry-aux-Loges, Bonny-sur-Loire, Ménestrand-Villette, Vendôme et dans l'Orléanais. La nuit prochaine, les températures baisseront, 17 à 18 degrés pour les minimales. On jette un coup d'œil à présent à vos conditions de circulation dans les transports en commun. Tout semble aller pour le mieux et puis sur l'ensemble de nos routes. Écoutez, ça semble vert sur l'ensemble des routes du 45 et du 41. On a juste visiblement une petite difficulté lorsque vous roulez depuis Bois-Moran en direction de Nogent-sur-Vernisson sur la départementale 2007. Quelques ralentissements avant de rentrer dans la ville, mais sinon globalement tout se passe bien.
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0: 7h35, voici pour vous Joe Dassin, Il était une fois nous deux sur votre radio ici Orléans dans l'émission Ici Matin.

0: Il était une fois nous deux, signé Joe Dassin à 7h39. Bienvenue sur votre radio, ici Orléans.
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0: Alors c'est vrai que maintenant pour regarder la météo, soit on écoute Ici Orléans, soit on sort notre smartphone pour dégainer l'application météo. Mais à l'époque, il faisait comment ? Eh bien, la grenouille était essentielle. On va en parler avec Stéphane Bern. La grenouille baromètre est à l'honneur. Ce sera notre voyage dans le temps juste avant le journal de 8h. Et puis nos vacances, on les passera en Picardie avec ce rendez-vous estival. Vos vacances ici et plus particulièrement en baie de Somme. Finalement, on avait raison. Hier à la même heure, Léonie, ça nous fait bien plaisir. Et puis durant tout l'été, Yann Meraki nous emmène dans les coulisses du 4e plus beau zoo du monde. C'est évidemment le zoo au parc de Beauval. On y découvre des animaux surprenants qui aiment jouer avec nos idées reçues.
3: Comme des petits singes très sociables au regard attendrissant, avec une particularité anatomique qui ne laisse pas indifférent.
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3: Cette fois-ci, on se trouve au cœur du paradis des singes. Il y en a tout autour de nous et principalement derrière les attelles à face rouge. Avec vous, Audrey, vous êtes soigneuse secteur petit singe. L'attelle à face rouge, un singe tout mignon, tout poilu, tout noir, avec un visage tout rose, exactement. Plutôt que rouge finalement.
4: Oui, exactement.
3: Et on sait pourquoi ce visage est si particulier.
4: Ça fait partie de leur spécificité. Tous les attelles ont vraiment ce visage nu avec à côté beaucoup de poils. Même les autres espèces d'attelles ont cette particularité, mais c'est vrai que les faces rouges ont vraiment ce visage très rouge.
3: Alors on va casser le mythe, on joue un petit peu avec les attelles à face rouge sur qui a la plus grande. Et visiblement, bah c'est madame qui gagne.
4: Exactement, nous on a souvent cette question qui revient avec les visiteurs.
3: Qu'est-ce qu'il y a entre leurs jambes ?
4: Il y a entre leurs jambes, et souvent en fait les gens pensent que c'est le mâle en pensant au pénis. Et en fait non, pas du tout, c'est le clitoris chez les attelles. Donc c'est vraiment une anatomie qui ressort chez les attelles. Toutes les espèces d'attelles ont ce clitoris hyper atrophique qui ressort.
3: On les appelle aussi les singes araignées, ils ont ce petit côté Spider-Man.
4: Déjà quand on regarde le physique, si on les observe, on peut observer des grands membres, donc des grands bras, des grandes jambes, et cette grande queue qui peut aller jusqu'à 90 cm, où ils se suspendent en hauteur. Et en plus de ça, ils ont beaucoup de poils, donc en fait, quand ils se déplacent, on a l'impression de voir une grande araignée qui se déplace très rapidement, parce qu'ils ont aussi beaucoup de vitesse. En plus, ils ont une spécificité, c'est que sur la rue, si on observe bien, ils ont comme une cinquième main, donc en fait, c'est une queue préhensile, c'est comme l'intérieur de notre main, donc ils peuvent se suspendre, s'accrocher avec, et n'ont pas besoin du coup des autres membres pour trouver leur équilibre ou pour se débrouiller dans les arbres.
3: C'est pour ça qu'ils sont venus faire les malins devant nous, exactement. Nous montrer un peu de quoi ils étaient capables.
4: Agilité.
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3: Le groupe de Beauval est composé de 6 attelles. Pata, le mâle, puis Bella, Isa, Panda, Anna et Nina, les 5 femelles. À croire qu'il faut que ça se termine en A au niveau des prénoms pour être un attel à face rouge. Ceux-ci sont nés dans la nature et ils étaient des orphelins de chasse. Retrouvés blessés, il ne leur restait que 2 possibilités, l'euthanasie ou le placement dans une structure spécialisée. Beauval a été le seul établissement à répondre favorablement afin de leur offrir une solution de vie durable. Classé vulnérable sur la liste rouge de l'UICN, on peut retrouver l'attel à face rouge notamment en Guyane, au Brésil ou encore au Suriname.
0: Merci de nous avoir informés sur cette espèce, Yann Meraki. 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
0: Dans vos vacances ici, prenons un grand bol d'air frais.
4: Direction la Picardie, à la rencontre des phoques de la baie de Somme. On est en pleine saison des naissances en ce moment. C'est pour ça qu'on les voit beaucoup sur le rivage cet été. Et même si leur nombre augmente ces dernières années, il faut les observer de loin pour préserver l'espèce. C'est ce qu'a fait Jeanne Dossé pour Ici Picardie.
6: Vous voyez les petites taches, c'est pas des rochers, hein, c'est des petits phoques.
7: Oh, ils sont trop mignons.
8: Aurore, guide nature en baie de Somme, réajuste sa longue vue.
6: Et là, vous voyez, ils sont en train de faire la sieste et ils ont une couleur sable. Ils jouent à cache-cache.
7: avec le sable pour pas qu'on les dérange.
8: Lou, 15 ans, est ravie de voir ses bêtes pour la première fois.
9: Leurs yeux, ils sont tout ronds. Leur tête, je trouve, c'est trop mignon.
8: Et grâce à ses jumelles, Élise, 8 ans, arrive même à distinguer la couleur des phoques.
10: Tu vois deux petits phoques blancs tout devant qui ont déjà séché. Et derrière, il y en a des un peu plus foncés. Ça veut dire qu'ils sont encore mouillés alors qu'ils sont allés dans l'eau pour aller manger.
8: Et même à 300 mètres de distance, la guide n'a aucun mal à nous convaincre du physique impressionnant des phoques vomarins.
11: En moyenne, 1m20, 1m50. Pour un poids de 90 à 150 kg.
8: Le phoque part loin et en apnée pour trouver ses 3 à 6 kg de poisson quotidien. Ça est pas Travière, originaire de Bilbao en Espagne.
12: Je ne savais pas qu'il était si fort pour arriver à nager 15-20 km pour trouver la nourriture et après retourner au sable et tout ça.
8: Christian, lui, vient de Bourgogne et il est tout aussi captivé par la balade.
13: À chaque fois qu'on entend parler des bêtes sombres, on entend parler phoques. Venir ici pour ne pas les voir, c'était un peu dommage.
8: Pour vous, c'était un passage incontournable, comme manger une moule au crottoir
13: ou... Voilà, d'ailleurs, c'est fait aussi.
8: Mais ce vacancier est étonné de ne pas pouvoir s'approcher davantage des phoques.
13: Je pensais qu'on les voyait de plus près quand même. On pouvait plus les approcher. C'est plus logique pour une histoire de protection.
8: L'occasion pour Aurore, la guide, d'insister sur cette règle d'or auprès du groupe.
14: Si on s'approche au-delà des 300 mètres, ils s'en vont dans l'eau.
8: Et quand un humain s'approche trop d'un phoque, les premières victimes, ce sont les petits, car leur mère, effrayée, prennent la fuite. Résultat, cette saison en baie de Somme.
15: On est à peu près à une soixantaine de dérangements et d'échouages de bébés phoques.
8: Certains sont sauvés de justesse, d'autres n'en réchappent pas. Et ça ne vaut aucune photo souvenir, martèle Aurore. Pour la guide, s'approcher d'un phoque, c'est comme si...
15: On est dans notre lit à 2h du matin, quelqu'un ouvre votre porte, allume la lumière et vous prend en photo. Ça sera pas agréable pour vous, pour le phoque, c'est pareil.
8: La guide insiste, le phoque est un animal sauvage. Toute personne qui le dérange en baie de Somme encourt une amende de 750 euros.
16: Environ 1600 phoques vivent dans la baie de Somme, d'après les associations, Léo.
0: Parfait, demain on sera pas très très loin, il me semble.
16: Exactement, puisqu'on part dans la Sarthe.
0: Parfait, avant cela, je vous propose de découvrir l'étape du jour du Tour de France Femmes. Gevrey Chambertin, ça vous parle ? C'est du vin, oui, mais c'est l'étape du jour. Oui.

0: Suisse Orléans avec Céline Dion, c'était Dansons, à suivre dans quelques instants. Queen, I Want It All, c'est le morceau qu'on vous a sélectionné pour la suite de votre réveil. Et puis Stéphane Bern nous rejoindra aussi dans quelques minutes. Stéphane Bern qui a décidé aujourd'hui de nous parler de la grenouille baromètre. Visiblement, c'est une grenouille qui nous permet de découvrir la météo. Ça se faisait beaucoup à l'époque, avant les smartphones, hein, je vous le dis direct. Et les prévisions de Météo France, c'était peut-être la première employée de Météo France d'ailleurs. C'est à suivre juste avant le journal de 8 heures. On l'évoquait il y a 3 minutes, c'est une étape de grand cru aujourd'hui sur la route du Tour de France Femmes, un contre-la-montre entre Gevrey-Chambertin et Dijon, une étape placée sous le signe d'un chiffre mystère, lequel ? Eh bien, réponse avec Marion Rousse, la patronne du Tour, en compagnie d'Emmanuel Collardet.
1: Bonjour Marion Rousse.
2: Bonjour.
1: Et voilà, c'est le retour du contre-la-montre individuel,
2: hein, oui.
1: L'événement absent du Tour l'année dernière. Aujourd'hui, ça va être une très belle occasion pour faire la différence.
2: Oui, le retour d'un contre-la-montre depuis l'arrivée finale à Pau, c'était en 2022. Et c'est vrai que ce contre-la-montre aura vraiment une grande importance pour le classement général. C'est un contre-la-montre assez long de 21 km, évidemment le beau clin d'œil pour le département de la Côte d'Or. Un contre-la-montre où il y aura une difficulté à passer, et pas des moindres, hein, les lacets de Marsannay. C'est une belle ascension de 2 km à peu près 7% de moyenne. On a vraiment voulu recréer un contre-la-montre parce que bien souvent, on se dit qu'un contre-la-montre, eh bien, ça enlève du suspense. Mais là, je pense que ça va même en redonner parce que des concurrentes qui seront là pour la victoire au classement général, qui n'aiment pas forcément ce type d'exercice, vont forcément perdre du temps sur des immenses rouleuses à l'image d'une Demi Vollering, d'une Marlène Reusser. Et donc, on va devoir imposer à ces filles d'attaquer un peu plus tôt et de rattraper le retard perdu.
1: C'est un parcours savoureux, donc à plus d'un titre, pas seulement sur le plan sportif, un parcours de grand cru avec ce départ de Gevrey-Chambertin.
2: Oui, je crois qu'avec Christian Prudhomme, on avait envie de refaire la cave. Hein. Donc, non, c'est vrai que on va à chaque fois eh bien, dans les plus beaux paysages, hein, j'ai envie de dire, de ce que nous offre la France, et on se rend compte à quel point la France est jolie.
1: Vous y avez fait rapidement allusion tout à l'heure, Marion. Ce parcours, il est aussi marqué par un nombre et deux petits clins d'œil au département qui accueille ce contre-la-montre.
2: 21, évidemment, 21 km de ce contre-la-montre. Et puis, on a poussé le vice à tracer la ligne d'arrivée devant une maison au numéro 21.
1: Très belle étape, donc, placée sous le signe du nombre d'or du jour, le 21. Bonne journée à vous, Marion Rousse.
0: Évidemment, vous allez suivre cette étape, ce contre-la-montre régulièrement cet après-midi sur votre radio ici Orléans et on fera un point complet tout à l'heure à 17h30. Soyez là avec toutes les équipes. 7h53, chose promise, chose due, place à Queen, I Want It All sur votre radio ici Orléans.

0: Queen, I Want It All sur votre radio ici à Orléans. Il est 7h57. Merci à vous d'être avec nous.
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0: À suivre le rendez-vous, c'est pas vrai, ce rendez-vous anti-arnaque nous prévient, oui, sur cette arnaque au scotch. Ça ne vous parle pas, et bah tant mieux, comme ça vous serez informé avant potentiellement d'être victime de cette arnaque au scotch. Ça sera juste après le journal de 8h, et puis il est temps d'accueillir dès à présent Stéphane Bern. Bonjour Stéphane.
3: Bonjour à tous.
0: Alors ce matin, nous voyageons au premier temps de la météo.
3: Avant les satellites et Météo France, on observait le ciel, le mercure ou une grenouille. Et oui, la première Miss Météo avant Evelyne Delia, c'était Kermit. Oui. 1643. À Florence, dans son atelier, le savant italien Torricelli, élève de Galilée, s'amuse non pas avec une console ou des Playmobil,
4: en avant les histoires,
3: mais avec des tubes de verre et du mercure. Bon, chacun son truc. Un jour, il remarque que le liquide redescend mystérieusement, laissant un vide au sommet. Eureka! Il vient d'inventer le baromètre, un instrument capable de mesurer la pression de l'air. Désormais, la météo peut s'écrire en chiffres. Deux siècles plus tard, en France, un professeur du Muséum d'Histoire Naturelle, Auguste Duméril, trouve que tout cela manque cruellement de poésie. Et puis, ça coûte cher le mercure. Il propose alors un baromètre plus vivant. Il explique « Les grenouilles annoncent la pluie par leur coassement. On peut se faire un baromètre vivant en les plaçant dans un vase muni d'une échelle. »
5: La grenouille, comment s'appelle ? Kermit.
3: Dans son bocal de verre, la grenouille grimpe par beau temps et descend quand la pluie approche. Rien de magique. Partant sec, les insectes volent plus haut et la grenouille, bonne vivante et affamée, doit grimper pour dîner. Quand l'air est lourd et humide, les moustiques volent bas. Inutile alors de grimper. En résumé, grenouille qui fait du sport, soleil dehors. Le dispositif fait fureur.

0: Dans les fermes comme dans les salons bourgeois, on consulte la grenouille avant de sortir le parapluie.
1: Ce ne sont pas des vraies grenouilles, j'espère.
0: Certains la trouvent plus fiable que les journaux et surtout bien plus drôle à regarder. Aujourd'hui, nos applications météo ont remplacé la grenouille. Et on les croit, ou pas.
2: Croit. Merci beaucoup Stéphane Ferme. Évidemment, on n'a pas notre grenouille nous, mais promis, on va faire un point sur la météo avec les prévisions de Météo France. Ce sera juste après le journal de 8h que voici.
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2: J'y crois pas, il est déjà 8h, bienvenue sur votre radio Ici Orléans. Mardi, nous sommes le 4 août, le journal avec vous, Léonie Cornet. La Chambre d'agriculture du Loiret vient de publier le bilan des moissons.
4: Elles se sont terminées plus tôt que prévu, autour du 10 juillet, deux semaines d'avance par rapport à d'habitude. Et les rendements ne sont pas très bons, Arnaud Rozac.
5: Ils sont en baisse, entre moins 10 et moins 15% par rapport à des récoltes normales dans le Loiret. Il y a de grosses disparités à l'échelle du département. Sur la récolte du blé, par exemple, ça peut aller du simple au triple. 30 quintaux de céréales glanées sur certaines exploitations, jusqu'à 90 sur d'autres parcelles. Les types de sols et l'accès à l'eau en sont les principales raisons, mais globalement, tous les agriculteurs ont subi cette baisse de rendement après une année marquée par les nombreux aléas climatiques, comme le souligne Sébastien Baron, le chef du pôle production à la Chambre d'agriculture du Loiret.
6: Il y a eu des excédents de pluie au mois de février, ça a noyé un peu les céréales. S'en est suivi une période de sec, là, surtout la période avril. Donc on était déjà en sécheresse, on va dire, avec de besoins d'eau dès le mois d'avril. Et puis après, on a eu la canicule fin mai, quoi.
5: Pour les cultures à venir, le tableau s'annonce même bien plus sombre. Pour le maïs, le tournesol ou encore les betteraves non irriguées, la Chambre d'agriculture du Loiret prévoit 50 à 100% de pertes.
4: Dossier à retrouver sur ici.fr et l'application Ici. La chaleur a des conséquences sur nos champs, mais aussi nos étangs. Celui de Morchaine à Saint-Cyr-en-Val est potentiellement contaminé aux cyanobactéries. La mairie vous recommande de ne pas vous baigner, de ne pas consommer les poissons. Au parc de Loire à Saint-Jean-le-Blanc, la baignade est interdite pour les mêmes raisons. Les résultats des dernières analyses doivent tomber aujourd'hui. La pluie d'hier n'a pas empêché cet incendie. Un feu s'est déclaré à Saint-Maurice-sur-Aveyron dans l'après-midi. Il a parcouru 6 hectares. Tout est parti d'une remorque de paille qui s'est propagée à des champs et des sous-bois. Le feu a été maîtrisé peu avant 19h.
2: Si vous souhaitez découvrir la forêt d'Orléans, nous avons une idée pour vous.
4: Un vélorail de 12 km vient d'ouvrir à Fayolloges, c'est une grande première, mais quand on sait que la moindre étincelle peut provoquer un incendie en forêt, est-ce vraiment une bonne idée? Oui, répond le gérant Sébastien Noël, il a travaillé main dans la main avec l'Office National des Forêts.
7: Alors d'où déjà nos vélorails ne sont pas équipés d'assistance électrique, donc pas de batterie, pas de risque d'explosion. On sait très bien qu'une batterie, là on craque une étincelle, vu comment c'est sec, on a interdit formellement la cigarette, le vapotage. Ils peuvent fumer là sur le parking parce que c'est en caillouté, donc aucun risque. On a aussi les consignes de l'ONF. On a obligation de défricher à 1 mètre du rail. C'est la législation pour nous, pour les vélorails. Donc on défriche et les gens sont très conscients des risques. On nous demande même si on peut quand même rouler avec le risque incendie. Nos vélorails ne font pas d'étincelles, ne font pas de tout ça. Et il n'y a aucun souci, quoi.
4: Pour découvrir cette activité, on vous a mis une vidéo sur la page Facebook d'Ici Orléans. Un poste de médiateur cinéma a ouvert dans le Loiret. C'est l'association des cinémas du centre qui recrute en CDI une personne chargée d'animer des projets pour 3 cinémas de l'Est du département. Sont concernés le Grand Club à Gien, le Vox à Château-Renard et l'Alticiné de Montargis. Les candidatures se font par mail jusqu'au 23 août.
2: Ici Orléans, il est 8h03, on peut être miss et atteinte de handicap.
4: La preuve avec cette Loiretaine, Heidi Bertrand. Berthelot participe bientôt à l'élection de Miss Andy France. Cette habitante du Malzerbois, âgée de 41 ans, est atteinte d'une maladie peu connue. Ses membres se raidissent et lui font mal au quotidien. Pour elle, ce concours, c'est une manière de rester combative face à l'avancée de la maladie.
8: Je suis très active sur les réseaux sociaux via ma page sur Facebook, principalement ma Spondystory. Et j'ai énormément de messages de personnes qui me demandent comment je fais, qui leur sert plus ou moins également de thérapie parce que tout ce que je véhicule, ça reste positif et résilient. Et du coup, moi, ça nourrit ma résilience aussi. Hein. C'est un échange de bons procédés. Mais on s'aperçoit qu'il y a trop de personnes qui souffrent à cause du handicap invisible. Personne ne devrait traverser ça seul, en fait. Et parler de ce type de concours ou d'autres concours, c'est appuyer là où encore on est trop mis de côté et l'inclusion en 2026 devrait être plus facile.
4: Le concours a lieu le 5 septembre en Saône-et-Loire. Vous pouvez soutenir Heidi en la suivant sur les réseaux sociaux. Nos musiciens du Centre Val-de-Loire, sacrés champions du monde, l'orchestre régional participait au concours mondial de musique dans la catégorie Ensemble à vent aux Pays-Bas. Tous les 4 ans, environ 20 000 musiciens venus du monde entier participent à ce prestigieux concours.
2: Le Tour de France Femmes se poursuit aujourd'hui.
4: Après le Jura, hier, les coureuses pédalent en Bourgogne avec au programme un contre-la-montre. 21 km entre Gevrey-Chambertin et Dijon pour cette 4e étape. On suivra bien sûr notre chouchoute, la française et tenante du titre Pauline Ferrand-Prévot. Ça fait 4 ans qu'on ne l'a pas vue dans cet exercice, Fanny Lechevestrier.
9: Pauline Ferrand-Prévot !
10: Souriante depuis le début du tour, signant autographe sur autographe chaque matin, ce n'est visiblement pas un contre-la-montre qui va changer l'état d'esprit de la française aujourd'hui. Ce serait même tout le contraire.
11: En vrai, j'adore parce que c'est vrai que c'est un nouveau challenge pour moi. Mais j'adore le fait d'être nulle dans quelque chose et de progresser parce qu'on voit qu'on progresse rapidement forcément.
10: Et quand Pauline Ferrand-Prévot détaille tout ce qu'elle a fait pour préparer cet exercice inédit pour elle sur un grand tour depuis 11 ans, on comprend que rien n'a été laissé au hasard.
11: Ça a été une belle préparation déjà depuis cet hiver, remonter sur le vélo de chrono, trouver une bonne position, ensuite aller faire des tests en aérodynamisme sur la piste, trouver aussi la tenue la plus rapide. J'ai fait pas mal de simulations à l'entraînement.
10: Et à l'écouter, on en viendrait presque à douter que la Française n'est pour une fois pas la favorite du jour. De là à créer la surprise, beaucoup la voient plus que limiter la casse grâce à ses qualités de pilotage et de placement développées lors de ses années VTT et couronnée, faut-il le rappeler, par un titre de championne olympique à Paris.
4: La première coureuse qui va s'élancer tout à l'heure, c'est la Mexicaine Hinojosa, dernière au classement général. À l'inverse, la porteuse du maillot jaune, la Norvégienne Sigrid Hogset, partira en dernier. Et puis match amical en plus pour les basketteurs de l'OLB. Le club l'avait sous-entendu il y a quelques semaines, c'est confirmé depuis hier. Rencontre face au vice-champion de France, le Paris Basket, ce sera le 25 août à l'Arena Comet. Plus qu'à surveiller, la billetterie, ça ouvre prochainement. Aujourd'hui, la grenouille va rester au fond du bocal, Léo.
2: Vous avez bien entendu la chronique du voyage dans le temps proposée par Stéphane Bern il y a 10 minutes. En effet, puisque le ciel sera variable toute la journée, quelques rares averses seront possibles sur l'est du Loiret, plutôt en début d'après-midi. Mais quelques gouttes de pluie ne sont pas à exclure tout au long de votre mardi. Les températures maximales, elles sont en baisse par rapport à hier. 28 degrés à Ferrères en Gâtinais, 29 à Malzère, Montargis, Gien et Nain-sur-Beuvron, 30 à Pithiviers, Orléans, Baudelaire-Hollande, Saint-Père-sur-Loire et Tavers. La nuit prochaine, on respire puisque les minimales descendront entre 17 et 18 degrés. On jette un coup d'œil à présent à vos conditions de circulation. Tout va bien dans les gares SNCF, ça va bien aussi sur le réseau TAO. Tout circule comme sur des roulettes. Et puis, naturellement, tout va bien aussi sur les routes du Loiret. Du Loiret-Cher, tout est au vert. Alors, il peut y avoir quelques ralentissements dans la métropole orléanaise, mais globalement, ça n'a rien à voir que lorsque nous sommes au mois de septembre, par exemple. 02 38 53 25 25. Contactez-nous si vous êtes témoin d'un incident ou d'un ralentissement. Comme ça, on partage l'information.
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2: Il est 8h08, vous avez choisi ici Orléans pour débuter ensemble ce mardi, nous sommes le 4 août, et bien vous avez totalement raison. Pourquoi ? Parce qu'il y a de l'actualité, ça c'est fait, il y a de la bonne humeur. On va dire que c'est à peu près fait. Et puis nous avons France Gall, tout pour la musique.

0: France Gall, tout pour la musique à 8h12 sur votre radio, ici Orléans.
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0: Il sera parmi nous juste avant 8h30. On parle évidemment de Pascal Hernandez. Avant cela, rencontre avec les gens d'ici, des personnes que vous-même vous avez pu croiser. Par exemple, pour celle d'aujourd'hui, il s'agit de Selma. Selma qui est de temps à autre à l'accueil de notre radio ici Orléans, mais elle est également ouvreuse au théâtre. Rencontre donc prévue avec Vincent James. Et puis nous allons parler de cette arnaque au scotch. Arnaque au scotch à suivre sur votre radio ici Orléans.
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0: À 8h14, place à notre rendez-vous. C'est pas vrai. Ce matin, nous vous alertons sur les objets utilisés par les escrocs pour vous arnaquer, Léonie.
6: En l'occurrence, un simple morceau de scotch. De quoi s'agit-il, Audrazo?
7: Eh bien, ça se passe notamment sur les bornes où vous achetez vos tickets pour les transports en commun ou là où vous rechargez vos cartes de transport. Il y a eu plusieurs signalements ces derniers mois. Vous vous présentez à la borne et là, vous voyez un gros morceau de scotch marron sur le petit boîtier pour payer en sans contact. Donc là, logiquement, vous vous dites que le sans contact ne marche pas. Donc, vous insérez votre carte bleue dans la petite fente. Là, il n'y a pas de scotch et vous faites votre code secret.
6: Et je suppose que c'est là que l'escroc entre en jeu, Aude.
7: Tout à fait. Et là, on retombe en fait sur une arnaque très classique. Le voleur est derrière vous. Il vous regarde discrètement faire votre code. Il vous pique la carte d'une manière ou d'une autre, plus ou moins discrètement. Et le temps que vous fassiez opposition, il aura peut-être déjà réussi à faire quelques achats. Méfiez-vous hein, toujours des personnes autour de vous quand vous faites votre code de carte bleue. Ça paraît évident dit comme ça. Mais quand je fais la queue, moi, je sais pas, à la caisse du supermarché, par exemple, je vois beaucoup de gens vraiment pas méfiants. Ils font leur code et moi derrière je vois absolument tout. Si j'étais mal intentionné, ça pourrait très mal tourner. C'est pareil aux distributeurs de billets, aux distributeurs de banques. Refusez tout net. D'ailleurs, quand quelqu'un propose de vous aider, c'est souvent un piège. Je reviens à mon histoire de scotch. Si vous voyez du scotch sur une borne d'achat, vous changez, vous en prenez une autre et n'hésitez pas à jouer collectif. Hein. Signalez à la compagnie la présence de ce scotch suspect, ça aidera tout le monde.
6: Et on reste méfiant tous les jours. Merci Audrazo. Tous les épisodes de C'est pas vrai sont à retrouver sur ici.fr.
0: 8h16, c'est un titre que j'appréciais particulièrement lorsqu'il est sorti et j'apprécie toujours autant.
6: Il n'a pas pris une ride.
0: Non, c'est clair, contrairement à nous. Depuis, Renan Luce avec la lettre à 8h16. Bon réveil, c'est ici Orléans. J'ai...

0: Renaud Luce avec la lettre sur votre radio, ici Orléans. À présent, jette un coup d'œil à vos messages qui concernent la météo. Rendez-vous sur la page Facebook ici Orléans et sur le compte Instagram ici Orléans. Marise a relevé 22 degrés, le temps est gris, mais il n'y a pas de pluie pour le moment à Orléans. Marie, pas de gouttes de... quelques gouttes de pluie, vers 3h du matin. Rien de bien méchant du côté de Nouan, le Fuselier. Évidemment, nous avons Marie-Lou qui est à Messa. Pas d'orage, pas de pluie, ni hier, ni cette nuit avec 23 degrés, un peu de nuages. Un orage vers 2h du matin et 5 mm de pluie du côté de Gien. Il fait 20 degrés, c'est beaucoup plus respirable. Et puis à Saint-Cyr-en-Val, nous avons Yo-Yo qui nous a relevé pas de pluie, mais 21 degrés. C'est vrai qu'on regarde la météo du jour, le ciel est variable toute la journée, même si le temps sera généralement sec. Il y a quelques rares averses qui seront possibles par endroits, notamment à l'est du Loiret. On a entre 20 et 22 degrés donc ce matin et nous aurons entre 28 et 30 au meilleur de la journée. Vous allez au théâtre, c'est elle qui vous guide jusqu'à votre place, même lorsque vous arrivez en retard. Rencontre avec une toute jeune ouvreuse au théâtre d'Orléans.
1: Selma, 20 ans, je vis à Orléans et je suis ouvreuse au théâtre.
2: Quand il y a une pièce de théâtre, généralement, il y a les trois coups qui sont donnés. Est-ce que ça se fait encore avant de débuter?
1: Chez nous, ça se fait plus. C'est un vieux téléphone qu'on prend pour parler en fait avec le régisseur plateau.
2: Ah, vous faites une phrase du type « merci d'éteindre vos téléphones » et tout?
1: Par exemple, au cadeau, ils ont une phrase type qui passe à chaque début de spectacle.
2: Vous pouvez nous la faire, Selma?
1: Merci d'éteindre vos téléphones. Et si vous ne savez pas comment faire, levez la main et ça fait rire en général tout le monde.
2: Que vous avez eu des moments de solitude sans réussir à trouver les places?
1: Oui, ça arrive plusieurs fois, ou dire à des gens qu'ils étaient placés là alors que pas du tout. J'ai eu une expérience un peu compliquée une fois en salle Touchard, donc c'est une salle de 900 personnes, où on fait rentrer les personnes retardataires en haut pour éviter de gêner le spectacle. J'étais avec une dame assez âgée qui est tombée dans les escaliers à un moment très silencieux du spectacle, qui est tombée sur une autre spectatrice. Elles ont commencé à se prendre la tête en plein milieu du spectacle et donc tout le monde a entendu. Round 1, fight! J'ai réussi à les séparer et à faire asseoir la dame correctement.
2: Ah oui, vous êtes quasiment agent de sécurité. Vous aviez pensé un jour de votre vie être ouvreuse ou vous connaissiez même pas ce travail?
1: Non, je connaissais pas du tout le travail et j'y avais jamais pensé honnêtement. Ça m'a permis déjà d'avoir une ouverture artistique que je pense que j'aurais pas eu, de rencontrer plein de personnes, que ça soit de mon âge ou pas. C'est une ouverture sociale mais aussi artistique de travailler là-bas.
2: Vous, quand vous êtes ouvreuse, vous restez, vous regardez la pièce de théâtre?
1: La plupart du temps, oui.
2: Ça vous est déjà arrivé d'être très ému face à une pièce?
1: Oui, ça m'est arrivé. Donc une fois, je travaillais, j'étais donc en salle. Je me suis retrouvée à pleurer en salle, alors que même les spectateurs ne pleuraient pas. Spectateur à côté de moi qui m'a donné des mouchoirs, et puis voilà, le spectacle continue.
2: Moi, j'ai jamais rien compris au théâtre. Il y a trois entités, je crois. Il y a le cadeau, le CDN et la scène nationale.
1: En fait, il y a donc le cadeau, c'est plus des pièces où en général, ce sera des stars qui vont venir au théâtre. Le CDN, où c'est un peu plus psychologique, si je peux dire ça comme ça. La scène nationale où ça va être plus vraiment du spectacle tel quel, où il y aura de la danse, du cirque.
2: Moi j'ai envie de gossip, là vous avez croisé qui comme star, Selma?
1: Très récemment on a croisé Fanny Ardant, on a croisé aussi Monsieur Dusselier.
2: André?
1: Oui,
2: vous pouvez l'appeler André, hein, on est entre nous.
0: Évidemment, merci beaucoup Vincent James. Les gens d'ici, c'est un podcast à maintenant sur notre site ici.fr et l'application ici. Dans quelques instants, on nous rejoindra à notre micro Pascal Hernandez qui va dévoiler le programme. Le programme du 9h-10h, ce sont nos spécialistes qui sont au micro pour répondre à vos questions, à vos réactions. Avant cela, il y aura aussi l'info d'ici et puis Sister Sledge. We are family. C'est de suite. Bon réveil avec ici Orléans, 8h23.

0: Sister Sledge, on va la refaire. Sister Sledge avec We Are Family sur votre radio ici, Orléans. Il est 8h26, c'est un faux départ, que voulez-vous. C'est comme ça, ça arrive à tout le monde. Ce sont les plaisirs du direct, j'ai envie de vous dire. Dans quelques minutes, vous allez nous partager vos souvenirs de Loire. C'est le rendez-vous estival proposé par Mohamed Boukriti. On nous embarque dans une descente de la Loire pas comme les autres dans quelques instants. L'info d'ici arrive aussi. 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
0: Dans pas très longtemps, nous allons écouter Jean-Louis Aubert, Les Plages. Et avant cela, il n'est pas à la plage, il est bien parmi nous. Pascal Hernandez, bonjour.
7: Bonjour Léo, bonjour Léonie, bonjour tout le monde.
8: Bonjour Pascal.
0: On va évoquer la chiropraxie avec vous dès 9h tout à l'heure.
7: Qu'est-ce que c'est donc que la chiropraxie? Est-ce que c'est différent de la kinésithérapie, de l'ostéopathie? Qu'est-ce que ça soigne? Qu'est-ce que ça soulage? Puisque la radio, c'est fait pour être bien, pour se détendre. Donc on a quelques conseils de ce point de vue-là. Et donc on va expliquer avec nos deux invités leur pratique. C'est une émission qu'on vous avait proposée il y a quelques semaines déjà, qui avait eu un joli succès, avec pas mal de retours. Donc on s'est dit qu'on pouvait vous reproposer ces différentes interventions. Est-ce que vous êtes déjà testé vous-même?
0: Pas du tout. Vraiment?
8: Jamais.
0: Voilà. Je sais juste que ce sont des chiropracteurs qui font de la chiropraxie, mais c'est tout.
7: Un bon début.
0: Oui.
7: On sait à qui on a affaire, on sait où on va.
0: Exactement.
7: Vous allez dire, on sait où on met les pieds.
0: Voilà.
7: Et pas que.
0: C'est ça.
7: Donc, pour se soulager, on va voir comment ça se passe. Quelques conseils aussi, parce qu'évidemment, on peut aller voir un spécialiste, un médecin en l'occurrence, mais on peut aussi, à la maison, faire des exercices.
0: Eh bah, parfait. On va donc découvrir ces exercices pour se sentir mieux, pour respirer. Après tout, c'est l'été. Ah oui. Tout à l'heure, dès 9h. Alors à tout à l'heure.
7: Un petit cours à la radio.
0: Eh ben parfait.
7: Gentiment.
0: À tout à l'heure.
7: À plus tard.
0: Je m'échauffe.
7: Très bien.
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0: On va s'échauffer également dans l'info d'ici, Léonie Cornet, dans quelques minutes, sans éviter de se blesser, c'est
8: oui,
0: possible.
8: Oui, c'est mieux. On va pédaler plus précisément ce matin. Pas besoin d'être un pro du vélo, de participer au Tour de France, femme
0: oui,
8: ou homme d'ailleurs.
0: Par exemple.
8: On va faire ça tranquillement. Ça se passe en forêt d'Orléans, puisque le Vélorail vient d'ouvrir 12 kilomètres en tout au départ de Fayolloges dans le Loiret. Une activité super sympa à faire en famille. Vous verrez qu'on peut même croiser des animaux mignons. Et tout ça, on en parle juste après l'actu en France et dans le monde, le journal Cyril Ardo-Redon.
9: Le psychiatre responsable de la cellule d'urgence médico-psychologique de Gironde encourage les parents des 300 enfants du Porge à venir les voir après l'incendie qui a parcouru 42 000 hectares. Hier, les habitants de Lèche-Cap-Ferré du Porge ont pu retrouver leur domicile et 8 campings non touchés par les flammes ont pu rouvrir. Ce matin, 12 départements du nord, de l'ouest et du sud du pays sont en orange pour un risque élevé de feux de forêt. Météo France place 16 départements du sud-est en vigilance orange canicule. Le syndicat agricole Confédération Paysanne et 8 ONG comme le WWF ou la LPO appellent à censurer la loi d'urgence agricole et soutiennent les recours déposés par des parlementaires devant le Conseil constitutionnel. Selon ces organisations, le texte voté il y a 2 semaines par le Parlement viole la charte de l'environnement qui fait partie de la Constitution. Deux personnes foudroyant en montagne hier après-midi dans les Hautes-Pyrénées. Il s'agit d'un adolescent de 14 ans et d'un homme de 21 ans. Ça s'est passé à 2700 mètres d'altitude sur le GR10 à Cauterets. Leurs jours sont en danger. Ils ont été hospitalisés à Tarbes. La France reste la destination préférée des Français pour les vacances. Mais les réservations de séjours sont en baisse de 7% sur un an, selon une étude commandée par les entreprises du voyage, en raison notamment des vagues de chaleur et des incendies. Et puis sur le Tour de France Femmes, un contre-la-montre individuel aujourd'hui, 21 km en Bourgogne, entre Gevrey-Chambertin et Dijon, début vers 14h30. La Norvégienne Sigrid Hoxett est en jaune.
8: Merci Cyril Ardo-Redon. Dans l'info d'ici ce matin, on vous présente une autre manière de découvrir la forêt d'Orléans. Un rail long de 12 km, un chariot et des pédales. Le Vélorail vient d'ouvrir au départ de Fayolleuges. C'est une grande première après de nombreuses démarches pour qu'il puisse voir le jour, Léopold Picot.
10: Des bleus, des rouges, une dizaine de vélorails reviennent en station et c'est Luna, 8 ans, qui descend la première.
11: On a roulé sur des rails et on a traversé la forêt. On a vu des arbres, une biche. C'était dur dans les montées, mais quand tu descendais, tu pouvais pas pédaler.
10: La petite famille habite Orme. Pierre, le père, entendait parler du vélorail depuis 3 ans.
12: Le parcours est très sympa. Vous avez vraiment un beau visuel sur la forêt. À la fin, vous finissez sur des champs bleus. C'est vraiment très agréable et je conseille fortement de venir.
10: Un retour aussi dithyrambique, ça rend fier Sébastien Noël, le gérant.
13: Fils de cheminot, donc j'ai ça dans le rail, dans le sang, on va dire. Ça fait longtemps que je lorgnais sur la voie et tout ça. Et voilà, après, il fallait faire les démarches qui ont été longues.
10: Et puis le début des travaux en novembre dernier sur une ligne du 19e siècle qui reliait Fleury-les-Aubrais à Montargis.
13: Ça fait plus de 40 ans qu'il n'y a plus rien qui roule dessus, donc c'était vraiment en friche. C'était la savane dans le Loiret. On a tout nettoyé. Abattre les arbres, couper, enfin défricher tout ça. On s'est dit, est-ce qu'on va pas avoir encore autre chose qui va nous tomber dessus?
10: Mais non, tout roule sur les rails. Alors Sébastien commence déjà à réfléchir à l'après, une potentielle extension jusqu'à la base de loisirs de Combreux.
8: Et pour 2 heures de balade en vélo-rail, comptez 10 euros par adulte, 6 euros par enfant.
0: Dans l'info de 9h, Léonie, on parle de quoi ?
8: On parle des moissons qui ont de l'avance dans le Loiret et ce n'est pas très bon signe. Les rendements de blé, d'orge et de colza ne sont pas très bons dans le département. Des bénévoles patrouillent en forêt pour lutter contre les incendies. Un comité feu de forêt a été créé chez nos voisins Tourangeau, vous l'entendrez. Et puis Miss Andy France pourrait bien être loiretaine. Une habitante du Malzerbois représente cette année la région Centre-Val de Loire. Son portrait dans les infos de 9h ou dès maintenant sur l'application ICI. La bonne nouvelle, Léo, c'est qu'il fait moins chaud aujourd'hui.
0: Absolument, et surtout, il n'y a plus aucune vigilance en cours pour le Loiret et le Loir-et-Cher. Aujourd'hui, j'ai l'impression que ça fait bien longtemps que ça n'était pas arrivé.
8: Ah, oui.
0: Malgré tout, le ciel s'annonce variable tout au long de ce mardi, même si le temps sera généralement sec. Quelques rares averses seront possibles, notamment à l'est du Loiret. Plutôt en début d'après-midi, on a entre 20 et 22 degrés ce matin. Ça va grimper, 29 degrés attendus à Neuville-aux-Bois, Bois-Morand, Blois, 30 degrés à Pathé, Vitry-aux-Loges, Bonny-sur-Loire, Ménestron-en-Villette, Vendôme et dans l'Orléanais. Et puis la nuit prochaine, les températures vont baisser un peu plus, 17 à 18 degrés pour les minimales. Vous prenez le train dans les prochaines minutes. Bonne nouvelle, pas de retard à vous signaler. Pareil sur le réseau TAO pour les bus et les tramways de la métropole orléanaise. Et puis si vous êtes en voiture, écoutez, ça roule bien, pas de difficulté dans le Génois, le Montargois, le Gâtinais, l'Orléanais ou même sur les routes loiret-chériennes.
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0: Bienvenue sur votre radio, ici Orléans, c'est l'été, vous êtes déjà parti, vous êtes revenu, vous ne partez pas, dans tous les cas, vous allez avoir l'occasion de découvrir ou découvrir les villages loiretains, comme celui de Sully-sur-Loire. La Loire, quelle histoire ! C'est une visite guidée proposée par Nathalie, ce 7 et 14 août à Sully-sur-Loire. On va en parler, puisque c'est notre invité coup de cœur à suivre après Jean-Louis Aubert. Démarrons cette journée ensemble avec les plages.

0: Jean-Louis Aubert, les plages sur votre radio, ici Orléans. Tenez d'ailleurs, clap de fin pour Sully-Plage. On va évoquer Sully-sur-Loire dans notre rendez-vous coup de cœur, parce que oui, cette édition 2026 de Sully-Plage est terminée, mais il y a bien d'autres choses à réaliser, telles qu'une visite guidée pas comme les autres. C'est à suivre dans le coup de cœur ici Orléans. On évoquera aussi les herbes urticantes, bon, les orties quoi, dans les conseils du docteur Kirzek, et comment apaiser cette sensation de grattage. Et puis nous allons vous offrir un panier Sologne dans quelques minutes grâce à Tourisme Loiret.
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0: Dans ce nouvel épisode de Souvenirs de Loire, Gilles nous embarque pour une descente de la Loire pas comme les autres. Avec des amis, il avait pris le fleuve pour rejoindre un festival, pensant en profiter d'une balade paisible au fil de l'eau. Mais ça s'est pas passé comme prévu.
2: Bon, ici c'est Gilles, donc marinier de Châteauneuf-sur-Loire. Moi, le plus beau souvenir, c'est une descente de Loire pour aller au festival, justement, sur Orléans. Donc, on naviguait pas, mais on poussait le bateau, on était tous les pieds dans l'eau.
3: Alors, ça s'appelle une galère, ça, les amis.
2: Une grosse galère, ouais. Donc, et puis après, bon, voilà, la rencontre avec tous les mariniers, toutes les associations qui puissent y avoir au festival, et ouais, des rencontres vraiment agréable, quoi.
3: Alors, ce souvenir de pousser son bateau, parce que généralement, quand on pousse son bateau dans l'eau, c'est qu'on est sur un banc de sable. Techniquement, voilà, pour donner une image aux auditeurs, c'est un mauvais, mais à la fois un bon souvenir, parce que je suppose qu'il y avait des...
2: On est tous solidaires quand c'est comme ça, là. Ouais. Donc, c'est un souvenir. Oh, moi, je descends pas. Oh, bah attends, il faut que tu descendes parce que t'es trop lourd. Donc, c'est vrai que c'est une coordination de chacun. Bon, bah, descends, on va pousser, quoi. Voilà.
3: Et c'était quel genre de bateau?
2: Ben, c'est sur notre foutreau, quoi, le Penthièvre, quoi. Donc, ben, même une fois, on était parti pour le festival et on descendait juste après le pont de Châteauneuf. Ouais. On se dit, oh, ben, faut qu'on y aille. On était bloqué sur un petit banc de sable, mais ça faisait déjà une heure et demie qu'on était parti. Mais on voyait toujours le pont de Châteauneuf. Donc, grosse galère pour descendre jusqu'à Orléans, d'ailleurs.
3: C'est pas ce que l'on appelle l'aventure en Loire, ça, justement.
2: C'est une grosse aventure en Loire.
3: Ouais.
2: Mais bon, moi, c'est un aspect très enrichissant, malgré tout.
3: Vous étiez combien, d'ailleurs, sur ce bateau, si vous...
2: Oh, ben, on était 5-6, quoi.
3: Direction, ouais, le Festival de Loire.
2: Ouais.
3: On part à l'avance et puis on remarque qu'on est en retard, du coup.
2: Ben, voilà, c'est ça. Ah, ben, d'ailleurs, on était partis dans les premiers. Hein, et puis, après, on est arrivés les derniers, quoi.
3: Il n'y a pas quelque chose qui dit les premiers seront les derniers?
2: Ben, de toute façon, on était bien reçus, on était accueillis, au moins, il y avait du monde.
3: C'est ça, et puis, je pense qu'il y avait ce côté no stress, parce qu'il y a le Festival de Loire, et que
2: ouais,
3: c'est une ambiance un peu particulière aussi,
2: le Festival. C'est une ambiance bon enfant, quoi, en fin de compte. Hein. Donc, on s'entend tous bien, donc, allons-y, les gars, naviguez.
3: Et c'est votre plus beau souvenir de Loire?
0: 8h41, les souvenirs de Loire sont en podcast sur notre site ici.fr et l'application Ici.
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0: C'est un rituel pendant l'été. 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Nadia est au bout du fil. On vous accueille juste après le dernier Zazie. Voici Peu Importe avec Ici Orléans.
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0: Zazie, peu importe, le nouveau titre que vous venez de découvrir dans l'émission Ici Matin, 8h46.
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0: Isabelle est à Jargeau. Bonjour Isabelle.
2: Bonjour.
0: Comment allez-vous?
2: Très bien.
0: Vous êtes juilletiste à Océane, Isabelle?
2: Là non, je suis un petit peu en arrêt maladie.
0: D'accord, donc vous prenez soin de vous.
2: Voilà, c'est ça.
0: Et vous avez bien raison, Isabelle. Vous allez par exemple être au cœur de la Sologne grâce à ce cadeau que nous vous offrons, deux entrées adultes et deux entrées enfants pour aller au domaine du Ciran. Vous connaissez l'endroit?
2: Merci beaucoup. J'y suis allée il y a très longtemps.
0: D'accord. Et les arbres, ils ont grandi depuis. Je vous le dis.
2: Oui, je pense.
0: Pour le coup. Vous vous rappelez de dans quelle saison vous y avez été ou pas?
2: Oh, pas du tout, ouais. Ça fait vraiment très longtemps.
0: Très bien, vous savez quoi, vous allez redécouvrir l'endroit.
2: Voilà,
0: il y a peut-être des choses qui vont vous revenir. Ah mais oui, c'est vrai.
2: Oui.
0: Et puis en plus de ça, il y a une batterie externe, il y a un parapluie, il y a du miel, il y a du sablé. Super. Aux amandes et aux noisettes. Et plein d'autres choses, sans oublier les lunettes pour l'éclipse solaire. Oui. Qui aura lieu jeudi prochain. Ça c'est toujours très chouette, on est bien d'accord.
2: Ouais.
0: Bravo. Okay. À vous, Tourisme Loiret ici Orléans sont très fiers de vous offrir ce cadeau. Profitez bien de votre été et à bientôt.
2: Merci
0: Isabelle.
2: Merci beaucoup. Merci beaucoup à vous et bonne journée à tous. Et
0: également, au revoir. J'adore ce titre. Message in a Bottle, c'est le titre de The Police, à savourer d'urgence sur votre radio ici Orléans. 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

0: The Police, Message in a Bottle à 8h52 sur votre radio ici Orléans. À suivre, on a tous eu déjà cette sensation désagréable à toucher un orteil sans faire exprès, hein, bien évidemment, et on s'est dit, oh non, ça gratouille. Comment faire dans ces cas-là? Eh bien, le docteur Kirzek arrive avec ses précieux conseils juste avant le journal de 9h. Accueillons à présent sur votre radio ici Orléans notre invitée coup de cœur. Elle s'appelle Nathalie Rivière. Bonjour Nathalie.
1: Bonjour.
0: Bienvenue, on parle avec vous des visites guidées que vous organisez ce 7 et 14 août à Sully-sur-Loire. Le rendez-vous est à la tour de Baugy, juste en face de ce fabuleux château de Sully-sur-Loire. Nathalie, vous êtes chargée de coordination patrimoine tourisme et c'est vous qui avez conçu cette visite. Comment vous l'avez conçue ?
1: Comment je l'ai conçue ? Alors déjà, je suis sulliloise. La Loire, c'est une passion et j'ai souhaité faire partager ce que j'aimais et le public me le rend bien. Donc c'est pour ça que j'ai monté cette visite sur la Loire à Sully-sur-Loire.
0: Exactement. Donc durant 2 heures, cette visite guidée va nous apprendre quoi ? L'importance de la Loire dans la construction de la ville de Sully-sur-Loire ?
1: Oui, la Loire a façonné la ville. Donc nous allons évoquer l'épopée de la Loire. On commencera par une petite leçon de géographie. En fait, les

0: fait beaucoup de choses.
1: Oui.
0: Voilà, exactement, ça fait beaucoup de choses. On part de la tour de Baugie, est-ce qu'on se déplace dans Sully-sur-Loire, en bord de Loire? J'imagine que oui.
1: On longe la Loire pendant près de 2 heures, donc de la tour de Baugie dans l'avant-cour du château, jusqu'à l'ancien quartier des Mariniers, où trône l'église Saint-Germain, qui fut la paroisse des Mariniers il y a quelques siècles.
0: Exactement. Alors, ce n'est pas la première fois que vous proposez cette visite. Vous l'avez déjà réalisée à 2 reprises au mois de juillet. Quels ont été les retours des premiers participants ?
1: Eh bien, le retour des participants... on en apprend tous les jours. C'est curieux parce que nous avons eu des visiteurs qui venaient justement de la Loire ou de l'Indre-et-Loire, enfin ce qui était lié un département lié à la Loire. Mm-hmm. Et finalement, ils en ont appris pas mal parce qu'on parle aussi des mariniers, les différentes embarcations. Les marchandises aussi qui étaient transportées. En fait, ils en apprennent aussi sur leur département.
0: C'est ça. Donc, rendez-vous ce 7 août et ce 14 août au niveau de la tour de Baugie, juste en face du château de Sully-sur-Loire. C'est à 10h pour 2 heures de visite guidée au tarif de 5 euros. D'ailleurs, si vous souhaitez avoir plus d'informations et réserver, rendez-vous sur le site internet tourisme-val-de-sully.fr. On vous mettra toutes les coordonnées dans le podcast que vous allez retrouver sur notre site ici.fr et l'application ici. Nathalie, je vous souhaite par avance de bonnes visites guidées et à bientôt.
1: Merci beaucoup, à bientôt.
0: Au revoir. Notre été, nous le passons en pleine forme parce qu'il y a des visites guidées près de chez nous, mais aussi parce qu'il y a le docteur Kirzek. Ses précieux conseils sont là et sachez-le, nous allons découvrir que ce matin, les orties, ça pique, ça gratte. Ouais, les fameuses herbes urticantes, mais que faire quand ça nous arrive? Bonjour docteur.
2: Bonjour tout le monde. On les appelle orties, mais aussi berce du coca, euphorbe ou simplement les mauvaises herbes. L'été, c'est la saison des balades en campagne, mais aussi des mauvaises rencontres végétales. Vous avez frôlé une tige et vous sentez votre peau picotée, rougir, voire brûler. Ces plantes sont redoutables, non pas parce qu'elles sont venimeuses, mais à cause de minuscules poils microscopiques présents sur leurs feuilles et leurs tiges. Et ces poils sont creux comme des micro-aiguilles. Et au moindre contact, ils se brisent et ça va injecter sous la peau un cocktail d'histamine, de sérotonine, d'acide formique, le même que celui des piqûres d'ortie. Alors, premier geste à ne pas faire, c'est se frotter. Parce que se frotter, c'est comme enfoncer des milliers de micro-aiguilles encore plus profondément dans la peau. Cela va mécaniquement augmenter la quantité de venin injecté et donc l'intensité et la durée de la réaction. Le premier réflexe, au contraire, c'est de s'éloigner de la plante pour éviter tout nouveau contact. Deuxième geste, il est primordial, on rince abondamment la zone à l'eau claire, tiède de préférence. Alors vous allez me dire, mais pourquoi pas froide? Parce que l'eau froide va contracter les vaisseaux sanguins et emprisonner un peu le venin sous la peau. L'eau tiède, elle dilate un peu les pores et facilite l'évacuation des poils et des substances irritantes, voire neutralisées les toxines. On lave la zone comme si on se lavait les mains en faisant couler l'eau sans frotter.
0: Alors une fois cette zone propre, on fait quoi ?
2: Après le rinçage, on peut appliquer une compresse d'eau froide, fraîche, pendant 10 minutes pour calmer l'inflammation. Ensuite, on hydrate la peau avec une crème apaisante, de l'aloe vera ou une crème dédiée, votre pharmacien va vous proposer ça. Et dans la plupart des cas, la douleur et les démangeaisons disparaissent en 1 heure sans autre traitement. Mais si la réaction est plus sévère, un œdème, des cloques, des difficultés respiratoires, évidemment on consulte sans attendre. On peut prendre aussi des antihistaminiques locaux ou par voie orale, ça peut être utile. Mais surtout, on retient, il ne faut pas frotter, il faut rincer à l'eau tiède, calmer avec une compresse fraîche et éviter les mauvaises herbes cet été. Ça veut dire quoi? Ça veut dire que le bermuda ou le short, c'est peut-être pas la bonne idée. On prend des grandes chaussettes qui vont remonter sur le pantalon. C'est pas très beau, mais c'est efficace. Allez, bon été, bonne santé, à l'écoute d'ici, bien sûr.
0: Merci beaucoup Gérald Kirzek, à retrouver en podcast maintenant sur notre site ici.fr et l'application ici, ICI. Pascal Hernandez est de retour, et pas pour nous jouer un mauvais tour, mais pour nous aider à mieux manger au quotidien. Bonjour Pascal.
3: Avec Guillaume Labitté, notre chef que vous connaissez du Petit Gaune, traiteur, restaurateur, qui fait du sur-mesure et qui est toujours de bons conseils, tous les jours aux alentours de 10h.
0: Voilà, on évoque les figues fraîches donc avec lui.
3: Oui, elles ont un petit peu d'avance. Vous aimez les figues peut-être?
4: Ah, j'adore ça, mais c'est vrai que c'est plutôt en septembre-octobre.
3: Oui, il y en a quelques-unes déjà. Je fais confiance à Guillaume qui a le nez dans les produits. Donc, il a dû s'en rendre compte qu'il y avait déjà quelques figues. Qu'est-ce qu'on fait?
0: Moi, je mange des figues au lus, ça marche.
3: Là, c'est toute l'année. Il n'y a pas de saison. Donc, on va voir quelques recettes.

0: Ça, à Guillaume tout à l'heure.
1: Eh bah, parfait, rendez-vous donc tout à l'heure dès 10h pour la partie cuisine et la partie spécialiste. C'est juste après le journal, alors à tout de suite.
0: À tout de suite, merci.
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1: Bienvenue, vous écoutez Ici Orléans. C'est mardi, nous sommes le 4 août, il est 9h. L'actualité, c'est avec vous, Léonie Cornet. Les agriculteurs du Loiret font déjà le bilan des moissons.
3: Vu la météo, elles se sont finies plus tôt que prévu. Cette année, 2 semaines d'avance par rapport à une saison normale. Et les rendements sont en baisse de 10 à 15%. Écoutez Sébastien Baron, chef du pôle production à la Chambre d'agriculture du Loiret.
4: Campagne plutôt moyenne, quoi. Depuis le 15 juin, il a quasiment pas tombé une goutte d'eau. D'habitude, on a les périodes de sec plutôt au mois d'août. Donc, il n'y a plus de normalité, on va dire, dans la météo. Globalement, tout le monde a été impacté sur le département. Ce qui est particulier, c'est surtout une très grosse hétérogénéité. Donc, c'est-à-dire qu'on a des... Enfin, ça va du simple au triple en termes de rendement sur le département, quoi. Sur des blés, à titre d'exemple, on peut aller sur des moyennes d'exploitation à 30 quintaux jusqu'à 90 quintaux dans les meilleures situations. On regarde souvent le bilan, nos bilans de récolte font état d'un rendement, mais ce qu'on regarde à la fin, c'est quand même si c'est rémunérateur pour l'exploitant. Et aujourd'hui, les prix des céréales et qui sont plutôt bas avec des charges qui augmentent. Même quand vous êtes dans une moyenne classique, c'est à peine rémunérateur, quoi.
3: Dossier complet à retrouver sur ici.fr. La pluie d'hier n'a pas empêché cet incendie. Un feu s'est déclaré à Saint-Maurice-sur-Aveyron dans l'après-midi. Il a parcouru 6 hectares. Tout est parti d'une remorque remplie de paille qui s'est propagée à des champs et des sous-bois. Le feu a été maîtrisé peu avant 19h.
1: Le risque incendie est bel et bien présent dans le Loiret et le Loir-et-Cher.
3: Mais aussi dans toute la région Centre-Val de Loire. En Touraine, la commune de Saint-Nicolas-de-Bourgueil vient de créer un comité communal de forêt. Une vingtaine de bénévoles se relaient chaque jour pour patrouiller. Les explications de l'ancien maire et pompier professionnel Sébastien Berger.
5: On a acheté un véhicule Osdis 37, ce qu'on appelle un véhicule de première intervention, avec 500 litres avec une pompe. On a acheté de l'habillement, on a acheté du matériel pour faire la déforestation aussi. On est en lien avec le Osdis 37, et s'il y a une fumée suspecte sur Saint-Nicolas-de-Bourgueil, le CODIS peut appeler nos bénévoles, et on peut traiter jusqu'à 100 mètres carrés. Mais avant tout, on est surtout là aussi pour guider, parce qu'on connaît la forêt par cœur, et donc pour avoir un gain de temps, on peut leur dire, voilà, il faut passer par tel endroit, le point d'eau, il est accessible, c'est plein d'informations qu'on va pouvoir donner aux commandants des opérations de secours. Aujourd'hui, il y a une vingtaine de bénévoles. Quand on est en risque sévère, ils tournent de 16h à 18h, parce que c'est là que la plupart du temps, le feu est clos. Et quand on est en risque très sévère, ils ont 2 tournées, donc ils font 14h, 16h, 16h, 18h. Il y a de la prévention aussi qui est faite, parce qu'il y a des personnes qui courent ou qui viennent pêcher dans les endroits qui sont interdits, donc on leur fait comprendre qu'il faut partir. On va toucher du bois, mais depuis qu'on a mis le dispositif en place, sur notre secteur, on n'a pas de départ de feu.
3: En avril 2025, un grand incendie avait détruit 10 hectares de pins à Saint-Nicolas-de-Bourgueil. Des cyanobactéries probables dans l'étang de Morchaine. La mairie de Saint-Cyr-en-Val alerte sur sa page Facebook. Elle invite à ne pas se baigner, à ne pas manger les poissons pêchés. Sur l'île Charlemagne, à Saint-Jean-le-Blanc, la baignade est interdite pour les mêmes raisons. Le résultat des analyses doit tomber aujourd'hui.
1: Ici Orléans, il est 9h03. Une Loiretaine est candidate pour être Miss.
3: Alors pas Miss France, mais Miss Andy France. Le concours a lieu en septembre. Et c'est une habitante du Malzerbois qui représente cette année la région Centre-Val de Loire. Elle s'appelle Heidi Berthelot, elle a 41 ans et elle est atteinte de spondylarthrite ankylosante, une maladie peu connue. En fait, ses membres se raidissent petit à petit. Et en plus de participer à ce concours de beauté, elle vient de publier un livre, Camille Huppenoir.
6: Enfermée mais vivante, le titre en lettres blanches sur un fond sombre où l'on distingue une main tendue vers la lumière.
7: C'est un livre qui est né à l'hôpital parce que ça a été une vraie décharge émotionnelle.
6: Le corps qui flanche, la dépendance aux autres, la colère, ce sont des émotions difficiles à partager, à raconter, mais témoigner dans son livre, participer à ce concours Miss Andy, pour Heidi Berthelot, c'est un acte de résistance.
7: Quand on tombe malade, on perd confiance parce qu'on passe par plusieurs étapes, le déni, la colère, pourquoi moi, pourquoi pas lui. C'est quand même un concours qui permet aussi d'assumer sa féminité malgré le handicap.
6: Si aujourd'hui elle a besoin d'un déambulateur antébrachial pour se déplacer, Heidi Berthelot a aussi souffert au début de sa maladie de l'indifférence parce que physiquement son handicap ne se voyait pas encore. on ne croyait pas forcément ses douleurs.
7: Sans cesse se justifier et on est tout de suite catalogué de feignant ou parce qu'on est en arrêt de travail. Et c'est là où commence la déchéance. Et si on n'est pas bien pris en charge tout de suite, ça peut être très grave en fait. Même si on est suivi médicalement, pour moi, la solitude est pire que la maladie.
6: Et c'est bien ce message d'espoir, de résilience, de courage qu'elle porte dans son livre et avec son écharpe Miss Andy, Centre-Val-de-Loire.
3: Le concours de Miss Andy France, c'est le 5 septembre en Saône-et-Loire. Vous pouvez aller soutenir Heidi sur ses réseaux sociaux. Et puis match amical en plus pour les basketteurs de l'OLB. Le club l'avait sous-entendu il y a quelques semaines, c'est confirmé depuis hier. Rencontre face au vice-champion de France, le Paris Basket, ce sera le 25 août prochain à Comet. La météo, Pascal, les vigilances canicules et orages sont levées ce matin.
8: Exactement, d'ailleurs hier on s'est demandé pourquoi il y avait une vigilance orage puisqu'on n'a pas été particulièrement impacté dans la région.
1: Il y en a eu un petit peu du côté de Géant, selon les retours des auditeurs et du côté de Courtenay.
8: C'était, on va dire, anecdotique. En été, qu'il y ait quelques orages, ça n'a rien d'exceptionnel. Et donc pour aujourd'hui, on a un peu d'humidité en lien avec ces nuages qu'on avait déjà hier et qui vont prendre un petit peu de temps avant de se dissiper, mais on va retrouver du soleil quand même dès la fin de la matinée et pour la mi-journée. 30-31 degrés, donc on est un cran en dessous de ce qu'on avait hier, ce qui est plutôt appréciable.
1: Oui.
8: Ce matin, on a pu respirer un peu, il y avait un petit peu de vent, une petite fraîcheur, très bien. Comment vous faites quand vous respirez?
1: Restez avec nous. Je peux faire l'asthmatique.
8: Restez avec nous. L'émission sur la chiropraxie va vous aider.
1: D'accord.
8: Donc, si vous êtes, par exemple, à Pithiviers, Beaugency, 30 degrés. Si vous êtes à Gien, Montargis, Orléans, Romorantin, par exemple, Vendôme, on ira jusqu'à 31 degrés. Voilà. Et demain, ce sera pas mal aussi, avec à peine quelques nuages. Et on reste à peu près dans le même niveau de température, mais ça va baisser au fil de la semaine. Comment ça roule?
1: Écoutez, sur les routes, tout va bien. Sur le réseau TAO aussi. Mais il y a des perturbations au niveau de la gare SNCF d'Orléans. Les départs en direction de Paris ou de Tours ne sont plus en gare d'Orléans, mais en gare des Aubrais. C'est donc le cas pour deux trains. Celui de 10h04 pour Paris partira des Aubrais-Orléans et celui de 10h33 pour Tours partira également des Aubrais-Orléans. Retour à la normale aux alentours de 11h. À noter que les arrivées se font bien en gare d'Orléans. C'est suite à un problème d'aiguillage selon nos dernières informations. Voilà, affaire à suivre donc.
8: C'est ce qu'on va faire tout au long de la matinée. Et voilà. Puis nous, on se retrouve demain alors.
1: Et bah avec grand plaisir. Demain, dès 6h, nous serons là. À demain.
8: À demain, Léo. Ciao.
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8: C'est ce qu'on vous propose tout au long de la journée. C'est notre credo, notre raison d'être, en quelque sorte. Ici Orléans, on vous souhaite une belle matinée avec toute l'équipe.

0: qui serrent les ensemble contre le sida, évidemment, Obispo et leurs amis, Lynn Renaud, en tête, évidemment, qu'on a entendu à la fin de la chanson. Sa raison d'être, Gauvin Cerce, dans quelques minutes. Françoise Hardy aussi, U2 également.
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0: Tous les jours à vos côtés, y compris pendant les vacances. Ici Orléans, c'est la radio de l'été, des vacances. Vous êtes peut-être tranquillement à nous écouter, vous avez entièrement raison, on va écouter la radio ensemble. Voilà, c'est ce que je vous propose. Il sera question dans quelques minutes de nos animaux de compagnie avec le docteur Pierre Fabin. On va faire quelques économies aussi avec Valère Correa. Et entre-temps, on vous propose les meilleurs moments de notre saison écoulée avec nos experts. Et on parle bien-être aujourd'hui, ici Orléans.
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0: Chaque jour, un thème différent, un thème du quotidien. Aujourd'hui, on va parler de notre corps, de notre esprit aussi, car on va l'expliquer, l'un et l'autre sont liés. On va parler d'articulation, de douleurs éventuelles, avec les différences notamment qui peuvent exister entre kinésithérapie, ostéopathie et chiropraxie. On va parler chiropraxie avec nos deux invités, Ottilie Boutier et Paulin Boger, qu'on retrouve à Orléans, rue du Faubourg Bourgogne. Bonjour à tous les deux.
3: Bonjour.
0: Merci d'être avec nous. On va accueillir aussi Annick, qui est avec nous. Annick, qui intervient pour justement nous raconter son expérience dans ce domaine. 02 38 53 25 25, puisqu'effectivement, vous êtes amené, vous qui nous suivez, à intervenir, à poser des questions. Annick à Orléans. Bonjour, chère Annick. Comment ça va?
4: Bonjour à vous tous. Avec la pluie, tout va bien. On va dire que c'est la source des douleurs.
0: Exactement. La météo peut influer sur les douleurs. On peut en parler d'ailleurs dans un instant. Vous, quelle est votre pratique par rapport à la chiropraxie, l'ostéopathie, la kinésithérapie? Est-ce que vous y recourez parfois?
4: Oui. On va dire que kinésithérapeute, c'est surtout quand il y a un membre ou une partie du corps spécifique à rééduquer. Suite à un accident, suite à un plâtrage, suite à une entorse, voilà. L'ostéopathe, oui, bien sûr, j'ai pratiqué. L'ostéopathe, on va dire, quand je vais en consultation, c'est général. Ce n'est pas qu'une partie du corps, ce n'est pas que le talon, c'est une révision générale.
0: Donc il y a, j'allais dire, une révision globale du corps. Pour ce qui est de la chiropraxie, vous n'avez jamais essayé pour l'instant?
4: Si, dans mes souvenirs, j'essaye de me souvenir, si. Je pense qu'il y avait un monsieur chiropracteur avenue de la Mouillère il y a longtemps. Okay. Mais c'est pas de la douceur, hein. Si l'ostéopathie non plus. Par contre, je vais souvent chez l'éthiopathe. Voilà, chez l'éthiopathe, deux ou trois fois par an. Et en cas de problèmes lombaires ou de choses comme ça, moi, c'est l'éthiopathe.
0: Bon, très bien. On reste avec nous, Annick. Paulin Boger, un éthiopathe, qu'est-ce que c'est alors?
3: L'éthiopathie, pardon, ça, c'est un dérivé un peu de la chiropraxie.
0: Oui.
3: Donc, pareil comme pour l'ostéopathie, c'est des professions qui sont très cousines les unes des autres.
0: Oui, puisqu'il est question de manipulation, on manipule. Hein,
3: c'est ça. Dans toutes les professions, il y a de la mobilisation, de la manipulation. Ouais. Donc, chacun fait avec ses techniques, mais donc, il n'y en a pas un qui est plus à même de faire plus craquer ou plus peur que l'autre. C'est juste, ça dépend des techniques qu'utilise la personne.
0: Voilà, parce que vous nous faites craquer, mais au sens premier du terme.
3: C'est ce
0: qui est faux, au sens figuré aussi. Annick, merci pour votre coup de fil, votre témoignage. Bonne journée, chère Annick, à bientôt.
4: Bonne journée à vous, à bientôt, au revoir.
0: Un petit mot, donc, Ottilie Boutier, sur la définition de ce qu'est la chiropraxie. En quelques mots, pour qu'on sache ce dont il est question et qu'on puisse ensuite avancer.
5: Nous, en tant que chiropracteurs, on vient travailler principalement sur le système nerveux. L'objectif, c'est de faire en sorte que les informations nerveuses, elles aillent bien d'un point A à un point B et de vraiment prendre le corps dans sa globalité. On vient travailler sur des stress qui vont être à la fois physiques, de par port de charges lourdes, tâches répétitives, mais aussi sur des stress qui vont être plus chimiques, de par ce que l'on ingère, ce que l'on respire, malbouffe, OGM, prise de médicaments, et des stress qui vont aussi être émotionnels. Donc, contrairement à d'autres pratiques, on va vraiment prendre le corps dans sa globalité. Pour une problématique de cheville, on va venir regarder tout le corps en partant des cervicales, des épaules, jusqu'au bassin.
0: Puisque tout est lié, bien sûr,
5: exactement,
0: par définition. On va se retrouver dans un instant, c'est passionnant, ici Orléans. Et la musique de Gauvin Cerce, ça fait partie des nouveautés du moment. Quatre enfants plus loin, ici Orléans. Tout à l'heure, il y aura Nick Kershaw, Françoise Hardy, U2 aussi. Une belle matinée à tous.

0: avec Ici Orléans, vous l'avez reconnu, bien sûr, Gauvin Cers, nouveauté, bel hommage à sa maman, vous l'avez compris, 4 enfants plus loin, il est en tournée, il vient nous voir dans le sud de la région, hein, à Vierzon précisément, ce sera au mois de novembre, le 13 novembre prochain, Gauvin Cers, avec Ici Orléans.
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0: On parle de nos articulations, de nos douleurs, mal de dos, entre autres, avec nos invités qui sont chiropracteurs, Ottilie Boutier et Paulin Boget, que vous retrouvez à Orléans, rue du Faubourg, Bourgogne. C'est Saint-Jean-Bray, d'ailleurs, au 205, on est déjà à Saint-Jean-Bray, pour être très précis. On évoquait donc quelques généralités tout à l'heure sur les différences qui peuvent exister entre ostéopathie, kinésithérapie, chiropraxie. D'ailleurs, parlons de votre parcours. Donc, c'est une profession qui est assez récente finalement. Ça a quoi, une vingtaine d'années, qui donc désormais reconnue.
3: Oui, c'est ça. Depuis 2002, on est reconnu comme des professionnels du champ de la santé. Et donc maintenant, pour être chiropracteur, on peut pas être chiropracteur comme ça du jour au lendemain. Il y a 5 ans d'études qui se pratiquent. Il n'y a qu'une école en France qui propose la formation, avec un pôle à Paris et un pôle à Toulouse.
0: Voilà, donc c'est vraiment un sacerdoce, hein, comme tous les métiers de la médecine. C'est assez long et il faut emmagasiner des connaissances. Et donc, ça veut dire que vous avez des patients, puisque vous êtes du domaine médical.
3: Oui,
0: et donc pas des clients, on est d'accord. Alors, comment ça se passe avec vos patients? Si on essaie de décrire une séance, comment ça se passe? On vient pour un besoin très particulier, supposons qu'on a mal au dos, et qu'on vient vous voir. Est-ce que vous manipulez tout de suite, ou à l'inverse, vous commencez peut-être par un entretien, savoir d'où ça vient, etc.?
4: C'est ça. En fait, dans une première séance pour quelqu'un qui n'aurait pas connaissance de la chiropraxie, on pose les bases, on pose les questions pour savoir qu'est-ce qui fait mal, où est-ce que ça fait mal et depuis combien de temps c'est, pour affiner et histoire de savoir là où on va mettre les pieds. Derrière, on explique toujours un petit peu ce qu'on fait, comment on manipule et qu'est-ce qu'est le but de la chiropraxie pour pouvoir aider sur ces maux là. Et ensuite, on passe déjà à un premier traitement par des manipulations, des mobilisations, des exercices. Et après, ça nous arrive beaucoup de donner des exercices à la maison aussi pour continuer derrière notre pratique à faire évoluer la chose.
0: Bien sûr, parce qu'il y a des habitudes à prendre ou à reprendre qui, au-delà de la simple séance, doivent être suivies d'exercices réguliers.
4: C'est ça. Ça peut être des exercices, on va dire, articulaires, musculaires, mais aussi même de l'hygiène de vie avec comment se comporter, boire plus d'eau ou manger un poil plus salé ou justement beaucoup moins salé, vu qu'en ce moment, c'est la mode.
0: De manger moins salé.
4: Moins salé, oui, parce que les plats sont très très salés en industriel, donc maintenant on essaye de limiter un peu.
0: Bon, limitons l'industriel de toute façon, on est assez partisans de ça ici, on en parle au quotidien, juste après 10h d'ailleurs. Alors, à qui ça s'adresse finalement? Est-ce que tous les âges peuvent être concernés? Est-ce que la chiropraxie s'adresse plutôt à des personnes d'un certain âge qui par définition ont peut-être un peu plus de douleur ou de difficulté à se déplacer, Ottilie?
3: Non, pas du tout. On prend vraiment des patients de 2 semaines à 90 ans.
0: Ah oui, des bébés. Oui.
3: Moi, je pratique pas mal la chiropraxie sur les nourrissons. C'est vrai que on a des naissances à l'heure actuelle qui sont des fois un peu plus traumatiques qu'elles ne le devraient, parce qu'on vient forcer un petit peu les choses, notamment avec tout ce qui va être ventouse, forceps, et on sait que tout ça, ça va venir avoir une influence sur le crâne, et ça va recréer des tensions chez les nourrissons. On a beaucoup plus de nourrissons avec des petits problèmes de torticolis, des petits problèmes de digestion, et ça peut venir de problèmes de déglutition, du fait que le nourrisson a du mal à mettre sa langue au palais, avec des histoires de freins de langue, donc tout ça, ça vient se bosser, et dès le plus jeune âge.
0: Alors évidemment, peut-être qu'eux-mêmes ne peuvent pas exprimer ces difficultés ou ces douleurs, mais vous en rendez compte, ou les parents, la maman s'en rendent compte, c'est ça?
3: Oui, souvent on a des bébés qui pleurent beaucoup, alors qu'un bébé ça ne doit pas tout le temps pleurer. On a des bébés qui sont douloureux au moment des phases de digestion, on a de plus en plus de RGO.
0: RGO?
3: RGO, c'est les reflux gastro-œsophagiens.
0: Ouais, oui. D'accord.
3: Donc ça, on en a de plus en plus chez les nourrissons, et on voit bien que ça, c'est aussi dû à un phénomène de société, de par ce que l'on mange, tout ça, et beaucoup plus de bébés avec des intolérances au lait. on vient mettre des laits épaissis, alors que tout ça, c'est des choses qui sont dues à notre alimentation aussi de base, quoi.
0: Et puis c'est vrai que les adultes, de leur côté, ne sont pas toujours très précautionneux quant à leur posture, et on va en parler dans un instant, on constate pas mal de problèmes, notamment de colonne vertébrale. La musique, dans un instant, avec Nick Cachot pour les années 80, de Riddle, 9h24, ici Orléans.
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0: Christian Léon avec le Britannique Nick Kershaw qu'on avait connu quelques mois plus tôt avec Wouldn't It Be Good, vous vous en souvenez, et puis là c'était The Riddle au milieu des années 80. On est ensemble pour évoquer les sujets du quotidien, on parle de nous aujourd'hui comme d'habitude.
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0: bienvenue chez vous. On est ensemble pour parler de douleurs ce matin, mais surtout de la façon de les combattre et de les éviter avec nos invités Ottilie Boutier et Paulin Bauger, qui sont chiropracteurs que vous retrouvez à Saint-Jean-de-Bray, au 205 rue du Faubourg Bourgogne. On a un petit peu dégrossi le terrain, si j'ose dire. On a expliqué en quoi consistait votre activité. Est-ce que vous parlez aux patients qui viennent vous voir, que vous manipulez? Est-ce que vous leur expliquez pourquoi vous faites telle ou telle chose ou pas? Peut-être certains d'ailleurs ne parlent eux-mêmes pas du tout.
2: Oui, en effet, on vient beaucoup expliquer ce pourquoi on travaille, si la problématique est vraiment au niveau des thoraciques, donc en plein milieu du dos, on va expliquer pourquoi on manipule cette vertèbre ou une autre, à savoir que en fonction de pareil du patient, on va discuter avec lui des différentes manipulations. Il y a la possibilité de faire craquer, mais on peut ne pas faire craquer aussi. Donc il y a différentes manipulations qui s'imposent et en fonction, on va venir travailler aussi sur des problèmes digestifs et on va expliquer sur quel organe on travaille, dans quel objectif et dans quelle mesure.
0: Comment expliquer d'ailleurs, si on n'a pas fait d'études médicales, on peut se poser la question, comment expliquer qu'un problème digestif peut avoir des conséquences sur une posture ou inversement? Comment les choses sont-elles liées à ce point?
3: C'est en relation avec les différents systèmes. En fait, le corps, il est fait de plein de systèmes différents, système digestif par exemple, système lymphatique, système hormonal même, et tout ça va avoir un impact de par les attaches musculaires, ligamentaires, même les organes qui s'attachent sur différentes structures. Et en fait, s'il y a un dysfonctionnement à un endroit, que ce soit sur un organe ou sur un muscle en tant que tel, ça va faire dysfonctionner la zone en entière, que ce soit sur les différents systèmes hormonaux, musculaires, ligamentaires, digestifs. Et du coup, au fur et à mesure que ça compense tout ça, que ça reste vivant, on va dire, et que ça reste présent, et ben nous derrière, on va devoir agir sur plus ou moins une grande capacité, enfin un grand panel de choses autour de cette zone-là pour soulager. Et du coup, c'est là où ça crée des différences au niveau postural et partout dans tout le corps. C'est pour ça qu'on vient sur tout le corps.
0: Alors, de plus en plus, on sent que les personnes ont mal au dos. Sinon, le mal du siècle, mais c'est vrai que bon, on a beaucoup de témoignages en ce sens. Comment expliquer qu'on a mal au dos? C'est parce que la posture qu'on peut avoir en journée, parfois on se réveille avec ce mal de dos, donc en journée, la journée précédente, c'est qu'on n'a pas eu une posture idéale. Quelle est la posture idéale? Évidemment, il faut se tenir droit.
3: Si on veut, oui, mais j'aimerais vous contredire que non. Parce d'accord. qu'en fait, il n'y a pas de bonne ou de mauvaise posture.
0: Ah, d'accord.
3: L'idéal, c'est surtout de ne pas garder une posture très longtemps. Pas plus que 45 minutes, une heure grand maximum. Et déjà, on commence à être assez long là, dans ces moments-là.
0: Oui.
3: L'idéal, c'est de bouger le plus possible. Plus il y aura du mouvement, mieux ce sera. Et plus les muscles n'auront pas le temps de trop se tendre. Pareil pour les articulations ou les ligaments.
0: Parce que, on en parlait d'ailleurs il y a quelques jours avec une nutritionniste sur justement la manière de bien vieillir, la perte de force dans les muscles induit pas mal de problèmes, hein, c'est ça?
2: Oui, c'est ça. On sait très bien que la clé, c'est le mouvement et qu'on est dans une société où on va passer des heures et des heures au boulot, assis, dans une position statique, et c'est souvent la problématique. On a beaucoup de patients qui font pas d'activité physique après le travail, donc ça vient aussi rajouter, et même sans parler d'activité physique, aller marcher une demi-heure, c'est quelque chose qu'on ne fait plus.
0: En tout cas, qu'on fait moins.
2: Qu'on fait moins,
0: que
2: oui.
0: Certains font, mais oui. Globalement, sur l'ensemble de la population.
2: On est quand même, ouais.
0: On est en deçà de ce qu'on devrait faire. C'est un petit peu le message qu'on peut laisser entendre ce matin. On va se retrouver dans un instant pour parler aussi des sportifs, parce que les sportifs doivent être suivis. Ceux qui parmi nous font du sport savent que il faut entretenir son corps et le surveiller. À tout de suite.
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0: Françoise Hardy dans un instant avec un message personnel, mais juste avant des idées de sortie et notamment le son et lumière d'Orléans. Passez un bel été à Orléans. Voici justement quelques idées pour Orléans Intramuros. Donc ce fameux son et lumière d'Orléans change d'heure de début puisque les jours raccourcis, ça ne vous a pas échappé. Donc à partir de demain, le fameux son et lumière sur la cathédrale d'Orléans commence à 22h30. Alors, il y a deux spectacles, Jeanne au fil de l'eau et puis l'Écosse et Orléans. Donc, deux sons et lumières, 22h30 dès demain. Parmi les choses à faire à Orléans dans les prochains jours, il y a notamment cette visite guidée sur les traces du cinéma à Orléans. C'est vrai qu'on emprunte régulièrement les rues de la ville. Avant tout, elles sont pour nous des espaces de circulation, mais certains endroits ont servi à des tournages de films. C'est donc cette visite guidée, c'est une nouveauté cette année qui vous est proposée. Prochaine séance pour cette visite, ce sera jeudi. La semaine prochaine, on sera le 13, effectivement, jeudi 13 août, à partir de 10h. C'est le temps d'une heure et demie, et comme ça, vous en saurez davantage sur tous les films qui ont été tournés en partie ou en totalité à Orléans. Toutes les infos sur orléans.fr. Et puis, autre idée de sortie, autre visite guidée, cette fois pour les enfants. La prochaine a lieu le 12 août, mercredi de la semaine prochaine, une balade pour flâner en famille avec pourquoi pas des petits détails dans l'architecture liée à la Loire. C'est une visite qui vous permet d'être sensible justement aux différentes façades des rues d'Orléans et notamment près des quais. Chasse aux motifs de Loire, qu'est-ce qui rappelle la Loire dans les constructions à Orléans, visite guidée là aussi orléans.fr pour en savoir davantage.

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0: Avec Ici Orléans, l'un des petits chefs-d'œuvre créés et composés par Michel Berger, évidemment. Message personnel, Françoise Hardy, YouTube dans quelques instants à peine.
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0: Ottilie Boutier et Paulin Boger, qui sont chiropracteurs, que vous retrouvez à Saint-Jean-de-Bray, rue du Faubourg Bourgogne, au 205. On évoquait tout à l'heure les postures, donc on a bien compris qu'il n'y a pas forcément de bonne ou de mauvaise posture et qu'il faut bouger tous les 45 minutes à peu près, changer de place, se lever si on est assis dans le cadre du travail ou à la maison. Le problème du syndrome de la tortue, c'est ce que j'appelle le syndrome de la tortue, c'est-à-dire le cou qui avance parce que on se penche sur son téléphone, on voit plein de, pas forcément que des jeunes d'ailleurs, hein, des personnes, des adultes aussi, très adultes parfois, qui ont cette difficulté au cervical. Ce sont bien, Paulin, les cervicales qui sont touchées quand on avance trop la tête.
3: Ouais, c'est ça. En fait, c'est au niveau cervical essentiellement, mais aussi le haut du dos. On va dire ce qu'on appelle nous les hautes thoraciques, donc la jonction entre les cervicales et le haut du dos, et ça met un poids énorme quand on penche notre tête vers l'avant, parce que ça vient contraindre tous les muscles, comme on disait, ligaments, articulations, à venir dans des zones qui sont pas du tout l'habitude et qui sont pas faits pour être aussi penchés et recevoir autant de poids, parce que la tête pèse quand même son petit pesant. Donc ça vient créer plein de soucis, même derrière, posturaux, et de problèmes de cervicales qui vont s'engendrer par potentiellement des maux de tête qui peuvent au fur et à mesure trop s'adapter et créer plein de petits soucis à droite à gauche.
0: Donc c'est pas la tête qui doit aller vers le téléphone ou l'ordinateur, c'est l'inverse. Il faut soulever le téléphone pour l'approcher du visage.
3: C'est ça. Avec une distance au niveau des yeux un peu réglementaire et pas trop proche non plus.
0: Voilà, c'est ça. Vous trouvez la bonne distance. Vous intervenez aussi auprès de sportifs, hein, Paulin, je crois savoir, les rugbyman d'Orléans.
3: C'est ça, oui, je m'occupe des rugbyman du rugby club d'Orléans, donc j'y vais de temps en temps quand il y a match, souvent la semaine juste avant, pour régler les petits soucis qu'il y a pu y avoir pendant le match précédent ou pendant les entraînements, histoire d'optimiser leur performance, c'est de faire en sorte aussi que s'ils ont des blessures, d'optimiser cette récupération pour qu'ils puissent jouer et faire briller Orléans.
0: Alors sans être forcément sinon professionnel du sport ou même un très gros amateur, celui ou celle qui pratique le sport au quotidien doit surveiller justement ses pieds, notamment je pense à ceux qui font de la marche ou de la course, Ottilie, les semelles, travailler le pied, c'est important.
4: Oui, exactement. On voit beaucoup de sportifs au cabinet, notamment des coureurs. Et c'est vrai qu'une prise en charge chiro pour aider le corps à mieux s'adapter à la course à pied, avoir des bons appuis au sol, pas d'historique de traumatisme au niveau des chevilles, parce qu'on voit souvent des petites entorses qui n'ont pas forcément été bien soignées, parce qu'on ne prend pas toujours le temps. Tout ça mis bout à bout, ça permet d'éviter derrière des blessures sur des courses un peu plus importantes, quoi.
0: Mais surtout, on ne s'improvise pas marathonien.
4: Non, exactement.
0: C'est le problème que vous rencontrez peut-être parfois chez vos patients ou par on constate que les gens en 6 mois deviennent marathoniens alors qu'ils n'ont pas l'entraînement nécessaire.
3: Non, ouais, c'est ça. En fait, il y en a de plus en plus qui se disent que c'est une bonne chose, qu'il faut faire du sport et se mettre au sport, mais des fois c'est un peu trop violent d'un coup. Et je souhaite faire un marathon dans 6 mois. Sauf que si on n'a pas fait de sport depuis un certain temps, ou du moins qu'on avait un rythme plutôt plus sédentaire, il faut prendre le temps de faire bien les choses pour éviter de choquer le corps d'un coup et de risquer de se blesser au fur et à mesure de la progression et de la préparation. Et derrière, ça peut amener des soucis qui peuvent durer dans le temps.
0: Donc, ce qu'on pouvait dire ce matin sur la chiropraxie, donc on a compris que c'est une technique qui gère les choses dans leur globalité.
4: Exactement.
0: Et manipulation, et souvent avec un effort de pédagogie où vous expliquez pourquoi et comment vous faites ceci ou cela. Paulin Boger, Ottilie Boutier, à Saint-Jean-de-Bray, rue Faubourg, Bourgogne. Merci de nous avoir éclairés. On a appris plein de choses grâce à vous ce matin. Bonne journée à vous. À bientôt.
3: Merci.
0: Au revoir.
4: Merci.
0: Ici Orléans, en musique, avec U2, avant de retrouver Valère Correa pour quelques idées concernant notre pouvoir d'achat pour faire des économies. Ici Orléans, donc.

0: Chris Orléans, l'un des titres majeurs de U2, évidemment, et de cet album, wow, avec Adam Clayton et Bono, notamment, et The Edge, forcément, U2 sur Ici Orléans, et dans un instant, Oshi, Eros Ramazzotti, Jean-Jacques Goldman également, et puis Valère Correa. Pour parler économie, on parlera de nos appareils qui sont en veille, c'est pas bien, les laisser en veille. À tout de suite.
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0: On est tous les jours à vos côtés, y compris pendant cette période d'été, avec des conseils et nos spécialistes Valère Correa. Vous êtes avec nous et chaque jour, grâce à vous, un bon plan pour notre pouvoir d'achat. Aujourd'hui, vous vouliez nous parler de notre box internet.
5: Oui, ce petit boîtier qu'on oublie complètement. Vous savez, il clignote discrètement au salon, dans le couloir. On le laisse en général tourner jour et nuit. Eh bien, l'éteindre la nuit, c'est un petit geste qui peut rapporter gros, entre guillemets. Une box internet consomme en moyenne 7 à 10 watts en continu, donc 60 à 90 kilowatts par an. C'est pas énorme hein, individuellement, mais enfin, à l'échelle de l'année, bah allez, c'est 25 euros d'électricité qui partent en veille pendant que tout le monde dort. Alors la solution est simple, hein, quand vous n'en avez pas besoin la nuit, pendant les vacances ou même la journée si vous partez au boulot, vous débranchez votre box ou vous la mettez sur une multiprise avec un interrupteur que vous passez en off. En un geste, vous coupez aussi la télé, le décodeur, la console, en fait tout ce qui est branché inutilement.
0: Et cette idée ne vaut pas que pour la box, hein, bien sûr.
5: Ouais, parce que les appareils en veille, c'est le poste caché de notre facture d'électricité. Une télé éteinte, elle reste en fait branchée. Un chargeur laissé dans la prise, ça tourne un petit peu aussi. Un micro-ondes qui affiche l'heure. Tous ces petits voyants rouges ou ces chiffres lumineux consomment. Alors un tout petit peu individuellement, mais pas qu'un peu collectivement. Hein, jusqu'à 10% de la consommation annuelle d'électricité d'un foyer. Hors chauffage, ça peut monter jusqu'à 15%. Concrètement, couper l'éveil inutile, c'est une économie allez, d'une centaine d'euros par an et je suis sur le minimum sans rien sacrifier à son confort. C'est un petit réflexe, hein. Regrouper les appareils sur des multiprises à interrupteurs, penser à tout couper avant d'aller se coucher ou avant de partir. Voilà, vous savez désormais comment économiser de l'électricité pendant votre sommeil ou quand vous êtes absent. Il suffit de mettre votre box et vos veilles au repos, elles aussi. Si vous aussi d'ailleurs vous avez des bons plans pour réduire votre facture d'énergie et la nôtre donc, je suis preneur. Mon mail c'est paricilleséconomies@radiofrance.com.
0: Et on retrouve ce rendez-vous évidemment sur ici votre application ICI et sur ici.fr. Valère Correa avec nous pendant les vacances. Aussi comme promis, juste après le docteur Pierre Fabin, lui aussi avec plein de conseils autour de nos animaux de compagnie, notamment ceux que l'on trouve en refuge, ici Orléans.

0: Avec Issy Orléans, je partirai donc avec Oshi, vous partez en vacances, emportez-nous avec vous, bien sûr que vous alliez avec l'application ICI, on peut nous écouter partout, évidemment, ICI.fr également. Docteur Pierre Favin, vous êtes avec nous, c'est l'heure.
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0: Vous êtes notre vétérinaire, cher docteur, et on va évoquer l'art et la manière d'adopter un animal en refuge. C'est peut-être vous qui nous suivez une question que vous vous posez, un chat, un chien, peu importe. Vous allez nous donner les bons réflexes à avoir, docteur.
3: Alors, adopter un refuge, c'est offrir une seconde chance à un animal abandonné. C'est une super idée, à condition d'être bien préparé. Parce qu'un animal, ce n'est pas juste un coup de cœur derrière une grille, c'est un engagement sur plusieurs années. La première chose à faire, c'est de réfléchir à votre mode de vie. Est-ce que vous êtes sportif? Est-ce que vous êtes souvent absent? Est-ce que vous vivez en appartement ou à la campagne? Est-ce que vous avez d'autres animaux? Les refuges et les soigneurs peuvent vous guider vers un animal compatible avec votre quotidien. Il y a des jeunes fougueux, des grands calmes, des seniors hyper cool. À chaque profil, son compagnon idéal. Côté santé, les animaux de refuge sont identifiés, vaccinés, stérilisés. Mais certains ont un passé un peu lourd. Traumatisme, maladie chronique, parfois handicap. Ce n'est pas rédhibitoire, mais ça se discute avec l'équipe du refuge et avec un vétérinaire.
0: Une fois à la maison, comment fait-on pour que ça se passe bien, alors ?
3: Alors, on y va en douceur. Pas de bain, pas de câlin forcé, pas de fête avec 15 invités le premier soir. Il faut laisser le temps à l'animal d'observer, de comprendre et de se poser. Commencer avec un espace un peu restreint, une routine simple, des repères clairs. Et dans les premières semaines, prévoyez une première visite chez votre vétérinaire pour faire un point complet, pour poser les bases. Alimentation, prévention, comportement.
0: Et c'est sûr qu'il faut s'attendre à des difficultés, parfois peut-être, docteur.
3: Oui, bien sûr, certains chiens peuvent fuguer au début, certains chats se cachent pendant plusieurs jours. Il peut y avoir de la peur, du stress, des petits accidents. Mais avec du calme, de la patience et parfois le coup de pouce d'un pro du comportement, ça va se régler. Dans les refuges, il y a des animaux parfois un peu cabossés qui deviennent par la suite les plus fidèles des compagnons. Mais la majeure partie des animaux n'a pas de passé spécifique et sont juste là par malchance ou parce qu'ils ne vous ont tout simplement pas encore trouvé. Bref, une adoption réussie, c'est une belle histoire à deux qui commence souvent au fond d'un box.
0: Docteur Pierre Favin, avec ses conseils tous les jours à cette heure-ci pendant tout le mois d'août encore, bien évidemment. Et là aussi, vous pouvez retrouver ses conseils sur ici.fr. Eros Ramazzotti avant les infos de 10h et après on parlera notamment de cuisine, de jardinage, entre autres, ici Orléans.
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0: La radio de votre été avec ici Orléans. C'est vrai que quand on écoute Eros Ramazzotti, on a vraiment l'impression d'être en vacances. En tout cas, moi, ça me fait cet effet-là. Donc, je suis venu avec mes disques, parce que quand j'écoute ça, je me crois en vacances. Je viens aussi avec mes questions chaque matin, 11h midi, le rendez-vous du grand jeu spécial Beauval. On vous invite aux eaux au parc de Beauval que vous connaissez. Je vous rappellerai un petit peu les règles du jeu tout à l'heure à 11h. On a le temps, il est simplement 10h. Bienvenue à vous.
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0: Jean-Jacques Goldman, Bruno Mars, Marc Lavoine, dans quelques instants, 10h les infos. Léonie Cornet. Bonjour Léonie.
2: Bonjour Pascal, bonjour tout le monde.
0: Plusieurs trains supprimés ce matin au départ de la gare d'Orléans.
2: Un problème d'aiguillage oblige la SNCF à reporter certains départs à la gare des Aubrais ce matin. Ça concerne le train Rémy de 10h04 en direction de Paris-Austerlitz, mais aussi le 10h33 qui se rend à Tours. On vous conseille de bien vérifier l'horaire sur l'appli SNCF Connect. On fait le bilan ce matin des moissons dans le Loiret. Cet été, les comptes ne sont

0: pas bon, moins 10, moins 15% de rendement par rapport à l'an dernier. Les récoltes d'orge, de blé, de colza se sont terminées plus tôt que prévu. La faute aux canicules successives et au manque de pluie, le détail est à lire sur ici.fr. La chaleur a des conséquences sur nos champs, mais aussi nos étangs. Celui de Morchaine à Saint-Cyr-en-Val est potentiellement contaminé aux cyanobactéries. La mairie vous recommande de ne pas vous baigner, de ne pas consommer les poissons pêchés sur place. Au parc de Loire à Saint-Jean-le-Blanc, la baignade est interdite pour les mêmes raisons. Les résultats des dernières analyses doivent tomber aujourd'hui.
1: Un vélo sur des rails pour découvrir la forêt d'Orléans.
0: Le Vélorail a ouvert ce week-end 12 km en tout au départ de Fayolloges dans le Loiret. Un parcours à travers champs, un passage en forêt, bien sûr au cœur de la nature. Comptez 10 euros par adulte, 6 euros par enfant. Vélo toujours, les coureuses du Tour de France sont en Bourgogne. Aujourd'hui, un contre-la-montre autour de Dijon, 4e étape sur 9. On surveillera bien sûr les performances de notre Française Pauline Ferrand-Prévot, tenante du titre. Depuis hier, le maillot jaune est sur les épaules de la Norvégienne Sigrid Hogset. Et puis l'OLB affronte bientôt le Paris Basket, match amical en plus sur le calendrier des basketteurs orléanais. Il l'avait sous-entendu ces dernières semaines, c'est désormais officiel. Rencontre prévue le 25 août prochain à l'Arena Comet. Plus qu'à surveiller la billetterie, ça devrait ouvrir prochainement. Quel temps fait-il aujourd'hui, Pascal ?
1: C'est un peu nuageux ce matin, c'est vrai. Ça se décante petit à petit. On voit que le soleil.
0: Il y a de petits rayons de soleil quand même à Orléans.
1: Essaie de pousser un peu ces nuages. Il va y parvenir assez généreusement d'ailleurs dans l'après-midi avec une ambiance plutôt sympathique en léger repli pour ce qui est des degrés par rapport à hier. Tant mieux parce que hier c'était vraiment le top du top de la semaine. 31 degrés dans le courant de l'après-midi. Vous êtes par exemple à Main-sur-Loire, vous êtes à Vitry-aux-Loges, vous êtes à Courtenay, à Loris ou encore à Artenay, on attend 30 degrés pour Montargis, pour Gien notamment, pour Vendôme, Orléans et Blois, on ira jusqu'à 31 degrés. Demain, ça sera à peu près la même chose, avec peut-être un peu plus de nuages, mais bon, dans l'ensemble, ça reste tout à fait honnête. On est toujours sous l'influence de l'anticyclone avec des températures un peu plus supportables. En fin de semaine, on sera aux alentours de 25, 26, 27, c'est-à-dire des températures de saison. On n'y est pas encore, il y a notre journée de mercredi qui arrive et c'est demain qu'on se retrouve donc, Léonie.
0: Oui, à demain 6h.
1: Merci beaucoup avec Léo Simard pour Ici Matin. Comment ça roule ? Très correctement pour l'instant. Sur la route, en tout cas, dans les transports, rien à mentionner. Si vous êtes témoin d'un problème, vous savez comment faire. Vous nous alertez, puis on en parle. Le numéro, c'est, là aussi, vous le connaissez, hein, 02 38 53 25 25. C'est Nadia, ce matin, qui décroche et qui vous accueille ici, Orléans.
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1: Jolie matinée à tous, évidemment. On est là pour chanter, notamment, on va chanter avec Jean-Jacques Goldman. Encore un matin, ici Orléans.

0: Ici Orléans, Jean-Jacques Goldman, évidemment qu'on adore.
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0: Vos chansons préférées, elles sont là, on continue de les écouter, ça ne s'arrête jamais. Bruno Mars dans quelques minutes, Marc Lavoine avec nous aussi. Tout à l'heure, il y aura Bonnie Tyler, il y aura l'affaire Louis Trio. Et puis il y aura Guillaume Labitté, Guillaume qui arrive dans quelques minutes pour évoquer l'univers des figues. Des figues déjà, début août, bah oui. Avec la nature qui a pris un petit peu d'avance, ça ne vous a pas échappé. On peut déjà trouver quelques figues, mais qu'est-ce qu'on en fait des figues? Ben voilà, une idée de recette, la cuisine de l'été, Guillaume Labitté, restaurateur, traiteur que vous connaissez à Orléans. Le panier gourmand avec des produits de notre région, c'est notre cadeau. Il suffira de répondre à une petite question, vous connaissez la règle. Si vous êtes le premier ou la première avec cette bonne réponse, le panier est pour vous. On va évoquer aussi l'univers du jardinage avant 11h. Vincent Bordeaux, notre spécialiste, sera là. Et puis on fera un petit parcours, le parcours de la Loire à vélo. Une nouvelle étape avec nos amis du Routard. Voilà comment les choses s'organisent d'ici 11h. Ici Orléans. Avec donc quelqu'un qu'on adore là aussi. Et c'est une vraie réussite à chaque fois. Ça nous met en joie, on a le sourire aux lèvres. Bruno Mars avec Ici Orléans.

0: Avec ici Orléans, la soul, les années 60, Smokey Robinson et les autres qui ont largement influencé Bruno Mars pour ce morceau, notamment On My Soul. Begin arrive celle de Marc Lavoine. Dans quelques instants, on change d'ambiance. 10h10, ici Orléans.
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0: Avec ici Orléans, on va s'intéresser à l'univers de la figue. Et c'est vrai qu'on est heureux d'en parler avec vous, Guillaume Labitté, du Petit Gaune à Orléans. Guillaume, bonjour.
3: Bonjour Pascal.
0: On est début août, quelques figues déjà pointent le bout de leur nez, ici ou là.
3: Ah bah oui, réchauffement climatique oblige.
0: Mais c'est fou, ça bientôt ça sera au mois de mai.
3: Bah la question c'est surtout, c'est qu'est-ce qu'on mangera à l'automne?
0: Plus rien, terminé. On fera du stock, on mettra tout au congélo et on va tout ressortir à ce moment-là.
3: C'est pas bon pour la planète.
0: C'est vrai, mais elle nous le rend bien. Elle crée quelques soucis, la planète, parfois. Figue fraîche, donc rôtie. Comment vous voulez l'accompagner? D'abord, comment on fait une figue fraîche rôtie?
3: Eh bien, une figue fraîche...
0: On la prend telle quelle,
3: de France. Oui. Après, si elle a l'arrière-train d'éclater, j'ai envie de vous dire, c'est qu'elle est à pleine maturité.
0: Vous pensez à quelqu'un en disant ça?
3: Ah non, pas du tout.
0: D'accord, très bien.
3: Mais si vous avez au niveau donc du derrière, puisqu'il y a une pointe qui est accrochée sur le figuier et l'arrière qui est arrondie, et si vous voyez que l'arrière est éclatée, c'est qu'elles sont à pleine maturité et c'est pas parce qu'elles sont pourries.
0: D'accord, ça se mange quand même.
3: Complètement, voire même ça sera même meilleur parce qu'on aura une figue qui sera vraiment pleine de sucre.
0: Très bien. Alors qu'est-ce qu'on en fait?
3: Eh ben donc j'ai fait un peu un contre-pied puisque la figue on a quand même l'habitude de plus la manger relativement séchée. Mmh. Donc là l'idée c'est de faire une figue fraîche qu'on va rôtir, mais je vais l'agrémenter et l'assaisonner de fruits secs.
0: Ah bien, hein, des petites amandes,
3: Exactement, des petites amandes, des noisettes, puisque pareil aussi, je pense que les noisettes arriveront quasiment de manière similitude aussi avec les noisetiers par chez nous. En plus, notre département développe de plus en plus les amandes, donc allons-y gaiement.
0: Bien sûr.
3: Et donc l'idée, c'est de faire donc une figue. Moi, je les fends juste en deux.
0: D'accord.
3: Voilà, parce que je veux vraiment garder mon fruit entier. Je vais l'assaisonner sel, poivre. Si vous avez un petit peu de miel, on peut mettre un peu de miel. C'est pas une obligation. Mmh. Moi, j'aime bien cette petite note pour que ça vienne nourrir notre figue. Un petit filet d'huile d'olive et on va les faire rôtir au four.
0: Très bien.
3: Et à la sortie du four, donc pendant que vos figues vous pouvez faire un petit haché donc de fruits secs, d'amandes, de noisettes, d'abricots, de pruneaux. Et l'objectif, c'est à la sortie du four, au moment de mettre dans l'assiette nos figues qui seront chaudes, d'aller mettre ce condiment en fin de compte, mélange de fruits secs. Et on peut très bien accompagner avec un fromage frais, de chèvre, une petite salade verte. Et on a un plat de saison qui est chaud, froid, relativement léger. Et qui est aussi consistant parce qu'on a de la protéine animale, du fruit, des fruits secs. Et on a quelque chose de gourmand.
0: Génial. Merci vraiment pour cette recette. Je rappelle qu'on réécoute toutes ces recettes sur ICI, l'application ICI et sur ICI.fr. Et on a rendez-vous demain avec une autre recette. On va changer d'univers. On parlera de la sauce tomate. Bonne idée. À demain.
3: À demain.
0: ICI Orléans avec Marc Lavoine, comme je vous l'ai promis. Et dans quelques minutes, on va jouer le panier. Panier gourmand avec des produits de notre région qu'on vous met de côté tous les jours pendant cette période de vacances. 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

0: Vos chansons préférées toute la journée avec Ici Orléans. On va penser à Bonnie Tyler dans quelques minutes avec l'un de ses grands succès. On est à l'été 77. It's a Hard Day qui nous a quittés il y a quelques jours, vous le savez. L'affaire Louise Trio, Rose avec La Liste entre autres. 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

Guy Sirléans, ce talent qui nous manque déjà avec sa voix qui était si caractéristique. Bonnie Tyler, It's a Heartache, l'affaire Louise Trio dans un instant, mais c'est l'heure du jeu, bien sûr. Notre panier gourmand du jour avec pour vous le guide des producteurs locaux en vente directe qui s'appelle Mangeons Loiret. Ça, c'est un outil très précieux, c'est un joli guide qu'on glisse dans le panier où on glisse également cette bouteille de vinaigre de cidre du Gâtinais, du domaine du Cardonnais, on est à Damary-sur-Loing. Vous avez aussi dans ce panier un pot de miel. Ah, qu'est-ce que c'est bon. C'est plein de vitamines, c'est excellent. 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Et puis, donc, le sac en toile. Et donc, cette question qui porte sur les figues. À quelle famille les figues appartiennent-elles? Deux propositions au 02 38 53 25 25. Si vous avez la bonne réponse, si vous êtes le premier ou la première, c'est pour vous. Les figues sont de la famille des Moracées ou bien des Solanacées. Moracées, proposition 1. Solanacées, proposition 2. 02 38 53 25 25. Un ou deux, c'est la réponse que vous attendez. Un ou deux, c'est Nadia qui décroche. À tout de suite.

0: musique qui nous fait du bien, c'est avec Ici Orléans, évidemment Chic Planet, le frère Louis Trio.
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0: Et les cadeaux, ça fait aussi du bien au moral. Le joli panier gourmand qu'on vous offre. Miguel, vous êtes avec nous à Failly-aux-Loges. Miguel, bonjour.
3: Bonjour, comment va?
0: Ça va bien. On va attendre de vous la bonne réponse. La réponse que vous avez donnée hors antenne à Nadia concernant les figues. À quelle famille appartiennent les figues? Les solanacées ou bien les moracées? Après vous.
3: Moracées.
0: Les moracées, voilà, on en trouve partout dans nos régions et comme on le disait avec Guillaume Labitté, avec un petit peu d'avance cette année. Donc plein de recettes partagées, pourquoi pas avec du miel, le pot de miel que vous allez pouvoir savourer. C'est le miel qu'on vous offre dans le cadre de ce panier gourmand de la famille Vacher. On est à la Ferté-Saint-Aubin dans le panier pour vous aussi. Ce vinaigre cidre du Gâtinais, une jolie bouteille du domaine du Cardonnais. On est là à Damary-sur-Loing, pas très loin de la Seine-et-Marne. Et puis donc ce guide des producteurs locaux en vente directe qui vous permettra de repérer tous ces producteurs, productrices qui vous aident au quotidien, qui sont là pour nous nourrir finalement à moindre coût. C'est toujours mieux d'aller directement. Cher Miguel, tranquillement à la maison, racontez-moi comment se passe ce début du mois d'août pour vous.
3: Ben moi je suis à la retraite, alors ça se passe bien.
0: Qu'est-ce que c'est que
3: ça? Le mois de septembre pour partir en vacances, il y aura moins de monde.
0: Oui, vous avez entièrement raison. Patience, patience, patience. Entre-temps, vous profitez du soleil et puis d'un peu d'ombre, quand même, j'imagine.
3: On se met à l'ombre à la maison. Hein, quand il fait trop chaud, trop lourd.
0: Il faut penser à s'hydrater, c'est important. Voilà.
3: Voilà, c'est ça. Hein. De toute façon, quand il fait trop chaud comme ça, on sort le matin de bonne heure avec le chien et puis après, on reste à la maison au vrai.
0: Votre prénom sent bon le soleil, cher Miguel.
3: Oui, je suis portugais.
0: Et ben voilà, très très bien. Merci de nous écouter le matin et on vous salue, cher Miguel. Bon été.
3: Merci vous aussi et puis bonne continuation à vous. Je l'écoute tous les jours, de toute façon, toute la journée.
0: Génial. À très bientôt. Au revoir. Un nouveau panier à vous offrir demain. Si vous qui nous suivez, vous voulez jouer, il n'y a pas de problème. On vous attend avec Guillaume Labitté dès 10h pour parler cuisine ensemble.
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0: Avec quelques idées pour cette période d'été, 3 idées de sortie dans notre Ici Express. Une belle visite guidée, c'est notre premier conseil. Visite du centre historique de Bellegarde. Comme son nom l'indique, c'est un guide qui vous accompagnera au château, dans l'église, dans les jardins pour découvrir les particularités architecturales de Bellegarde, avec notamment ce joli portail roman. Style très à la mode à une certaine époque. Rendez-vous donc ce mercredi, donc demain, à 10h devant le château de Bellegarde pour une visite du centre historique. Venez découvrir Autre Idée en famille. Les petites bêtes de l'eau qui n'attendent que vous avec vos épuisettes, les gamas. L'idéal est d'être muni de bottes. On est sur la réserve naturelle de Saint-Mémin, c'est l'endroit qu'on vous conseille. Demain, donc dès 10h, sur le parking du Paty à Saint-Hilaire-Saint-Mémin, une petite sortie nature, vous l'avez compris, qui va durer 2h. Toutes les infos auprès de la réserve naturelle de Saint-Mémin. Et puis, vous aimez peut-être la Bretagne, demain vous serez forcément à ce concert de chants sacrés et populaires, breton, en français et en breton, à l'église d'Amilly. Concert qui nous promet évidemment un voyage de plusieurs siècles dans la tradition des chants bretons, 18h demain. Rendez-vous pour tous les amoureux de la Bretagne à l'église d'Amilly. Donc.
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0: Une autre liste de sorties, d'autres conseils dans le prochain Ici Express. Ça sera dans 1h avec Ici Orléans. Rose.

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1: Qui surlait en la liste des choses qu'on peut faire pendant l'été, et notamment du vélo à deux, elle a raison, Rose, avec Ici Orléans, donc.
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1: Bienvenue chez vous. Bon, à deux ou tout seul, ça dépend comment on est, dans quel état d'esprit on est. À deux, ça peut être mieux, mais bon. La Loire à vélo, ça nous occupe tout au long de l'été, c'est notre grande saga, notre grand feuilleton, étape par étape, on vous rappelle les points importants à ne pas oublier. C'est avec nos amis du Routard, qui sont toujours de bons conseils, le Routard, et puis Sébastien Doucet. Bonjour Sébastien.
3: Oui, bonjour et bonjour tout le monde. Un bel exploit, je vous le confirme, un riche de 242 kilomètres, et nous sommes ce matin place du Martrois à Jargeaux. Bonjour Philippe Coupille.
4: Bonjour Sébastien.
3: Vous êtes l'auteur du Routard, La Loire à vélo, paru chez Hachette. Alors, l'étape du jour, c'est notre petit tour de France à nous, Jargeaux, Orléans, 22 kilomètres, ça reste raisonnable. Qu'est-ce qu'on va voir de beau, Philippe, sur ce parcours?
4: Alors ici, en fait, on s'enroule autour des méandres préservés du fleuve, on passe tout près de l'île de Sandillon, où niche tout un tas d'oiseaux sauvages, des sternes, des mouettes et des goélands, avec en ligne de mire, bien loin, la cathédrale Sainte-Croix d'Orléans. Donc le parcours, il est vraiment en bord de Loire, et la nouveauté, c'est qu'on a ici un nouveau pont qui a été aménagé entre Jargeaux et Saint-Denis de l'Hôtel, ce qui nous permet d'avoir une deuxième échappée côté rive droite de la Loire. Et là, on passe par Chessy, Combleu pour arriver directement en bord de Loire à Orléans. Donc ouais, on peut faire les deux.
3: Et là, on a la Loire pendant tout le parcours, pendant les 22 kilomètres. Et sur ce tronçon-là, justement, Jargeaux-Orléans, quelle est votre adresse incontournable, hein?
4: Ah, bah, il y a beaucoup de choses. Moi, j'aime bien le resto La Marine, c'est vraiment un spot à
3: Combleu, bien sûr.
4: Oui. Alors c'est vraiment l'endroit où on se pose au coucher de soleil, c'est magnifique. C'est pas tant pour l'accueil qui est parfois pas forcément hyper souriant, mais l'endroit est remarquable. Donc voilà, on y va pour ça.
3: Face au canal de Loire, et la Loire n'est pas très loin, et puis encore un petit peu plus loin la plage de Combleu. Très bonne adresse, vous avez raison. Mais grand merci Philippe, à demain, et d'ici là on continue à vous lire et on lit vos bons conseils dans le Routard, La Loire à vélo, paru chez Hachette. Et au programme pour demain, Orléans, main sur Loire. Prenez des forces et à demain Philippe, merci.
4: À demain.
1: 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La douceur, la tendresse avec Ici Orléans et Lionel Richie.

0: Kissy Orléans, Lionel Richie, Ballerina Girl, un joli slow des années 80. La face B bougeait beaucoup plus, mais c'est vrai qu'il y avait quand même encore quelques slows à l'époque. La douceur, version année 2020, c'est dans quelques minutes, avec Zao de Sagazan et la symphonie des éclairs. Et puis on s'intéressera à l'univers du jardinage avec Vincent Bordeaux qui nous accompagne tout au long de cet été avec Ici Orléans.
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1: Orléans, à Haute-Sagazan, évidemment, qu'est-ce que c'est merveilleux, en pleine nature, on se croirait dans un immense jardin, à la belle étoile presque, avec effectivement quelques petits coups de tonnerre ici ou là, la nature, l'environnement, on en parle, c'est l'heure, ici Orléans, avec Léo Simard et Vincent Bordeaux.
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2: bienvenue chez vous. Tous au jardin, c'est le rendez-vous que vous attendez toutes et tous. Aujourd'hui, on va répondre à la question de Lina, elle habite à Danonville. Bonjour Vincent Bordeaux.
4: Bonjour Léo.
2: Alors la question est très simple, elle présente des interrogations, genre les plantes bio-indicatrices. Déjà, c'est quoi les plantes bio-indicatrices?
4: Avant de terminer
2: la question de Lina, quels sont leurs rôles?
4: Alors, une plante bio-indicatrice, c'est les plantes que l'on va trouver chez soi, qui poussent naturellement.
2: D'accord.
4: Les adventices, par exemple, les mauvaises herbes, sont des plantes bio-indicatrices.
2: Super.
4: Parce qu'elles s'installent là où les conditions sont requises. Donc, les conditions climatiques, bon, ça, ok, mais les conditions de sol.
2: Aussi.
4: Et là, nous, ce qui va nous intéresser, c'est le sol. Comme ça, vous pourrez connaître votre type de sol grâce aux plantes qu'il y a sur place.
2: Voilà, et du coup, savoir ce qu'on va pouvoir planter, finalement, après les signes qu'elles vont nous envoyer, ces plantes. Là, Lina, elle s'intéresse aux plantes bio-indicatrices pour les sols acides.
4: Oui, alors, donc, si le sol est acide, vous pouvez trouver, par exemple, si vous avez des arbres autour de chez vous, vous pouvez trouver des genêts à balai, des châtaigniers, de l'ajonc. On peut trouver aussi, alors c'est plutôt en montagne, de la myrtille, voilà, des plantes de ce type. Après, on a d'autres plantes qui sont vraiment emblématiques. Donc, si vous habitez plutôt du côté de la Sologne, de toute façon, le type de sol est plutôt déjà trouvé. On a la bruyère, les fougères, la digitale, ça c'est vraiment typique des plantes de sol acide. En plus, on peut les associer, en faire quelque chose d'extrêmement naturel et très très beau. Hein.
2: Vous recommandez donc toutes ces plantes-là?
4: Oui, donc si vous avez des plantes aux alentours de chez vous, vous pouvez rester dans la même gamme, ça fait quelque chose d'assez naturel. Après, on peut trouver d'autres plantes un peu plus horticoles avec un sol qui aime les sols acides, donc les plantes acidophiles, mais bon, voilà, déjà une bonne base est présente.
2: Bon, Lina, si elle se rend compte qu'elle a, par exemple, planté récemment des plantes qui ne sont pas du tout adaptées au niveau du sol acide, est-ce qu'il y a des choses à faire ou...
4: Alors, oui, les changer. Pour changer vraiment un sol, il faudra apporter du calcaire, de la chaux. Mais bon, ça va être plutôt compliqué. Ouais. Autant déjà partir sur une bonne base, être sûr que... Parce que sinon, ça va être vraiment des complications.
2: Bon.
4: Et là, en plus, si on a le climat qui s'y met...
2: Oui, et on est au mois d'août. C'est bon, c'est pas le moment. De se prendre la tête. On est bien d'accord. Merci beaucoup Vincent Bordeaux pour ces précisions. Lina, vous avez donc des éléments de réponse. On vous souhaite bonne chance pour la suite. Vincent, on vous retrouve demain à la même heure.
4: À demain, bonne journée.
1: Merci messieurs, également sur ici.fr pour réécouter toutes nos chroniques, tous au jardin. Et tous avec Muriel Jourdan dans quelques minutes. On va parler des seniors et de l'art et la manière de les considérer. Ils se rebellent, les seniors. Ils ne veulent plus être considérés comme des seniors. Bon. On va voir pourquoi et comment dans un instant. Après Phil Collins, Too Hot.

0: d'Orléans, on ne peut pas s'empêcher de chanter, ça va continuer. Diane Tell dans quelques minutes, Grover Washington Jr., Bill Withers, Jeanne Masse, entre autres, et Muriel Jourdan avec nous dans Cœur.
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0: Muriel, chaque jour, Muriel Jourdan, vous êtes là pour décrypter, j'allais dire, la société qui évolue. Aujourd'hui, on va s'intéresser dans cette rubrique qui s'appelle « Ces tendances à la révolte des grands-parents ».
3: Oui, vous avez remarqué ça? De plus en plus de grands-parents ne veulent plus qu'on les appelle papy, mamie, pépé, mémé. Ils veulent plus de cette étiquette qui les vieillit. Beaucoup choisissent des petits surnoms un peu moins vieillots. Direction la rue pour enquêter. Bonjour madame, est-ce qu'on peut vous appeler mémé, vous?
4: Je suis pas une mémé, je suis une mamie. Je trouve que c'est beaucoup plus élégant de dire mamie. Mémé, ça fait ancien temps. Et puis, ça me vieillit aussi. Moi, je suis dynamique et mamie, je préfère mamie.
3: Et vous avez quel âge ?
4: 73 ans.
3: Et vous, madame ? C'est démodé d'appeler encore pépé, mémé ?
5: Oui, bien sûr, c'est démodé. Ça fait 19e siècle. Et puis, comme nous sommes dans une culture anglo-saxonne, n'est-ce pas ? C'est mieux d'appeler les gens mamie.
3: Pas de petits-enfants qui vous appellent comme ça ?
5: Pas pour le moment.
3: Pas pour le moment. Mais si demain ils vous appellent mémé, vous les engueulez ?
5: Oui.
3: Ah, vous voyez, hein, les grands-parents, enfin certains, surtout les grands-mères, veulent davantage échapper à l'image vieillissante de la grand-mère qui porte des charentaises et qui tricote.
0: Ça veut dire, Muriel, que évidemment les seniors se sentent plus jeunes, encore en forme, et qu'ils ne veulent plus de surnoms qui les stigmatisent, finalement.
3: C'est ça, c'est ouais. Pour cette raison qu'on voit de plus en plus fleurir des petits surnoms comme Mamina, Papilou, Granny, Papé, Mamina ou encore Manisha. Cette jeune fille de 19 ans confirme.
6: Ma grand-mère s'appelle Mamival parce que, puisqu'elle s'appelle Valérie, elle veut qu'on rajoute une sorte de petite virgule. Parce que quand on lui dit qu'elle s'appelle mamie, ça, elle prend 15 ans facile.
3: Il arrive que ces diminutifs soient choisis par les petits-enfants eux-mêmes et parfois en amont par les parents eux-mêmes qui anticipent avant de devenir grands-parents, avant la naissance du premier enfant. Une façon pour eux de dire qu'il est hors de question d'être appelé pépé ou mémé.
6: Avec mes parents, ça nous arrive souvent de parler de quand on aura des enfants. Et ma mère, elle a dit qu'elle ne voulait pas se faire appeler mamie ou papy parce qu'elle pense que ça va trop la vieillir. Et donc, elle réfléchit déjà à des noms. Elle a déjà trouvé un surnom pour mon père. Elle veut l'appeler Papy Sky. Et elle cherche encore quelque chose. Et elle veut que ce soit quelque chose en rapport, soit par rapport à sa passion, à sa personnalité.
4: J'ai dit à mes enfants, le jour où j'aurai un petit-fils ou une petite-fille, surtout, je ne veux pas qu'on m'appelle mémé. N'importe quoi, mais pas mémé.
3: Ces nouveaux surnoms renforcent parfois la complicité. Ils peuvent créer des liens plus forts et transmettre quelque chose de différent, de plus original que papy ou mamie. Même si au final, qu'importe le nom. Évidemment, ce n'est pas le nom qui va vous vieillir. Puisqu'avoir des petits-enfants, de toute façon, ça va vous offrir une seconde jeunesse. Mais au moins, vous voilà prévenus. Si les grands-parents ne veulent plus qu'on les appelle papy et mamie, n'insistez pas. Hein, faudrait pas pousser mémé dans les orties.
0: Avec ici Orléans, ces tendances, donc Muriel Jourdan. On vous retrouve Muriel sur ici, notre application ici et sur l'application Radio France également. On reste ensemble, mamie ça rime avec Jimmy, peut-être même avec papy d'ailleurs, parce que James Dean s'il était encore de ce monde serait un papy XXL. La légende de Jimmy avec Diane Tell dans un instant, ici Orléans.
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0: ici Orléans, une belle harmonie entre les chœurs, entre le saxo de Grover Washington et puis la voix de Bill Withers. Just the two of us, on est ensemble.
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0: On est ensemble pour jouer le grand jeu spécial Beauval. Dans un instant, 11h, les infos. On retrouve Camille Huppenois. Bonjour Camille.
2: Bonjour Pascal, bonjour à tous.
0: La baignade de l'île Charlemagne aux portes d'Orléans va-t-elle pouvoir rouvrir?
2: Le plan d'eau du parc de Loire contaminé aux cyanobactéries depuis plusieurs jours. La baignade y est temporairement interdite. Les résultats des dernières analyses de l'ARS, l'Agence régionale de santé, doivent tomber aujourd'hui. Autre contamination possible aux cyanobactéries à Saint-Cyr-en-Val, sur l'étang de Morchène. Des analyses sont en cours. En attendant et par précaution, la commune demande aux habitués de ce plan d'eau d'éviter tout contact avec l'eau, y compris pour les animaux. Il ne faut pas non plus consommer le poisson pêché dans les

0: habitants. Plus aucune vigilance dans le Loiret, ni canicule, ni orage. Tout est au vert sur la région Centre-Val de Loire, sauf pour le risque incendie. Il reste élevé en Eure-et-Loire aujourd'hui, modéré. Dans les autres départements de la région, seul le Cher repasse en risque faible. Un feu de chaume parti d'une remorque de paille à Saint-Maurice-sur-Aveyron, dans l'est du Loiret, hier après-midi, a parcouru 6 hectares en se propageant à des champs et des sous-bois. Une vingtaine de sapeurs-pompiers mobilisés. Le feu a été maîtrisé peu avant 19h. Dans la lutte contre les départs de feu, justement, il existe une structure unique en région Centre-Val de Loire, en Touraine, à Saint-Nicolas-de-Bourgueil. En avril dernier, en avril 2025, un grand incendie a détruit 10 hectares de pins maritimes sur cette commune. En réaction, elle s'est dotée d'un comité communal feu de forêt. Et depuis quelques semaines, il est en place. Des bénévoles patrouillent quotidiennement pour surveiller la forêt avec un ancien véhicule des pompiers d'Indre-et-Loire que la municipalité a acheté avec l'aide de l'État.
1: Retour à la normale en gare d'Orléans.
0: Oui, ce matin, un problème d'aiguillage a obligé la SNCF à reporter certains départs de train sur la gare des Aubrais. Un poste rare ouvert dans le Loiret, c'est l'association des cinémas du centre qui recrute en CDI un médiateur ou une médiatrice chargée d'animer des projets pour 3 cinémas de l'Est du département. Le Grand Club Agien, le Vox à Château-Renard et l'Alticiné de Montargis. Date limite de candidature le 23 août. 4e étape du Tour de France Femmes aujourd'hui et place à la bataille pour le classement général. Chacune pour soi. C'est un contre-la-montre individuel de 21 km à travers les coteaux bourguignons. L'Orléans-Loiret Basket recevra le Paris Basket, le vice-champion de France de première division, le mardi 25 août à l'Arena Comet. Un match amical en plus dans la préparation à la saison en Élite 2. La météo, Pascal, j'ai dit tout est au vert, en tout cas sur les vigilances, tout est au bleu, devrait-on dire.
1: Exactement, au-dessus de nous, c'est plutôt du bleu, vous avez raison. Les nuages qu'on pouvait avoir en première partie de matinée s'estompent petit à petit, donc laissent place à ce soleil plutôt généreux. C'est vrai, moins d'humidité qu'hier, avec un vent toujours faible. On l'a bien senti quand même ce matin, mais il a tendance à affaiblir. Vent d'ouest, sud-ouest, et puis donc des températures en repli par rapport à hier, 30-31 degrés, ce qui reste évidemment au-dessus des moyennes. Hein. Donc dans l'après-midi, vous êtes à La Ferté-Saint-Aubin, vous êtes à Pithiviers, ou encore à Loris, à Courtenay, ou encore à Montargis, vous aurez 30 degrés pour Gien, pour Orléans, Romorantin, Blois, notamment on ira jusqu'à 31 degrés. Demain c'est à peu près la même chose, avec quelques nuages aussi, notamment en première partie de matinée, et puis des températures qui cette fois franchiront difficilement les 30 degrés. On retrouve un niveau de température plus habituel en fin de semaine, voilà, qui devrait faire plaisir à ceux qui ont souffert des chaleurs de ces derniers jours. Merci Camille, on a rendez-vous tout à l'heure à midi pour
0: à tout à l'heure.
1: Comment ça roule sur la route? Dites-le nous, 02 38 53 25 25 si vous observez un problème. N'hésitez surtout pas, Nadia est là pour récupérer vos informations et pour en parler à l'antenne. On fait la route ensemble tout l'été.
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1: Si vous nous découvrez, si vous passez dans notre région, une petite info là, jusqu'à midi, on va jouer. On va jouer avec des questions de culture générale. C'est notre quiz spécial Beauval, le zoo parc de Beauval, pour lequel on vous invite juste après Jeanne Masse.

0: Avec ici Orléans, les années 80, nos années 80, Jeanne Masse.
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0: Et nos invitations pour le zoo de Beauval. On est très content de vous faire ce cadeau depuis le début de l'été. On continue pendant quelques semaines encore jusqu'à la rentrée. Les invitations pour Beauval à Valoir, quand vous voulez d'ailleurs, pas uniquement là au mois d'août, mais vous pouvez y aller à la rentrée, en septembre, octobre, ce que vous voulez. Et donc, deux entrées par jour pour découvrir, et on a le temps de découvrir pas mal de choses en une journée, tous les espaces, et notamment les deux espaces qui sont un petit peu dans l'actualité pour cette année 2026. Bucolia pour la biodiversité domestique avec des animaux de notre région. Pour les plus jeunes d'entre nous, c'est une bonne idée de sortie. Et puis donc, vous avez la partie australienne qui a été un petit peu réaménagée avec de nouveaux kangourous, des wallabies, entre autres. 02 38 53 25 25, vous jouez et vous gagnez. En tout cas, on essaie. Vous pouvez vous inscrire pour demain, après-demain, quand vous voulez. On accueille Daniela pour commencer. Bonjour Daniela.
3: Bonjour.
0: Vous êtes dans Lyon, m'a-t-on dit, c'est bien ça?
3: Oui, c'est ça.
0: Parfait. Tout va bien de votre côté? Vous êtes à la maison, tranquille?
3: Oui, oui, oui.
0: Bon, parfait. On
3: avec
0: a déjà joué.
3: Un petit soleil qui pointe le nez.
0: Mais oui, vous êtes à l'extérieur? Vous êtes à l'abri, à l'ombre? Vous êtes où?
3: Je suis à la maison et j'aère un petit peu pour récupérer du frais.
0: Exactement, voilà, c'est bien agréable. Ce mois d'août se passe comment pour vous? Vous êtes tranquillement chez vous? Vous bougez un peu? Vous avez un petit peu de temps?
3: Les vacances débutent seulement.
0: Ah bah, très bien, très très bien. Bon, donc vous restez en coin, vous restez parmi nous, j'espère. Oui.
3: Oui, oui.
0: Bon, vous savez qu'avec l'appli ici, on peut vous accompagner partout, vous soyez à la montagne, à la plage, il n'y a pas de problème. Ici, ICI, avec l'onglet ici Orléans. Donc, si on a déjà joué ensemble, je ne me souviens plus, Daniela, c'est la première fois peut-être?
3: J'avais essayé une fois.
0: Bon, vous connaissez les règles. Quatre questions, les quatre premières qui vous permettent de vous tromper. Vous avez à chaque fois 5 secondes pour réfléchir. Vous avez des propositions de réponse, 2 en l'occurrence. Et dès la question 5, j'ai besoin impérativement d'une bonne réponse. Votre score, puisque vous êtes la première, va servir de référence. Il faudra que les candidats qui suivront fassent plus que vous. Voilà pour la mission qui vous est attribuée, chère Daniela. Bonne chance. On y va. Voici une question locale pour commencer. Par quel affluent de l'Essonne sont alimentées les douves du château de Chamerolles? Est-ce que c'est l'œuf ou la poule?
3: L'œuf.
0: Oui, c'est le nom de cet affluent. Le château a été bâti, on le sait, hein, au XVIe siècle précisément, par Lancelot Ier du Lac. Mais c'est bien l'œuf avec un O majuscule. Bonne réponse, un point. Question 2, sur quelle surface s'étend le dôme tropical, l'une des attractions phares du zoo de Beauval? 1 hectare ou 2 hectares d'après vous?
3: 2 hectares.
0: Alors c'est déjà beaucoup, 1 hectare, hein, et c'est vrai que le fait de le parcourir, on voit qu'il y a plein d'espaces différents avec plein de types d'animaux différents, mais c'est 1 hectare, dôme équatorial, dôme tropical, on l'appelle comme vous voulez, donc au sol, quasiment 1 hectare. Ça fait toujours un point au compteur. Question numéro 3. Dans l'Antiquité, quel animal d'Afrique était appelé caméléopard? Caméléopard, est-ce que c'était la girafe ou bien le zèbre?
3: La girafe.
0: Excellente réponse, car les Grecs et les Romains pensaient que c'était un hybride entre le chameau pour la taille et le léopard pour les taches. Et voilà, d'où l'expression. Bonne réponse, ça fait un deuxième point. Voici la question 4, une question sonore, comme à chaque fois. On joue avec la musique, j'ai 3 extraits de chansons à vous proposer. Et la question, je vous la poserai après la diffusion des 3 extraits. On fait comme ça, Daniela?
3: Ça marche.
0: On y va, premier extrait. Quand je vois...

0: Vous avez chanté Simon et Garfunkel, vous avez chanté Otis Redding et peut-être même aussi Julien Clerc, mais en quelle année étions-nous? C'est la question que je vous pose. On était en 1971, d'après vous, ou bien en 1968? 5 secondes.
1: 68.
0: Oui, bonne réponse. La cavalerie, Julien Clerc, premier grand succès. Au moment justement de mai 68, Otis Redding, qui décédait quelques mois plus tôt dans un accident d'avion en décembre 67, titre posthume. Donc, Duck of Bay et puis Simon Garfunkel. Avec Mrs. Robinson, ça fait un nouveau point. On en a 3 sur 4. Tout va bien. On poursuit. J'ai besoin d'une bonne réponse à cette question. Question science pour vous, Daniela. Quelle onde prédite par Einstein n'ont pu être détectées qu'en 2015, les ondes stellaires ou bien les ondes gravitationnelles, d'après vous?
1: Oui, gravitationnelles.
0: Excellente réponse. Ces ondes ont été prédites en 1916 par la théorie de la relativité donc d'Einstein, alors que la technologie nécessaire à leur détection n'existait pas encore. C'était possible donc seulement en 2015. Grand génie donc des sciences, Einstein, on s'en doutait un peu. Ça fait donc un nouveau point, on en a 4. On poursuit, une nouvelle question. En 1828, quelle était la pire mention au baccalauréat qu'on pouvait obtenir? Est-ce que c'était passable ou mal, d'après vous?
1: Passable.
0: Et non,
1: mal.
0: C'est mal, hein. Et oui. Dans sa forme première, l'examen était sanctionné par une unique appréciation avec les mentions suivantes: très bien, bien, assez bien, bon ça n'a pas changé, et mal. Il n'y avait pas de passable, c'était mal. Donc en 1828, mal, c'était la moins bonne appréciation possible. On s'arrête là, mais vous avez 4 points, c'est un joli score. On peut très bien l'emporter avec ce score-là. On va voir si c'est possible, en tout cas, avec d'autres candidats qui suivront dans quelques minutes. Ils seront 3. Daniela, on croise les doigts. Et on vous souhaite, quoi qu'il en soit, une bonne journée. Si j'ai une bonne nouvelle à vous annoncer, je vous rappelle avant midi, d'accord?
1: Ok, au plaisir.
0: À plus tard, Daniela. Bonne journée. Earth, Wind & Fire, ici Orléans, et on continue à jouer dans un instant.

0: Earth, Wind & Fire avec Ici Orléans, bien sûr.
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0: C'est vrai qu'on passe un bon moment ensemble. Hein. Chaque fin de matinée, on révise nos connaissances et parfois on se rend compte qu'on oublie des choses. Et puis parfois, on se rend compte qu'on a une très bonne mémoire. Quoi qu'il en soit, parfois le hasard fait bien les choses puisque à chaque question, vous avez deux propositions de réponse, ce qui vous laisse évidemment le choix. 02 38 53 25 25, le score à dépasser, c'est 4 points, celui de notre candidate il y a quelques minutes. Sandra est avec nous à Boisne, dans le Loiret. Chère Sandra, bonjour.
3: Oui, bonjour.
0: Alors, 5, c'est le score que vous devez faire, on est d'accord.
3: D'accord.
0: Voilà. Deux parties dans notre jeu. Je rappelle un petit peu les règles pour les auditeurs qui peut-être profitent de jolies vacances pour nous écouter. Donc, deux parties. La première partie, 4 questions avec une possibilité de vous tromper. En revanche, de la question 5, plus d'erreurs possibles. Voilà, on parle de tout dans ce jeu. On parle des animaux, bien sûr, puisque Beauval, c'est l'enjeu de ce grand jeu tout au long de l'été, de entrées à Beauval. On parle aussi de littérature, de sport, de science. Vous aimez tout, vous, Sandra, évidemment?
3: Oui, j'aime beaucoup les animaux d'ailleurs.
0: Voilà, donc Beauval pour vous, double invitation à Valoir dans les prochaines semaines. Racontez-moi comment se passe ce début du mois d'août. Vous êtes.
3: Ça se passe bien, je suis en vacances encore une semaine.
0: Bien, bien, bien, bien. Et vous reprenez donc par définition le travail. Vous êtes dans quel secteur d'activité, vous, Sandra?
3: Alors moi, je suis chef de projet formation. Je fais des ateliers sur tablette pour seniors. Donc je leur apprends à utiliser le numérique.
0: Très bien. Bah écoutez, peut-être qu'on peut se contacter hors antenne pour ça. Quelques lacunes. Jeune senior, mais oui, ça arrive vite. Bon, vous avez le sens de la pédagogie, donc c'est bien, c'est important. Voici pour vous le parcours. Si vous êtes prête, on va pouvoir y aller. La première question est toujours une question locale. Et voici cette question. Bonne chance, chère Sandra.
3: Merci.
0: À sa construction, combien d'arches comptait le pont médiéval des Tourelles à Orléans? Combien d'arches? 14 ou 21 selon vous?
3: 21.
0: Excellente réponse. Longueur 331 mètres, largeur 10 mètres et donc 21 arches. Réduite à 18 d'ailleurs au fil du temps, mais à l'origine c'était 21. Bonne réponse, ça fait un point. Question 2. Dans le dessin animé de Walt Disney, comment s'appelle l'éléphant avec de grandes oreilles? Est-ce que c'est Pampan ou bien Dumbo?
3: Dumbo.
0: Eh oui, bien sûr. Ça date des années 40. 1941 pour la sortie du film aux États-Unis, 47 en France, Grand Prix du dessin animé au Festival de Cannes, 47 d'ailleurs, Dumbo. Deuxième point, question numéro 3. Quelle créature fabuleuse possède un buste d'homme et la croupe d'un cheval? Est-ce que c'est le Minotaure ou bien le Centaure?
3: La première.
0: Le Minotaure?
3: Oui.
0: Et non, c'est le Centaure, mi-homme, mi-cheval. Corps donc de cheval avec un torse humain à la place de la tête du cheval. Pas de point, c'est pas grave. Question 4. Voici pour vous un élément sonore. On va remonter le temps. Voici une archive de l'INA, l'Institut National de l'Audiovisuel. Un extrait d'un journal de Radio France. Écoutez bien, il est question d'un président américain et la question arrivera juste après. Écoutez donc.
4: Sur ces derniers mètres qui le séparent de son destin, Barack Obama est seul. Sa femme Michelle et ses filles sont déjà dans l'assemblée. La foule qui l'attend est immense. La planète entière regarde. Peu après, un gigantesque convoi s'élance vers le Capitole où doit se dérouler la cérémonie. 8000 policiers et 32 000 militaires ont été mobilisés. Les invités sont prestigieux et, bien évidemment, triés sur le volet. Steven Spielberg ou encore Dustin Hoffman s'installent. En compagnie des anciens présidents Jimmy Carter, Bill Clinton, ainsi que d'un George Bush père affaibli.
0: Voilà pour cette archive, c'est simple, et c'est d'ailleurs un clin d'œil à Barack Obama, dont c'est l'anniversaire aujourd'hui, 4 août. Il fête ses 65 ans précisément. En quelle année étions-nous pour le début du premier mandat de Barack Obama? Est-ce que c'était 2004 ou bien 2008, d'après vous?
3: 2008.
0: Excellente réponse, bravo, bravo. Un nouveau point. Ça fait 3 sur 4 et on continue, l'idée est d'atteindre 5, on est d'accord. Voici une nouvelle question, on va parler musique, j'ai besoin impérativement d'une bonne réponse. D'après l'un de ses titres, quel chanteur préfère les voisines aux voisins? Est-ce que c'est Gauvin Cerce? Est-ce que c'est Renan Luce?
3: Renan Luce.
0: Excellente réponse. Nous sommes en 2006, septembre 2006, vérification. J'ai

0: Voilà pour Renan Luce, ça fait un nouveau point 4 au compteur. Si vous répondez correctement à la question qui arrive, vous êtes en tête, tout simplement. Voici cette nouvelle question dans le roman. Qui est la plus jeune et la plus capricieuse des quatre filles du docteur March? Comment s'appelle-t-elle? Quel est son prénom? Est-ce que c'est Meg ou bien Amy? En seconde.
1: Amy?
0: Oui, excellente réponse. Quatre filles du docteur March, on connaît l'histoire évidemment, quatre jeunes sœurs issues de la classe moyenne de la société qui font face aux difficultés de la vie quotidienne au temps de la guerre de sécession aux États-Unis. C'est donc un nouveau point et vous avez 5 points. Vous prenez la tête, ça en va, c'est bien, on continue.
1: C'est ça.
0: Tant que vous avez de bonnes réponses, on poursuit, on va s'intéresser à la géographie. Quel détroit sépare l'Europe de l'Asie? Comment s'appelle-t-il? Détroit du Bosphore ou bien de Bering, d'après vous?
1: Le premier.
0: Bosphore, bonne réponse. Eh oui, c'est le détroit qui relie donc la mer Noire à la mer de Marmara et qui marque la limite méridionale entre les continents asiatiques et européens. Ça fait donc un nouveau point. 6. On poursuit. Voici une nouvelle question. Quel métier exercent les deux seuls adultes qui vivent sur l'île de Kéménès? On est dans le Finistère. Ils sont agriculteurs ou bien gardiens de phare, d'après vous?
1: Gardiens de phare.
0: Ça aurait pu être ça, mais non, ils sont agriculteurs. Une seule famille, donc Amélie, Étienne et leur fils Mathurin. Ils y vivent depuis 2017, après avoir répondu à un appel à projet qui avait été lancé par le Conservatoire du Littoral. Et donc leur mission, c'est d'entretenir, de préserver l'île en développant une activité agricole de paysans marins, notamment en élevant des moutons ou en cultivant des légumes. Ils sont donc agriculteurs. 6 points, c'est un joli score, bravo.
1: Merci.
0: On va voir si quelqu'un fait mieux, si ce n'est pas le cas. Ah, bon, bah, c'est vous qui irez à Beauval, Sandra. C'est comme ça que ça va marcher. D'accord?
1: Merci beaucoup, en tout cas.
0: Si j'ai une bonne nouvelle, je vous rappelle avant midi. À plus tard, Sandra.
1: À plus tard. Belle journée à vous. Au revoir.
0: 02 38 53 25 25. Vous aussi, pouvez vous inscrire. À tout de suite, s'il vous plaît. M'en allez quand

0: qui me fascine.
1: 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Nouveauté avec Boulevard Désert, sans Sylvain Dutu qui a quitté le groupe, mais le groupe existe toujours. Nouveauté donc, l'un des succès de cet été, ici Orléans. Qu'est-ce que c'est difficile ? C'est parfois ce que vous nous dites par rapport à nos questions, mais parfois c'est facile aussi. Bah, c'est comme la vie, parfois c'est facile. Et d'autres moments sont un peu plus compliqués. 02 38 53 25 25, on vous invite à Beauval tout au long de l'été. Vous pouvez jouer avec nous si vous voulez vous inscrire pour demain, après-demain. 02 38 53 25 25, les questions de culture générale. Et bonne chance par avance si vous souhaitez vous inscrire. On a rendez-vous avec Laura Pausini dans quelques minutes et un nouveau candidat, ici Orléans.
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1: 11h30, on est ensemble pour vous donner des idées de sortie pour les prochains jours. Une journée de découverte de la pêche, pourquoi pas, au départ de Beaulieu-sur-Loire. Tous les amateurs de pêche et ceux qui ne s'y connaissent pas sont invités à cette journée qui va se dérouler au lac réservoir du Bourdon à Saint-Fargeau. Départ depuis le local de l'association rue de Saint-Trange à Beaulieu-sur-Loire. C'est demain à 10h pour l'initiation à la pêche. On vous propose de profiter d'une visite commentée pour découvrir l'histoire du Moulin Bardin. Nous sommes à Amilly, à 16h. Vous apprendrez l'histoire de ce patrimoine au cœur de la nature. Évidemment, un moulin historique édifié au cours du XVIe siècle. Pour trouver rien de plus simple, rentrez dans vos GPS Moulin Bardin. La visite a lieu demain à 16h à Amilly. Vous avez toutes les infos, évidemment, là aussi sur Internet. Et puis, on vous propose une visite guidée. C'est cette fois-ci à Pithiviers, place de la gare. Autour de Spirou dans la tourmente de la Shoah. Partons de cette réflexion simple entre Spirou, le héros belge de bande dessinée que vous connaissez, puis un peintre allemand assassiné à Auschwitz. Est-ce qu'il y a un rapport? Sur le papier, pas spécialement, et pourtant grâce à cette exposition, vous allez découvrir le rapport qu'il peut exister. Exposition donc sur la Seconde Guerre mondiale, place de la gare à Pithiviers, demain entre 15h et 16h15.
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1: Et le sourire de Laura Pausini, et puis le charme de cette mélodie. Ah, ces Italiens, ils ont le sens de la mélodie, hein, quand même. La solitudine, et puis on continue à jouer ensemble. Ici Orléans, le grand jeu jusqu'à minuit.

0: Laura Pausini, donc avec ici Orléans. 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
0: Parce que même si on n'est pas en vacances, on peut s'imaginer en vacances. Il suffit de brancher la radio. C'est ça la magie de la radio, avec les chansons qui nous font du bien, avec les rendez-vous que vous aimez, et notamment donc le grand jeu spécial Beauval. On a nouvelle candidate, nouveau candidat qui arrive là. Il y en a deux qui vont se succéder. On accueille Jean-Michel. Jean-Michel, vous êtes dans le Loiret, vous êtes à Manchecourt. Bonjour Jean-Michel.
3: Bonjour, exactement. Bonjour Pascal.
0: Tout va bien de votre côté? Oui.
3: Tout va très bien, oui.
0: Bon, 6 points, il faut aller au-delà. Donc vous devez faire 7.
3: Ah oui, ça fait fort, hein.
0: Sarah était particulièrement habile et donc pour vous, deux parties dans le jeu. Je rappelle un petit peu les règles. Les quatre premières questions, on peut se tromper. À partir de la question 5, ça n'est plus possible. Mais je sais qu'on a déjà joué ensemble, Jean-Michel. Donc vous connaissez la mécanique.
3: Oui, deux fois.
0: Deux fois, voilà. Troisième fois.
3: Je connais le système, oui.
0: Beauval, ça vous rappelle quelques souvenirs? Ça fait quelques temps que vous n'y êtes pas allé, peut-être? Non?
3: Non, j'y suis allé il n'y a pas très longtemps.
0: D'accord. Donc, vous avez vu un peu les
3: voitures. On a vu toutes les nouveautés, c'est extraordinaire.
0: Et donc, Bucolia, cette année, nouvel espace dédié à la biodiversité domestique. C'est vrai que c'est une initiative originale, notamment pour les plus jeunes d'entre nous, qui n'habitent pas dans des zones rurales, qui ne connaissent pas forcément les animaux de la région, les moutons solognaux, les ânes du Berry. Il y a vraiment de quoi faire. Donc pour vous, ces deux entrées que vous pourrez utiliser quand vous voulez d'ici la fin de l'année, c'est maintenant ou jamais. On commence, si vous êtes prêts. Allez, on y va. Question locale pour commencer. Sur le blason d'Orléans, qu'est-ce qui représente la Loire? Est-ce que ce sont les douves ou bien l'onde d'argent, d'après vous?
3: L'onde d'argent.
0: Exactement, bonne réponse. C'est donc un nouveau point, un premier point pour vous. Question numéro 2. Quelle naissance historique pour un parc zoologique hors d'Asie a eu lieu à Beauval le 11 mars 2026? Un panda géant ou bien un singe doré, d'après vous?
3: Un panda géant.
0: Et non, c'est un singe doré.
3: Ah,
0: le 11 mars dernier, un premier bébé rhinopithèque de Roxelane, qui est donc un singe doré né au zoo. Il s'agit d'une première mondiale pour un parc zoologique en dehors du continent asiatique. Donc, effectivement, un deuxième bébé est né d'ailleurs quelques jours plus tard, le 3 avril 2026. Donc, il y a quelques semaines, pas de point sur cette question. On poursuit, question numéro 3. Dans quelle forêt le marsupilami vit-il? De Palombie ou bien de Nicaouette?
3: De Palombie.
0: Oui, exactement. Marsupilami qui vit dans la forêt palombienne ou la jungle de Palombie. Forêt tropicale imaginaire, évidemment, située en Amérique du Sud. On connaît évidemment ce personnage qui a inspiré même l'univers du cinéma. Ça fait donc un deuxième point. Voici la question 4 pour vous, question sonore. Ah, des chansons d'été, formidable. Voici trois extraits. Je vous pose la question après la diffusion de ces trois extraits. Le tout premier, le voici.

0: Disco, la Macarena juste avant, et puis la Lambada, bien sûr, des succès d'été qu'on n'a pas oublié. L'affirmation que voici est votre question. Ces titres-là, à l'instant, vous ont été diffusés dans l'ordre chronologique de leur sortie commerciale, de la chanson la plus ancienne à la plus récente. Vrai ou faux, d'après vous?
1: Vrai.
0: C'est une bonne réponse. Effectivement, Lambada, 89, 96 pour la Macarena et 2017 pour Despacito avec Monsieur Fonzi. C'est donc un nouveau point. Alors, ça fait 3 sur 4. Très bien, on continue. J'ai besoin maintenant, impérativement, uniquement de bonnes réponses. Et voici cette question. Et voilà, c'est ça l'histoire. Plus compliqué, finalement. On va s'intéresser à l'univers de Michael Jordan. Vous connaissez évidemment le basketteur Michael Jordan. Combien de fois a-t-il gagné le titre de champion de la NBA en tant que joueur? 4 fois ou 6 fois d'après vous?
1: Ah, bonne question, j'irai 6 fois.
0: Excellente réponse. C'est vraiment l'un des plus grands champions de tous les temps, tous sports confondus, et c'est vrai qu'il a contribué à populariser le basketball et donc la NBA entre les années 80 et 90. Donc 6 fois, nouveau point pour vous, 4 au compteur. Nouvelle question, quel conte philosophique de Voltaire a pour conclusion « Il faut cultiver notre jardin » ? Est-ce que c'est Candide ou bien Zadig ?
1: C'est Candide.
0: Oui, bonne réponse. Candide ou l'optimisme, conte philosophique de Voltaire, paru en 1759 et réédité plus d'une vingtaine de fois. 5 points. Donc, nouvelle question. On va s'intéresser à l'univers des sciences. Dans notre système solaire, quelle planète est située entre le Soleil et Vénus? Quelle est cette planète? Mars ou Mercure, d'après vous?
1: Mercure.
0: Oui. L'ordre des planètes en partant du Soleil, c'est Mercure, Vénus, Terre, Mars, Jupiter, Saturne, Uranus et Neptune qui est la plus éloignée. Mercure, donc, bonne réponse entre le Soleil et Vénus. Ça fait un 6e point. C'est maintenant que ça se joue. C'est-à-dire que si vous répondez juste, vous prenez la tête. On est d'accord?
1: Eh oui. Mettez la pression.
0: On va parler cuisine et géographie. Quelle spécialité charcutière donne son nom à un arbre d'Afrique originaire du Sénégal? Est-ce que c'est la saucisse ou bien le boudin, selon vous?
1: Le boudin.
0: Aïe, aïe, aïe.
1: Ah.
0: C'est la saucisse. La saucisse, vous avez été fatale, si je peux me permettre. C'est l'arbre à saucisse ou saucissonnier, avec de grosses fleurs qui émettent une odeur nauséabonde. Avec de gros fruits bruns qui font penser à la forme d'une saucisse, d'où le nom, évidemment. Et ça n'est pas comestible, d'ailleurs. Il faut éviter de pouvoir les déguster. La saucisse, donc, nous oblige à nous arrêter, Jean-Michel.
1: Oui.
0: Vous revenez quand vous voulez, hein, c'est ce que je dis souvent, mais on est encore là plusieurs semaines avec des invitations à Beauval, donc pas de problème pour vous. Vous n'avez pas réussi à aller au-delà des 6 points, les 7 requis. Je vous dis à bientôt.
1: Oui, on viendra.
0: Mais c'était bien, c'était un
1: bon
0: parcours.
1: Merci, bonne journée, Pascal.
0: Merci à vous, à Manchecourt, bonne journée aussi. Assez cruel ce jeu, hein, c'est terrible. On va se retrouver avec un dernier candidat, dernière candidate. Beauval vous attend, vous avez compris la mécanique. Si vous venez d'arriver, vous voulez vous inscrire, vous voulez jouer avec nous demain, après-demain. Nadia est là au téléphone, 02 38 53 25 25. Francis Cabrel arrive aussi, à tout de suite.
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0: Sarbacane, ici Orléans. Carrel, on continue à jouer, c'est l'heure.
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0: Beauval vous attend, le temps d'une journée, deux entrées, c'est notre cadeau. Inscription au 02 38 53 25 25. Et chaque fin de matinée, on teste notre culture générale. On s'amuse entre amis. Nathalie est là, à Poilly-les-Giens, dans le Loiret. Chère Nathalie, comment ça va? Bonjour.
3: Bonjour Pascal, bien, ça va bien.
0: Oui. Avec le sourire dans la voix, c'est bien. Vous êtes.
3: Oui, on va jouer. Donc.
0: Quelqu'un d'optimiste, voilà. Et donc, si. Voilà. Six points, le score est dépassé, vous devez faire 7 et même davantage, pourquoi pas. On s'arrêtera à 7, hein. Si vous réussissez à aller à 7, on s'arrêtera là, puisque ça voudra dire que vous avez gagné. Les 4 premières questions vous permettent éventuellement de vous tromper, dès la question 5, plus d'erreurs possible. Si vous avez le sourire dans la voix, c'est que vous aimez plein de choses dans la vie. La marche, vous êtes assez sportive, c'est ce que m'a dit Nadia hors antenne.
3: Oui, c'est ça. Oui, enfin, les sports légers en fait, voilà. Surtout la marche, le vélo, voilà.
0: Bien
3: en loisir.
0: Exactement. Alors, on est avec vous là pour. On va rester concentré, puisque c'est vrai que c'est important, ces deux entrées pour Beauval, avec plein d'espaces qui ont été réaménagés au fil des années. Vous y êtes allé il y a quelques temps déjà à Beauval?
3: Ah oui, j'y suis allé l'an dernier en fait.
0: Ah bah voilà, très bien. Bon, ben, voilà. Vous connaissez bien. Au-delà, oui. Au-delà de la présence des animaux, on salue et on rappelle évidemment le travail autour de la préservation des espèces qui est assuré par le zoo. Au quotidien, bonne chance. Voici la première question pour vous, Nathalie. Question qui a un lien avec notre région. Nous sommes en août 2014. Quelle actrice est venue inaugurer la rose qui porte son nom au fait de la Saint-Fiacre d'Orléans? C'était Mireille Darc ou bien Marlène Jobert, d'après vous?
3: Marlène Jobert?
0: Et non, c'était Mireille Darc.
3: Ah, d'accord.
0: Elle était venue ce jour-là. C'était la 208e édition des fêtes de la Saint-Fiacre, dans le quartier Saint-Marceau, évidemment. Elle a inauguré la rose arbustive qui porte son nom, Mireille Darc, donc créée par... l'Orléanais, André, Ève, pas de point. Question 2. Quel animal a des empreintes digitales proches de celles des humains? Le panda ou bien le koala?
3: Koala.
0: Exactement. C'est fou, hein. Ces empreintes digitales du koala sont tellement similaires aux nôtres qu'elles ont parfois trompé des enquêteurs australiens sur des scènes de crime.
3: Ah oui, c'est impressionnant.
0: Eh ben, oui. Un point pour vous. Question numéro 3. Quel animal demande au petit prince de l'apprivoiser? Est-ce que c'est un mouton ou bien un renard?
3: Un renard?
0: Oui, Antoine de Saint-Exupéry, bien sûr. Il demande à l'aviateur de lui dessiner un mouton, mais évidemment, il demande au renard de l'apprivoiser surtout. C'est donc un nouveau point, ça fait 2. On poursuit, voici une question sonore, c'est la 4e. On va découvrir ensemble une personnalité à travers différents indices. Si vous êtes prête, je vais vous diffuser 3 indices. C'est assez court généralement, mais ça devrait pouvoir vous mettre sur la voie. Voici un tout premier indice. Il s'agit de l'artiste qui représentait la France à l'Eurovision il y a quelques semaines.

0: troisième indice pour découvrir cette personnalité. Qui avez-vous reconnu avec ces trois indices? Brigitte Bardot ou bien Marilyn Monroe d'après vous?
1: Marilyn Monroe.
0: C'est une bonne réponse. Pourquoi donc alors? Dites-moi.
1: La chanson de Vanessa Paradis, c'était l'histoire de Kennedy et Marilyn Monroe.
0: Excellent, Marilyn et John, oui.
1: Le petit extrait musical, c'est Marilyn Monroe qui chante dans un film, je ne sais pas trop lequel.
0: Certains l'aiment chaud, la chanson I Wanna Be Loved By You, oui, bien.
1: Et puis, la première, c'est la chanteuse, je crois qu'elle s'appelle Monroe.
0: Exactement, la chanteuse qui nous représentait à l'Eurovision avec un certain succès finalement. C'était il y a quelques semaines donc, qui s'appelle en effet Monroe. Bon ben voilà, un point supplémentaire, 3 sur 4. Excellent, l'idée est d'aller jusqu'à 7. Voici peut-être un point de plus pour vous. En tout cas, j'ai besoin d'une bonne réponse. On va s'intéresser à une série télé qui se déroule principalement dans le village de Walnut Grove. Walnut Grove, quelle série télé? Shérif, fais-moi peur ou bien La petite maison dans la prairie?
1: La petite maison dans la prairie.
0: Excellente réponse, évidemment. La famille Ingalls. C'était bien. Et il y a une nouvelle version qui a été produite là, qui est disponible sur une célèbre plateforme. Je suis très curieux de découvrir ce que ça peut donner. Mais pourquoi pas? Bon, on peut préférer la version originale, mais on peut être surpris aussi agréablement. Bon, ça fait 4 points. On poursuit. Une bonne réponse, s'il vous plaît, à cette question. Quel super-héros est associé à la guêpe dans les titres de deux films Marvel? Ant-Man ou Spider-Man, d'après vous?
1: Ant-Man.
0: Excellente réponse, Ant-Man et la guêpe en 2018, Ant-Man et la guêpe Quantumania en 2023, avec Evangeline Lilly, actrice qu'on a connue aussi, on en parlait il y a quelques jours, dans la série Lost, les disparus. Ça fait 5 points, direction peut-être 7 points au compteur. Voici une nouvelle question pour vous. On va s'intéresser à ce nom que l'on donne au creux représenté entre deux dos d'âne sur un panneau routier. Quel nom donne-t-on au creux représenté entre deux dos d'âne sur un panneau routier? Un cassis ou bien une crevasse, d'après vous?
1: Un cassis.
0: Oui, excellente réponse. 6 points au compteur. On appelle ça un cassis, une dépression en travers de la chaussée, souvent liée à l'écoulement des eaux, sur un panneau de danger. Le pictogramme représente deux bosses avec un creux central, à ne pas confondre avec le dos d'âne, qui n'a qu'une seule bosse. Et voilà.
1: Oui.
0: 6 points, ça veut dire que si vous répondez juste à la question qui arrive, c'est vous qui gagnez. Si on résume un peu l'histoire.
1: D'accord.
0: Eh oui. Question de géographie. Sur quel continent se trouve le désert du Kalahari? Le Kalahari, c'est en Asie ou en Afrique, d'après vous?
1: En Afrique.
0: Est-ce que donc le désert du Kalahari est en Afrique? Est-ce qu'il serait situé par exemple entre les versants des fleuves Zambèze et Orange, sur le Botswana, la Namibie et l'Afrique du Sud? Eh oui, la réponse est oui et vous avez gagné 7 points, Nathalie.
1: Ah, super. Formidable.
0: Sur la dernière ligne droite sur le fil, 7 points. Nathalie.
1: Restez concentrée jusqu'au bout.
0: Exactement, c'est aussi une question de concentration, vous avez raison. Beauval est à vous, profitez bien, 2 entrées pour vous.
1: Et je vous remercie, vraiment ici Orléans. Je suis très contente.
0: À très bientôt pour nous dire comment vous avez apprécié cette visite. On compte sur vous. Merci.
1: Oui, d'accord. Merci.
0: Bonne journée à Poilégiens et à bientôt ici Orléans.
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0: Avec ici Orléans, évidemment, ce beau morceau de George Harrison, et carrière solo qui débutait à l'époque après la séparation des Beatles, évidemment. My Sweet Lord, la musique revient, on continue à jouer avec les meilleurs moments. Do Taquet dans un instant, bienvenue à tous, il est midi déjà.
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0: Merci d'être là tout au long des vacances, tout au long de l'été, midi. Le journal donc. Avec Camille Benoît. Une nouvelle activité de loisir fait un carton en forêt d'Orléans.
2: Un vélorail de 12 km, 6 allées, 6 retours au départ de Fayolloges a ouvert ce week-end. C'est le premier dans cette forêt, la plus grande forêt domaniale de France. Alors on peut s'interroger en cette période de grande sécheresse et quand la moindre étincelle peut provoquer un incendie sur cette activité au cœur des bois. Mais le gérant du vélorail, Sébastien Noël, a pensé à tout en lien avec l'Office national des forêts.
3: Alors d'où déjà nos vélorails ne sont pas équipés d'assistance électrique. Donc pas de batterie, pas de risque d'explosion. On sait très bien que une batterie, là on craque une étincelle, vu comment c'est sec, on a interdit formellement la cigarette, le vapotage. Ils peuvent fumer là sur le parking parce que c'est en caillouté, donc aucun risque. On a aussi les consignes de l'ONF. On a obligation de défricher à 1 mètre du rail. C'est la législation pour nous, pour les vélorails. Donc on défriche et les gens sont très conscients des risques. Hein. On nous demande même si on peut quand même rouler avec le risque incendie. Nos vélorails ne font pas d'étincelles, ne font pas de tout ça. Et il y a aucun souci, quoi.
2: Le vélorail de la forêt à retrouver en vidéo sur nos réseaux sociaux. 6 hectares brûlés, champs et sous-bois hier après-midi à Saint-Maurice-sur-Aveyron, dans l'est du Loiret. Le feu est parti d'une remorque de paille.
0: Nous n'en sommes pas vraiment surpris. Le mois de juillet 2026 est le plus chaud jamais enregistré en France.
2: Depuis le début des mesures en 1900, Météo France le confirme aujourd'hui. Le mois de juillet que nous venons de vivre dépasse donc les records de chaleur, de sécheresse d'août 2003 et de juillet 2006.
0: La chaleur qui a des conséquences sur la qualité des eaux.
2: Interdiction de baignade.

0: toujours en vigueur sur le plan d'eau de l'île Charlemagne aux portes d'Orléans. Présence excessive de cyanobactéries au niveau de la plage principale. L'Agence régionale de santé doit envoyer de nouveaux résultats dans le courant de la journée selon la métropole d'Orléans. Et sur l'étang de Morchaine à Saint-Cyr-en-Val, la commune recommande d'éviter tout contact avec l'eau et de ne pas consommer le poisson pêché sur place. Elle soupçonne là aussi une contamination aux cyanobactéries. Des analyses sont en cours.
1: Une habitante du Malzerbois est candidate au concours Miss Andy France.
0: Elle y représente la région Centre-Val de Loire et Eddy Berthelot est touchée par une forme sévère de spondylarthrite ankylosante. Ses membres se raidissent petit à petit, compliquant tout son quotidien. Alors participer à ce concours, c'est pour la Loiretaine une manière de se dépasser, de porter un message d'espoir sur le handicap et de rester combative face à l'avancée de sa maladie.
2: Je suis très active sur les réseaux sociaux via ma page sur Facebook, principalement ma Spondy Story, et j'ai énormément de messages de personnes qui me demandent comment je fais, qui leur sert plus ou moins également de thérapie, parce que tout ce que je véhicule, ça reste positif et résilient. Et du coup, moi, ça nourrit ma résilience aussi, hein. C'est un échange de bons procédés. Mais on s'aperçoit qu'il y a trop de personnes qui souffrent à cause du handicap invisible. Personne ne devrait traverser ça seul, en fait, et parler de ce type de concours ou d'autres concours, c'est appuyer là où encore on est trop mis de côté, et l'inclusion en 2026 devrait être plus facile.
0: Entretien avec Heidi Berthelot, trouvé en intégralité sur notre site ici.fr. Vous pouvez la soutenir sur ses réseaux sociaux en vue du concours Miss Andy France qui a lieu dans un mois, le 5 septembre en Saône-et-Loire. L'Orléans Loiret Basket aura bien un match amical supplémentaire dans son calendrier de pré-saison face au Paris Basket, le vice-champion de France de Betclic Elite. Rencontre programmée le mardi 25 août à Comet. Quatrième étape du Tour de France Femmes aujourd'hui, un contre-la-montre individuel de 21 km, un chrono de Gévrey-Chambertin à Dijon. La Française Pauline Ferrand-Prévot, l'une des favorites du Tour, la tenante du titre, n'est pas spécialiste de cette épreuve très spécifique, mais elle est sereine, voire impatiente.
3: C'est un morceau que forcément j'attends, que je redoute, pas dans le mauvais sens, plutôt dans le sens où je suis curieuse de savoir, en fait, parce que ça fait quand même longtemps que j'ai pas fait de chrono. Donc juste voir comment qu'est-ce que je peux faire, et aussi vraiment chercher cette limite de la douleur. C'est ça que j'ai vraiment envie de faire pendant ce chrono.
0: Début du chrono avec la première coureuse qui s'élance vers 14h30, étape à suivre bien sûr sur votre radio ici, partenaire du Tour. La météo, Pascal, c'est de plus en plus aquarellique, on peut dire ça.
1: On sent votre sens de l'esthétisme et de l'art. On pourrait faire des aquarelles de ce joli ciel avec quelques moutons nuageux. Effectivement, on a quand même la domination des rayons de soleil, mais c'est un petit peu contrarié depuis ce matin par ces nuages. Bon, qui devraient quand même s'évacuer. On aura un ciel un peu plus bleu dans le courant de l'après-midi. Et puis, les températures en baissent par rapport à hier. 30-31 degrés seulement. Si vous êtes à Sully-sur-Loire, à Châteauneuf, Pithiviers, Beaujolais, 6:30, Montargis, Gien, Orléans et Blois, jusqu'à 31 degrés. Merci vraiment Camille. Bonne journée. Merci à Pierre Delvalet qui réalisait l'émission et à Nadia qui était avec vous au téléphone. Pascal Hernandez, je vous dis demain, 9h.
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6: Bonjour à toutes et à tous. J'espère que vous allez bien en ce mardi. Bonnes vacances hein, si vous pouvez profiter de quelques jours de repos cet été. Dans tous les cas, nous sommes ensemble jusqu'à 13h pour profiter des meilleurs moments d'au taquet avec Valérie Damido et Eric Bastien. Aujourd'hui, nous allons apprendre combien il y a de sillons sur un 33 tours, pourquoi le scarabée porte bonheur et comment une candidate qui se baigne dans une piscine se retrouve au journal télévisé. Voilà encore un programme bien sympa sur votre radio ici.
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6: Nous pensons également à vous si vous êtes touchés par les incendies, notamment aux habitants du Diwa dans la Drôme qui ont dû évacuer hier soir, aux services de secours et à nos collègues de vos radios locales qui se mobilisent chaque jour pour vous informer et vous soutenir. Musique maintenant avec Garou, seul sur votre radio ici.

0: vous écoutez ici, seul Garou. Garou qui part en tournée à partir du mois de novembre. Il débutera ses concerts à Colombes, Saint-Paul-Trois-Châteaux et La Grande Motte. Valérie Damido et Eric Bastien sont maintenant avec Audrey d'ici Gironde, une vraie tête en l'air, contrairement à Guillaume d'ici Normandie. Alors Guillaume qui aimerait bien une souris, qui aimerait bien être une souris s'il devait être un animal, et une souris pour une raison spéciale, étrange, voire même bizarre.
1: Alors, Guillaume et Audrey, vous êtes exactement à égalité, vous avez 3 points.
2: C'est beau, hein.
1: Tous les deux, c'est magnifique. Points. J'ai envie de dire. Alors, il paraît que tout de même, tu as un défaut. Voilà. Alors, comme ça, on est archimaniaque. Qu'est-ce que ça veut dire, maniaque de quoi?
3: Ah, j'aime bien que les choses soient rangées à leur place, à leur emplacement, en fait.
1: Mais leur emplacement décidé par qui?
3: Ah, par moi.
1: Voilà. C'est-à-dire que si ta chérie elle a décidé que ça se rangeait ailleurs, on t'aime pas.
3: Bah, on essaie de se mettre d'accord.
1: Ouais, on essaie de se mettre d'accord. Ouais,
2: on se réunit le soir.
1: On se réunit le soir. On se. Bon. Non, mais c'est vrai que bon, tu. C'est-à-dire, c'est juste les objets dérangés ou tu fais le ménage aussi?
3: Les deux.
1: Ah oui, d'accord. Ah oui, donc on est. C'est, ils ont dû s'amuser, Emilien et Diego, quand ils étaient petits.
3: Je suis pas intervenu. Comme ça, il y avait pas de conflit.
1: Ah, t'es pas intervenu.
2: Mais ils étaient pas libres dans leur tête, hein.
1: M'étonnerait voilà. Bien que t'aies pas intervenu. Mais bon, comment.
2: J'ai des boulettes de viande, dites donc, Valérie, j'ai trouvé. En Suède, boulettes de viande suédoise, mais il y a aussi du hareng, qui est une grande spécialité, ou enfin du gravlax.
1: Oh, mais le gravlax, on en mange ici, hein.
2: Ouais, ben voilà. Et le toast stecken, c'est des crevettes mélangées avec de la mayonnaise, de l'aneth et des œufs de poisson servis sur des toasts.
1: Bon, ben voilà, t'as déjà un petit aperçu de ce que tu vas manger quand tu laisseras tes chiens à Emilien. Alors, si t'étais un animal, il paraît que t'aimerais bien être une petite souris. Et pourquoi faire, s'il te plaît? Parce que j'ai aimé l'explication. Pourquoi tu veux être une souris?
3: Pour aller dans la garde-robe des dames.
1: Quoi? Ouais, et grignoter quoi?
3: Des sous-vêtements.
1: Et voilà. Pam paradam, pam pam paradam.
2: Ils veulent manger des sous-vêtements.
1: Bah oui, des femmes. Enfin, de la sienne en l'occurrence.
2: Le gars est fétichiste, il y a un truc là.
1: Pas du tout, c'est qu'il aimerait être une souris. Voilà, il y en a qui veulent être des aigles royaux pour voler dans la prairie. Hein, il y en a qui veulent être des chevals fougueux. Et ben lui, il veut pas être un cheval fougueux. Ah, il veut être une petite chaud, souris lui. Qui va bouffer les culottes de sa femme. C'est magnifique.
2: Ah, il est chaud. Lui.
1: Alors mon chat, tu vas marquer 3 points de plus avec une question ultra facile à choix multiples. Quel tube planétaire a fait connaître le groupe Los Del Rio en 1993? La Soca Dance, la Macarena, la Lambada, la Erika Bastiana. Top chrono, qu'est-ce qui a fait découvrir Los Del Rio en 93? Soca Dance, Macarena, Lambada, Erika Bastiana.
2: Gros tube, très gros tube. Aïe.
3: Je dirais Macarena.
1: Ah oui, mais c'est après les 10 secondes, mon petit cœur. Tu sais qu'on a un petit chrono, faut aller très vite.
3: Non, non.
1: Ben si, mon chat, c'est bien sûr que c'est la Macarena. Allez, toute la radio. Nanana, nanana, nanana. Tadara, tadara,
4: Margarita.
1: Yeah. Bon, bah, pas de points. Hein. Il faut répondre dans les temps, mon chaton.
2: Ça termine tout, hein, les tubes. Vous avez vu, Macarena, Lambada, Margarita. Ouais, c'est des tubes en A. La Damida, moi je vais faire le tube La Damida pour l'été prochain. Namida. Bon.
1: Il y a des jours comme ça.
2: Il y a de la gênance parfois.
1: Même Sarah ne peut pas te sauver.
2: Bon, Audrey, j'ai une question. Audrey, si tu gagnes les 500 euros avec Gîtes de France, bah, quelle région de France tu aimerais visiter, toi, par exemple?
5: Ah, moi, j'aimerais bien aller en Méditerranée, du côté de Agde. J'aime
2: d'accord.
5: beaucoup là-bas.
2: D'accord. Voilà. Ah, oui. Ouais, parce que toi, t'es Bordeaux, toi, t'es océan. Donc, Méditerranée, oui. Agde. Ok, bah écoute, je te souhaite de trouver un petit gîte de France. Il y en a partout, hein, dans tout le pays. Donc, ça, il n'y a pas de souci de ce côté-là. Dis-moi, Audrey, on a des petits défauts. Hein.
5: Oui.
2: J'ai entendu dire, on va écouter Annie Cordy.
6: Je serai toujours toute ma vie tête de linotte.
1: Oh, c'est pas un défaut,
2: oui.
1: Ça,
2: non,
1: c'est
2: enfin,
1: mignon.
2: Les têtes de linotte, tu es du genre à perdre tout, perdre les choses en permanence, c'est ça?
5: Ah oui, complètement. Je cherche très souvent mes clés, mon téléphone. Enfin, voilà. Vraiment, j'oublie tout, je me pose tout.
2: C'est
5: voilà.
2: Quoi? Tu fais pas attention? Genre, t'arrives, tu poses tes clés et 2 minutes après, tu sais plus où elles sont.
5: Bah, c'est ça, exactement. C'est ça.
2: Ah ouais, donc t'es toujours en train de chercher. Tu ranges tellement bien tes affaires que tu ne les retrouves pas.
5: Oui.
2: D'ailleurs, les places de concert?
5: C'est ça. Oui, je les avais tellement bien rangés qu'au moment d'aller au concert, je ne trouvais plus mes places, donc je me les suis réimprimées. Après, je les ai retrouvées après.
2: Ouais, voilà. Ça va, tu t'es réimprimé. C'était un concert de qui, oui. D'ailleurs? C'était qui?
5: C'était Sarah Schwab. C'était une imitatrice
2: Qui
5: est vraiment superbe.
2: C'est voilà, produite par Patrick Sébastien. Tu aimes les voyages, le Maroc, la Tunisie, les Baléares, l'Espagne. Et tu aimerais aller où, ton rêve?
5: Aux États-Unis. Moi, ça a toujours été mon rêve, depuis toute petite.
2: Ouais, la Dust Country, bien sûr. Ouais, les États-Unis, c'est l'American Dream. Je te souhaite de partir, effectivement, et de profiter de ce prochain séjour.
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0: Les Oies Sauvages, version Yann Muller dans la playlist de votre radio ici. Pour l'original, c'est évidemment Michel Delpech. Valérie Damido et Eric Bastien sont toujours avec Guillaume d'ici Normandie et Audrey d'ici Gironde qui nous racontent maintenant sur votre radio ici comment ils ont rencontré leur chérie.
1: Ici, nous sommes avec Guillaume qui a 3 points, Audrey qui a 6 points. Guillaume, on parlait de Audrey qui est tête de linotte, mais il paraît que t'es pas mieux, toi.
2: Non, je suis pas mieux.
1: Il paraît que t'es extrêmement tête en l'air.
2: Ça dépend. Je suis rattrapé.
1: Non, ça ne veut rien dire, ça dépend, ça dépasse. Tu es tête en l'air, on nous l'a dit. Alors, qu'est-ce que tu oublies, par exemple?
3: On peut pas nous mentir.
2: Qu'est-ce que j'oublie à propos des clés sur le contact, par exemple?
1: Ah oui, mais c'est bien ça. Ça, c'est super. Comme ça, on peut plus facilement piquer ta bagnole. Ouais. Non, mais ça, c'est bien, c'est super, c'est pratique. Ça va, ça se passe bien dans ta vie de tous les jours quand tu oublies des trucs comme ça?
2: Bah après, sauf que là, en l'occurrence, c'était un modèle ancien de véhicule et les taquets sur les portières. Comme il y avait un caniche dans le véhicule, il avait fermé les portes en s'appuyant avec ses pattes.
4: Oui, mais c'est la faute du chien.
1: Le petit chien, heureusement qu'il était là. Ah là là là là là là là là là. Bon, alors, nous avons un petit son à te faire écouter parce que tu as rencontré ta femme en discothèque en 2002. Et en 2002, le tube, c'était ça.
3: Truc qui montait, ça.
1: Ça, c'est la SketchUp.
3: Ah, j'étais convaincu que c'était les Spice Girls. C'est la SketchUp, ça. Oh là là.
1: Ah là là. Allez, d'accord. Alors, il paraît que t'as rencontré Nadège en discothèque. Ça s'appelait comment, la discothèque?
2: Ça s'appelait Le France et ça s'appelle toujours Le France.
1: Ah d'accord. Ok. Eh ben, c'est super. Donc, et alors, comment ça s'est passé? On a fait comment? Bon, on se rapproche.
2: Ah bah, à cette époque-là, il y avait des slows.
1: Ah.
4: Eh oui.
1: Voilà. Et alors?
2: Après, on prend un verre, généralement.
1: Non, mais je veux dire, t'as pas eu de mal à l'inviter, viens danser, tout ça, t'es pas timide, du coup.
2: Ah non, ça s'est passé convenablement.
4: Convenablement. Ouais, ouais.
1: Donc, ok, ça danse, et après, pof, pof, un petit coup, bim, bim.
4: Bah, convenablement, quoi.
1: Convenablement, quoi.
4: C'est normal, quoi.
2: Petit coup au bar, je précise.
1: Oui, bah, j'ai bien compris. Oui, enfin bon, tu fais bien ce que tu veux. Hein,
4: c'était pas convenable.
1: Ça, c'est pas convenable. Tu m'aurais pas dit convenablement si c'était un petit coup de 1 sur le bar. Alors, et donc, ça fait combien de temps que vous êtes ensemble? 23 ans. Et vous êtes mariés quand?
2: 2008.
1: Oh, c'est beau. Tu lui as demandé comment? À genoux, la bague et tout, ou pas du tout?
2: Pas du tout.
1: Ah oui, d'accord. Ok, t'étais dans la bagnole. Tu lui as dit, tiens, si on se marie, on paierait moins d'impôts. Non,
4: ben non, parce que les chiens avaient coincé la bagnole. Même la bagnole, ils pouvaient pas rentrer dedans.
1: Bien, allez, on va tout de suite te poser une question pour que tu marques 5 points. C'est une question qui, pour toi, va être d'une facilité enfantine. Je te fais écouter Sheila.
5: Écoute ce disque et il te dira.
1: Alors, on va parler de disque. C'est un peu ton rayon, donc j'ai envie de dire, si tu réponds pas bien à ça. Combien de sillons y a-t-il par face sur un disque 33 tours? Top chrono, 10 secondes. Combien de sillons par face sur un disque 33 tours?
2: Un seul.
4: Oh non. Oh là là.
1: Et oui, un seul, parce que c'est un sillon qui forme une spirale continue du bord jusqu'au centre. C'est lui qui fait lire toute la musique d'une face, chanson après chanson. Bravo, tu as 5 points de plus, tu as 8.
4: Audrey, t'écoutes quoi comme musique, toi, à la maison? Et d'ailleurs, est-ce que t'as un tourne-disque un peu à l'ancienne?
6: Non, moi, j'ai pas de tourne-disque, non. J'ai chez ma maman.
4: Ok. Et t'as un chanteur que t'aimes bien? Je crois que t'as un chanteur préféré quand même.
6: Ah, oui, Jean-Jacques Goldman.
4: Bah oui. Ah, si tu pouvais partager le déjeuner ou passer un petit bout d'après-midi avec lui, tu serais pas contre, on est d'accord, Audrey?
6: Ah oui, oui, complètement. Mais bon, je sais qu'après, il est très discret comme célébrité. Mais voilà, moi, j'ai toujours aimé depuis que je suis adolescente. Voilà, moi, j'ai toujours écouté Jean-Jacques.
4: Il faut y croire en son retour, peut-être un jour sur scène, en continuant de porter ton porte-bonheur d'ailleurs, car tu as un porte-bonheur. Est-ce que tu peux nous en parler? Il est particulier.
6: Oui, c'est un scarabée qui vient d'Égypte, en fait. C'est une tante à moi qui m'a offert. Ouais. Et là-bas, c'est signe de porte-bonheur. Et du coup, je l'ai toujours sur moi. Voilà, bien depuis sûr qu'elle me l'a offert. Et il y a très longtemps que je l'ai maintenant.
4: Un beau symbole égyptien. Ouais. Ah oui, je te confirme. Oui. On va se dire un petit mot sur la rencontre. C'était pas aux France. C'était non. Pas convenablement. C'était pas au bar. Non, c'était sur Mythique.
6: Oui, oui.
4: Alors, parle-nous de cette rencontre avec José, qui t'a 2 enfants. C'était il y a combien de temps?
6: C'était en on s'est rencontrés en 2011.
4: Ouais.
6: Et du coup, pour la première rencontre, il a rien trouvé de mieux que de venir avec son meilleur ami. Il avait peur, mais moi, je suis venue toute seule, voilà.
1: Mmh. Et non, ce serait pas un boulet, ton José, là?
6: Des fois, un peu. Il peut l'être.
4: Il a peut-être envie d'aventure, de multiples. Je sais pas. Tout est possible.
6: Moi, j'avais pas envie.
4: Non, je sais pas. Il est peut-être venu, il s'est dit, tiens.
1: Non, mais tout le monde n'est pas aussi pervers que toi. Lui, il avait juste la trouille d'être tout seul avec une gonzesse.
4: C'est moderne, un plan.
1: Allez, allez, allez, allez, allez.

0: Don't Go Breaking My Heart, Elton John et Kiki D sur votre radio ici. Alors, que faire cet été? Quelles sont les sorties dans ma région? Quelles sont les activités disponibles à côté de chez moi? Où sont les bons plans dans mon coin? Réponse dans quelques secondes avec votre agenda de l'été. Et ensuite, on chantera à tue-tête avec Thierry Pastor, le coup de folie sur votre radio ici.
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1: Les meilleurs moments d'Otakès, c'est tous les jours cet été pour vous donner le sourire à l'heure du déjeuner. La suite, juste après Thierry Pastor, le coup de folie sur votre radio ici. La.

0: Le coup de folie Thierry Pastor dans la bande-son de votre radio ici. Alors en déplacement professionnel, les rencontres sont parfois étonnantes. Catherine, d'ici Bourgogne, raconte à Valérie Damido et Eric Bastien avoir fait trempette dans une piscine avec un dictateur. Quant à Jean-Noël, d'ici Occitanie, il nous avoue être un mauvais perdant sur votre radio ici.
1: Figurez-vous qu'en 1974, Catherine est allée en Éthiopie.
2: Oui. D'accord.
1: Et il y avait une conférence au même moment entre les pays africains dans la capitale Addis Abeba. Du coup, le matin, Catherine va se baigner dans la belle piscine de l'hôtel. Et qu'est-ce qui se passe? Raconte-nous.
3: Eh bien, je me plonge dans la piscine et puis tout d'un coup, je vois arriver plonger un monsieur de couleur habillé en pyjama. Et tout d'un coup, quand je me baigne, je vois plein de caméras autour de moi. Je lui dis, c'est sûrement pas pour moi, c'est sûrement pour le monsieur. Et en fait, il s'agissait du président de l'Ouganda actuel. C'était le président Amin Dada. Voilà.
1: C'est donc très sympa.
3: On était tous les deux tout seuls dans la piscine, bref. Et bon, je finis ma journée en rentrant à Paris. J'assiste à un repas de famille et ma maman qui était là, qui me dit « Mais Catherine, tu m'avais pas dit que tu étais allée partie à Addis Abeba ?» Ben, j'ai dit « Oui, je suis partie. » On dit « On a vu un reportage sur Antenne 2, ça s'appelait Antenne 2 à l'époque. Mmh. » Et nous, on a vu une fille dans la piscine. Ben, je ne la félicite pas, la fille, hein, parce qu'elle avait un maillot de bain, on voyait toute sa poitrine.
1: Oh my God.
3: J'ai dit « Maman, la fille, ma maman, c'était moi. »
1: Elle a dit quoi ta mère?
3: Elle avait dit bah bravo ma fille.
1: Ah bah bravo.
3: Bah écoute, on a des avantages, on les montre, hein. Puis voilà.
1: Bah surtout à Amin Dada, dictateur, tellement sympa.
3: Ouais, c'était un petit peu voilà.
1: Mais l'autre, lui, il s'est baigné en pyjama. Pourquoi?
2: Oui, c'est ce que j'ai retenu aussi. Ouais.
3: À mon avis, il devait sortir de son lit et puis il est allé directement à la piscine, quoi.
1: Ah oui, d'accord.
3: C'est ce qui s'est passé.
1: Oui.
3: Je pense.
1: Bien, j'espère que tu vas avoir 5 points avec la question cash. Tiens, je te mets un petit extrait. Car je...

0: comment s'appelle le service officiel français d'information sur la prévision du trafic routier? Comment s'appelle le service officiel français d'information et de prévision du trafic routier? Top chrono, 10 secondes. Est-ce que tu le sais, toi, Jean-Noël?
1: Non, je réfléchis en même temps.
2: C'est l'indice.
0: Ah putain, j'ai cru que tu faisais la soupe.
2: Vous avez trouvé, attendez, vous avez trouvé avec mon indice?
1: C'est bison futé.
0: Oui, bison futé, les gars.
1: Ah, bison futé.
0: Créé il y a 50 ans, l'année où tu t'es mariée, ma Catherine. Ah. Voilà. Bon, c'est pas grave, mais tu sais quelque chose.
2: On va faire ça maintenant, des indices à la bouche pour... ça peut être pas mal. Bon, dis-moi, Jean-Noël, qu'est-ce que j'apprends? Parce que tu es très sympathique depuis midi, mais enfin quand même, je découvre que t'es têtu, que t'es un peu chonchon.
0: Comme toi.
2: Ah oui, mais parce que c'est un compétiteur, en fait. C'est ça, hein?
1: Je suis un compétiteur, ouais.
2: Ah, t'es un gagnant.
1: Je suis un gagnant, voilà. Donc quand on joue aux jeux de société avec les enfants ou avec les filles, bon, ben j'aime bien le jeu quand je gagne, quoi. Mais j'aime pas le jeu quand je perds.
2: Évidemment. Enfin, mais est-ce que tu triches?
1: Jamais. Non. Ça fait pas partie de. Non, je ne triche pas.
2: Bon, si tu pouvais déjeuner avec quelqu'un à midi, tu choisis quelqu'un qui est un peu qui est du sud, aussi un petit peu plus au sud que chez toi, c'est Julien Doré. Pourquoi? Tu le trouves cool, ce garçon?
1: En fait, c'est une découverte, en fait, parce que au moment du Covid, ben, ses chansons passées, ce sont avant-dernier album.
2: Ouais.
1: Et elles étaient plutôt sympathiques. Donc, je suis allé en concert le voir avec Valérie à Toulouse.
2: Oui.
1: Et j'ai trouvé le personnage sympa, jovial, déconneur, tout ça. Et franchement, j'ai vu un beau concert. Voilà. Et je trouve que il est solaire, il est rayonnant, sympa. Et puis surtout, c'est un gars de chez nous, hein, c'est un gars de...
2: C'est ce que je disais,
0: exactement. On l'adore.
2: Et alors, en parlant des concerts, un dernier mot. Pour tes enfants, tu passes un peu pour un fossile parce que t'as vu lui à Toulouse, Michael Jackson. Elle l'a vu en concert. En 92. Waouh, pour la tournée Dangerous. Énorme souvenir, j'imagine.
1: Mais oui, parce qu'en fait, j'avais 18 ans. C'était la rentrée scolaire en septembre 92. Je venais avoir 18 ans, donc. Et en septembre, dans la même région, à 50 km près, il y avait Michael Jackson qui est passé à Toulouse.
2: Extra.
1: Qui est plutôt rare.
2: Bah oui.
1: Il est passé qu'une fois.
2: Oui.
1: Et Dire Straits qui est passé une semaine après à Montauban.
2: Génial.
1: Et j'ai fait les deux concerts.
2: Ah, bah t'as vu du lourd.
1: Je regrette pas.

0: Elle est ce soir en concert à Vaison-la-Romaine, Marine Escro sur votre radio ici. 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Pourquoi? 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
1: Ok, alors on accueille aujourd'hui Alain et Catherine. Comment ça va?
2: Bonjour.
3: Bonjour.
4: Bonjour.
1: Ça, Alain, t'es là?
4: Oui, oui, je suis là.
1: Ah, c'est bien, mon chat. Tu jouais avec moi, alors c'est pour ça que je m'inquiète un petit peu. Alors, t'es content, Alain, de participer, de gagner, de partir en Champagne?
4: Ben, participer, oui. Gagner, ben, on verra plus tard, on verra vendredi. Mais bon, oui, on joue, c'est pour gagner.
1: On joue, c'est pour gagner. Merci, j'aimerais bien que tu aies une petite mentale de winner. En plus, t'as vu, c'est un beau cadeau, c'est pour la Saint-Valentin.
4: Ah ben, c'est bon, ouais.
1: Avec Nicole, hein, parce que t'es mariée à Nicole. Dis donc, Nicole, elle va être contente.
4: Ben oui.
1: Ben voilà. Alors, tu as deux enfants, Caroline et Vincent.
4: C'est ça.
1: Et t'as combien de petits-enfants?
4: Deux. Oh, Rémi et Lucie, 17 et 13.
1: Ben, c'est magnifique. Alors, tu es retraitée, mais tu as travaillé longtemps dans l'industrie du ski.
4: C'est ça.
1: Chez Rossignol.
4: Voilà, les skis Rossignol, oui.
1: Et alors, qu'est-ce que tu faisais chez Rossignol?
4: J'étais agent technique à la maintenance. Je m'occupais de l'outil industriel.
1: Et dis donc, pas mal. Et alors, est-ce que c'était intéressant? Est-ce que tu fabriquais des skis?
4: Nous, on fabriquait, enfin, c'est l'usine qui fabriquait les skis, mais pour fabriquer des skis, il faut des machines, et les machines, il faut les entretenir. Donc voilà, moi, je m'occupais de l'entretien des machines.
1: Magnifique. Donc, tu continues à faire du ski? Évidemment.
4: Oui, tout à fait, je continue à faire du ski, oui, oui.
1: Voilà.
4: Encore un peu, quoi.
1: Ah bah oui, bah attends, c'est normal. Quand on a travaillé dans le ski, on bosse dans le ski. Alors, tu fais aussi du vélo, de la rando, et tu fais partie d'un club de vélo.
4: Voilà, c'est ça, je fais partie d'un club de vélo à Voiron.
1: Et où est-ce que tu habites dans l'Isère? À Bilieu.
2: Le 38.
4: C'est ça, Bilieu, oui. Au bord du lac de Paladru.
1: Ouh
2: bah, il est sympa, je me suis baigné dans ce lac. Je m'en souviens très bien.
1: Eh ben, c'est super. Ouais. Eh ben, voilà. Bon, mon chat, on va tout de suite jouer. Tu vas marquer ton premier point maintenant. Attention, on va parler film d'horreur. Paramount a choisi le village d'Angoisse, en Dordogne, pour annoncer la sortie de son prochain film d'horreur. Est-ce que Paramount France va annoncer la sortie de son prochain film d'horreur dans la ville d'Angoisse, en Dordogne? Vrai ou faux? Top chrono, 5 secondes.
4: C'est faux. Je dirais que c'est faux.
1: Et non, c'est vrai. Scream 7 sort sur les écrans le 25 février. Et oui, et donc, et bah, pour l'opération marketing, et bah, on a choisi le village d'Angoisse. Pas de point.
2: Catherine est en Bretagne avec ici Brésisel. Bonjour, bonjour Catherine.
3: Bonjour Eric, bonjour Valérie, oui. Bonjour Alain et ainsi qu'à tous les auditeurs.
2: Bah voilà, très jolie voix dans le Finistère.
3: Merci. Exactement.
2: Ouais, où ça? T'habites où exactement dans le Finistère?
3: Un petit village qui s'appelle Irvillac à côté de Landerneau, à une trentaine de kilomètres de Brest.
2: Bien sûr, on voit très bien. Bon, dis donc, là on gagne un beau séjour Saint-Valentin. Oui. Qu'est-ce que je vois que t'es célibataire?
3: Aïe, aïe, aïe.
1: Oh my God.
2: Alors, et ça te laisse le temps de trouver quelqu'un, mais tu peux aussi en profiter seul.
3: J'ai entendu la date, donc c'est bon.
2: Bah, je te souhaite de trouver quelqu'un. Tu as deux enfants, comment s'appellent tes,
3: bah,
2: tes
3: alors, enfants? Alors, Elina, qui a 14 ans, okay. Et Loën, 10 ans.
2: Et Loën. Ça te tente, franchement, ce séjour? T'entends quand même la beauté, le champagne, les bulles?
3: Ah ouais, ça fait envie. J'avoue, là, ça fait envie.
2: La lingerie.
3: Que je connais pas, en plus. Donc
2: ouais, sympa quand même. T'as un chien qui s'appelle Rio.
1: Un chien qui s'appelle Rio. Un petit chien.
2: Et t'as plusieurs surnoms. Alors, il y en a un, c'est Cendrillon. Tu peux nous expliquer pourquoi?
3: Alors, Cendrillon, ça fait référence à des soucis de chaussures qui m'arrivent régulièrement. J'ai le chic pour toujours avoir une semelle qui
2: d'accord.
3: part, un canon qui tasse, ouais. qui casse. Et du coup, voilà, on m'appelle Cendrillon.
2: Alors, attends, il n'y a pas que Cendrillon, il y a aussi ça.
3: Exact.
2: Cat size. Mais pourquoi cat size? T'as des yeux de chat comme ça un peu?
3: C'est ça, puis en référence au dessin animé, il y a plusieurs collègues qui m'appellent comme ça, c'est un surnom. Mais j'en ai plein d'autres, des surnoms.
2: Ouais, je sais, je vais juste en citer un dernier, qui est Véro, qui vient du fait que pour ton Pax, le pâtissier, non écoutez ça, le pâtissier s'est trompé de prénom sur la pièce montée, il a écrit Véronique. Alors
3: exactement.
2: Tu t'appelles Catherine, c'est là
3: le
2: bizarre.
3: Le prénom du monsieur était bon, mais le mien pas du tout, j'avais confondu avec un autre couple qui se mariait dans la commune à côté, et elle a eu à son mariage, par contre, mon prénom sur sa pièce montée.
2: Bon, allez, voici ta première question, Catherine. Autrefois, les canaris étaient utilisés comme détecteurs de gaz dans les mines. Top chrono 5 secondes. Les Canaries étaient utilisées comme détecteurs de gaz dans les mines. Vrai ou faux?
3: Allez. Je dirais faux.
2: C'était vrai, c'est très sensible au monoxyde de carbone et au grisou. Les Canaries montraient des signes de détresse ou mouraient avant les humains, ce qui donnait l'alerte aux mineurs pour évacuer. 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

0: Paul Ketevas, Jeannette sur votre radio ici. Valérie Damido et Eric Bastien sont maintenant avec Dominique d'ici Alsace, à qui il arrive régulièrement des trucs quand elle est aux toilettes. Et Sébastien d'ici Occitanie qui a des qualités, des défauts que l'on découvre dans quelques instants sur votre radio ici.
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4: Alors Dominique, je tiens là ma petite Pierre Richard de l'année. Ah, c'est ma petite Pierre Richard de l'année. Ah, je vous raconte. En Italie, elle visite le musée du Vatican. Elle va faire pipi. Évidemment, comme toutes les filles, parce que vous les gars, vous comprenez rien. Hein, vous êtes debout avec votre ziguigui là.
5: Oui, bah ça va.
4: Non,
5: bien.
4: On s'assoit sur la cuvette. Pour s'asseoir sur la cuvette, qu'est-ce qu'on met? Du PQ. Et qu'est-ce qu'elle fait? Elle s'assoit avec son PQ, mais elle repart avec un mètre de PQ derrière elle. T'étais contente ou pas?
6: Oui, oui. Ouais, toute la traîne du Vatican.
4: Bah oui, elle a descendu tout l'escalier du musée avec un mètre de PQ derrière elle. C'est magnifique, non?
6: Et soudainement, mon mari qui me dit « Ah, je crois qu'il y a un souci ». Voilà, j'avais à peu près fait, oui, les trois quarts d'escalier. Donc, oh, je pense que j'ai amusé à la galerie.
4: Oh, bah écoute,
6: c'est l'avantage, c'est quand même une anecdote dont on se souvient plus de 15 ans après et on en rigole, quoi.
4: Ah bah oui, c'est
5: le
4: dommage.
5: Le papa adoré, d'ailleurs.
4: Bah oui, le papa adoré. Il
5: est venu à
6: Et je rajoute la petite anecdote. Mon mari, pas plus tard qu'hier, dans le TGV, voit une dame sortir des toilettes. Avec la même chose.
4: Eh ben voilà, bah oui, nous on a des problèmes les filles, hein, on peut pas se mettre debout pour faire pipi, c'est scandaleux. Alors on a quand même un truc avec les toilettes, hein, parce que un jour elle est dans les toilettes pour faire pipi aussi, mais chez elle.
5: Elle passe sa vie dans les toilettes ou quoi?
4: Bah, tout le monde, hein, dis donc, on passe 10 ans de nos vies dans les chiottes.
5: Ah bah, donc.
4: Alors elle est dans ses petites toilettes, elle fait son pipi, mais il y a un câble qui l'énerve. Elle en a marre du câble, elle dit mais qu'est-ce qu'il fout là ce câble là? Il me gêne, je fais pipi, qu'est-ce qu'il fait? Elle le coupe, crac, coup de sécateur. Et c'était quoi le câble?
6: Eh ben c'était le câble, en fait, c'était une autre arrivée Orange, du réseau Orange Télécom, pour l'Internet.
4: Voilà,
6: donc,
4: bah
6: c'était
4: oui.
6: Un samedi, mon mari qui avait besoin absolument du réseau, en plus ce week-end-là, et bien plus d'Internet, voilà.
4: Et il t'a remercié, il a dit c'est magnifique, bon.
5: C'était plus du Wi-Fi, c'était du non-fi, quoi.
4: Oh là là là là, je demande pardon à la France.
5: Voilà.
4: Sécurité ! Ma chérie, c'est la question à choix multiple qui peut te rapporter 3 points de plus. Je te pose la question, je te fais des propositions, t'auras 10 secondes pour me donner ton choix. Alors, tiens, une petite ambiance. Alors, Mortel Adèle, pour parler, nous allons parler de vente d'objets. Écoute bien. Quels sont les objets les plus fréquemment vendus sur le Bon Coin? Les voitures, les canapés, les téléphones, les slips d'Éric Bastien.
5: Bien sûr, avec plaisir.
4: Donc, qu'est-ce qui est le plus fréquemment vendu sur le Bon Coin? Les voitures, les canapés, les téléphones, les slips d'Éric Bastien. Top chrono, 10 secondes.
6: Les voitures.
4: Eh bien, est-ce que c'est une bonne réponse? Oui!
5: Bravo!
4: Eh bien, yes, oui, bien sûr, bravo, 3 points de plus, ma chérie, 7! Il faut savoir que les slips de Bastien viennent
5: oui.
4: juste après.
5: Oui, et d'abord. Sébastien, tu portes des slips ou des caleçons?
7: Les caleçons.
5: Les caleçons, très bien. Je te rappelle qu'il y a de la lingerie chantelle pour qui tu veux, et que tu es célibataire. Il y a personne en vue du côté de Toulouse, Sébastien?
7: Non, il n'y a pas le tout, pour l'instant, non, il
5: n'y a rien. Bah, écoute, si les gens t'écoutent à la radio, ils vont peut-être avoir envie de partir avec toi. Je te le souhaite, de rencontrer quelqu'un et d'être heureux. Sébastien, d'autant que Sébastien est un homme adorable, puisque Sébastien cuisine. Sébastien aime cuisiner. Et quand un homme cuisine, un homme séduit. Surtout avec un petit tablier. Valérie, elle aime bien le petit tablier.
4: Moi, j'aime bien le cul à l'air avec le tablier.
5: Ah, le cul à l'air, carrément.
4: Oh, bah oui, sinon, c'est pas drôle.
5: Ah, oui, donc le tablier et le cul de truc.
4: Bah, bien sûr.
5: Ok. Et il est comme ça, votre mari, il fait ça
4: je vous pose des questions sur les fesses de votre femme.
5: Bon, alors ta spécialité, et ça, alors moi, j'aime bien, c'est l'omelette aux pommes de terre.
7: Exactement. Alors, le plateau pomme de terre, un peu revisité, parce qu'ils aiment bien que je mette une pointe d'ail, mes enfants, dedans. Je mets de la poudre d'ail dedans. Et du lait,
5: donc
7: je prépare les œufs.
5: D'accord.
7: Ils adorent ça.
5: C'est un plat simple, et c'est vrai que voilà, si on rajoute un petit peu d'ail en poudre, c'est pas mal du tout. Un petit défaut, Sébastien, avant de jouer, je découvre que tu es un peu tête en l'air, mon Sébastien.
8: Oui, j'oublie tout.
7: Tout le temps. Même des fois, je cherche les objets que j'ai dans la main. Donc, du coup, c'est récurrent, ça prend la tête et on perd du temps.
5: Mais pareil, t'es toujours en retard.
7: En retard, oui, toujours en retard, même pour aller au boulot.
5: Alors, en même temps, c'est raccord avec le métier que tu fais, hein.
7: Exactement.
5: Faire des amis à la SNCF, moi.
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0: Étienne Dao et Paul Tatou, merci d'avoir passé cette heure en compagnie de Valérie Damidot et Eric Bastien pour les meilleurs moments d'Au Taquet. Ils reviennent demain avec des histoires de frisbee, d'achats compulsifs et de poupées Barbie, entre autres, sur votre radio ici.
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0: Très bonne journée avec votre radio ici. Il est 13h. Le journal Valentin Bertrand. Bonjour Valentin.
3: Bonjour Catherine, bonjour à tous.
0: À la une aujourd'hui.
3: L'angoisse face aux flammes qui se répètent, la Drôme à nouveau touchée par un incendie virulent. Quand en Gironde, certains s'étonnent de voir leur terrain miraculeusement épargné, alors qu'autour, tout a brûlé. Des incendies favorisés, on le sait, par les fortes chaleurs des dernières semaines. Eh bien c'est officiel, le mois dernier est le plus chaud jamais enregistré en France. Et puis, la favorite du Tour de France Femmes attendue au tournant aujourd'hui, Pauline Ferrand-Prévot, sera-t-elle au rendez-vous du contre-la-montre, elle s'y prépare en tout cas.
0: Et c'est un nouveau foyer à la progression fulgurante.
3: Un feu parti dans un massif de pins dans la Drôme, 110 hectares parcourus en une journée à Bellegarde en Diwa, à seulement une trentaine de kilomètres plus au sud de Die, où plus de 4000 hectares ont brûlé le mois dernier. Pour limiter la progression des flammes, 5 avions, dont 2 Canadair, sont mobilisés sur place et une cinquantaine d'habitants évacués par précaution. Certains sont accueillis au café associatif d'Amélie Renaud, interrogée par ici Drôme Ardèche.
4: C'est très angoissant. Nous, pour le feu de Die, on a aussi fait partie des évacués. Là, ça touche le hameau juste derrière la maison. Donc du coup, il est partout, quoi. Il est vraiment partout, ce feu. On a reçu les habitants hier et habitantes qui venaient d'être évacués. C'est assez intense, émotionnellement. Parce que les gens sont paniqués, le feu a progressé très très vite. Et du coup, nous on reçoit des gens qui s'inquiètent pour les animaux qui sont restés là-haut, pour « j'ai pris ça, mais j'ai pas pris mes médicaments, et j'ai pas pris ci, et si jamais la maison elle prend feu ». Enfin voilà, il y a énormément d'émotions, quoi.
3: Une nouvelle encourageante de la pluie est annoncée cet après-midi dans la Drôme. Dans le Var, le feu ne progresse plus. Dans le massif du Gros Bessillon, un millier de pompiers restent mobilisés, appuyé par des renforts européens.
0: Et en Gironde, la vie reprend son cours.
3: Les habitants des deux dernières communes évacuées sont de retour chez eux. Même chose pour les résidents de 8 campings épargnés par le feu, Caroline Félix.
5: Tout a brûlé autour du camping, mais les logements sont quasiment intacts. William, le directeur, en est encore tout ému.
6: Nous sommes des miraculés. Champions les pompiers, là. Ils ont fait du super.

0: dire, vous.
1: Là, il n'y a rien à dire.
2: Ouais. Les pompiers s'étaient répartis un peu partout dans le camping aussi, avec des extincteurs pour éteindre toutes les cendres brûlantes qui arrivaient, qui mettaient le feu un petit peu partout.
3: Lui aussi a éteint deux reprises de feu.
4: Mmh. Oh la Ninou !
3: Et il a nourri les chats de Sandrine. Elle retrouve son bungalow après 15 jours d'errance dans la région.
5: J'ai été évacuée 3 fois, mais je ne vais pas me plaindre quand je vois la misère qu'il y a sur le port. La reprise, elle se fait, mais on a été choqués quand même en arrivant de le voir, la catastrophe, hein. Les maisons qui sont brûlées, toutes les personnes qui ont perdu leurs biens.
3: En face, les restes d'un des deux bungalows détruits du camping. Au milieu des cendres se dresse la carcasse d'un frigo calciné. Stéphane est un voisin du locataire.
6: Ils ont perdu tous leurs souvenirs, quoi. Ouais, y a tout qui était ici, quoi. C'est très triste.
3: Sa maison, à lui, n'a rien, si ce n'est cette odeur de brûlé qui imprègne les rideaux. Il va pouvoir reprendre le travail dans le camping d'à côté qui rouvre, lui aussi, presque comme un retour à la normale.
7: Et pour aider les sinistrés des incendies, Zazie, Renaud, Pascal Obispo ou encore Gaëtan Roussel vont donner de la voix lors d'un concert caritatif à l'Arkea Arena de Bordeaux le 27 août prochain. Le prix des billets et les dons des téléspectateurs seront intégralement utilisés pour la reconstruction. La reconstruction de la forêt qui commence par de nouvelles coupes d'arbres. Beaucoup sont restés debout, mais les dégâts causés par les flammes sont une menace à retardement. Un bilan de santé de la forêt va donc démarrer dès cette semaine, Marie Mutrici.
8: Un arbre qui a brûlé est un arbre fragilisé, explique Bruno Lafont. Le maire de Biganos, sur le bassin d'Arcachon, préside la DFCI, l'Association de défense des forêts contre les incendies en Aquitaine.
9: Ce qu'il ne faudrait pas, c'est que ces arbres qui sont en train de se consumer par les racines sous le sol n'ont plus de tenue et donc au premier coup de vent, ils peuvent tomber. Il faut le faire, c'est indispensable. Ça serait quand même un peu ballot que là, on ait un accident par un arbre qui est tombé après l'incendie.
8: Une opération de sécurisation déjà menée en 2022 lors de l'incendie de l'Andiras et de la teste de bûche qui va prendre du temps, ajoute-t-il.
9: À la fin de la semaine, on donne les lieux. Et il faut que dans les 15 jours, 3 semaines qui suivent, il faut qu'on les finisse. Mais malheureusement, le mois d'août sera fini, mais enfin.
8: À la préfète de Gironde qui demande à la filière bois de réfléchir à rebâtir une forêt différente, il rappelle le plan proposé il y a 4 ans déjà. Outre la diversification des essences, il s'agit de ne pas boiser jusqu'au bord des voies, des fossés ou des pare-feux. Laisser un peu de distance quand on plante pour éviter que les cimes des arbres se rejoignent et favorise la propagation des flammes en cas d'incendie.
7: Marie Mutrici d'ici Gironde.
10: 13h05, des incendies à répétition, des canicules et des sols desséchés. Le mois de juillet 2026 est le plus chaud jamais enregistré en France.
7: Constat dressé par Météo France avec une température moyenne de 24,9 degrés, soit 4 degrés au-dessus de la normale de saison. Le record d'août 2003 est même dépassé. Une chaleur qui dure encore aujourd'hui avec 16 départements en vigilance orange, du Var jusqu'au territoire de Belfort. Et conséquence, la grotte de glace de l'Aiguille du Midi, passage bien connu des alpinistes et des skieurs pour rejoindre le glacier du Mont Blanc, va rester fermée. Aujourd'hui, sa voûte est fragilisée par les récents passages au-dessus de la barre des 0 degré. Une fermeture rarissime, Marie Ameline, d'ici Pays de Savoie. La dernière fois, c'était lors de cette fameuse canicule de 2003.
11: Même à 3800 mètres d'altitude, la glace fond à vue d'œil. C'est l'observation attentive de la grotte de glace de l'Aiguille du Midi, cette petite voûte de quelques mètres qui relie la sortie du téléphérique et la vallée blanche qui ont décidé la compagnie du Mont Blanc et son directeur général Mathieu de Chavannes à fermer la grotte le temps d'en tronçonner les morceaux fissurés.
12: C'est l'expérience des opérateurs et voilà, nos connaissances qui font que en la regardant et en la faisant regarder par des glaciologues et autres, on a jugé que c'était au port de faire cette opération. On voit bien qu'elle perd en épaisseur, donc elle se fragilise.
11: Avisé et consulté en fin de semaine dernière, les guides de la vallée ont approuvé cette décision et modifié tout simplement avec leurs clients les courses de cette journée. Olivier Gréber est le président de la compagnie des guides de Chamonix.
13: Ils vont aller à d'autres endroits, aux plantes d'aiguilles, dans les aiguilles rouges pour une journée. C'est comparable à une journée de grand vent ou une journée de mauvais temps où ben, voilà, le sommet de l'aiguille ne sera pas accessible.
11: Cette fermeture de la grotte de glace de l'Aiguille du Midi, c'est donc juste une adaptation parmi tant d'autres, souligne Olivier Gréber. L'adaptation devenue, dit-il, le maître mot de notre métier depuis plus d'une dizaine d'années.
7: Adaptation et principe de précaution. Garde à vue prolongée pour le chef Jean Imbert, entendu depuis hier matin pour 24 heures supplémentaires sur les accusations de violence conjugale dénoncées par plusieurs anciennes compagnes. L'ancien cuisinier du Palace parisien, le Plaza Athénée, est visé par au moins 3 plaintes.
10: C'est une décision qui pourrait coûter cher aux plateformes de location touristique. touristique.
7: Airbnb est définitivement reconnu coupable de manquement dans la collecte de la taxe de séjour sur l'île d'Oléron. La plateforme va devoir payer 8 600 000 euros à la collectivité. Sanction confirmée en fin de semaine dernière par le Conseil constitutionnel avec des répercussions en cascade pour ses concurrents Booking ou encore Le Bon Coin, également dans le viseur de nombreuses communes, Adèle Belloumri.
0: C'est une victoire pour l'île d'Oléron, mais aussi pour des centaines d'autres communes qui regardaient l'affaire de près.
1: Avant l'annonce de la décision du Conseil constitutionnel, on était à 722 communes et on va dépasser la barre des 1000 communes.
0: Des communes accompagnées par l'avocat Étienne Feidel dans leur procédure contre les plateformes, notamment Booking. Selon lui, la décision du Conseil constitutionnel renforce la base juridique des procédures déjà engagées devant les tribunaux.
1: On a aujourd'hui une dizaine de procédures pour solliciter des sanctions à l'encontre de Booking pour ne pas avoir collecté la taxe de séjour et c'est des sanctions qui peuvent se compter en plusieurs millions d'euros.
0: Autre reproche formulé par les collectivités dans certaines annonces de meublés de tourisme, le numéro d'enregistrement obligatoire du logement ne figure pas toujours.
1: Pour les communes, ces numéros d'enregistrement, ils permettent aussi de retracer et d'identifier les logements et leur parc locatif, ce qui aussi permet également d'assurer l'effectivité du contrôle de la taxe de séjour.
0: Des manquements constatés par la commune d'Allos dans les Alpes de Haute-Provence, Elodie Baquier, directrice générale des services de la commune.
4: Les fichiers de réservation qui permettent en fait d'avoir une vision exhaustive de l'activité réellement réalisée sur le territoire de la commune, on ne l'a pas.
0: Un dossier toujours en cours pour lequel Booking a déjà été condamné le mois dernier à communiquer l'intégralité des fichiers de réservation et à 45 000 euros d'amende.
7: La décision donc très scrutée car la France représente à elle seule, compte à elle seule, 1 200 000 meublés touristiques.
10: C'est le premier temps fort pour les prétendantes à la victoire sur le Tour de France Femmes.
7: Place au contre-la-montre en individuel aujourd'hui, quatrième étape en Bourgogne, 21 km à parcourir entre Gevrey-Chambertin et Dijon et une inconnue que vaut Pauline Ferrand-Prévot, actuellement 10e au classement général sur ce contre-la-montre. On n'a plus vu la Française dans cette discipline depuis 4 ans, Fanny Lechevestrier.
14: Souriante depuis le début du tour, signant autographe sur autographe chaque matin, ce n'est visiblement pas un contre-la-montre qui va changer l'état d'esprit de la Française aujourd'hui. Ce serait même tout le contraire.
15: En vrai, j'adore, parce que c'est vrai que c'est un nouveau challenge pour moi, mais j'adore le fait d'être nul dans quelque chose et de progresser, parce qu'on voit qu'on progresse rapidement, forcément.
14: Et quand Pauline Ferrand-Prévot détaille tout ce qu'elle a fait pour préparer cet exercice inédit pour elle sur un grand tour depuis 11 ans, on comprend que rien n'a été laissé au hasard.
15: Ça a été une belle préparation, déjà depuis cet hiver, remonter sur le vélo de chrono, trouver une bonne position, ensuite aller faire des tests en aérodynamisme sur la piste, trouver aussi la tenue la plus rapide. J'ai fait pas mal de simulations à l'entraînement.
14: Et à l'écouter, on en viendrait presque à douter que la Française n'est pour une fois pas la favorite du jour. De là à créer la surprise, beaucoup la voient plus que limiter la casse grâce à ses qualités de pilotage et de placement développé lors de ses années VTT et couronné, faut-il le rappeler, par un titre de champion olympique à Paris.
7: Et course à suivre comme tous les jours, bien sûr, sur votre radio ici.
10: Merci Valentin Bertrand. On vous retrouve bien sûr à 14h pour la suite des infos. Alors nous parlions de l'île d'Oléron dans le journal, mais savez-vous que c'est la deuxième plus grande île de France? Il y a donc un tas de choses à découvrir, à faire, à voir et à connaître. Nous partons à la découverte des trésors naturels de l'île d'Oléron dans moins d'une minute sur votre radio ici.
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10: Parmi les îles françaises, il y a l'île d'Oléron, une île qui regorge d'espaces naturels protégés. La faune et la flore sont magnifiques. Aujourd'hui, nous partons pour un itinéraire entre huîtres, salicornes, oiseaux sauvages, fleurs de sel et paddle sur votre radio ici.
19: L'île d'Oléron, c'est la plus grande île française après la Corse. Elle se trouve en Charente-Maritime. Oléron, c'est aussi ses plages, ses huîtres et les sports d'eau pour les passionnés de glisse. Mais moi, je vais vous donner envie de découvrir les trésors naturels de l'île d'Oléron. Il y a des espèces animales qui ne nichent qu'ici. On trouve aussi des plantes protégées, des marais salants et des côtes sauvages. On est à 50 minutes de La Rochelle en bateau et je me sens totalement dépaysée. Et à la fin de cet épisode, vous saurez pourquoi l'or blanc d'Oléron a permis de nourrir l'Europe entière depuis le Moyen-Âge. Je m'appelle Anne Delanoë. Je suis animatrice à Ici La Rochelle et j'adore l'île d'Oléron parce qu'elle m'inspire le calme et je la trouve authentique. On croise des locaux qui sont installés depuis des générations, des pêcheurs et un grand nombre d'ornithologues. Quand je suis sur l'île, j'ai un peu l'impression d'être seule au monde et je profite de sa lumière très particulière. Ici, Oléron est surnommée la Lumineuse parce que selon la légende, l'île serait ensoleillée toute l'année. Bienvenue dans Partir, Oléron et ses trésors de la nature. Notre point de départ, c'est Boyarville, au nord-est de l'île. C'est un petit port de pêche typique. Quand on arrive par bateau, on rentre par le chenal de Boyarville avec ses bateaux de toutes les couleurs. Et si on avance encore un peu, il y a des restaurants au bord de l'eau. Boyarville, ça vous fait sûrement penser au Fort Boyard. Et c'est normal. Depuis ce port, on voit le fort au loin. Et pour moi, c'est ici qu'on a la plus belle vue sur cet édifice iconique. Avant d'être le théâtre d'un jeu télé célèbre, Fort Boyard, c'était d'abord une enceinte fortifiée, puis une prison. Pour venir sur l'île, vous pouvez évidemment prendre la voiture. On est à 1h20 depuis La Rochelle. Moi, je vous invite vraiment à venir en bateau. Déjà, c'est plus rapide. 50 minutes de traversée seulement depuis La Rochelle. Et surtout, on passe juste à côté du Fort Boyard. C'est en prenant le bateau que vous en profiterez le plus. Je vous conseille de prendre votre billet de bateau à l'avance. Vous verrez, les horaires sont établis en fonction des marées, donc ça change souvent. Le billet aller-retour La Rochelle-Oléron est à 16,90€ hors juillet-août. On avance encore un peu et on se dirige vers Fort Royer. C'est un site naturel et ostréicole au bord de l'eau qui existe depuis 1920. Et quand on arrive, on est tout de suite saisi par une quarantaine de cabanes colorées qui se suivent en enfilade. Il y a du jaune, du vert, du bleu, du rouge. Et ces couleurs, elles rappellent celles des bateaux du port. Ce n'est pas un hasard. Autrefois, les pêcheurs se servaient du reste de la peinture qui avait permis de repeindre leurs bateaux pour rafraîchir la façade des cabanes. En passant à Fort Royer, il faut absolument s'arrêter goûter des huîtres chez Fifi et Nanou. C'est facile, c'est l'une des premières cabanes ouvertes quand on arrive sur le site. Ici, vous pourrez déguster une douzaine d'huîtres avec un petit verre de blanc d'Oléron. Je vous conseille de prendre les huîtres numéro 3, c'est le calibre du coquillage. Elle n'est ni trop grosse, ni trop petite, parfaite pour une petite faim. Vous verrez, elles sont affinées à l'eau claire, ce qui fait toute sa spécificité. Elle a un petit goût de noisette en bouche, ça reste très iodé, mais elles sont délicieuses. Avant de partir de Boyarville, si vous voulez vous baigner, je vous recommande d'aller à la plage des Saumonards. Vous verrez, il faut traverser la forêt des Saumonards et au bout de 10 minutes de marche, on franchit la dune et on sent une odeur de curry très particulière ici. C'est l'odeur des immortelles, ces petites fleurs jaunes qui consolident la dune. Et on arrive à une plage de sable fin blanc qui paraît totalement sauvage. On est face au Fort Boyard, c'est magnifique. Mais je vous ai promis de vous faire découvrir mon lieu préféré. On s'éloigne de la plage pour rentrer un peu plus dans les terres. On va tout de suite dans les marais salants. Ici, on est donc dans les marais salants, à Sauzelles, un quartier à Saint-Georges-d'Oléron. On est à 5 minutes en voiture de Boyarville. On emprunte un petit chemin sinueux et là, il y a un parking pour les visiteurs qui viennent faire des balades en paddle. On marche un peu sur l'herbe et on arrive sur un dédale de petits cours d'eau ou de grands bassins rectangulaires. Ce sont les marais salants, des réservoirs d'eau de mer créés par l'homme pour extraire le sel. C'est un immense espace vert à perte de vue. Il n'y a aucune habitation. Et c'est très silencieux ici. On n'entend que le bruit des oiseaux. En fait, le territoire d'Oléron est composé à 30% de marais salants. Et ces espaces sont préservés parce qu'ils sont fragiles. Il y a des animaux sauvages et des plantes rares ici. Et d'ailleurs, 84% du territoire sur l'île est protégé au titre de site classé. Pour découvrir ces marais, on vous emmène faire une balade en paddle, une grande planche qui ressemble un peu à une planche de surf. On a aussi une pagaie pour nous propulser dans l'eau. Pour venir, il faut prendre la route de la Nouette à Sauzel. Alors je vous préviens, c'est un peu caché. Une fois que vous arrivez au centre équestre de Boyarville, vous verrez, c'est en lisière de forêt, il suffit de suivre les pancartes vertes où l'on peut lire « Salicorne ». C'est le nom de ces balades dans les marais salants qui allient sport et découverte de la nature environnante. Pour la balade en paddle, je vous conseille de venir en maillot de bain. Vous verrez, l'eau n'est pas profonde, mais vous serez plus à l'aise. Pensez aussi à prendre une casquette, des lunettes de soleil et de la crème solaire. Il y a toujours du vent dans les marais, mais c'est un peu traître, car on peut prendre des gros coups de soleil. J'adore les marais salants parce que je me sens seule au monde ici. On peut s'y perdre. Il n'y a rien, que de l'eau, de la verdure et des oiseaux. C'est vraiment reposant. On est loin de l'agitation touristique, surtout au moment estival où il y a beaucoup de monde à la plage. Ici, même en été, il n'y a personne.
20: Alors en fait, là on a derrière moi on a un marais salant qui est caractéristique des marais de l'île d'Oléron. Quand on dispose de beaucoup de place, on essaie d'avoir un marais salant d'un seul tenant sur une grande longueur, comme c'est le cas de celui-là. Celui-là il fait 300 mètres de long à peu près. Alors l'intérêt de faire un marais salant d'un seul tenant, c'est qu'on, en plus de profiter de l'ensoleillement, parce que ça c'est l'énergie nécessaire à produire du sel, puisqu'on obtient le sel par évaporation de l'eau, on profite aussi du vent. Le vent aussi contribue à l'évaporation de l'eau, comme le vent qui sort de votre sèche-cheveux.
19: Lui, c'est Francis Capmas. C'est notre guide nature. Il connaît les marais salants sur le bout des doigts. Je vous avais dit au début de l'épisode que l'or blanc d'Oléron a permis de nourrir l'Europe entière depuis le Moyen-Âge. Ça paraît fou, mais ce sont pourtant ces marais tranquilles et calmes qui ont fait la richesse de l'île durant des centaines d'années. À l'époque, le sel était le seul moyen de conserver la nourriture. Mais avec l'arrivée des frigos, la production de sel chute. Aujourd'hui, il y a une dizaine de sauniers qui tentent de faire redémarrer cette activité à Oléron. On monte sur le paddle. Attention, il faut un peu d'équilibre, mais rassurez-vous, Francis est là pour nous aider. Et de toute façon, l'eau n'est pas profonde. On avance un peu, on pagaie, et on arrive sur un point d'observation pour regarder les oiseaux de plus près. On laisse le paddle et on s'avance car on a la chance de voir un limicole couleur sable qui se nourrit dans les marais.
20: Alors, c'est un oiseau qui est comme un échassier, comme les grands échassiers, a des pattes longues et fines pour marcher facilement ou dans la vase ou dans l'eau. Et a un bec long et fin pour attraper sa nourriture dans l'argile. Mais c'est pas un pêcheur. Il ne pêche pas comme, par exemple, le héron qui pêche à pied dans 20 cm d'eau, peut pêcher des poissons ou des crevettes. Eux, ils vont dans la vase chercher des vers, par exemple.
19: Si jamais vous avez une petite paire de jumelles, il faut les emporter avec vous dans le marais. Vous pourrez observer les différentes espèces avec plus de précision.
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19: On reprend les paddles, on pagaie et on arrive sur un cours d'eau dont les bordures sont touffues. Ça forme comme des petits buissons. Et c'est une des plantes les plus typiques ici.
20: On s'arrête ici alors parce que il y a un peu de salicorne. Parce que la salicorne est assez difficile à obtenir. La salicorne pousse aussi à l'état naturel, près de l'eau. De l'eau salée, puisque ça, c'est une plante halophile. Donc là, la salicorne et l'aubione, les deux plantes dont je vais vous parler, sont des plantes exclusivement halophiles. C'est-à-dire qu'on ne peut pas les retrouver plus loin sur la bosse. C'est-à-dire que là où il n'y a plus d'eau salée, ça ne les intéresse pas. C'est vraiment une plante emblématique du marais, quoi. La salicorne, elle pousse pas au bord de la mer, quoi. C'est vraiment une plante qui aime bien le marais, parce qu'elle a besoin de cette argile, en fait.
19: Avant de repartir, je vous incite à aller chercher votre petit sachet de fleurs de sel d'Oléron. Pour goûter celui du marais de Sauzel qu'on vient de visiter, il faut aller à la boutique Passion du Sel à Saint-Pierre-d'Oléron. C'est à 15 minutes en voiture du marais. Cette fleur de sel, pour assaisonner une salade tomate mozza, ça fait vraiment la différence. Si vous avez encore un peu de temps devant vous, si votre week-end n'est pas terminé, j'ai une dernière idée pour vous. On va au Marais aux Oiseaux, à Dolus-d'Oléron.

0: Non, on n'est pas tout seul, il y a beaucoup d'oiseaux. Voilà. Donc il y a quelques oiseaux domestiques, exotiques, mais très très peu. L'essentiel, c'est des espèces européennes. C'est comme une sorte de volière à ciel ouvert. Donc ils viennent quand ils veulent, ils repartent quand ils veulent.
1: On est maintenant au Marais aux oiseaux, à Dolus-d'Oléron, avec notre guide ornithologue Loïc Mimot. On est à 15 minutes en voiture de Boyarville. C'est une réserve naturelle de 10 hectares au milieu d'un bois feuillu. Cette réserve, elle est située sur d'anciens marais salants. Donc ici, il y a encore plein de petits cours d'eau. On déambule et on croise des aigrettes. Ça ressemble à un héron avec ses longues pattes, mais elles sont toutes blanches. On entend le rapace nocturne, le petit duxcope. C'est un petit hibou couleur sable qui a un chant aigu très reconnaissable. Et il y a aussi des cigognes. En Charente-Maritime, il y a une grosse population de cigognes. Ce n'est pas réservé qu'à l'Alsace.
0: Il peut y avoir des fois des conflits entre certains oiseaux, une hiérarchie qui se fait en fonction des espèces. Et là, bon, ben, y a un petit conflit entre un cygne et une oie. Parce que l'oie, elle a son territoire, elle a son nid. Et le cygne, ça, c'est un père qui a des petits. Donc, il ne veut pas que l'oie se rapproche trop près.
2: Qui va gagner?
0: Ça devrait être le cygne. Voilà. Il est plus costaud.
1: Ce que j'aime ici, c'est qu'on est en pleine nature. Et il y a des guides qui sont là pour nous apprendre à reconnaître telle ou telle espèce. C'est très arboré, donc même quand il fait chaud l'été, on trouve toujours un peu de fraîcheur ici. Je me sens privilégiée de pouvoir me balader près de ces oiseaux. Mais attention, ça reste des espèces sauvages. On n'est pas dans un zoo. Il ne faut pas s'approcher de trop près, et particulièrement au printemps, au moment de la nidification. Les oiseaux peuvent se montrer agressifs, et c'est normal, ils protègent leurs œufs. Il y a un oiseau impressionnant que j'ai découvert ici. C'est la spatule. C'est un grand échassier blanc avec un bec plat. C'est pour ça qu'on l'appelle la spatule. Et cet oiseau, normalement, il vit dans le bassin méditerranéen, dans des pays d'Afrique. Mais il est présent sur l'île depuis 2011. Avec le réchauffement climatique, les spatules remontent de plus en plus. Avant de repartir, il y a un endroit dans le Marais aux oiseaux qu'il faut absolument découvrir. C'est l'observatoire de la réserve. On monte à 9 mètres de hauteur et de là-haut, on a le plus beau point de vue du parc et on peut voir les oiseaux sauvages et les marais salants à perte de vue. Mais ça, vous le découvrirez quand vous viendrez.
3: Et merci Anne Delano d'ici La Rochelle. Si vous n'avez pas eu le temps de tout noter, cet épisode de Partir est en réécoute sur l'appli ici. Dans quelques minutes, c'est le vélo qui va nous intéresser avec la 4e journée du Tour de France féminin. Une étape de course contre la montre individuelle, la seule de cette édition. Elle se déroule en Côte d'Or entre Gevrey-Chambertin et Dijon. Mais d'abord, plongeons dans le lac de Julien Doré sur votre radio ici.

0: le lac, Julien Doré. Julien Doré qui est en concert ce samedi à Landerneau. Le Tour de France féminin se déroule aujourd'hui entre Gevrey-Chambertin et Dijon en Côte d'Or. 21 km pour un contre-la-montre individuel. Les premiers coups de pédale devraient être donnés dans plus d'une heure. Nous faisons donc un point avant le départ sur votre radio ici.
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0: Et vous allez suivre cette quatrième étape du Tour de France Femmes avec votre radio. Ici, c'est le contre-la-montre individuel qui fait son retour sur la grande boucle féminine. 2 ans après un court chrono à Rotterdam, au programme 21 km entre Gevrey-Chambertin et Dijon. Le départ de la première coureuse, c'est à 14h50. Mais Olivier Estran, vous êtes en ce moment sur la moto ici de Julien Girard pour reconnaître le parcours. Et ça n'est pas tout plat, Olivier.
3: Ah non, pas du tout, ça va être vraiment casse-pâte dès les premiers kilomètres. Hein. Alors d'abord, il y a quelques petits secteurs pavés pour sortir de Gevrey-Chambertin. Ça va être un petit peu costaud sur des vélos très rigides en carbone. On en trouve un autre secteur pavé à coucher un peu plus loin. Mais en effet, voilà, il y aura des lacets pour grimper tout en haut de la difficulté attendue, la côte de Marsanais, pour monter à Corcelles-les-Monts. Et les coureuses, là, ont... une heure pour reconnaître le parcours. On est derrière la voiture de EF Éducation Haute-Lie avec une concurrente qui vient de mettre pied à terre et qui échange avec son directeur sportif. Difficile de vous dire qui c'est parce qu'avec les casques profilés, on ne reconnaît pas les visages et il n'y a pas de numéro de dossard pour l'instant. Je n'ai pas l'impression que ce soit Cédrine Kerbaol qui soit avec nous. Elle fait demi-tour pour repartir. Si c'était Cédrine qui fait demi-tour pour repartir vers la ligne d'arrivée, elle a reconnu donc les premiers hectomètres de cette course qui va donc faire 21 km et plonger ensuite dans une grande descente en direction de Dijon. Ça va aller très vite dans le final.
0: Et vous le disiez, Olivier, 21 km avec cette bosse à passer, 2 km avant de redescendre sur du plat en direction de Dijon. La tenante du titre, Pauline Ferrand-Prévot, n'a pas couru de contre-la-montre individuelle depuis 2021, mais c'est très bien préparé. On la suivra évidemment avec votre radio ici. Quatrième étape de ce Tour de France Femmes. Le prochain point, c'est dans une demi-heure.
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4: 3 idées pour occuper ces journées d'été avec notre Ici Express. Pour commencer, l'exposition Spirou dans la tourmente de la Shoah. À travers l'histoire du célèbre héros Spirou, l'auteur Émile Bravo raconte la Seconde Guerre mondiale. Découvrez un récit dessiné rigoureux qui vise à pallier la disparition des témoins directs de ces tragiques événements. À voir place de la gare à Pithiviers demain à 15h. Ensuite, une autre idée, amateurs de pêche, venez à une journée de découverte pêche au leurre autour du lac réservoir du Bourdon à Saint-Fargeau. Départ rue Saint-Ange à Beaulieu-sur-Loire demain à 10h. Et enfin, dernière idée, découvrez le Moulin Bardin. Apprenez l'histoire, le patrimoine et la nature d'Amilly à 16h. Pour trouver rien de plus simple, entrez dans vos GPS Moulin Bardin. 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

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Bonjour, bienvenue, c'est Fabien Emo. On passe ce début d'après-midi ensemble au programme Info Locale Musique Bonne Humeur. Toute la journée, nous allons suivre la quatrième étape du Tour de France féminin. Aujourd'hui, les coureuses se trouvent en Bourgogne-Franche-Comté pour un contre-la-montre individuel à vivre ici, car ici, vous le savez maintenant, c'est la radio officielle du Tour de France. Côté musique, on a tout ce qu'il faut également.

0: Nancy, Orléans, Vincent James nous fait découvrir les gens d'ici.
1: Selma, 20 ans, je vis à Orléans et je suis ouvreuse au théâtre.
2: Quand il y a une pièce de théâtre, généralement, il y a les trois coups qui sont donnés. Est-ce que ça se fait encore avant de débuter?
1: Chez nous, ça se fait plus. C'est un vieux téléphone qu'on prend pour parler en fait avec le régisseur plateau.
2: Ah, vous faites une phrase du type « merci d'éteindre vos téléphones » et tout?
1: Par exemple, au cadeau, ils ont une phrase type qui passe à chaque début de spectacle.
2: Vous pouvez nous la faire, Selma?
1: Merci d'éteindre vos téléphones. Si vous ne savez pas comment faire, levez la main et ça fait rire en général tout le monde.
2: Que vous avez eu des moments de solitude sans réussir à trouver les places?
1: Oui, ça arrive plusieurs fois, ou dire à des gens qu'ils étaient placés là alors que pas du tout. J'ai eu une expérience un peu compliquée une fois en salle Touchard, donc c'est une salle de 900 personnes, où on fait rentrer les personnes retardataires en haut pour éviter de gêner le spectacle. J'étais avec une dame assez âgée qui est tombée dans les escaliers à un moment très silencieux du spectacle, qui est tombée sur une autre spectatrice. Elles ont commencé à se prendre la tête en plein milieu du spectacle et donc tout le monde a entendu. Round one, fight. J'ai réussi à les séparer et à faire asseoir la dame correctement.
2: Ah oui, vous êtes quasiment agent de sécurité. Vous aviez pensé un jour de votre vie être ouvreuse? Vous connaissiez même pas ce travail?
1: Non, je connaissais pas du tout le travail et j'y avais jamais pensé honnêtement. Ça m'a permis déjà d'avoir une ouverture artistique que je pense que j'aurais pas eu, de rencontrer plein de personnes, que ça soit de mon âge ou pas. C'est une ouverture sociale mais aussi artistique de travailler là-bas.
2: Vous, quand vous êtes ouvreuse, vous restez, vous regardez la pièce de théâtre?
1: La plupart du temps, oui.
2: Ça vous est déjà arrivé d'être très ému face à une pièce?
1: Oui, ça m'est arrivé. Donc une fois, je travaillais, j'étais donc en salle. Je me suis retrouvée à pleurer en salle, alors que même les spectateurs ne pleuraient pas. Spectateur à côté de moi qui m'a donné des mouchoirs, et puis bah voilà, le spectacle continue.
2: Moi, j'ai jamais rien compris au théâtre. Il y a trois entités, je crois. Il y a le cadeau, le CDN et la scène nationale.
1: En fait, il y a donc le cadeau. C'est plus des pièces où en général, ce sera des stars qui vont venir au théâtre. Le CDN, où c'est un peu plus psychologique, si je peux dire ça comme ça. La scène national, où ça va être plus vraiment du spectacle tel quel, où il y aura de la danse, du cirque.
2: Moi, j'ai envie de gossip, là. Vous avez croisé qui comme star, Selma?
1: Très récemment, on a croisé Fanny Ardant. On a croisé aussi Monsieur Dusselier.
2: André?
1: Oui,
2: vous pouvez l'appeler André, hein, on est entre nous.
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0: C'était Taylor Swift sur votre radio ici. Restez à l'écoute dans un instant les infos de 14h. Mais avant, on écoute un classique de Johnny Hallyday avec Gabriel. Petite révélation cet après-midi pour les fans de Johnny. La célèbre Gabriel, en fait, n'existe pas. Non, le prénom a été choisi parce qu'il sonnait parfaitement dans le refrain. Et après le succès de la chanson en 1976, Johnny a reçu des centaines et des centaines de lettres de vrais Gabriel qui lui racontaient qu'on les appelait désormais la Gabriel de Johnny Hallyday. Comme quoi, parfois, une chanson peut rendre un prénom célèbre dans toute la France et on l'écoute juste après ça.
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1: Voici Johnny Jane avec

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1: Merci pour votre fidélité à votre radio ici. Il est 14h. 14h, c'est l'heure de retrouver toute l'info en France et dans le monde en 90 secondes avec Valentin Bertrand.
2: Un nouveau panache de fumée s'élève dans la Drôme à Bellegarde en Diwa, au sud de Die. Le feu, parti hier, a déjà parcouru 110 hectares. Pour limiter sa progression dans ce massif de pins très inflammable, d'importants moyens sont déployés. 300 pompiers, 5 avions, dont 2 canadaires. En Gironde, après le méga-feu et alors que les retours s'enchaînent dans les communes sinistrées, cet appel du responsable de la cellule d'urgence psychologique, le psychiatre Charles-Henri Martin, incite les parents à amener leurs enfants en consultation car les conséquences peuvent surgir à retardement, avec notamment une hyper-vigilance des plus jeunes. C'est du jamais vu le mois dernier et le plus chaud jamais enregistré en France. En juillet, il a fait en moyenne 24,9 degrés, 4 degrés de plus que les normales de saison. Le record d'août 2003 est battu et ça continue encore aujourd'hui avec 16 départements du Var au territoire de Belfort maintenus en vigilance orange canicule. Une embarcation surchargée, un moteur en feu et une opération de sauvetage d'une rare ampleur. Près de 160 migrants secourus ce matin au large de Boulogne-sur-Mer dans le Pas-de-Calais, alors qu'ils tentaient la traversée vers le Royaume-Uni sur ce même trajet. On recense au moins 15 morts depuis le début de l'année. Des nouvelles rassurantes des deux adolescents foudroyés hier après-midi lors d'une randonnée dans les Hautes-Pyrénées. Ils sont conscients et hospitalisés dans un état stable, assure le parquet de Tarbes, sans certitude encore sur les conséquences à long terme. Et puis c'est une épreuve rare encore sur le Tour de France Femmes, un contre-la-montre en forme de première grande explication entre favorites, 21 km en Côte d'Or.
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3: Et vous suivez cette étape du Tour de France Femmes avec votre radio. Ici, la quatrième, c'est le contre-la-montre individuel qui fait son retour sur la grande boucle féminine. 2 ans après un court chrono à Rotterdam, au programme 21 km entre Gevrey-Chambertin et Dijon, en Côte d'Or, le départ de la première coureuse, c'est 14h50 et elles vont passer une par une de la dernière du classement général à la maillot jaune, la norvégienne Sigrid Hoogstad, contre-la-montre individuel que certaines cyclistes pratiquent très rarement. Ça rend encore plus difficile l'exercice avec à mi-course une belle bosse et puis ensuite un final descendant vers Dijon. La Française Pauline Ferrand-Prévot n'en a pas couru depuis 2021 mais s'est entraînée tout l'hiver quand une autre grande favorite, Demi Vollering, tentera de gagner du temps avant la montagne. Vous suivez cette quatrième étape du Tour de France Femmes avec votre radio ici. La première coureuse, elle s'élance à 14h51. Le prochain point, c'est dans une demi-heure.
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5: Et le temps prévu pour les prochaines heures, c'est un temps calme avec des conditions anticycloniques, un temps plus sec qu'il ne l'était ce matin.

0: Moins de nuages, plus de soleil et les températures qui sont en baisse par rapport à hier, 30-31 degrés. Vous êtes à Vienne-en-Val, à Châteauneuf, vous êtes à Pithiviers-Beaugency, 30 au cœur de la journée. Et puis pour Orléans-Blois notamment, on va jusqu'à 31 degrés. Même chose pour demain, à peu près la même ambiance et une baisse très marquée des températures à partir de jeudi à cause d'un vent d'ouest qui est annoncé.
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0: Quel plaisir d'être avec vous, c'est Fabien et Mo. On passe l'été ensemble. Je sais qu'en cette période estivale, vous êtes nombreux à prendre quelques jours de congé. Vous avez bien raison. J'ai lu cette semaine qu'un foyer français sur trois possède un chien. Du coup, vous êtes nombreux en ce moment à chercher un endroit où partir en vacances avec votre compagnon à quatre pattes. Eh bien, j'ai avec moi le classement des régions où l'on accueille le mieux les chiens. La Bretagne arrive en tête avec ses sentiers côtiers et ses plages accessibles. Ensuite, on retrouve la Normandie, l'Alsace, l'Auvergne et la Savoie. Souvent, dans ces régions, on trouve de grands espaces pour que votre toutou puisse se dépenser et profiter lui aussi des vacances. Et pour que tout le monde voilà, passe de bonnes vacances, ici on a tout prévu. Voici maintenant trois chansons françaises à la suite. Pour vous détendre, on s'occupe de tout. On écoute Louis Chédid, Vita et on démarre avec Michel Berger. Bel après-midi.
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0: C'était Louis Chédid sur votre radio ici. Il est 14h30, l'heure de retrouver le Tour de France féminin. L'étape du jour se déroule en Bourgogne-Franche-Comté. On retrouve tout de suite nos journalistes sur place et en direct.
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3: Et vous suivez cette quatrième étape du Tour de France Femmes sur votre radio ici. C'est un contre-la-montre individuel qui attend les 138 coureuses ici en Côte d'Or. 21 kilomètres à parcourir entre Gevrey-Chambertin et Dijon. La première concurrente, elle va s'élancer à 14h51. Et Olivier Estran, vous êtes prêt à les suivre, les filles, sur la moto ici de Julien Girard. Vous avez reconnu le parcours. Vous avez vu aussi des contrôles renforcés de l'Union Cycliste Internationale ce matin.
4: Et oui, ça se passe juste avant la rampe de départ. Il y a une tente blanche, elle est là, à 10 mètres de cette ligne de départ. Et il y a deux types de contrôles. Un premier qui s'est déroulé ce matin, celui des vélos, bien sûr. Alors, on prend des 12 décimètres, on prend des règles, on prend des balances et on vérifie tous ces vélos. Il faut qu'ils entrent dans des cadres très précis. Alors, je vais pas être hyper technique parce que j'ai pas eu droit à tous les détails. Mais voilà, on vérifie les cotes des vélos, on vérifie leur poids. Ils doivent faire plus de 6,8 kg. Ça, c'est le minimum exigé par l'UCI. Et pour petite indiscrétion, et ben celui de l'équipe AG Insurance de l'équipe de Kim Lecourt par exemple fait 7,5 kg. Ça dépend des prolongateurs qui sont sur ces vélos. Et puis le deuxième contrôle très important, c'est celui des coureuses. Celui-là va se dérouler 10 minutes avant le départ. 10 minutes avant le départ, elles se présentent dans cette tente et là, et ben on contrôle leur tenue pour voir si tout est homologué, tout est aux normes. On parle des tissus, de leur résistance à l'air, du profil des casques. Alors, je me suis entretenu avec un membre du staff de Mayenne Montbanne à MyPy. Je vais poser la question de ces fameux soutiens-gorge rembourrés qui seraient aérodynamiques. Ça l'a fait sourire, visiblement, ce n'est pas une question.
3: Ouais, parce que l'objectif, c'est d'être le plus aérodynamique. Vous le disiez, premier départ dans moins d'une demi-heure et c'est à suivre sur votre radio ici. Quatrième étape du Tour de France Femmes. La première française, ce sera à 15h et ce sera la championne de France, Célia Lemoëlle.
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5: 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Une belle sortie guidée du centre historique de Bellegarde. Une guide vous accompagnera au château, dans l'église et dans les jardins pour découvrir de nombreuses particularités architecturales comme le magnifique portail roman de ce lieu de culte. Rendez-vous demain à 10h devant le château. En famille, venez découvrir les gamards et compagnie. Les petites bêtes de l'eau n'attendent que vous et votre épuisette dans la réserve naturelle nationale de Saint-Mémin. Pensez à vos bottes, c'est demain à 10h sur le parking du Paty à Saint-Hilaire-Saint-Mémin. Et enfin, amateurs de la Bretagne, vous serez forcément à ce concert de chants sacrés et populaires en français ou en breton à l'église d'Amilly demain à 18h. 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

0: Bel après-midi à l'écoute de votre radio ici. 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Bon, avant de ressortir la boule à facettes, les colpes et la tarte et les pâtes d'eff, on écoute Florent Pagny. Belle journée sur votre radio.
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1: Merci d'avoir choisi votre radio ici. Il est 15h. C'est l'heure de retrouver toute l'info en France et dans le monde en 90 secondes. Avec vous, Valentin Bertrand.
2: Il n'a jamais fait aussi chaud en France. Le mois de juillet a battu tous les records avec en moyenne 24,9 degrés relevés par Météo France, soit 4 degrés de plus que les normales de saison. Et ça continue aujourd'hui encore avec 16 départements du sud-est et du centre-est maintenus en vigilance orange canicule. La situation n'est pas meilleure dans les nappes phréatiques avec un déficit de pluie de 70%. Cette sécheresse favorise les départs de feu. Ils progressent encore dans la Drôme, à Bellegarde en Diois au sud de Die, 150 km parcourus en 24 heures. Le foyer dans un massif de pins reste difficile d'accès pour les pompiers. Par précaution, une cinquantaine d'habitants a été évacué. Après l'adoption au Parlement de la loi d'urgence agricole, ses détracteurs s'unissent, 8 ONG et le syndicat Confédération Paysanne soutiennent les recours déposés devant le Conseil constitutionnel. Ils dénoncent le retour de deux pesticides de la famille des néonicotinoïdes et le doublement des retenues d'eau, des mesures qu'ils estiment contraires à la charte de l'environnement. Garde à vue prolongée pour le chef Jean Humbert, entendu depuis hier matin et pour 24 heures supplémentaires sur les accusations de violence conjugale dénoncées par plusieurs ex-compagnes. L'ancien chef cuisinier du Palace parisien, le Plaza Athénée, est visé par au moins 3 plaintes. À l'Euro de natation, la première épreuve dans la Seine n'a pas souri aux Français. Pourtant favori sur le 10 km, le meilleur tricolore Logan Fontaine a terminé 9e sur une épreuve remportée par l'Allemand Florian Welbock. Sur la route du Tour de France Femmes, le premier départ de la 4e étape a été donné il y a quelques minutes sur ce contre-la-montre sur les routes bourguignonne que l'on vous fait vivre sur ICI.
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3: Et vous suivez cette 4e étape du Tour de France Femmes sur votre radio. Ici, ça y est, les premières coureuses se sont élancées allongées sur leur vélo pour ce contre-la-montre individuel entre Gevrey-Chambertin et Dijon, en Côte d'Or. 21 km à parcourir avec une belle bosse de 2 km à mi-parcours dans les lacets de Marsanet avant le final. Ici, à Dijon, parcours difficile sous la chaleur. On a déjà 3 Françaises en course, notamment notre championne de France du contre-la-montre, Célia Lemouel de Ma Petite Entreprise. Elle vient tout juste de s'élancer avec son maillot bleu, blanc, rouge. Au total, 138 concurrentes qui partent pour le moment toutes les minutes de la leader, de la dernière à la leader du classement général. Donc on attend les favorites en fin d'après-midi et vous suivez évidemment cette 4e étape du Tour de France Femmes avec nous sur votre radio. Ici, le prochain point, c'est dans une demi-heure.
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5: Le temps prévu pour les prochaines heures, c'est un temps calme avec des conditions anticycloniques, un temps plus sec qu'il ne l'était ce matin, moins de nuages, plus de soleil et des températures qui sont en baisse par rapport à hier, 30-31 degrés. Vous êtes à Vienne-en-Val, à Châteauneuf, vous êtes à Pithiviers-Beaugency, 30 au cœur de la journée, et puis pour Orléans-Blois notamment, on va jusqu'à 31 degrés. Même chose pour demain, à peu près la même ambiance et une baisse très marquée des températures à partir de jeudi à cause d'un vent d'ouest qui est annoncé.
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0: Bienvenue ici sur votre radio de l'été, c'est Fabien Hémeau. On passe ce mardi après-midi ensemble en cette période estivale. Je ne sais pas si vous avez remarqué, mais les Français postent toujours les mêmes photos sur les réseaux sociaux en story. Numéro 1 pour les paysages, hein, la mer, la montagne, un coucher de soleil. Tout ça pour montrer qu'on est bien arrivé sur son lieu de vacances. Deuxième place pour les photos de nourriture. Une glace sur la plage, un plat régional, un petit apéro face à la mer, impossible d'y échapper. Et troisième place pour les photos en famille ou entre amis, parce que les vacances, c'est surtout des souvenirs à partager. Et bien nous, cet été, on aime partager avec vous des souvenirs en musique. Voici trois chansons françaises à la suite au programme. Le duo Véronique Jeannot, Laurent Voulzy, on va écouter Zaz, mais avant, on démarre avec Francis Cabrel. Bel après-midi.
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0: C'était Véronique Jeannot et Laurent Voulzy, Désir Désir sur votre radio ici. Et bien nous, notre désir à 15h30, c'est de retrouver nos journalistes en direct pour un point sur le Tour de France féminin. C'est la quatrième étape aujourd'hui.
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3: Vous suivez la quatrième étape du Tour de France femme avec votre radio ici en ce moment. Le contre-la-montre individuel qui fait son retour sur la grande boucle féminine entre Gevrey-Chambertin et Dijon. La première des 138 coureuses s'était lancée à 14h51 avec depuis un départ chaque minute. Et notre championne de France de la discipline, Célia Lemoelle, qui signe à l'instant et pour le moment le meilleur temps, 28 minutes 50 pour engloutir ces 21 kilomètres. Olivier Estron, vous êtes sur la moto ici de Julien Girard. Vous l'avez suivi. Comment vous l'avez senti, notre Française ?
4: Incroyable, incroyable. 90 km/h dans la descente pour arriver à Dijon, une entrée en ville pleine balle. Il n'y a pas d'autre mot. Célia, qui a été toujours très à l'aise sur ce parcours, elle est sortie de Gevrey-Chambertin à 62 km/h au compteur de la moto de Julien Girard. Et on l'a vu très à l'aise dans les montées, les lacets de Marsanet à la côte. Elle a rattrapé deux concurrentes et ensuite, et voilà, elle s'est laissée descendre dans cette grande pente de 5 km qui l'amène vers la capitale des Ducs. Et donc, vous l'avez dit, elle réalise le meilleur temps. On l'a senti très déterminée, Célia Lemoelle, qui pourtant hier disait qu'elle n'avait rien forcément à prouver sur ce contre-la-montre. Mais on a le sentiment qu'avec son maillot tricolore, aujourd'hui, elle a tout donné.
3: Merci Olivier. Avec ce, on a cette première référence hein, avec Célia Lemoelle, 28 minutes 50. Ça devient le temps de référence. Les concurrentes qui continuent de partir toutes les minutes pour ces 21 km. Et une belle bosse hein, de 2 km. Vous en parliez, Olivier, à mi-parcours dans les lacets de Marsanet. Les arrivées qui s'enchaînent ici à Dijon. Et les favorites, elles sont attendues en fin d'après-midi, notamment la championne du monde et d'Europe, s'il vous plaît, la Suissesse Marlène Rösser. Vous suivez toujours, évidemment, cette quatrième étape avec votre radio. Ici, le prochain point, ce sera dans une demi-heure et donc le meilleur temps pour le moment signé par notre Française de ma petite entreprise, championne de France du chrono, Célia Lemoelle.
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5: Trois idées pour occuper ces journées d'été avec notre Ici Express. Pour commencer, l'exposition Spirou dans la tourmente de la Shoah. À travers l'histoire du célèbre héros Spirou, l'auteur Émile Bravo raconte la Seconde Guerre mondiale. Découvrez un récit dessiné rigoureux qui vise à pallier la disparition des témoins directs de ces tragiques événements. À voir place de la gare à Pithiviers demain à 15h. Ensuite, une autre idée, amateur de pêche, venez à une journée de découverte pêche au leurre autour du lac réservoir du Bourdon à Saint-Fargeau. Départ rue Saint-Ange à Beaulieu-sur-Loire demain à 10h. Et enfin, dernière idée, découvrez le Moulin Bardin. Apprenez l'histoire, le patrimoine et la nature d'Amilly à 16h. Pour trouver rien de plus simple, entrez dans vos GPS Moulin Bardin. Vos idées sorties toutes les heures dans Ici Express pour apprendre et vous divertir.
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0: Bel après-midi sur votre radio ici, j'espère que votre été se passe bien. Tiens, j'ai lu ce matin que la cancoyotte, le fromage franc-comtois, est en train de devenir la star de l'été grâce notamment à TikTok. En quelques semaines, ses ventes ont bondi de plus de 31%, car selon les internautes, c'est un fromage léger, riche en protéines et pas cher du tout. Résultat, certaines enseignes sont en rupture de stock. En tout cas, ici, nous, tout va bien, pas de rupture de stock niveau musique. On écoute dans un instant Phil Collins. Bel après-midi.
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0: 16h, c'est l'heure de retrouver toute l'info en France et dans le monde en 90 secondes avec Valentin Bertrand.
1: D'importants moyens mobilisés dans la Drôme pour tenter de stopper le feu parti hier de Bellegarde en Diois. 4 Canadair et 2 avions Dash sont maintenant en action dans ce massif escarpé. Les flammes ont parcouru 150 hectares. Dans le Var, le feu ne progresse plus dans le massif du Gros Bessillon et l'air devient plus respirable. La préfecture annonce dès demain la levée de l'alerte pollution aux particules fines, mais le principe de précaution vaut toujours, surtout pour les plus fragiles. Des incendies attisés par les fortes chaleurs, encore 16 départements du sud-est et du centre-est en vigilance orange aujourd'hui. Des vagues de chaleur qui s'éternisent et font tomber des records le mois dernier. Et le plus chaud jamais enregistré en France, la barre des 40 degrés largement dépassée dans la moitié sud et une température moyenne supérieure de 4 degrés au normal de saison. Elle n'a pas survécu à ses blessures. La mère de famille, gravement brûlée par son compagnon qui s'était immolé par le feu il y a 2 semaines à Lens dans le Pas-de-Calais, est décédée, annonce cet après-midi du parquet de Béthune. Le nouveau-né du couple, également touché, est toujours dans un état jugé précaire. Après Édouard Philippe, un autre possible candidat à l'Élysée, Raphaël Glucksmann, se dit victime d'une opération de désinformation menée par un réseau pro-russe. En cause, un faux article dans lequel figurent des accusations visant sa compagne, la journaliste Léa Salamé. C'est une épreuve encore rare sur le Tour de France Femmes, un contre-la-montre cet après-midi en forme de première grande explication entre favorites. 21 km entre Gevrey, Chambertin et Dijon. En Côte d'Or, les départs se succèdent depuis maintenant un peu plus d'une heure.
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3: Et on la suit, cette 4e étape du Tour de France Femmes avec votre radio. Ici, les départs qui se poursuivent toutes les minutes dans ce contre-la-montre individuel. Parcours de 21 km entre Gevrey, Chambertin et Dijon en Côte d'Or. Parcours difficile avec les lacets de Marsanné à passer. C'est la Belge Sandrine Tasse qui est en tête avec un temps référence de 28 minutes et 49 secondes. Une toute petite seconde de moins que notre championne de France, Célia Lemoelle. La Française qui, juste après son arrivée, assure qu'il faudra faire la différence dans la descente sur Dijon. Elle attend le départ des favorites sur l'exercice.
4: Je pense que...
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6: Et le temps prévu pour les prochaines heures, c'est un temps calme avec des conditions anticycloniques, un temps plus sec qu'il ne l'était ce matin, moins de nuages, plus de soleil et des températures qui sont en baisse par rapport à hier, 30-31 degrés. Vous êtes à Vienne-en-Val, à Châteauneuf, vous êtes à Pithiviers-Beaugency, 30 au cœur de la journée, et puis pour Orléans-Blois notamment, on va jusqu'à 31 degrés. Même chose pour demain, à peu près la même ambiance et une baisse très marquée des températures à partir de jeudi à cause d'un vent d'ouest qui est annoncé.
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0: On aime ces chansons, Daniel Balavoine, Lipstick Polychrome avec Ici Orléans. Quel plaisir de vous accompagner en ce début de semaine avec tout un programme. Et si on prenait nos épuisettes et nos bottes pour une sortie nature? À découvrir à 16h30 dans notre Ici Express. Pour la musique, Tina Turner et Michael Jackson, The Way You Make Me Feel. C'est les vacances et on file tous au jardin. Si comme moi, vous vous demandez qu'est-ce qu'une plante bio-indicatrice, voici la réponse avec Léo Simard et Vincent Bordeaux.
1: Tous au jardin, c'est le rendez-vous que vous attendez toutes et tous. Aujourd'hui, on va répondre à la question de Lina, elle habite à Danonville. Bonjour Vincent Bordeaux.
2: Bonjour Léo.
1: Alors la question est très simple, elle présente des interrogations, genre les plantes bio-indicatrices. Déjà, c'est quoi les plantes bio-indicatrices?
2: Avant de terminer
1: la question de Lina, quels sont leurs rôles?
2: Alors, une plante bio-indicatrice, c'est les plantes que l'on va trouver chez soi, qui poussent naturellement.
1: D'accord.
2: Les adventices, par exemple, les mauvaises herbes, sont des plantes bio-indicatrices, parce qu'elles s'installent là où les conditions sont requises. Donc, les conditions climatiques, bon, ça, ok, mais les conditions de sol.
1: Aussi.
2: Et là, nous, ce qui va nous intéresser, c'est le sol. Comme ça, vous pourrez connaître votre type de sol grâce aux plantes qu'il y a sur place.
1: Voilà, et du coup, savoir ce qu'on va pouvoir planter, finalement, après les signes qu'elles vont nous envoyer, ces plantes. Là, Lina, elle s'intéresse aux plantes bio-indicatrices pour les sols acides.
2: Oui, alors, donc si le sol est acide, vous pouvez trouver, par exemple, si vous avez des arbres autour de chez vous, vous pouvez trouver des genêts à balai, des châtaigniers, de l'ajon. On peut trouver aussi, alors c'est plutôt en montagne, de la myrtille, voilà, des plantes de ce type. Après, on a d'autres plantes qui sont vraiment emblématiques. Donc, si vous habitez plutôt du côté de la Sologne, de toute façon, le type de sol est plutôt déjà trouvé. On a la bruyère, les fougères, la digitale. Ça, c'est vraiment typique des plantes de sol acide. En plus, on peut les associer, en faire quelque chose d'extrêmement naturel et très très beau. Hein.
1: Vous recommandez toutes ces plantes-là?
2: Oui, donc si vous avez des plantes aux alentours de chez vous, vous pouvez rester dans la même gamme. Ça fait quelque chose d'assez naturel. Après, on peut trouver d'autres plantes un peu plus horticoles avec un sol qui aime les sols acides, donc les plantes acidophiles. Mais bon, voilà, déjà une bonne base est présente.
1: Bon, Lina, si elle se rend compte qu'elle a, par exemple, planté récemment des plantes qui ne sont pas du tout adaptées au niveau du sol acide, est-ce qu'il y a des choses à faire ou...
2: Alors, oui, les changer. Pour changer vraiment un sol, il faudra apporter plutôt du calcaire, de la chaux. Mais bon, ça va être plutôt compliqué. Ouais. Autant déjà partir sur une bonne base, être sûr que... Parce que sinon, ça va être vraiment des complications.
1: Bon.
2: Et là, en plus, si on a le climat qui s'y met...
1: Oui, et on est au mois d'août. C'est bon, c'est pas le moment de se prendre la tête. On est bien d'accord. Merci beaucoup Vincent Bordeaux pour ces précisions. Lina, vous avez donc des éléments de réponse. On vous souhaite bonne chance pour la suite. Vincent, on vous retrouve demain à la même heure.
2: À demain, bonne journée.

0: Un bon Michael Jackson, c'est toujours efficace. The Way You Make Me Feel à l'instant avec Ici Orléans. Vos trois chansons françaises à la suite avec Maxime Le Forestier, Marine avec Escroc et Eddie Mitchell. À 16h30, une idée sortie nature pour observer les petites bêtes de l'eau. Bon mardi après-midi avec Ici Orléans.
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2: Voici Mirk avec son nouveau simple, Tequila.

0: c'était Mirk avec Tequila.
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0: Eddie Mitchell sur la route de Memphis pour vous accompagner avec Ici Orléans. La suite avec Les Innocents et Lola Young, on écoutera Messi. Tout de suite, on rejoint l'équipe d'Ici sur le Tour de France pour faire un point sur l'étape du jour.
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3: On suit toujours cette quatrième étape du Tour de France Femmes sur votre radio. Ici, ce contre-la-montre individuel de 21 km entre Gevrey-Chambertin et Dijon en Côte d'Or. Les concurrentes qui s'élancent minute par minute depuis 17h, 14h51, 70 coureuses déjà arrivées. Et vous, Olivier Estran, vous êtes sur le parcours, sur la moto ici de Julien Girard. Qu'est-ce que vous voyez? Est-ce qu'il y a du monde là sur le parcours?
4: Ah oui, bien sûr qu'il y a du monde, bien sûr qu'il y a du monde et d'engouement. Et c'est très familial, on voit beaucoup d'enfants. Il y a des mentions spéciales pour ce jeune homme qui, à la sortie de Gevrey-Chambertin, tient cette pancarte en carton. Le Tour, c'est pas que pour les hommes. Et ben voilà, lui, il a tout compris à la place qu'il faut laisser aux femmes dans ce sport merveilleux du cyclisme. Voilà, on espère qu'il y aura plein d'autres messages comme ça. Il y en a d'autres, c'est Evita, plus vite que la musique. Petit clin d'œil, il y a une presque locale de l'étape, bien sûr. Beaucoup de slogans PFP sur la route. D'encouragement pour Juliette Berthet également. Voilà, on a vu également, tiens, Casimir avec un drapeau bourguignon. Ben oui, on est en Bourgogne ici et on espère que ce sera de bon augure, pourquoi pas, pour une victoire française. Bref, plein de clins d'œil et une ambiance sympa malgré une chaleur écrasante. 35 degrés sur la moto pilotée par Julien Girard.
3: Ouais, vous le disiez, il fait très chaud, Olivier. Et avant le départ des favorites, vous parliez de notre Française Pauline Ferrand-Prévot. Eh bien, c'est la Néerlandaise Lieke Nieuwenhuizen qui a le meilleur temps, 27 minutes 34 pour engloutir ses 21 km. Notre première Française, elle pointe à la 5e place du classement. C'est notre championne de France, Célia Lemoël. Pauline Ferrand-Prévot, donc, elle s'élance à 17h10. Même équipe, hein, le Visma-Liesebike, que la Néerlandaise qui a le meilleur temps. C'est une bonne nouvelle pour notre favorite. On la suit évidemment sur cette 4e étape du Tour de France Femmes avec votre radio ici. Prochain point dans une demi-heure.
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0: 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Une belle sortie guidée du centre historique de Bellegarde. Une guide vous accompagnera au château, dans l'église et dans les jardins pour découvrir de nombreuses particularités architecturales comme le magnifique portail roman de ce lieu de culte. Rendez-vous demain à 10h devant le château. En famille, venez découvrir les gamards et compagnie. Les petites bêtes de l'eau n'attendent que vous et votre épuisette dans la réserve naturelle nationale de Saint-Mémin. Pensez à vos bottes, c'est demain à 10h sur le parking du Paty à Saint-Hilaire-Saint-Mémin. Et enfin, amateurs de la Bretagne, vous serez forcément à ce concert de chants sacrés et populaires en français ou en breton à l'église d'Amilly demain à 18h. Vos idées sorties toutes les heures dans Ici Express pour vous balader, vous divertir et vous amuser.
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0: La londonienne Lola Young avec Messi sur votre radio ici Orléans. On passe l'été ensemble avec Césaria Evora, Sodad et le tube Confidence pour Confidence. Vous êtes peut-être en vacances ou vous le serez bientôt. Alors, pour être sûr de passer les meilleures vacances possibles, il faut tester toutes les formules possibles en all-inclusive. Club vacances ou camping paradis, dans l'humour en tube, Fred Ballard a envoyé ses experts en repérage.
1: Salut Gilbert, ça va? Hey, t'as changé de femme, superbe! Tu prends l'apéro, hein?
2: Alors c'est sûr que si on croit Franck Dubosc, il n'y a pas photo, hein. Les vacances au camping sont les plus poilantes en général. On n'attend pas Patrick pour sortir les verres, mais quand Patrick est là, ça va, na tout va. Même s'il y a quand même un endroit à fuir, hein, dans tous les campings, les sanitaires.
3: Oh bah pas besoin d'acheter du dentifrice, on a sur le rebord des lavabos. Non, il n'y a qu'un truc que j'aimais pas, c'était les toilettes, à la turque. Oh, j'ai horreur de ça. Dès que tu tires la chasse, t'es obligé de faire de la varappe sur les murs, là. Pour éviter de partir en rafting au fond du trou. En plus, en général, tu y laisses une tongue.
2: Ah bah oui, mais la varappe en tongue, ça fait partie du charme du camping version puriste, hein, tente ou caravane, parce que bungalow, c'est pour les petits joueurs, hein, pour ceux qui n'ont pas osé tenter les vacances en club vacances. Très marrante aussi, hein, d'après Az.
4: T'arrives au petit-déjeuner en détente, tu vois, c'est normal, tu vois, t'es en vacances, t'arrives en grasse mat, et t'arrives vers 11h et tu dis non, c'est terminé le petit-déjeuner, monsieur. Tu dis mais c'est de quelle heure à quelle heure? C'est de 6h à 9h. Je me réveille plutôt qu'à Paris ici, qu'est-ce qui se passe là? Il est 11h, t'es au bord de la piscine, t'as rien mangé, t'es tendu, tu sais. T'es avec ton vieux bracelet là, all-in exclusive là, qui sert à rien le bracelet là. Trop serré ce bracelet là, pourquoi il le serre comme ça là? C'est un garrot le truc, j'ai quoi, il y a une activité prise de sang cet après-midi, c'est quoi ce truc?
2: Voilà, bon, c'est vrai qu'il faut aimer vivre avec un garrot au poignet et un réveil à 7h, mais sinon c'est très très cool, hein. Et les animateurs sont tellement rigolos qu'en général, après avoir été animateur en club vacances, ils deviennent humoristes en permanence, hein. Donc peu importe l'endroit, pourvu qu'on se fende la poire.
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0: L'indémodable Confidence pour Confidence sur votre radio ici Orléans. Jérémy Frérot et Bonnet M pour rejoindre 17h et vos informations. Bel après-midi avec ici Orléans.
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0: police secours. Un terrible coup de massue pour la Fédération de pêche du Loir-et-Cher. En fin de semaine dernière, le hangar où elle entrepose son matériel dans le Blaisois à Valoir-sur-Cise a été cambriolé puis incendié. Il ne reste plus rien. L'association, qui compte près de 14 000 adhérents, admet qu'elle ne sait pas si elle pourra s'en remettre. Une cagnotte pourrait être lancée. En attendant, la Fédération lance un appel aux internautes pour tenter de retrouver du matériel dérobé comme sa broyeuse et des outils d'entretien. Un nouveau feu d'espace naturel en France, dans la Drôme, 150 hectares brûlés depuis hier. 4 canadaires, 2 dash sont mobilisés, une cinquantaine de personnes évacuées de manière préventive.
1: Le mois de juillet 2026 est le plus chaud et l'un des plus secs jamais enregistrés en France.
0: Depuis le début des mesures, en 1900, température moyenne de 24,9 degrés qui bat le record d'août 2003 et celui de juillet 2006, selon le bilan annoncé tout à l'heure par Météo France. Plusieurs villes ont battu un record mensuel d'ensoleillement, c'est le cas dans notre région de Blois et de Châteauroux, qui affichent un excédent d'ensoleillement de 64 à 50% supplémentaire par rapport à la normale d'un mois de juillet. Le contrôle à montre du Tour de France Femmes est en cours, 21 km en individuel avec une arrivée à Dijon. Il reste une quarantaine de coureuses au départ. Pauline Ferrand-Prévot, la Française, la tenante du titre, doit s'élancer dans 10 minutes exactement. On fait le point sur la course à 17h30 avec nos équipes sur la route du Tour. Un petit tremblement de terre dans le monde du ballon ovale. Le rugbyman Thomas Ramos, cadre de l'équipe de France, quittera son club de toujours, Toulouse, le stade toulousain, l'an prochain pour signer au Racing 92. Ils sont de retour après leur victoire, les musiciens de l'Orchestre d'Harmonie de la région Centre-Val de Loire, tout juste champion du monde dans la catégorie musique avant, viennent de revenir des Pays-Bas. On entendra leurs premières impressions après ce titre prestigieux dans le journal de 18h. La météo, Nathalie, c'est très ensoleillé.
1: Ah oui, il fait beau, ça fait plaisir. Le soleil brille, le ciel est bleu. Demain, un temps nuageux et variable. Quelques gouttes de pluie possibles le matin. 19 degrés au réveil. Les températures pour l'après-midi pour Blois, 25 degrés. À Neuville-aux-Bois, La Motte-Beuvron et Blois, 26 degrés. Pour Orléans, Saint-Denis-de-l'Hôtel, Nogent-sur-Vernisson et La Ferté-Saint-Aubin, 27. Et enfin, à Sully-sur-Loire et Gien, comptez 28 degrés. Bon, on espère quand même que ça va perdurer, hein, ce beau temps. On verra, on essaye.
2: À tout à l'heure,
1: Camille. Sur nos routes, c'est plutôt calme. Quelques ralentissements du côté d'Orléans, rue du Faubourg, Bourgogne. Du côté de Saint-Jean-de-la-Ruelle, vous êtes ralenti rue Charles-Bauer, ainsi que sur la tangentielle. Et puis du côté de Saran, vous êtes toujours un peu nombreux à circuler sur la RN20. Côté SNCF, les trains sont à l'heure.
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1: Ici Orléans, bel été ensemble. Il est temps à nouveau d'écouter l'un de nos chanteurs préférés. Je sais que vous l'adorez, Jean-Louis Aubert. Bon mardi avec Ici Orléans.

0: air de légèreté avec Jean-Louis Aubert. C'était Temps à nouveau sur votre radio ici Orléans.
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0: Et il est temps de passer l'après-midi ensemble avec de jolies choses. En écoutant La Loire à vélo, comme chaque jour, vous gagnez le guide du routard Escapade de Montargis à Pithiviers. Et chaque gagnant participe au tirage de vendredi pour gagner un très beau VTT offert par la région Centre-Val de Loire. Êtes-vous sûr de tout connaître de David Bowie? À 17h40, rencontre avec Philippe Capel pour la conférence Bowie à Bâle ce jeudi. Vous verrez, c'est un voyage musical exceptionnel. Pour commencer, voici Oria et Soirée mondaine avec Ici Orléans.

0: La voix captivante d'Oria avec Soirée mondaine à l'instant avec Ici Orléans. Allez, c'est tout aussi captivant cette semaine en gagnant le guide du routard. Escapade de Montargis à Pithiviers, vous participez au tirage de vendredi pour gagner un magnifique VTT offert par la région Centre-Val de Loire. Je vous pose une question après la chronique, car la Loire à vélo, c'est 900 km de balade entre Cuffy près de Nevers jusqu'à Saint-Brévin-les-Pins en Loire-Atlantique. Cet été, nous contenterons de parcourir un quart du parcours en région Centre-Val de Loire et c'est déjà un bel exploit. Bonjour Sébastien Doucet.
1: Oui, bonjour et bonjour tout le monde. Un bel exploit, je vous le confirme, un riche de 242 km et nous sommes ce matin place du Martrois à Jargeau. Bonjour Philippe Coupier.
2: Bonjour Sébastien.
1: Vous êtes l'auteur du Routard, la Loire à vélo, paru chez Hachette. Alors, l'étape du jour, c'est notre petit tour de France à nous, Jargeau, Orléans, 22 km, ça reste raisonnable. Qu'est-ce qu'on va voir de beau, Philippe, sur ce parcours?
2: Alors ici, en fait, on s'enroule autour des méandres préservés du fleuve. On passe tout près de l'île de Sandillon, où niche tout un tas d'oiseaux sauvages, des sternes, des mouettes et des goélands, avec en ligne de mire, bien loin, la cathédrale Sainte-Croix d'Orléans. Donc le parcours, il est vraiment en bord de Loire. Et la nouveauté, c'est qu'on a ici un nouveau pont qui a été aménagé entre Jargeau et Saint-Denis de l'Hôtel, ce qui nous permet d'avoir une deuxième échappée côté rive droite de la Loire. Et là, on passe par Chessy, Combleu pour arriver directement en bord de Loire à Orléans. Donc ouais, on peut faire les deux.
1: Et là, on a la Loire pendant tout le parcours, pendant les 22 kilomètres. Et sur ce tronçon-là, justement, Jargeau-Orléans, quelle est votre adresse incontournable hein?
2: Ah, bah, il y a beaucoup de choses. Moi, j'aime bien le resto La Marine. C'est vraiment un spot à
1: Combleu, bien sûr.
2: Ouais. Alors, c'est vraiment l'endroit où on se pose au coucher de soleil. C'est magnifique. C'est pas tant pour l'accueil qui est parfois pas forcément hyper souriant, mais l'endroit est remarquable. Donc, voilà, on y va pour ça.
1: Face au canal de Loire, et la Loire n'est pas très loin. Et puis, encore un petit peu plus loin, la plage de Combleu. Très bonne adresse. Vous avez raison. Mais grand merci Philippe, à demain et d'ici là on continue à vous lire et on lit vos bons conseils dans le Routard, la Loire à vélo paru chez Hachette. Et au programme pour demain, Orléans, main sur Loire. Prenez des forces et à demain Philippe, merci.
2: À demain.
0: Merci Sébastien. 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Allez, c'est le moment, comme chaque jour, de gagner le guide du routard, escapade de Montargis à Pithiviers. Et chaque gagnant participe au tirage de vendredi pour gagner un splendide VTT offert par la région Centre-Val de Loire pour parcourir la Loire à vélo ou pour vous balader hein, en vacances. Et puis, cadeau bonus, vos 4 paires de lunettes pour contempler l'éclipse solaire du 12 août. Voici la question. Dans quelle ville se trouve l'île aux oiseaux sauvages dans ce parcours? Est-ce Jargeau ou Sandillon? Vous avez la bonne réponse? Vous m'appelez au 02 38 53 25 25 pendant la balade de Jimmy. On écoute Alain Souchon. Bonne chance!

0: La balade de Jimmy avec Alain Souchon pour vous accompagner sur votre radio ici Orléans. Bonjour Régine.
1: Bonjour.
0: Vous nous appelez de Saint-Laurent-Nouhan et ravie de vous accueillir. Je vous rappelle.
1: Et moi, je suis heureuse de vous avoir.
0: Ah, ben ça fait plaisir. Je vous rappelle la question. Dans quelle ville se trouve l'île aux oiseaux sauvages dans ce parcours? Est-ce que
1: Saint-Laurent?
0: Eh ben voilà, exactement. Voilà, vous avez la bonne réponse, et ben c'est gagné. Le guide du routard escapade de Montargis à Pithiviers est à vous. Et en plus, vous participez au tirage de vendredi pour peut-être gagner le VTT en plus.
1: Oh, ça serait trop bien, le mien, il est fatigué.
0: Ouais, donc ça vous ferait plaisir.
1: On va croiser les doigts.
0: Ah ben, qui sait? La chance, hein.
1: Oui, c'est ça.
0: Qu'est-ce que vous faites de beau cet été, Régine?
1: Pour le moment, on part pas, on fait un peu de peinture et on partira. Je suis retraitée, donc je pars après tout le monde, c'est aussi bien.
0: Voilà. Peinture artistique ou peinture des volets?
1: Non, je rallonge des tables. Il y a toujours du monde à la maison, grande famille, donc on rallonge la table dehors. Mettre encore un peu plus.
0: Hein. Ah bah parfait. Eh bien, en tout cas, profitez bien. On vous souhaite de bonnes découvertes de Montargis à Pithiviers.
1: Je vous remercie beaucoup.
0: À bientôt, Régine.
1: Votre émission.
0: Merci.
1: Merci beaucoup.
0: À suivre vos idées sorties, une exposition avec le célèbre personnage de bande dessinée Spirou, le tour de France femme en direct pour le contre de la montre. Et puis, pour la musique, Pink et Michel Sardou. Merci d'avoir choisi Ici Orléans.
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3: Et Frédéric a suivi la chapelle. Cher Frédéric, bonjour.
4: Bonjour Pascal.
5: Vous êtes ici? Nous aussi.
3: Jean-Marie, vous nous appelez de la chapelle Saint-Mémin. Bonjour Jean-Marie.
4: Bonjour Jean.
3: Bien le bonjour Nelly.
6: Bonjour.
3: Comment allez-vous à Sully-sur-Loire?
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0: On adore l'écouter. C'était Michel Sardou avec Être une femme. Du côté de la météo, tout va bien, hein, le soleil brille, le ciel est bleu, c'est plutôt agréable. Demain, un temps nuageux et variable, quelques gouttes de pluie possibles pour le matin. 19 degrés au réveil, les températures pour l'après-midi pour Blois 25, Anneville-aux-Bois, La Motte-Beuvron et Blois 26 degrés. Pour Orléans, Saint-Denis-de-l'Hôtel, Nogent-sur-Vernisson et La Ferté-Saint-Aubin, 27. Et enfin, à Sully-sur-Loire et Gien, comptez jusqu'à 28 degrés. Sur nos routes, c'est plutôt calme. Il y a du monde du côté d'Orléans, rue du Faubourg-Bourgogne, rue du Faubourg-Bagné. Du côté de Fleury, vous circulez rue Marcelin-Berthelot. Du côté de Saint-Jean-de-la-Ruelle, c'est sur la tangentielle où vous êtes le plus nombreux, ainsi que sur la rue Charles-Bauer. Et du côté de Saran, du côté de la RN20. On va retrouver l'équipe d'ICI pour le Tour de France Femmes.
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3: Et on suit cette quatrième étape du Tour de France Femmes avec votre radio ICI. C'est le contre-la-montre individuel aujourd'hui entre Gevrey-Chambertin et Dijon en Côte d'Or. Et ça y est, les favorites enfin se sont toutes élancées avec notre Française Pauline Ferrand-Prévot qui est partie à 17h10 de Gevrey-Chambertin pour 21 km. Olivier Estran, vous êtes sur la moto ICI de Julien Girard derrière notre Française. Et ça se complique pour Pauline Ferrand-Prévot.
4: Oui, malheureusement, ce n'est pas très bon. 1 minute 20 de retard au point intermédiaire, le point de bascule, le sommet de Marsannay-la-Côte. Voilà le temps défavorable pour Pauline Ferrand-Prévot qui a pourtant avalé ses 10 premiers kilomètres à 35 km/h, un petit peu plus, 35,1. Mais voilà, on l'a vu très concentré, les bras toujours sur les prolongateurs, toujours en train de chercher le meilleur point de trajectoire, à couper les virages, chercher le point de corde, elle qui est habituée aux trajectoires en VTT. Mais voilà, en VTT, il n'y a pas de contre-la-montre, donc c'est pas son exercice habituel, on va dire, à notre championne olympique. Elle est encore un peu en phase de découverte ici. Et là, on va entamer la grande descente, 5 km qui nous ramène vers Dijon. Là aussi, il va falloir se concentrer et être à fond. Peut-être qu'elle a une chance de refaire son retard. On va le savoir là dans les prochaines centaines de mètres, puisque ça y est, on aborde maintenant cette descente.
3: Et la championne de France du contre-la-montre, Célia Lemoelle, qui disait que la différence pouvait aussi se faire dans la descente pour Dijon. Donc rien n'est joué. Pauline Ferrand-Prévot peut regagner un petit peu de temps, mais au temps intermédiaire, c'est Marlène Reusser, évidemment, la championne du monde, championne d'Europe du contre-la-montre, qui est en tête puisqu'elle est passée en haut des lacets de Marsannay en 15 minutes 10. C'est un temps excellent et on n'est pas étonné puisque c'était la grande favorite de cette étape. Demi Vollering, qui excelle, n'est pas loin derrière elle. On aura son temps dans quelques secondes puisqu'on continue évidemment de suivre cette quatrième étape du Tour de France Femmes avec votre radio ICI. Prochain point dans une demi-heure.
0: Sur nos routes, c'est plutôt calme. Du côté d'Orléans, vous êtes quelques-uns à circuler rue du Faubourg-Bourgogne ainsi que rue du Faubourg-Bagné. À Fleury-les-Aubrais, vous êtes nombreux, rue Marcelin-Berthelot. Et puis ça freine du côté de Saint-Jean-de-la-Ruelle sur la tangentielle ainsi que sur la rue Charles-Bauer et du côté de Saran sur la RN20.
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0: Trois idées pour occuper ces journées d'été avec ICI Express. L'exposition Spirou dans la tourmente de la Shoah. À travers l'histoire du célèbre héros Spirou, l'auteur Émile Bravo raconte la Seconde Guerre mondiale. Découvrez le récit dessiné et rigoureux qui vise à pallier la disparition des témoins directs de ces tragédies. De ces tragiques événements. Avoir place de la gare à Pithiviers demain à 15h. Autre idée avec cette journée de découverte pêche au leurre. Prévue au départ de Beaulieu-sur-Loire, tous les amateurs de pêche et les curieux sont invités à cette journée qui se déroulera au lac réservoir du Bourdon à Saint-Fargeau. Départ depuis le local de l'association rue de Saint-Trange à Beaulieu-sur-Loire demain à 10h. Et dernière idée, profitez d'une visite commentée pour découvrir l'histoire du moulin Bardin. Vous apprendrez l'histoire, le patrimoine et la nature. Un moulin historique édifié au cours du XVIe siècle. Pour trouver rien de plus simple, entrez dans vos GPS. Moulin Bardin, c'est à midi à 16h.
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0: Dans un instant, un voyage musical avec une conférence étonnante autour de David Bowie après le rock de Freddie Mercury et Manon Lise, qui nous raconte l'histoire du petit pêcheur avec Ici Orléans.

0: C'est poétique, Manon Lisa, le petit pêcheur à l'instant avec Ici Orléans.
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0: On part pour une expérience musicale unique, une conférence gratuite sur David Bowie à la Corne des Pâtures de Bôle ce jeudi avec Philippe Capel. Artiste orléanais, auteur-compositeur, multi-instrumentiste et vidéaste. Bonjour Philippe.
3: Bonjour Nathalie.
0: À quoi peut-on s'attendre lors de cette conférence ?
3: Eh ben, on va découvrir le parcours de Bowie, comment il se construit en tant qu'artiste, en tant qu'homme, avant de sortir ses premiers albums.
0: Donc c'est pas forcément toute son histoire, c'est principalement centré sur ses personnages.
3: Alors voilà, c'est sur, disons, la décennie 70, durant laquelle il va sortir 12 albums. Et donc, au cours de ces 12 albums, il va sans cesse se renouveler par ses musiques et puis par, en effet, ses personnages, ses alter-ego.
0: D'accord. Donc, qu'est-ce qu'on va voir? Qu'est-ce qu'on va entendre? Est-ce qu'on va apprendre des choses également sur David Bowie?
3: Voilà. Donc, moi, pendant que je parle, il y a un écran derrière. Donc, il y aura toujours de la vidéo, toujours de la musique en support. De temps en temps, on écoutera même... certaines musiques, puisque je vais faire écouter des maquettes que David Bowie a fait seul au piano. Donc après, on pourra comparer avec le morceau final. On va également, donc je parlais de ses personnages, c'est-à-dire que lui, il va évoluer humainement pendant ces 10 années. Donc il sera plus le même à la fin, en 1980. Et donc on a quelques morceaux iconiques qui permettent de voir cette évolution.
0: Donc c'est une conférence aussi interactive. Il y a un échange avec le public, si je comprends bien.
3: Alors, il n'y a pas, disons, de questions-réponses pendant la conférence. C'est quelque chose de... c'est pas non plus complètement magistral, dans la mesure où des fois je me tais. Et puis on apprécie des vidéos. Mais après, les gens peuvent être libres de poser des questions, oui.
0: D'accord. Je suis fan de Bowie. Pourquoi ça va quand même m'intéresser ?
3: Eh ben, ça peut intéresser donc sur ce que j'expliquais tout à l'heure, c'est-à-dire que c'est pas juste une biographie que je vais faire, c'est qu'est-ce qu'il y a dans sa vie personnelle qui vont conduire à écrire tel ou tel titre, ce qui fait que des fois nous, quand on est touché en termes d'émotion par une musique et qu'on ne sait pas vraiment pourquoi on est touché par cette musique, moi je sais que j'aime bien aller creuser, voir ce qu'il y a derrière, dans quelles conditions il a écrit cette musique, pourquoi. Il se trouve que en fait, il a beaucoup voyagé dans les années 70, entre divers continents, qu'il a aussi été frappé d'assez proche par la folie.
0: D'accord.
3: Il y a eu des problèmes au sein de sa famille, et lui-même a frôlé de très près des épisodes de folie, notamment avec les drogues. Donc c'est comment il a réussi à surmonter tout ça, et qu'est-ce qui a conduit à sa rédemption, finalement, à la fin des années 70.
0: D'accord, d'accord. Pourquoi avoir choisi de faire une conférence sur David Bowie ?
3: Eh ben, pour ça, je peux dire un grand merci à Éric Luxet, qui est professeur de batterie à l'école de musique de Saran. Donc, je remercie aussi l'école, puisqu'ils m'ont invité cette année à faire un projet pédagogique avec eux. Et ils m'ont laissé libre du sujet. Donc, je leur ai proposé, pour les 10 ans de la mort de Bowie, de conduire un projet pédagogique avec les élèves sur les musiques de Bowie. Et d'accord. Du coup, à cette occasion, je leur ai proposé de faire une conférence pour les élèves et puis pour les personnes extérieures. Et après, bah, on a travaillé avec les élèves pour un concert.
0: Est-ce que vous avez réussi à trouver des éléments rares, justement, à diffuser lors de cette conférence ?
3: Oui, tout à fait. Donc, je parlais tout à l'heure de différentes maquettes. On a aussi certaines images d'archives où on le voit faire la publicité de certains albums des années 70. Et puis, on peut constater qu'en effet, physiquement, il y a une certaine dégradation par époque, et puis quelques années plus tard, on constate que ça va mieux. Donc, j'ai passé un certain nombre d'heures, en effet, à creuser dans les images d'archives pertinentes. Ouais.
0: D'accord, merci beaucoup Philippe Capel. Vous êtes auteur, compositeur, multi-instrumentiste et vidéaste. Et on vous retrouve pour la conférence Bowie, ce jeudi à 21h15. C'est gratuit, c'est à la Corne des Pâtures à Bôle. Bonne conférence.
3: Merci, bonne journée.
0: Merci, au revoir. On joue ensemble pour des places pour l'Arboretum des Bars après Stevie Wonder, I Just Call to Say I Love You avec votre radio.

0: Atlantique avec Stevie Wonder, I Just Called to Say I Love You à l'instant avec Ici Orléans.
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0: Allez, place au jeu. Je vous offre deux invitations pour l'Arboretum des bars à Nogent-sur-Vernisson. Vous y allez quand vous voulez. Le prochain événement s'intitule Sous les étoiles. Ça aura lieu les 15 et 16 août avec des animations autour de l'astronomie. On vous offre aussi deux entrées pour le labyrinthe popcorn à Vinci. Idéal pour passer un moment sympa en famille. Et en bonus, 4 paires de lunettes pour l'éclipse solaire du 12 août à contempler entre 20h20 et 20h35. Vous nous appelez au 02 38 53 25 25. Bonne chance. Je vous prends au téléphone après Pogo, le chat, sur votre radio ici Orléans.

0: Orléans, ça fait toujours plaisir d'écouter ce titre culte Powo avec le chat. Le mien, lui, il ne chasse que les croquettes. Ici Orléans. Et j'accueille Mathieu. Bonjour Mathieu.
1: Bonjour.
0: Vous êtes d'Olivet et vous nous avez appelé pour vos deux invitations pour l'Arboretum des bars à Nogent-sur-Vernisson. Et puis on vous met également deux entrées pour le labyrinthe Popcorn à Vinci.
1: Eh ben super, merci beaucoup.
0: Voilà.
1: Merci beaucoup.
0: Et puis c'est pas tout, hein, puisque on a un cadeau bonus pour vos quatre paires de lunettes, hein, pour l'éclipse solaire du 12 août, à contempler entre 20h20 et 20h35, peut-être en famille.
1: Eh ben très certainement, avec deux enfants à la maison, ça fait quatre. Hein,
0: eh ben voilà, c'est au complet. Bon Mathieu, qu'est-ce que vous faites de beau pendant l'été? Vous partez un petit peu en vacances?
1: Oui, on va partir dans le Médoc, on va essayer d'aller aider un petit peu nos pompiers qui galèrent encore un petit peu là-bas. On va passer nos vacances, mais je pense qu'on se doit de leur filer un petit coup de main quand même, si c'est possible.
0: Oui, c'est ça. C'est ça, il faut les aider comme on peut.
1: Comme on peut, exactement.
0: Bon, en tout cas, profitez bien de vos visites à l'Arboretum des Bars et puis à Vinci, hein, au labyrinthe Popcorn.
1: Eh ben super, on n'y est jamais allé, ni à l'un ni à l'autre, donc ça sera l'occasion de découvrir.
0: Bon,
1: donc,
0: et puis si vous pouvez nous faire un petit retour éventuellement sur WhatsApp, hein, sur un petit retour vocal, vous n'hésitez pas. À bientôt,
1: et
0: Mathieu.
1: Ben, merci beaucoup, merci beaucoup.
0: Pour la suite, on se détend avec Bernard Lavillier, Stand du Ghetto et Zazie, peu importe. Bon mardi avec Ici Orléans.
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0: Ambiance reggae avec Bernard Lavillier, Stand du Ghetto avec Ici Orléans.
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0: Belle soirée d'été avec Ici Orléans. Bienvenue, il est 18h. Le journal avec Camille Huppenoir. Bonjour Camille.
3: Bonjour Nathalie, bonjour à tous.
0: La baignade va enfin rouvrir sur le plan d'eau de l'île Charlemagne, près d'Orléans.
3: Oui, la métropole d'Orléans vient de le confirmer. L'Agence régionale de santé a envoyé ses analyses les plus récentes et le taux de cyanobactéries a suffisamment baissé pour permettre la réouverture de la baignade. À partir de demain, à 13h, les horaires changent un peu.

0: Début des relevés météo, juillet 2026 devient le mois le plus chaud jamais enregistré. Il bat d'un petit dixième de degré le record d'août 2003 et sa canicule restait dans les mémoires. Les températures le mois dernier ne sont jamais passées sous les normales de saison. 31 jours consécutifs au-dessus de la moyenne et deux vagues de chaleur. La première exceptionnellement longue et très intense, la seconde toujours en cours. Il a aussi très peu plu, 70% de moins que la normale après un mois de juin déjà exceptionnellement sec et chaud. Conséquence, la sécheresse des sols, elle atteint des niveaux records équivalents à ceux d'août 2022. Nous vivons à ce stade l'été le plus chaud jamais mesuré en France. Conséquence sans équivoque du réchauffement climatique.
1: Et plusieurs villes ont battu des records d'ensoleillement le mois dernier. C'est le cas en Centre-Val de Loire, de Blois et de Châteauroux.
2: C'est un coup de massue pour la Fédération de pêche du Loir-et-Cher.
1: En fin de semaine dernière, le hangar situé au sud de Blois, dans lequel la Fédération entrepose tout son matériel d'entretien des plans d'eau, a été cambriolé puis incendié. Il ne reste plus rien. Avec un préjudice estimé à environ 300 000 euros de matériel ou perdu ou détruit, Jean-Claude Thévenot, le président, ne sait pas comment sa fédération, qui compte près de 14 000 adhérents, va pouvoir se relever.
3: C'est-à-dire qu'aujourd'hui, il ne nous reste plus rien. Je ne sais pas trop comment on va redémarrer. Il y a quand même 7 employés, donc il faut continuer à payer le personnel. Donc toutes les aides sont bienvenues pour pouvoir relever la tête, nous remettre dans le circuit à la rentrée au mois de septembre. Nous, aujourd'hui, c'est de savoir ce que les assurances vont nous rembourser, car financièrement, c'est un gros coup sur la tête. Il va falloir se relever et je crois que ça va être très compliqué. Donc il faut retrouver un local, racheter du matériel et ça va pas se faire en un jour. Je comprends pas, le vol ne leur suffisait pas, pourquoi ont-ils mis le feu? On suppose que c'est effectivement pour effacer les traces, mais le vol, on s'en serait remis, mais là tout a disparu.
1: La Fédération de pêche du Loir-et-Cher qui lance un appel aux internautes pour retrouver la broyeuse et les autres outils volés la semaine dernière. Information à retrouver sur ici.fr. L'été, saison des arnaques, comme en témoignent plusieurs alertes dans le Loiret. À Ingré, des personnes tentent de vendre des drapeaux tricolores au nom du club de foot, le FCM Ingré, qui confirme n'avoir jamais lancé une telle démarche. Et puis à Sainte-Geneviève-des-Bois, dans l'est du Loiret, de faux policiers et faux agents Veolia se rendent au domicile d'habitants pour tenter de s'introduire dans le logement et y commettre des vols. Ces situations suspectes, vous pouvez les signaler au 17, le numéro de police secours. Journée compliquée, très compliquée pour Pauline Ferrand-Prévot sur le Tour de France Femmes. La Française termine loin sur le chrono individuel à 2 minutes de demi-volering, autre sérieuse prétendante à la victoire finale. On fait le point dans notre journal du Tour. Rendez-vous dans une demi-heure.
2: Ils sont de retour en France avec leur titre de champion du monde.
1: Les musiciens de l'orchestre d'harmonie de la région Centre-Val de Loire ont décroché cette victoire aux Pays-Bas ce week-end lors du concours mondial de musique qui n'a lieu que tous les 4 ans. Ce sont les Jeux Olympiques de la musique avant. 20 000 concurrents y participent au sein de 250 orchestres d'harmonie, fanfares et autres ensembles. Notre orchestre régional décroche le titre dans sa catégorie. Il a présenté plusieurs morceaux, dont celui-ci. Vous ne connaissez peut-être pas. Moi non plus, à vrai dire, je l'ai découvert, c'est Burn the Witch de Fabien Waxman. C'est un morceau puissant qui évoque en fait les femmes brûlées comme sorcières dans des temps lointains. Tout ce parcours, toute cette musique, tout ça a été extrêmement fort pour tous les musiciens et musiciennes, comme en témoigne Gildas Arnois, il dirige l'orchestre depuis 2024.
4: On a vécu le moment à fond. On était tellement fiers et heureux de faire entendre notre répertoire. En jouant, voilà, j'ai senti cette énergie qui était présente. Et puis, d'un autre côté, on entend aussi des choses qui marchent pas, ou les choses qu'on n'a pas bien faites. Alors, des fois, c'est microscopique, mais nous, on les entend. Donc, j'avoue qu'après le passage, moi, j'ai été omnubilé par les choses qui avaient pas marché. Et puis, on avait d'un autre côté notre public, enfin voilà, nos supporters qui étaient dans la salle. Ah, c'était génial, voilà. Donc, au bout d'un moment, on s'est plus. J'avoue que je m'étais préparé au pire. C'était fou. On entend notre nom, mais on n'ose pas trop comprendre parce que c'était pas très bien articulé. Donc on se retourne vers le tableau pour voir, quoi. Et puis on voit l'orchestre exploser. J'en suis encore ému.
1: L'orchestre d'harmonie de la région Centre l'a donc emporté avec une note moyenne de 97,10. Sur 100, on ne sait pas si ça vaut en plus une mention félicitation du jury, mais enfin ça le mériterait quand même.
2: Ah. Bah nous, on les félicite quand même.
1: Vous savez, c'est la mention plus.
2: Oui.
1: La météo, Nathalie, ciel bleu sur l'Orléanais et sur le reste du Loiret.
2: Presque mention plus aussi. Hein.
1: Exactement.
2: Le soleil.

0: Il brille, le ciel est bleu. Demain, un temps incertain, un temps nuageux, variable. Quelques gouttes de pluie est possible le matin. 19 degrés au réveil. Les températures pour l'après-midi pour Blois, 25. À Neuville-aux-Bois, la Motte-Beuvron et Blois, 26 degrés. Pour Orléans, Saint-Denis-de-l'Hôtel, Nogent-sur-Vernisson et La Ferté-Saint-Aubin, 27. Et enfin, à Sully-sur-Loire et Gien, comptez jusqu'à 28 degrés. Bah, profitez bien de votre soirée. Bonne soirée, Camille.
1: Et à demain.
0: Et à demain, oui.
1: Bonne soirée.
0: Sur nos routes, vous êtes ralenti du côté d'Orléans, rue du Faubourg Bourgogne, quai de la Madeleine, rue du Faubourg Bagné, rue du Faubourg Saint-Jean. Du côté de Fleury, vous êtes nombreux sur la rue Marcelin Berthelot. À Saint-Jean-de-la-Ruelle, vous êtes ralenti sur la tangentielle ainsi que sur la rue Charles-Bauer. Et puis du côté de Saint-Jean-de-Blanc, ça coince du côté de Sandillon ainsi que à Saran sur la RN20.
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0: La soirée commence avec Supertramp, Give a Little Beat avec votre radio ici Orléans.

0: Bonne humeur avec Supertramp sur votre radio, ici Orléans.
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0: La bonne humeur est au programme ici. Est-ce que vous connaissez les singes araignées? Rencontre avec eux dans les coulisses de Beauval d'ici 10 minutes. Avec les vacances, c'est l'occasion d'explorer la nature avec nos enfants. Je vous partage cette idée sortie tout à l'heure dans Ici Express à 18h30. À venir aussi, un moment unique avec les secrets des chansons de William Scheller. Tout de suite, on écoute Vita, ça fait mal, sur votre radio, ici Orléans.

0: Ici Orléans, avec l'univers de Vita, ça fait mal sur votre radio ici Orléans. Cet été, rencontre avec des animaux tous aussi étonnants les uns que les autres dans les coulisses de Beauval. Mais qui sont les singes araignées?
1: Comme des petits singes très sociables au regard attendrissant, avec une particularité anatomique qui ne laisse pas indifférent.
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1: Cette fois-ci, on se trouve au cœur du paradis des singes. Il y en a tout autour de nous et principalement derrière les attelles à face rouge. Avec vous, Audrey, vous êtes soigneuse secteur petit singe. L'attelle à face rouge, un singe tout mignon, tout poilu, tout noir, avec un visage tout rose, exactement. Plutôt que rouge finalement.
3: Oui, exactement.
1: Et on sait pourquoi ce visage est si particulier.
3: Ça fait partie de leur spécificité. Tous les attelles ont vraiment ce visage nu avec à côté beaucoup de poils. Même les autres espèces d'attelles ont cette particularité, mais c'est vrai que les faces rouges ont vraiment ce visage très rouge.
1: Alors on va casser le mythe, on joue un petit peu avec les attelles à face rouge sur qui a la plus grande, et visiblement c'est madame qui gagne.
3: Exactement, nous on a souvent cette question qui revient avec les visiteurs.
1: Qu'est-ce qu'il y a entre leurs jambes?
3: Il y a entre leurs jambes, et souvent en fait les gens pensent que c'est le mâle en pensant au pénis, et en fait non, pas du tout, c'est le clitoris chez les attelles. Donc c'est vraiment une anatomie qui ressort chez les attelles, toutes les espèces d'attelles ont ce clitoris hyperatrophié qui ressort.
1: On les appelle aussi les singes araignées, ils ont ce petit côté Spider-Man.
3: Déjà quand on regarde le physique, si on les observe, on peut observer des grands membres, donc des grands bras, des grandes jambes, et cette grande queue qui peut aller jusqu'à 90 cm, où ils se suspendent en hauteur. Et en plus de ça, ils ont beaucoup de poils, donc en fait, quand ils se déplacent, on a l'impression de voir une grande araignée qui se déplace très rapidement, parce qu'ils ont aussi beaucoup de vitesse. En plus, ils ont une spécificité, c'est que sur la rue, si on observe bien, ils ont comme une cinquième main, donc en fait, c'est une queue préhensile, c'est comme l'intérieur de notre main, donc ils peuvent se suspendre, s'accrocher avec, et n'ont pas besoin du coup des autres membres pour trouver leur équilibre ou pour se débrouiller dans les arbres.
1: C'est pour ça qu'ils sont venus faire les malins devant nous, exactement. Nous montrer un peu de quoi ils étaient capables.
3: Agilité.
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1: Le groupe de Beauval est composé de 6 attelles. Pata, le mâle, puis Bella, Isa, Panda, Anna et Nina, les 5 femelles. À croire qu'il faut que ça se termine en A au niveau des prénoms pour être un attelle à face rouge. Ceux-ci sont nés dans la nature et ils étaient des orphelins de chasse. Retrouvés blessés, il ne leur restait que 2 possibilités, l'euthanasie ou le placement dans une structure spécialisée. Beauval a été le seul établissement à répondre favorablement afin de leur offrir une solution de vie durable. Classé vulnérable sur la liste rouge de l'UICN, on peut retrouver l'attelle à face rouge notamment en Guyane, au Brésil ou encore au Suriname.
0: Ils sont trop mignons, ces petits singes. Et demain, nous irons du côté des oiseaux. Dans quelques minutes, préparez vos bottes et votre épuisette pour une sortie familiale à la découverte des petites bêtes de l'eau. Après Men at Work et Pascal Obispo, merci d'être là avec Ici Orléans.

0: Il nous donne des frissons, c'était Pascal Obispo avec Lucie sur votre radio ici Orléans. Bruno Mars est de retour avec On My Soul. On l'écoute avant de retrouver le journal du Tour de France Femmes sur votre radio ici Orléans.
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0: ici Orléans, mais qu'est-ce que c'est bon d'écouter Bruno Mars On My Soul avec votre radio ici Orléans. C'est le moment de retrouver le journal du Tour de France.
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2: Bonsoir à tous, c'est le journal du Tour de France Femmes avec à la une un nombre ce soir, 133, soit le nombre de secondes de retard de Pauline Ferrand-Prévot, française tenante du titre sur ce Tour de France. 133 secondes de retard sur la vainqueur du jour de la Suissesse, Marlène Réusseur, 2 minutes 13 concédée sur les 21 km du contre-la-montre entre Gevrey-Chambertin et Dijon. Pauline Ferrand-Prévot qui avait promis qu'elle s'était bien préparée, mais n'avait pas couru de contre-la-montre officiel depuis 5 ans et qui, si elle est sans doute déçue de cette performance, l'a bien masquée à son arrivée.
3: Sincèrement, je ne savais pas à quoi m'attendre, donc je ne peux pas être déçue. Après, voilà, j'ai donné le meilleur de moi-même, c'était pas assez. Mais voilà, je suis fière de m'être battue comme je me suis battue aujourd'hui, parce que j'ai tout donné. Je n'ai pas d'excuse, j'étais simplement moins forte. Et voilà, maintenant, il va falloir aller essayer de grappiller pas quelques secondes, quelques minutes. Donc ça va être un beau challenge.
2: Et oui, effectivement, Pauline Ferrand-Prévot qui pointe à 2 minutes 13 de Marlène Réusseur, la nouvelle maillot jaune. La Norvégienne Oxette, en effet, n'a pas su le conserver. Pauline Ferrand-Prévot à 1 minute 59 derrière sa rivale, la néerlandaise Demi Vollering, troisième du contre-la-montre aujourd'hui. Pauline Ferrand-Prévot qui a en fait perdu du temps sur toutes les favorites, ou presque. Est-ce que c'est fini pour elle? Réponse du consultant vélo de Radio France, l'ancien professionnel et maillot jaune sur le Tour de France, Jean-François Bernard.
4: Non, je pense qu'aujourd'hui, on a vécu une étape où on attendait de savoir où on était Pauline Ferrand-Prévot par rapport à Demi Vollering. Ben, on le sait, elle a plus de 2 minutes ce soir, donc ça va être très très compliqué. Mais il faut garder espoir. Hein. Demain, il y a une étape qui est très compliquée dans le Beaujolais, c'est une classique. Et ensuite, on aura le Mont Ventoux, c'est un enchaînement de 2 jours où elle a peut-être la possibilité de renverser la situation. De toute façon, elle n'a pas le choix. Faut passer à l'attaque. Quand? Comment? Elle va certainement réfléchir ce soir avec son équipe, avec ses coéquipières aussi, parce que faudra que ce soit un travail d'équipe. Et puis on verra. Je pense que ça reste haletant, on va dire, jusque encore dans les 48 heures, va se passer des choses.
2: Jean-François Bernard, effectivement sur la déception pour Pauline Ferrand-Prévot, mais encore de l'espoir, et il faut voir le verre tricolore à moitié plein après ce contre-la-montre et observer la très bonne performance de la Bretonne Cédrine Kerbaol, 54 secondes seulement de concédé sur les 21 km du contre-la-montre, et résultat, une troisième place au classement général à l'issue de cette étape.
5: Un chrono bien réalisé, il y avait mon entraîneur dans la voiture derrière et il était très très positif dès le début du chrono. Ça m'a vraiment motivée, le public sur le bord des routes aussi, ça m'a vraiment motivée. Et puis j'ai jamais cessé d'y croire. Et le but c'était d'aller chercher le kilomètre de plus chaque dizaine de secondes du parcours. Voilà, le tour c'est mon objectif cette année vraiment. Et de mauvaises jambes, ça aurait vraiment été la déception. Donc voilà, on a vraiment préparé ce chrono et ce tour aussi. Donc non, c'est satisfaisant.
2: Cédrine Kerbaol, Jean-François Bernard, Pauline Ferrand-Prévot, que vous avez donc pu entendre alors que l'arrivée s'est jugée il y a à peu près une demi-heure, grâce à toutes les équipes d'ici mobilisées sur la ligne d'arrivée à Dijon, ici partenaire du Tour de France Femmes. On vous le rappelle, je vous récapitule donc les maillots distinctifs pour que vous puissiez suivre l'étape de demain à votre aise. En jaune, la championne du monde du contre-la-montre, Marlène Réusseur, la Suissesse, juste derrière elle à 14 secondes Demi Vollering, et donc sur la troisième place du podium, la Française de l'équipe IF Education Oatly, Cédrine Kerbaol. Paula Blasi, l'Espagnole, portera demain le maillot de meilleur jeune. La montagne toujours sur les épaules de Puck Peeters, le maillot à poids, et puis le maillot vert porté évidemment par Lorena Vibes qui a remporté les 2 premières étapes. Demain, est-ce qu'on va se reposer pour autant après ce contre-la-montre? Évidemment que non, plus vite, plus haut, plus fort. La devise olympique pourrait clairement s'appliquer à ce Tour de France Femmes. Demain, 140 km entre Mâcon et Belleville en Beaujolais. Très vallonné, Marion Rousse, la directrice du Tour.
6: Il n'y aura pas 1 mètre de plat, pratiquement 3000 mètres de dénivelé positif. Et puis surtout, on a ce fameux Mont-Bruit. C'est une ascension qui sera située à moins de 10 km de l'arrivée. C'est 3 km à pratiquement 8% de moyenne. Et le placement en bas sera hyper important parce que la route n'est vraiment pas large. Au sommet, ça sera une descente pour rallier l'arrivée et qui sera également très difficile à gérer.
2: Le Mont-Bruit peut-être pour creuser des écarts encore au général ou les réduire pour Pauline Ferrand-Prévot après les 2 minutes 13 concédées décédés aujourd'hui. On suivra ça demain, toute l'après-midi, évidemment, ici, radio partenaire du Tour. Alors, bonne soirée et à demain.
0: Merci à l'équipe d'ici. On passe à vos conditions de circulation. Du côté d'Orléans, vous êtes ralenti rue du Faubourg Bourgogne et rue du Faubourg Bagné. À Saran également, ça freine sur la RN20. Et du côté de la SNCF, les trains sont à l'heure.
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0: Pour occuper pendant vos vacances, on a trois idées sorties dans votre Ici Express. Une belle sortie, une belle visite guidée dans un centre historique de Bellegarde. Une guide vous accompagnera au château, dans l'église et dans les jardins pour découvrir de nombreuses particularités architecturales, comme le magnifique portail roman de ce lieu de culte. Rendez-vous demain à 10h devant le château. Enfin, famille, venez découvrir les Gamards et compagnie. Les petites bêtes de l'eau n'attendent que vous et votre épuisette dans la réserve naturelle nationale de Saint-Mémin. Pensez à vos bottes, c'est demain à 10h sur le parking du Paty à Saint-Hilaire-Saint-Mémin. Et enfin, amateurs de la Bretagne, vous serez forcément à ce concert de chants sacrés et populaires en français ou en breton à l'église d'Amilly demain à 18h.
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0: Dans un instant, dans les coulisses TV, on retrouve l'émotion de l'émission culte Fréquence Star après une invitation à la déconnexion avec France Gall, débranche avec votre radio. Ici Orléans.

0: C'est toujours un plaisir de l'écouter. France Gall débranche sur votre radio ici Orléans. Johan Rock, vous nous emmenez dans les coulisses du magazine Fréquence Star qui, après une longue pause, est de retour sur la TNT.
1: C'est une émission emblématique des années 90. Diffusée à l'époque sur M6, elle a fait son retour en septembre dernier sur W9. Et désormais, c'est Éric Jean-Jean qui l'anime. Ah, je crois qu'on sonne à la porte.
2: Hello.
3: Jeanne Masse dans ma maison.
2: Comment tu vas?
3: Je suis trop content de t'avoir. Mesdames, messieurs, Jeanne Masse est à la maison. Vas-y, passe devant, Jeanne.
1: Pour cette nouvelle version de Fréquence Star, la production a conservé les fondamentaux du programme. Un entretien en tête-à-tête mené dans une ambiance intimiste, prompte à recueillir les confidences des artistes. Une atmosphère dans l'esprit de celle insufflée à l'époque par Laurent Boyer, dont s'est inspiré son successeur, Éric Jean-Jean.
4: J'ai beaucoup parlé avec lui avant de commencer le programme. Lui, il avait un truc très intello autour de la philo, de la psycho, etc. Moi, je suis plutôt dans viens à la maison, on va boire un café, on va discuter, puis on va se raconter nos vies les yeux dans les yeux, tu vois. C'est pas tout à fait la même chose, mais ouais, l'idée, c'est de faire accoucher les gens. Ouais. Ce qui reste fondamentalement la même chose, c'est que c'est un homme, moi en l'occurrence, qui rencontre un artiste pendant une heure et qui lui pose des questions avec un gros retour sur qui il est et son enfance, quoi.
1: Du Fréquence Star d'il y a 30 ans, on se souvient des émissions réalisées en extérieur, le Massif Central avec Jean-Louis Murat, ou bien Los Angeles en compagnie de David Hallyday. La nouveauté désormais, c'est que le programme est tourné dans l'appartement parisien de l'animateur, dont le salon fait office de studio télé.
4: Donc l'équipe télé débarque chez moi à 8h du matin, ils démontent tout et ils mettent les deux fauteuils Fréquence Star qui sont pour le coup pas mon mobilier à moi, et il y a des trucs pour éclairer partout, etc. Et une salle de maquillage dans ma chambre, hein, pour info. À force, je vais leur demander de me refaire la peinture, c'est une bonne idée, Johan.
1: Un peu de ménage quand même avant le tournage.
4: Oui, alors non, ça c'est un deal, c'est mon amoureuse qui a dit ok, ils viennent à la maison, ok, c'est cadeau. En revanche, il y a 2 heures de ménage. Que
1: avant ou après?
4: Après, quel salaud. Non, en fait, quand je m'en vais, il y a encore l'équipe de tournage. Et quand je reviens le soir, ils ont tout remis. Donc en fait, c'est très bizarre, j'ai l'impression que c'est un peu irréel la manière dont ça se passe.
1: Pour cette saison retour, le casting des invités mixe habilement nouvelle génération et valeurs sûres. De Julien Lib, ex-candidat de la Starac, à Chantal Goya, en passant par Pascal Obispo, Jeanne Masse ou Sébastien Tellier, le spectre musical couvert est on ne peut plus éclectique. En attendant que l'émission revienne à la rentrée sur W9, tous les épisodes de ce Fréquence Star Nouvelle Génération sont à voir sur la plateforme M6+.
0: Demain, focus sur la série belge The Best Immigrant. Dans un instant, William Scheller nous dévoile de nouveaux secrets sur ses chansons après la nouvelle pépite de Céline Dion. Bonjour, pardon, merci. Belle soirée avec Ici Orléans.
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0: Des mots qui font du bien. Bonjour, pardon, merci à l'instant avec Céline Dion sur votre radio ici Orléans. En 1977, William Scheller signe son troisième album pop en seulement 3 ans. Un album un peu moins inspiré qui ne contient aucun hit. Si ce n'est le titre qui donne son nom à l'album, Symphomane. Un titre qui, avec le temps, deviendra un classique pour ses fans.
1: Il y a une chose de soi. On m'a appelé, le symphomane vient en concert, le concert du symphomane, enfin, bon, ou du nymphomane, des voix, parce que oui, c'est drôle, les voix, là, les coquilles, c'est drôle.
2: Non, mais c'est vous, parce que c'est aussi classique et oui, variété française.
1: Oui, c'est ce que je voulais du classique, en même temps, faire un mélange, la bouffe. Il y a un bout de Prokofiev. Non, du Prokofiev, il dure 1 seconde, hein, 2 secondes. Ensuite, il y a quand même de Stravinsky, de Sacre. Inconsciemment, mais un jour je me suis dit, bah oui, mais c'est un peu ça. Ensuite, il y a, bon, la chanson qui commence. Enfin, bon, sur le chemin de Gomme, il dit, dit, dit, dit, dit, dit. Et puis après, il y a des fusées de piano dans tous les sens. Et à partir de là, on s'est dit, tiens, mais c'est un pianiste. Je ne suis plus capable de la jouer maintenant. Plus capable. Bah, parce qu'il faut que ce soit répété tous les jours, hein.
2: Oui, parce que ce n'est pas un tube radio, mais par contre, ça a toujours été un tube en concert.
1: Ah, ça, oui. Ah, il fallait que je joue. Au départ, je le jouais en intro, et ça embarquait tout de suite. On disait, ah, ben dis donc, on va assister à un drôle de truc. Et effectivement, enfin, bon, ça faisait une ouverture, quoi. Pour les textes, alors ça, j'en parle, c'est un petit peu autobiographique. C'est dans ce jardin qu'autrefois, je parlais du jardin du Luxembourg. Dans mon habit de joueur d'escrime, c'est parce que, à ce moment-là, ma mère, avec ses amours de feuilleton, me faisait vivre avec une famille, d'ailleurs d'industriels, très, très, très bien, qui toléraient que leur fils, qui était quand même un peu le moins doué, disons, la famille, m'avait rencontré une jeune femme très jolie, mais dans un bar, et elle était accompagnée de son bâtard américain. Alors, on passait par-dessus. Très aimable, très gentil, tout ça. Alors moi, je me composais une espèce de costume qu'on attendait de moi. Donc, mon habit de joueur d'escrime, qui est un truc qu'on ne met pas souvent. Enfin, je venais souvent apprivoiser des chats qui étaient dandés. Effectivement, j'allais dans un coin du Luxembourg, il y avait des vieilles dames qui sont toujours à donner à manger aux chats, voilà. Et les petites filles modèles, celles, Chico, c'est tout, elles se moquaient bien de moi, parce que je n'étais pas ce que je désirais être. Tout ça, c'est dire, à travers des symboles. Donc, une fois terminé, ça a donné un truc un peu surréaliste, mais à la limite, ceux qui aimaient ce morceau, ils s'en fichaient. Donc, j'ai tiré la syntaxe dont j'avais besoin sur le moment. Puis voilà. Et je me suis mis à faire parfois des textes qui semblent un peu abscons, mais qui signifient, ça ne signifie rien.
2: Alors écoutons Symphomane en version concert.
1: Voilà.
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0: titre sorti en 1977. Demain, d'autres secrets de chansons et ce sera sur le titre « Je me gênerai pas pour dire que je t'aime encore ». Vous pouvez réécouter les secrets des chansons de William Scheller sur l'appli ici ou sur ici.fr. On rejoint tranquillement 19h avec Elton John, Sacrifice. À 20h, rendez-vous avec les essentiels de Décibel avec The Inspector Clouseau, Célassou et The Gallons.
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0: verse, c'était Elton John Sacrifice avec Ici Orléans. Merci à Bruno à la technique, à Nadia à l'accueil. Belle soirée, je vous embrasse.
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0: Orléans, bon début de soirée, il est 19h.
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0: Ici Orléans, bon début de soirée, il est 19h. C'est l'heure de vos informations avec le journal.
2: La piste d'un incendie volontaire privilégié dans le Var après l'importante reprise de feu survenue en fin de semaine dernière dans le massif du Gros Bessillon. Au total, plus de 6500 hectares ont été parcourus par les flammes. Elles ne progressent plus, mais le risque reste élevé. Mathilde Vinceneux, vous avez suivi toute la journée les manœuvres des pompiers pilotés depuis leur centre de commandement à Carcès. Un travail compliqué par les conditions météo défavorables.
3: Oui, il y a toujours du vent de sud-est avec des rafales jusqu'à 40 km/h et des températures très chaudes jusqu'à 36 degrés cet après-midi. Alors dans les villages autour du massif du Gros Bessillon, l'angoisse des reprises est toujours là. Stéphane et Raouda habitent la commune de Montfort. Ils ont dû fuir leur maison il y a quelques jours. Leur quartier a été en partie dévoré par le feu, alors ils ne dorment que d'un œil.
4: On reste vigilant et si je fais une sieste, ma femme reste éveillée pour pouvoir surveiller les feux tout simplement.
5: Oui, on a encore nos valises, nos sacs qui sont encore chargés pour repartir à tout moment.
4: Mais c'est vrai qu'entre les hélicos, les camions et tout ça, c'est vrai que ça génère un stress assez incroyable.
3: Des hélicoptères bombardiers d'eau sont toujours déployés pour assurer des largages et deux Canadair sont prépositionnés pour reprendre les rotations si besoin. Les pompiers se préparent aussi au retour du Mistral à partir de demain, un vent qui va encore une fois changer de sens.

0: Elle n'a pas survécu à ses blessures, la mère de famille gravement brûlée par son compagnon qui s'était immolé par le feu il y a 2 semaines à Lens dans le Pas-de-Calais est décédée, annonce du parquet de Béthune. Le nouveau-né du couple également touché et lui toujours dans un état jugé précaire. La Gironde s'apprête à devenir le premier producteur de saumon en France. L'État valide la construction d'une grande ferme-usine dans l'estuaire du fleuve. Un élevage qui doit produire à terme 10 000 tonnes de saumon par an. Pourtant, des ONG, des habitants, des parlementaires se sont opposé à ce projet qui divise Grégoire Le Callot jusqu'au gouvernement.
1: Il faut dire que c'est un projet d'une ampleur exceptionnelle. Une véritable usine à saumon de 14 hectares va s'installer au bout de l'estuaire de la Gironde. Financée par des capitaux singapouriens, la société Pure Salmon va débourser 280 millions d'euros pour la construire. La préfecture y voit plusieurs avantages. La création de 250 emplois, la reprise d'un site industriel en friche et une production sur le sol national du poisson le plus consommé par les Français, aujourd'hui presque importé en totalité. Mais pas moins de 27 ONG ont lancé un appel contre ce projet. Qualifié de totalement démesuré, accusé de rejeter des boues dans le plus grand estuaire d'Europe. Une centaine de parlementaires ont déposé l'an dernier une proposition de moratoire à l'Assemblée nationale. Il n'a pas été examiné. Et la ministre de la Transition écologique, Monique Barbu, a fait part de son opposition à titre personnel contre l'avis de son collègue de l'industrie, Sébastien Martin. La société Pure Salmon tente de rassurer de son côté en garantissant un impact, je cite, maîtrisé sur la biodiversité.
0: Et vous retrouvez un dossier complet sur ici.fr. Le maillot jaune change à nouveau d'épaule sur le Tour de France Femmes, désormais endossé par la Suissesse Marlène Reusser, vainqueur du contre-la-montre en Côte d'Or. La favorite chez les Françaises Pauline Ferrand-Prévot passe elle à côté, elle termine 34e. À l'Euro de natation, le 10 km, première épreuve dans la Seine, n'a pas souri aux Français, pourtant favori. Le meilleur tricolore, Logan Fontaine, arrive 9e, loin derrière l'Allemand Florian Wellbrock, vainqueur de l'épreuve. Déception sportive donc, mais le public, lui, a été séduit, Marion Ferrer.
2: Des supporters qui ont pu profiter de la course depuis les quais et les ponts parisiens et surtout depuis l'île aux cygnes.
3: C'est super chouette le fait qu'on puisse suivre pendant tout, qu'on voit le départ et l'arrivée, c'est super, super bien.
4: Ouais, c'est pas mal pour regarder la course. Ouais.
2: La Tour Eiffel en arrière-plan, de quoi rappeler de bons souvenirs à ceux présents lors des Jeux Olympiques, comme Stéphane, 55 ans, et son fils. Ils se sont postés sur le pont de Grenelle pour admirer les nageurs et les encourager. Casquette de Paris 2024 vissée sur la tête.
5: Ah bah, le décor, il est magnifique. Hein. Alors, je ne sais pas si les nageurs, ils voient ce que nous, on voit, mais belle carte postale. Quoi.
2: Paul, 26 ans, lui, est ravi de voir l'héritage des JO perdurer.
6: Ça, c'est cohérent. On arrive quand même à continuer à faire des compétitions ici. Donc, c'est ça, c'est pas du one shot. Donc, ça, on pense que les JO, ça a été bénéfique pour ça aussi.
2: Du côté des athlètes français, en revanche, la mine est fermée. Le parcours plus abrité, moins exposé au courant, ne les a pas favorisés. Marc-Antoine Olivier, 10e aujourd'hui, pense déjà à la suite.
7: On va bien récupérer. On a un staff de qualité. Et puis, voilà, on va essayer d'aller chercher des podiums sur les prochaines courses.
2: Séance de rattrapage pour les Bleus dès demain matin avec le 5 km.
0: Marion Ferrer.
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9: Un début de soirée agréable, le soleil brille, le ciel est bleu. Demain, un temps nuageux et variable, quelques gouttes de pluie possibles le matin, 19 degrés au réveil. Les températures pour l'après-midi, pour Blois 25 degrés, à Neuville-aux-Bois, La Motte-Beuvron et Blois 26, pour Orléans, Saint-Denis-de-l'Hôtel, Nogent-sur-Vernisson et La Ferté-Saint-Aubin 27. Et enfin, à Sully-sur-Loire et Gien, comptez 28 degrés.
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11: Bonsoir à tous, les années 80 sont de retour pendant une heure et elles sont bien décidées à vous offrir de la bonne humeur, du sourire et peut-être un petit frisson nostalgique. Il y aura des tubes et des souvenirs, ça commence comme ça.

0: Indochine, c'était Troisième Sexe.
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0: Une chanson avant-gardiste, véritable hymne à la tolérance sexuelle, sortie en 85, qui évoque la question du genre. Un texte écrit par Nicolas Sirkis après un voyage à Londres. Là-bas, il découvre la vague des groupes comme The Cure ou Depeche Mode, qui sont tous maquillés. Il trouve ça joli, sympa et intègre ce look pour exprimer sa tolérance. Allez, après le Troisième Sexe, on va passer aux Fesses de George Michael. C'est le titre et c'est de l'anglais, hein, Fesses. Oui, me dites pas que vous avez pensé à autre chose.
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0: Muriel Dax était tropique. La Belgique, c'est pas un grand pays en superficie, mais question artiste, c'est carrément une planète. Muriel Dax fait partie de cette grande famille de Belges qui sont venus enjoliver notre top 50. C'est un peu la Angèle des années 80. Tropique, succès de l'année 86. Et puis dans un instant, le retour de Jermaine Jackson et Piazzadora, When the Rain Began to Fall. C'est pas une prévision météo, hein, je vous rassure, c'est juste un tube, juste après ça.
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0: Ici Orléans, c'est des infos pratiques toutes les heures et juste après, retour du son 80.
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2: Trois idées pour occuper ces journées d'été avec notre Ici Express. Pour commencer, l'exposition Spirou dans la tourmente de la Shoah. À travers l'histoire du célèbre héros Spirou, l'auteur Émile Bravo raconte la Seconde Guerre mondiale. Découvrez un récit dessiné rigoureux qui vise à pallier la disparition des témoins directs de ces tragiques événements. À voir place de la gare à Pithiviers demain à 15h. Ensuite, une autre idée, amateurs de pêche, venez à une journée de découverte pêche au leurre autour du lac réservoir du Bourdon à Saint-Fargeau. Départ rue Saint-Ange à Beaulieu-sur-Loire demain à 10h. Et enfin, dernière idée, découvrez le Moulin Bardin. Apprenez l'histoire, le patrimoine et la nature d'Amilly à 16h. Pour trouver rien de plus simple, entrez dans vos GPS Moulin Bardin. Vos idées sorties toutes les heures dans Ici Express pour apprendre et vous divertir.
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0: Jean-Jacques Goldman, c'était Envole-moi.
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0: Un monument dans la carrière de Jean-Jacques Goldman, sorti en janvier 1984. Allez, petit repère historique, 1984. La France devient championne d'Europe de foot grâce à Platini. Carl Lewis est la vedette des JO de Los Angeles. Alain Prost remporte le Grand Prix du Portugal. 1984, c'est aussi la sortie du premier Dixman. Ah oui, je me souviens. Et le lancement par la marque à la pomme de son premier ordinateur à usage personnel. Allez, on laisse 84 de côté, on recule de 2 ans. 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

0: Ainsi soit je, c'était Mylène Farmer. Tube de l'année 1988. Et pour rappel, tous les tubes de Mylène Farmer sortis dans les années 80, entre autres, hein, vous pouvez les retrouver grâce à notre web radio 100% années 80 sur l'application ICI ou ICI.fr. Qu'on se le dise. La suite de votre soirée, c'est de la musique dès 20h. Les essentiels de décibels avec Émilie Mazoyer. Mais restons dans les années 80. Axel Bauer arrive à bord de son cargo juste après ça.
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2: Laurent et Mathieu, bonsoir à tous les deux.
3: Salut Émilie.
4: Salut.
2: Salut. Adichats, messieurs. Vous êtes en direct d'ici Gascogne, à Mont-de-Marsan, grâce aux moyens techniques de Jean-Baptiste qui est avec vous sur place. Ici Gascogne, merci d'avoir pu organiser ça parce que c'est très compliqué de vous avoir en studio avec nous à Paris, hein, The Inspector Clouseau.
3: Oui. Oui, c'est juste que voilà, il nous faut 3-4 jours pour arriver sur Paris, quoi.
2: C'est ça. Alors pas parce qu'ils viennent en trottinette, pas du tout, mais parce que je pense que ces deux messieurs, Laurent et Mathieu, ont les emplois du temps les plus compliqués de la planète. Imaginez qu'il faut combiner un emploi du temps de rockstar et un emploi du temps de fermier, d'agriculteur, et puis aussi de temps en temps quand même un petit peu de vie personnelle, privée, familiale et amicale. Et ben ça fait que voilà, on peut pas débarquer effectivement à Paris en 3 secondes. Donc c'est super de vous avoir. À Mont-de-Marsan. On va parler de votre album Less is More, mais avant, je voulais qu'on réécoute quelques notes de la chanson avec laquelle je vous ai découverte, histoire de vous renvoyer aussi, vous, un peu dans le temps.

tout début de The Inspector Clouseau, hein, c'était en 2010. Et vous, alors si vous êtes des amis de 30 ans, vous faites de la musique sous le nom de The Inspector Clouseau depuis 2008. Si à l'époque, je vous avais dit, on se reverra dans plus de 15 ans et vous aurez fait 10 albums et 1600

0: en France et en Europe et ailleurs dans le monde. Mais sans ça, c'est pas dit que on soit là encore au micro à parler, quoi.
1: Ouais, mais à parler et surtout à tourner, parce que tu citais le Japon, mais voilà, vous jouez régulièrement aux États-Unis, on vous a vu en Australie, au Chili, au Brésil, en Afrique du Sud, à Madagascar, en Corée du Sud, enfin, c'est incroyable. Et votre dernier album, Less Is More, il a été enregistré à Nashville. Et alors, j'allais dire, malgré tout ça, parce que un côté succès international pour un groupe de rock, ça tomberait sur n'importe qui, il se grouillerait de quitter femme, enfant et ferme et vos vaches cochons. Et vous, non, vous avez décidé toujours de garder vraiment ces deux activités. Vous êtes un groupe de rock qui tourne à l'international et vous êtes des fermiers à la ferme Lucas, ici dans le sud de la France. Il n'a jamais été question de négliger l'un pour privilégier l'autre.
0: Non, c'est un choix. Hein. C'est un choix lié à des convictions et aussi un attachement à la famille, et aussi à un territoire qui nous plaît, puisque là, on n'est pas très loin du marché de Mont-de-Marsan, où on fout tous les samedis matins
1: oui.
0: Le stand de la ferme. Donc, on a croisé l'animateur là juste à côté, qui vient au marché de Mont-de-Marsan.
1: Ah ben voilà.
0: Bon, c'est tout ça. Le commentateur du rugby qui est passé juste à côté, on parlait du stade Montois. Là, cette ville-là, c'est vrai que c'est important parce que je pense que c'est aussi un peu lié à notre style de musique. Peut-être que si on faisait de la pop ou peut-être qu'on ferait peut-être pas ça, mais
1: ouais.
0: Nous, ça nous va bien quand même d'être dehors, puis on aime bien être quand même en plein air, quoi. Voilà, d'être dehors, parce que Mont-de-Marsan, ça reste quand même une ville, mais on habite à la campagne, dans un petit village de 300 habitants, et voilà. Donc là, on a quitté le coucher de soleil pour venir faire l'interview, et ça nous, voilà, c'est quelque chose qui nous plaît énormément, autant que jouer, qu'on adore, mais c'est pas une passion de rester dans le milieu de la musique, loin de là. Ouais.
1: Alors la ferme, elle s'appelle Lucas, ça veut dire le chêne en gascon, et donc c'est une ferme agroécologique qui fonctionne en autarcie, c'est-à-dire que les animaux de la ferme ne mangent que ce qui est produit aussi à la ferme. Donc vous produisez des céréales, du maïs, du blé, et vous avez notamment des oies que les fans connaissent bien, puisque à la sortie de vos concerts, c'était pas une blague tout à l'heure, et sur votre site internet, on peut acheter des vinyles, on peut acheter des t-shirts, mais on peut aussi acheter du confit d'oie, des rillettes ou des gésiers. Donc voilà, en plus c'est une ferme qui est, je vais peut-être mettre des guillemets autour de ce mot, mais elle est militante dans le sens où elle va pas du tout dans l'agriculture intensive qui est il me semble la majorité sur la planète.
0: Oui, alors c'est pareil, c'est comme je te disais tout à l'heure, c'est des choix qu'on a fait, c'est-à-dire que les premières années du groupe, notamment par le Japon, par la Chine, par l'Inde, on a eu la chance de jouer dans des pays comme ça, l'Afrique aussi, et on a vu, je pense que quand t'as fait une tournée en Chine,
1: ouais.
0: En dehors de Pékin et Beijing, tu reviens, tu fais bon. Bon, qu'est-ce que je fais avec l'écologie, la terre, mes racines et tout ça. Donc ça a été ça le choix, et d'être dans le concret, dans l'écologie concrète, c'est-à-dire la terre, produire des choses, des richesses, fixer du carbone par l'agroécologie, etc. Sauvegarder des espèces, parce que c'est des espèces en voie de disparition, la plupart qu'on a, des moutons landais.
1: Oui,
0: ou
1: des oies grises des Landes, j'ai vu qu'il n'y en avait plus beaucoup, et heureusement que vous êtes là pour...
0: Il n'y a pas que nous, mais on est avec, il y a le conservatoire des races d'Aquitaine qui fait un super boulot en général sur d'autres trucs, et donc voilà, les céréales c'est pareil, c'est du maïs paysan, et c'est un engagement. On fait beaucoup de choses avec l'école du village, puisqu'ils sont venus à Paris d'ailleurs nous voir jouer, et aussi avec l'hôpital Sainte-Anne ici sur des enfants déscolarisés. Donc voilà, le travail de la terre, les ateliers. Comme une réponse, si tu veux, à au changement climatique, etc. Alors c'est tout petit, hein, on est bien d'accord, mais c'est aussi ça t'explique nos choix, quoi. Voilà.
1: Oui, c'est ça. Ça explique vos choix, et ça explique aussi pourquoi est-ce que dans des pays justement qui souffrent peut-être encore plus que la France de l'agriculture intensive et de ses conséquences. Je pense aux États-Unis notamment. Oui. Ils vous adorent là-bas quand vous débarquez là-bas. Les fermiers, ils sont contents de vous parler. En fait, et je pense que autant du point de vue musical, mais aussi du point de vue de comment vous voyez votre métier, vous avez plein de trucs à vous dire.
0: Alors oui, parce que souvent on tourne à cause de notre musique dans le

0: Sud-Ouest, donc oui, dans le centre. Donc, par exemple, quand tu arrives dans le Nebraska ou l'Iowa ou le Dakota du Sud, etc. Donc, c'est rempli effectivement de fermiers, de gens qui travaillent beaucoup dans le secteur primaire aux États-Unis, et donc ils nous entendent parler de ce qu'on chante, puisqu'ils comprennent très bien ce qu'on dit.
1: Oui, contrairement à nous. Parce que vous chantez en anglais, j'explique.
0: Oui, voilà. Ils comprennent hyper bien ce qu'on dit. Et puis, chez nous, vraiment, les paroles, c'est vraiment 50% de ouais, nos chansons. Et parce qu'on passe beaucoup de temps à ça, c'est dans la tradition de la folk music, hein, quelque part, ou blues. Sûr. Et donc, ça les touche profondément. Alors même, on a eu d'ailleurs des fermiers qui travaillaient directement pour Monsanto, qui sont venus nous voir. C'était à Des Moines, dans l'Iowa. Et il n'y avait pas de polarisation, il n'y avait pas de conflit. C'était tiens, c'est intéressant ce que vous faites. J'aimerais bien, moi je peux pas, mais da. C'était curieux. Donc ouais, c'est une des parties pour lesquelles on aime beaucoup partir et jouer ailleurs que en territoire conquis. Parce que, on le dit dans les concerts, rigolant, en ce moment, on dit, la définition du rock'n'roll en 2026, pour nous, c'est aller jouer au fin fond des États-Unis devant des climato-sceptiques. C'est ça pour nous, le rock'n'roll. C'est ça.

0: Ford sur l'album Less is More qui est sorti l'année dernière, votre 10e album. Laurent et Mathieu d'Inspecteur Clouseau sont ce soir les invités de Décibel. Alors là, c'est une chanson qui est très souriante, mais après, on va pas se mentir, dans l'album, on rigole pas à toutes les chansons. On est d'accord?
1: On est d'accord.
0: C'est ouais, ça. Ouais. Il y a par exemple, alors si celle-là quelque part, moi quand même, elle me redonne un petit peu d'espoir. C'est We Win Together, I'm Losing Alone. Cette idée que, faut se serrer les coudes, les gars.

0: raison de se dire qu'en 2026, avec tout ce qu'on a vu, tout ce qu'on a lu, tout ce qu'on a écouté, il faut encore dire aux gens qu'ensemble, on est plus fort. Mais en fait, c'est vrai, il faut toujours le répéter, presque comme un mantra, non ?
1: Oui, après, nos albums, en fait, représentent ce qu'on a vécu les deux années précédentes.
0: Ouais. Ah oui, donc là, vous rentriez de tournée quand vous avez écrit cette chanson ?
1: Oui, et puis ça dure 2 ans, nous, et puis on tourne après quasi 2 ans dessus. Donc là, on va rentrer dans la 2e année. Bon, là, comme ça marche pas mal, on va peut-être faire une 3e. Ouais. Et puis il y a beaucoup de dates cette année, mais et l'année dernière aussi. Mais là, on est déjà en train d'écrire potentiellement le prochain, et on est sur des sujets dont on discute tous les jours, qu'on échange, sur lesquels on philosophe, ou des livres qu'on lit, et c'est l'album dans 2 ans. Donc c'est voilà les sujets là sur David Henry Thoreau ou We Went Together ou As Stupid As You Can, qui est quand même une référence directe à Guy Debord, sur le fait que on vit dans un monde inversé où le vrai devient un moment du faux, quoi. Ouais. C'est la phrase de Debord, quoi. Donc où il y a un documentaire d'ailleurs qui vient de sortir sur Orwell là, récemment, et qui parle exactement de ça. Donc c'est vrai que c'est quand même fou de lire des livres de 67 et de vivre dans l'époque exacte d'aujourd'hui. Donc c'est pas vraiment une critique des réseaux machin, c'est la façon dont on les utilise.
0: Oui, c'est ça.
1: Toujours pareil, parce que c'est pas super, hein, les réseaux. Et nous, on est, comme on dit toujours, on n'est pas anti, mais on essaie de trouver des solutions. Il faut trouver des solutions.
0: Voilà. Oui. Et quand vous dites que vous n'êtes pas anti, je trouve que c'est hyper important, parce qu'on peut se dire, mais attends, qu'est-ce qu'ils font ces gars, ils ont un groupe de rock qui a beaucoup de succès, qui est demandé partout dans le monde, et pourtant ils restent autoproduits, autofinancés, ils sont leur manager, leur tourneur, leur label, etc. C'est pas pour dire que ce que font les autres c'est pas bien, c'est parce que vous dites, vous, en fait, que aujourd'hui le fait de prendre la croissance à tout prix, devenir très très riche et très très successful, c'est pas ça en fait la victoire de notre époque, c'est juste que la planète explose pas.
1: Ben ça va être, c'est surtout pour les enfants.
0: Ouais.
1: D'aujourd'hui qui grandissent, et on le voit nous avec les écoles et etc. Nous on est encore dans ce monde là. Et on a été programmé pour ça. Il faut pas là-dessus. On est cohérent. Hein, tu vois, on est pas hypocrite. Mais il faut quand même que notre génération, on s'y colle. C'est à nous à construire quelque chose. Donc la ferme, c'est un petit truc. Mais par exemple dans le milieu de la musique, on est en train, je pense, de montrer qu'on peut faire des tournées internationales, faire 10 albums, garder son label, être son pro manager, tourner, ne pas signer sur des fonds de pension. On a rien contre. Mais on n'est pas forcément obligé, et on n'est pas forcément obligé de par exemple sur Paris en général on fait 5 maroquineries à la suite.
0: Oui, au lieu de faire un Zénith.
1: Oui, ou un Olympia.
0: Ou un Olympia.
1: Alors c'est super, la Zénith ou Olympia, mais c'est plus marrant quand même de faire 5 concerts où on change la setlist et où c'est 2 fois moins cher pour le public. Donc et on peut amener l'école du village en plus. Donc tu vois, ça crée des solutions d'économie locale, sociale et solidaire. Enfin, après il y a des gens qui développent ça beaucoup mieux que nous.
0: Oui, mais vous êtes des exemples concrets. C'est-à-dire, on peut dire, bah si, regarde, eux ils le font et ça marche. Donc moi je trouve que c'est hyper important.
1: C'est possible
0: que vous
1: en tout cas.
0: Voilà, ouais. Oui, c'est possible.
2: C'est ce que on l'applique. Pour nous déjà.
1: Après, il y a aussi autre chose par rapport à ta question quand même. C'est aussi pourquoi on signe pas et tout ça. C'est pour être peinard. Hein. Il y a quand même un truc, parce qu'aujourd'hui, c'est une industrie massive.
0: Oui.
1: Ça a changé quand même là. C'est une industrie, c'est quasi pire que l'agroalimentaire. Donc dans l'agriculture déjà, bon, c'est bon, on connaît. Hein.
0: Oui,
1: tu en es servi.
0: Oui.
1: Mais là, c'est arrivé. C'est en place. Donc le jeune groupe qui démarre aujourd'hui, il a malheureusement pour lui, il a plus beaucoup le choix quand il a du succès. Là, nous on développe tout le temps des outils pour contourner le diktat des streaming. Par exemple, nous un groupe qui est sur les plateformes de stream, mais nous il faut qu'on vende du physique, sinon on perd notre indépendance. Et les gens
0: achètent
1: du physique, on vend beaucoup de physique, on les remercie, et c'est ce qui nous permet de, donc on fait des albums enregistrés en analogique, etc. Et le stream, c'est juste un outil pour faire découvrir, pour le physique, ou les concerts, etc. Tu vois, on le tourne toujours comme ça, et sur tous les sujets, on essaie de trouver des solutions, tout simplement. Et il y en a, hein, il y en a plein.

0: des dates de concert pour vous. Il y en a. Pendant ce temps-là, les gars, qui s'occupe de la ferme?
1: Ça, c'est la question qui revient tout le temps.
0: Ouais, mais parce qu'en pratique, ouais.
1: Oui, oui. Alors, déjà, on essaie d'organiser la ferme, et c'est pour ça qu'on ne tourne pas jusqu'à mai, pour que tout soit en ordre et qu'il n'y ait pas trop de boulot pendant qu'on est absent. Et heureusement, il y a Nathalie, la troisième personne aussi qui est à la ferme, qui est la femme de Laurent, qui est actuellement à la ferme, et c'est elle qui gère un peu de savoir si tout va bien.
0: Oui.
1: Elle nous fait des rapports journaliers. Si jamais il y a besoin de tâches précises, ben soit on l'a déjà organisé avec les voisins pour intervenir, ou ben s'il y a une cointe, par exemple, ça arrive tout le temps, ben c'est pareil, on va contacter un pote agriculteur qui peut venir aider pour pouvoir dépanner. Voilà, mais heureusement qu'elle est là, c'est sûr.
2: Alors je traduis le mot cointe, c'est du gascon, ça veut dire une emmerde.
0: Ah merci.
2: Ah non, gascon. Désolé.
1: Ouais, c'est vrai.
2: Il faut traduire.
1: C'est vrai qu'on est en local, là, tout le monde a...
0: Je l'avais pas, j'avoue.
2: Oui,
0: mais avec le contexte, j'avais quand même une idée, que c'était pas un truc génial qui arrivait à la pointe.
2: Ouais. C'est une emmerde, en fait.
1: Ouais, désolé.
0: La plupart du temps, Inspecteur Clouseau, c'est juste guitare, batterie. C'est pour ça que votre label, il s'appelle « Fuck the Bass Player ». Pas de bassiste.
1: Oui, c'est une blague. Hein.
0: Oui, on embrasse les bassistes. On leur en veut pas.
1: C'était un peu punchline, ça se retenait bien, donc c'était
0: c'est
1: parfait.
0: Vrai.
1: Voilà. Et puis il se trouve qu'il y a plein de groupes qui peuvent attester. C'est bizarre, hein, on en a rencontré plein. À chaque fois, ils disaient on a des problèmes avec.
2: Et en plus, ce qui est marrant, c'est qu'on a eu, on a croisé des grands bassistes, donc Flea ou Robert Trujillo et tout ça, qui sont découvert le groupe comme ça parce qu'on sur des festivals et tout ça.
0: Donc Flea, les Red Hot et Trujillo, Metallica.
2: Voilà. Et donc, direct, on leur a offert un t-shirt, quoi. Et ils sont morts de rire. Hein.
1: Des fois,
2: Robert Trujillo, il le portait au Hellfest il y a deux ans, je crois, son t-shirt Fuck the Bass Player Records.
0: Donc,
2: ouais, et puis pareil, enfin, ça les fait rire, mais un point. Voilà. Une blague.
0: The Inspecteur Clouseau, donc, n'a rien contre les bassistes, sachez-le, mais c'est vrai que cette formation guitare-batterie, qu'on avait adoré aussi chez les White Stripes, par exemple, je vous ai vu en concert il n'y a pas très longtemps, c'est hyper puissant, en fait, c'est la quintessence du rock, mais c'est vrai que ça va aussi très bien avec votre style. Là, le dernier album, il est très rock, blues, en fait, d'autres instruments, il serait presque en trop. Vous êtes content de cette épure-là?
2: C'est notre but, hein.
0: Ouais.
2: Notre but de carrière et dans l'écriture, c'est d'enlever. On a fait donc un concert avec un orchestre symphonique. Donc là, tu rajoutes un max.
0: Tu rajoutes.
2: Ouais. Tu mets tout, tapis.
0: Ouais.
2: Donc ça, c'était en juillet 2022, ici aux Arènes. Donc et on le sort là, tu sais, pour le recorder là, dans pas très longtemps. Et ça avait été très intéressant de voir. Justement, quand on est passé par la case arrangement avec l'arrangeur, parce qu'on a co-arrangé, il était là, en fait, les gars, on va rajouter des arrangements, mais il y a tout.
0: Ouais.
2: Donc ça, c'est, on a écouté Neil Young avant, fait partie de ces gens. Alors, nous, évidemment, on est tout petit, mais lui, tout seul avec sa guitare, c'est bon, il n'y a pas besoin d'orchestre symphonique. Donc, parce qu'aujourd'hui, on a un peu tendance à confondre la compo et les arrangements.
0: Ouais.
2: Et, il y a beaucoup d'arrangements à cause des logiciels d'aujourd'hui, des Ableton, des Pro Tools, donc on met des couches. Mais à la base, c'est quoi la compo? D'ailleurs, notre producteur, Vince Paul, il est très connu pour ça, parce qu'il a fait White Stripes, etc., etc. Il fait notamment Chris Stapleton.
0: Ouais. Et les raconteurs,
2: Voilà. Et Chris Stapleton, aujourd'hui, c'est le plus grand chanteur de country. Et la vraie country. Donc, là, c'est guitare, voix. Et il enregistre souvent avec un micro. Et donc, il faut être bien placé. Il faut que les mots soient bien. Donc, c'est vraiment less is more, mais total. Donc, dans le blues, c'est ça. Mais c'est une recherche qu'ont beaucoup d'artistes. Des custos aussi peuvent avoir cette recherche.
0: Oui.
2: Des peintres. D'avoir le trait le plus pur, le plus, c'est un fantasme. On n'y arrive jamais, mais on tend vers ça. Donc là, on s'approche, on avance. Cet album, oui, on est très content parce qu'en fait, il a été enregistré live. Puisque de toute façon, c'est les mêmes chansons que t'as entendues en live. On les joue pareil.
0: Oui.
2: Sauf que comme nous, on n'a pas de bande et tout, on fait des jams, des machins, on joue à le public, on passe un concert, on s'amuse avec ça. Mais et là, on est en train de travailler potentiellement sur un autre et on en continue. Si un jour on pouvait faire un album avec une note, on le ferait. Mais c'est impossible. Mais de toute façon, c'est Miles Davis qui disait, je cherche la note. la note toute ma vie, et notamment les cuivres et tout ça. Ils le savent, ça. À la guitare, on cherche constamment le son, on travaille notre son, puisque notre son de live, il vient à 90% de la scène. Il y a pas de travail. D'ailleurs, aux États-Unis, on part sans technicien, hein, on part comme ça.
0: Ouais, on partait voilà.
2: À la blouse, quoi.
0: Ouais,
2: et donc, oui, on est très satisfait parce que c'est une recherche. C'est vraiment assumé.
0: Less is more, pas de superflu chez Inspector Clouseau. Vous l'avez compris. Et puis, avoir cette ferme familiale, c'est plus rock que jouer du rock.

0: allez sur le site de The Inspector Clouseau pour réserver vos billets de concert, pour acheter directement auprès d'eux les vinyles et franchement le confidoit. Quand même incroyable. Et le t-shirt Fuck the Bass Player, normalement là vous êtes refait pour Noël prochain. Messieurs, je voulais vous demander pour finir, je sais que vous parliez de trouver la note comme vous venez de le dire, mais il y a un autre projet que vous avez dans un coin de la tête depuis longtemps, je pense que vous m'en avez parlé il y a une dizaine d'années. Ouvrir une école, la Rock Farmer School. Est-ce que vous pouvez m'expliquer en deux mots ce que c'est que ce rêve, cet objectif et où ça en est?
1: Alors c'est l'étape finale en fait, c'est pas un rêve, c'est l'étape finale, c'est-à-dire que là la ferme elle est plutôt bien en place, on a mis 12-13 ans à bien mettre en place les choses, à pouvoir tourner à côté, etc. On commence la transmission là en ce moment, puisque c'est bien lié à ce que je te disais tout à l'heure sur la suite, les enfants, se faire à manger là où l'on est avec ce que l'on a. Ouais. C'est quand même ça la vraie définition de l'écologie. Donc, mais pour ça il y a une transmission. Il y a une transmission puisqu'il s'est coupé avec les anciens malheureusement. Donc nous on a eu la chance que nos anciens nous ont passé beaucoup d'infos. Plus on a rajouté pas mal des nouvelles formations d'agroécologie. Donc professeur Marc Dufumier qui avait ouvert pour nous d'ailleurs la maroquinerie, on l'avait invité pour voilà. Et donc là la suite c'est mettre en place un outil pour que quand ce sera le cœur du problème et qui fera plus 2 ou plus 3 degrés, les enfants d'aujourd'hui qui sont adultes, aient un outil pour pouvoir apprendre, survivre, et donc, c'est-à-dire se faire à manger, et donc avoir des graines, des espèces qui ont été sauvegardées, des terres et un outil en place. Parce que quand tu redémarres, nous on a mis 12 ans, et encore on a été très vite, parce que la ferme était à l'abandon. Oui. Voilà, il faut que l'outil soit en place. Donc là, on est en train de prendre un peu de temps, et effectivement, on veut faire une sorte d'école où tout le monde, peu importe, pourrait apprendre, etc. Mais ça, on le fera quand on arrêtera de faire de la musique, enfin, de faire les oeuvres sur scène. Et on fera toujours de la musique, mais sur le perron de la ferme. Mais pour l'instant, on finit notre carrière et c'est l'étape d'après.
0: Ok, alors la Rock Farmer School, c'est beaucoup plus tard, là tout de suite. Je vous recommande, les amis, d'aller écouter Less is More, le 10e album de The Inspector Clouseau. Et donc, mangez aussi Lucas, parce que quand même, c'est la classe. Et c'est pas un bon t-shirt, ça? Lucas, c'est la classe?
1: C'est la classe. Non, si, ça pourrait.
0: Ça pourrait. Je sais pas si le mec de Metallica, il le mettra sur scène, mais franchement, c'est pas gagné. C'est pas gagné. Mathieu, Laurent, merci. Vive The Inspector Clouseau, à bientôt.
1: Merci Émilie.
0: Merci. Et merci à Ici Gascogne, à Mont-de-Marsan pour ce duplex de stars.
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0: Ah là là, je suis contente parce que alors je retrouve Céla et je rencontre Elvin. Et ça me fait extrêmement plaisir.
5: Carrément.
0: Vous sortez aujourd'hui un album, c'est donc la fête. C'est pas le premier, ni pour vous Céla, ni pour vous Elvin, mais n'empêche, le fait de sortir un album en 2026, eh ben, c'est un petit événement. Comment est-ce que vous fêtez ça?
5: On va bien manger.
6: Bien manger. C'est vraiment mutuel qu'on aime. Ça, c'est le bien côté de la vie, et manger bien.
5: Ouais. Okay.
6: Donc, pour fêter, on va
5: en général,
6: restaurant.
5: Ouais, bon restaurant. Oh. Et puis demain, on joue à Poiré-sur-Vie aussi, donc on va fêter ça sur scène.
0: Eh oui, parce que c'est un album en collaboration, mais c'est aussi une tournée ensemble. Hein. C'est vraiment pas du vent, cette histoire de Célassou and the Gallants. Vous êtes à la colle pour cet album Moving et donc pour les concerts qui vont avec. Avant d'en parler, on va écouter quelques notes justement de Célassou and the Gallants. La première chanson que vous aviez dévoilée, c'était Another Way.

0: On reconnaît évidemment le timbre, la voix incomparable de Selassou. Et alors le travail des Gallons, là je me tourne peut-être vers Elvin, ça a été quoi? Ça a été la production, vous avez donné ce son jazz et à la fois archi-moderne?
1: Oui, alors c'est ça, moi je suis en charge de la réalisation de l'album, donc je me suis occupé de toute la partie de texture, de sonorité. Mais voilà, c'est un duo à la base avec mon père, du coup, de Gallons, parce qu'on est les Galants.
0: Oui.
1: Et donc mon père, Stéphane Galant, qui est batteur de légende, dans le plus connu dans le jazz, mais bon, qui a accompagné des artistes comme Axel Red, comme Ibrahim Malouf, qui est pour moi aussi crossover entre le jazz et la world music. Et voilà, donc c'était quand même un duo. D'abord un père-fils, de faire de lui qui fait ses grooves, moi qui fais la partie harmonique, et puis c'est là, c'est mise sur le projet pour incorporer des beaux textes, ouais, et des belles mélodies.
0: Alors c'est là, on parle beaucoup des red flags en ce moment, mais on est d'accord qu'un grand garçon qui fait de la musique avec son père, c'est green flag, ah, complètement. On se dit mais ça c'est génial, ça veut dire déjà ça veut dire qu'il n'y a pas de problème avec son père, donc ça c'est chouette, et puis que c'est une famille de musiciens, et que finalement comme vous c'est des gens qui ont la musique dans la peau et dans le sang.
2: Oui, c'était facile à travailler avec lui, et ouais, c'était parce qu'ils sont si talentueux, mais c'était aussi c'était pas toujours si simple parce que père et fils, mais ils sont des garçons incroyables, talentueux, mais autre manière de travailler. Je pense Stéphane est très jazz, très ouvert. Elvin est plus contrôlé, plus pop, et mais trouver la bien balance. Stéphane a dit c'est comme
1: une planche où il y a une boule au milieu, tu vois, et
2: nous sommes trois identités très fortes aussi, mais maintenant le résultat est vraiment une belle complémentaire mix de nos trois,
0: ouais.
2: Donc oui, je suis très très fière.
0: Comment s'est passée la rencontre entre vous? Donc les Galants, père et fils, The Gallons, ça existe officiellement depuis 2020. Vous, c'est là, voilà, vous sortiez vos albums depuis un petit moment. Comment s'est fait la connexion?
1: Ce qui s'est passé, c'est que mon père avait une carte blanche à un festival connu à Anvers, en Belgique, qui s'appelle le Jazz Middelheim. Et donc, carte blanche, ça veut dire qu'il jouait 4 jours de suite, dont un soir avec notre projet commun. Et on s'est dit que, enfin, on avait l'opportunité d'inviter des gens. Donc, on a directement pensé à Cella. Enfin, c'était notre top liste. Mais moi, je m'étais dit, ouais, je sais pas si elle va accepter. C'est quand même Selassou, elle est très connue et je sais pas son emploi du temps et tout ça. Et même si ça allait lui plaire. Et mon père lui a envoyé un message et elle a accepté. Donc trop cool. Ouais. Puis on s'est rencontrés à mon studio, on a écouté de la musique ensemble. Elle a directement été touchée et c'est de là que c'est parti. Tout a commencé là.
0: Ah, vous avez hésité, c'est là, parce que c'est vrai que vous, vos processus de création, ils sont plutôt très très solitaires. Mm-hmm. Là, l'idée d'ouvrir ça et de partager la fabrication de chansons avec d'autres, ça vous a tenté tout de suite?
2: Oui, dans le début, je connais pas, et quand j'ai reçu le SMS de Stéphane Galant, je connais pas vraiment lui, mais mon homme qui est vraiment grand fan de jazz, et il a dit, mais c'est le plus grand drummer, gourou de tous les drummers en Belgique et Europe, donc faire quelque chose avec lui. Donc voilà, aller à Elvin, mais juste les instrumentales, ça m'a blew me away,
0: ouais, ça vous a épaté, vous a plu
2: exactement.
0: Beaucoup.
2: Ouais. La sonorité et la manière de Stéphane joue le drum, mais aussi les textures d'Elvin, et ça me donne beaucoup d'inspiration, donc oui, c'était pour moi logique de faire quelque chose avec ça.
0: Alors vous avez fait un truc très cool, j'aime beaucoup sur votre album, il y a une intro, on a l'impression d'être en studio avec vous, oh, j'adore.
3: It's good, the drums like it.
4: I need a bit more vocal.
5: Sella, can you sing a bit?
3: Yeah. You okay, Sella, with the sound?
6: Yes, let's go.
0: Ah, let's go. Et là, l'album commence. Quelle bonne idée d'avoir fait ça. On est en studio avec vous et c'est trop chaud. On sent vraiment que vous êtes, je sais pas, tous bien là dans votre élément. Vous communiquez bien, etc. C'était aussi fluide que ça entre vous ?
2: Oui. Oui, wow. Vraiment. C'était très facile de faire cet album. Et c'est rare parce que moi-même, mon album, c'est toujours 4 ans. Et maintenant, c'était juste,
1: quelques mois,
2: 9 morceaux dans 3 mois. C'est fou. Parce que on a vraiment bon clic et chaque son identité et beaucoup de respect pour each other.
0: Ouais, donc pour les uns pour les autres.
2: Oui.
0: Ouais.
2: Donc je me sentis libre pour faire tout ce que je veux.
0: Elvin, vous avez travaillé notamment en tant que directeur musical, compositeur ou producteur avec des gens comme Damso, comme Elena, qu'on connaît très bien ici, et qui vient de rafler la victoire de la musique de la chanson de l'année. Mentissa, Esprit Noir, etc., etc. La voix de Céla, vous qui pratiquez beaucoup de voix justement, elle est exceptionnelle. Est-ce que vous trouvez les mots pour la décrire ?
1: Honnêtement, décrire... Non, mais parce que c'est indescriptible, c'est tellement unique.
0: C'est difficile, c'est unique, ouais.
1: Oui, elle a. Moi, pour moi, c'est une voix, c'est tellement complexe. Il y a tellement de choses qui se passent. Et de toute façon, même fréquentiellement, ça s'explique. Enfin, c'est dur à expliquer. Il y a tellement d'ondes dans juste une note. Mais en tout cas, elle, si je peux exprimer ce que je ressens, c'est beaucoup de musicalité, beaucoup de technique, même si elle s'en rend pas compte. Mais pour moi, c'est vraiment la musicalité qui prime le tout. C'est rare, en fait, d'être aussi à l'aise, puis à l'écoute aussi de ce qui se passe quand on joue avec elle. Ouais, c'est hyper agréable de jouer avec une artiste comme ça.

0: d'influence, je sais pas, ou de sensation. Moi, la première fois que j'ai entendu cette chanson, là, Moving, qu'on vient d'écouter, j'ai pensé à la fois à le duo des Roots et de Erykah Badu, et aussi de Massive Attack. J'ai pensé un peu à tout ça.
1: C'est une bonne combinaison.
0: Ça vous va bien?
1: Oui, ça va.
0: Vous prenez?
2: Ouais, c'est bien.
1: C'est OK.
0: Mais en fait, c'est vrai que de toute façon, l'histoire de ce disque, c'est un mélange, puisque quand on prend les éléments séparément, les amis, The Gallons, donc duo père-fils, nous avons le fils avec nous ce soir, Elvin, et le père, vous l'avez dit hein, tout à l'heure, Elvin, votre père, c'est un légendaire batteur de jazz, Stéphane Galland, et donc quand vous êtes tous les deux, vous faites des choses comme ce Crossing the Void.

0: Alors on voit qu'effectivement les univers étaient compatibles. Il y a un grand amour des percussions des deux côtés, ça c'est clair, on l'entend bien sur Pills, en plus c'est drôle. Est-ce que au moment de fabriquer les chansons, il a fallu par moment faire un peu plus Cella ou un peu plus Gallants, ou est-ce que vous avez le fameux équilibre dont on parlait tout à l'heure, il a été finalement atteint de manière rapide et naturelle?
1: Ouais, c'était très naturel. Hein. Mmh. En fait, bon, déjà, comme je disais, nous, on est à la base du duo avec mon père. Du coup, il y avait l'esprit batterie et harmonique, moi, au rose ou au piano. Et donc, c'était déjà travaillé, ça. On y avait déjà pensé. Et puis, c'est là, il est arrivé après avec sa voix légendaire et unique. Du coup, c'était facile, c'était évident. En fait, il y avait une espèce d'évidence simple et naturelle qui s'est mise en place très vite.
0: Alors, une voix que vous avez enregistrée, je lis, c'est là, très tôt le matin. C'est là où vous avez préféré votre voix pour ce projet-là. Vous pouvez m'expliquer?
2: Oui, parce que dans le matin, c'est dark, c'est noir. Aucune personne n'est réveillée. C'est un moment très spirituel pour moi. Et aussi, ce sont les premiers mots que j'ai dit, c'est vraiment dans le mic.
0: Ah, waouh!
2: Oui, oui.
0: Donc, vous n'avez pas échauffé votre
2: totalement
0: voix?
2: Totalement pas.
0: Vous allumez le micro, vous chantez.
2: Oui, voilà. Ouais. Et toujours, les premières choses que j'ai enregistrées, ce sont les mieux parce que c'est vraiment raw et pur et naturel et pas chauffé ou pas pensé, juste like. Et ça marche et j'aime aussi ce petit côté.
0: Elle est rauque un peu, votre voix.
2: Ouais. Oui, oui, petit peu grain. Ouais. Ouais.
0: Oh, c'est beau. Mais alors ça, c'est vraiment, ça j'adore, les coulisses de la création. Vous imaginez le matin chez vous,
2: ouais,
0: en pyjama.
2: En pyjama, totalement en pyjama. Avec un petit café, avec une odeur bien, avec des candles.
0: Les bougies.
2: Les bougies,
0: ouais.
2: Parfait atmosphère. Et voilà.
0: Oh, c'est super.
2: C'était une bonne période.
0: Oh. Et chez les Gallants, c'est comment le studio? Vous êtes en pyjama aussi, Elvin?
2: Aussi, un très bonne odeur, hein?
1: Chez moi?
2: Ah, oui, et j'ai pris la même odeur.
0: Ah, oui.
2: chez ma chambre.
0: C'est des bougies parfumées?
1: C'est à ça chez, bon, je vais pas faire la pub, mais chez Zara Home et tout ça, ils ont des espèces de trucs avec les bâtons.
0: C'est là, un diffuseur.
1: Diffuseur.
0: Mais oui, avec les grands bâtons en bois.
1: Oui, c'est ça.
0: Ah ouais.
1: Basilic.
2: Oui, et j'étais, oh, c'est incroyable, je veux ça aussi. Donc, on est dans le même odeur, esprit qu'on a créé,
0: ah,
2: moi,
0: c'est
2: dans
0: drôle
2: la maison.
0: Ouais,
1: ouais, ouais.
0: Et vous avez un home studio aussi?
1: Ouais, ou... du coup, nous, ça a été en plusieurs étapes. On a d'abord été un studio à Bruxelles chez un ami, enfin, qui a un vrai studio, hein, bien équipé. C'est là qu'on a fait Another Way, les batteries et les Rhodes. Ensuite, moi, j'avais un studio chez moi. J'ai loué un Rhodes pour enregistrer les Rhodes.
0: Ah bon, ça fait trois fois que vous nous parlez du Rhodes. Il faut nous expliquer votre obsession pour cet instrument. Non, mais c'est un clavier, mais c'est un clavier spécial.
1: C'est un clavier spécial. C'est connu. C'est Herbie Hancock qui a joué. Enfin, il y a pas que Herbie Hancock. C'est un clavier de légende, genre que tous les claviéristes aiment ce clavier, ouais, à mon avis. Enfin, il y en a très peu qui doivent ne pas. Mais c'est un son très doux, très rond, très chaud. Mmh.
0: Ouais, qui fait penser aux années 60 et 70 précisément.
1: Ouais, c'est ça, qui a été fort utilisé dans cette période-là. Et donc voilà, moi j'aime beaucoup cet instrument, donc on l'a mis sur le disque à pas mal de morceaux, mais
0: oui,
1: je suis pas obsédé.
0: On l'entend bien. Oui, mais quand même.
2: Obsédé. Chaque moment, il parle d'un Rhodes.
1: Every time
2: when I see him, so
0: allez, le Rhodes.
1: Non, mais le piano aussi, j'adore. On a enregistré des pianos aussi à plusieurs endroits. Et voilà, nous, notre parcours d'enregistrement, ça a été vraiment très varié. On a été à plusieurs studios, chez un pote à mon père aussi, puis à l'ICP Studio, aussi un studio très connu.
0: Et très aimé des artistes français,
1: ouais,
0: Indochine
1: ouais,
0: en tête, mais il y en a plein d'autres qui viennent.
1: Il y en a plein d'autres, parce que c'est aussi un studio où il y a tellement de backline, et puis c'est hyper agréable de bosser là-bas, on est très bien accueillis. Et donc voilà, il y a eu plein d'étapes à différents endroits, mais toujours la même batterie de mon père, où il a utilisé deux kits, mais bon, qui sont de la même marque, donc ça se reconnaît. Moi, j'ai utilisé le fameux Rhodes et le piano. Donc voilà.
0: C'est là, j'ai remarqué, parce que j'ai la chance de vous interviewer depuis votre premier album, hein, c'est La Sou en 2011, Reason en 2015 et Persona il y a deux ans, un petit peu plus de deux ans. À chaque fois que vous sortez un album, c'est très très lié à votre vie, à où vous en êtes aussi en tant que personne dans votre vie. Évidemment, C'est La Sou, c'était la chanson des débuts. Je me souviens, Reason, c'était la période où vous êtes devenue maman. Et puis il y a Persona, un moment où vous vous êtes dit, ok, qui suis-je? Comment faire pour vivre ma vie avec qui je suis, etc. Donc c'est jamais anodin quand vous sortez un album. Est-ce que ça dit des choses, le fait que vous sortiez un album aujourd'hui en collaboration avec The Gallants? Qu'est-ce que ça dit de vous, la Cella, à l'intérieur?
2: Pour moi, c'est cool que je jamais pense avant, oh, je veux faire un album comme ça, ou avec un groupe, ou c'est toujours très naturel, et j'ai un grand belief que l'univers donne tout ce que tu as besoin.
0: Oui.
2: Et pour moi, j'ai vraiment besoin de ça maintenant. C'est parce que c'est maintenant, c'est très musical, très organique, très proche de ma cœur de faire musique comme ça maintenant.
0: Oui.
2: C'est plus spirituel, et ça, le son est aussi très spirituel. C'est un drum très organique, pas avec un ordinateur.
0: Oui.
2: Mais aussi faire, c'est la première fois que je suis partie d'un groupe, et ça me donne aussi du paix et du calme, parce que c'est pas juste la pression sur mes épaules, mais aussi sur l'épaule de lui. And they carry me, soutiens-moi. Oui,
0: vous ont porté, soutenu.
2: Oui, maintenant aussi dans l'interview, c'est pas juste moi qui doit parler, c'est aussi Elvin, et nous avons une très bonne connexion, donc tout qu'il dit, je trouve ça aussi, donc, et tu entends ça aussi dans la musique, je pense. C'est vraiment, vraiment complémentaire aussi avec Stéphane.
0: Donc ça vous apporte de la sérénité.
2: Oui.
0: Et une authenticité dont vous aviez envie là maintenant, quoi. Pas quelque chose d'artificiel.
2: Non, et que tu fais les, compromising.
0: Pas de compromis.
2: Ouais. Juste liberté et faire que je veux, et take it or leave it.
0: C'est ça. Apprendre ou à laisser, c'est la sous 2026, c'est comme ça. Et alors, en plus, il y a quelques mois, enfin, la fin de l'année 2025, c'est très récent, vous avez sorti votre premier album live, As One. Ça aussi, vous ne l'aviez jamais fait avant. J'imagine qu'on vous l'a réclamé à peu près 7000 fois. Vous l'avez fait maintenant. Est-ce que ça veut dire aussi que, voilà, vous avez passé peut-être une étape, de confiance en vous-même?
2: Oui, peut-être, oui. Et parce que je suis aussi vraiment un artiste live.
0: Oui.
2: C'est ma force. Et pour moi, c'était très difficile. Maintenant, c'est vraiment rare que j'entends l'album et j'aime ça. Normalement, quand j'écoute les chansons de moi-même, je n'aime pas. Mais c'est aussi parce que c'est vraiment enregistré dans un certain moment, et ça bouge pas. Mais live, ça évolue, et tu trouves les autres mélodies, et ça vraiment enrichit. Donc, c'était un bon moment, après quelques années de tournée, depuis 15 ans, de vraiment enregistrer le live, sonorité. Et c'était avec un band extraordinaire, avec un crew, et le nom est As One parce que c'est pas juste moi qui a fait ça, c'est aussi la lumière et le soundman et le crew, nous sommes ensemble.
0: Ouais. Ensemble, donc comme un seul homme, As One, comme une seule femme même. As One, donc premier album live de Cella Sou, qui est disponible depuis le mois de décembre dernier. Alors revenons à Moving, qui sort aujourd'hui, Cella Sou and the Gallants, avec dans une chanson parfois 5, 6, 7, 8 bonnes idées. On aurait pu faire un triple album avec tout ce que vous avez mis dans ce disque. Je prends l'exemple de Guiding You, qui peut être comme ça.

0: c'est très l'univers du jazz qui met plusieurs mouvements dans une chanson. Plusieurs chansons dans une chanson, en fait, non?
1: Je sais pas, ça arrive aussi dans la pop, hein, si, ou même pas dans la pop, mais dans tous les styles de musique. Si on écoute des albums, même Sting à l'époque ou quoi, il y avait parfois un bridge qui arrivait et qui était complètement différent. Les sonorités changeaient, harmoniquement.
0: Dans Sting, il est très, il peut être très jazzy aussi.
1: C'est ça, mais alors voilà, si on dit que ce côté jazz, c'est ça, alors oui, alors j'adhère complètement.
0: En tout cas, c'est une liberté, c'est-à-dire, ok, je fais une chanson, celle-là, elle aura pas de refrain, et puis là, pendant peut-être 1 minute 40, il n'y aura pas de mélodie, c'est pas grave. Mmh. Ça, c'est une liberté, oui, qu'on a peu dans le format pop, quand même.
2: Mmh. Oui.
0: Vous aviez l'architecture des chansons, elle est quand même plus libre dans le.
2: Oui, c'est toujours une décision. Hein. C'est aussi possible de faire ça dans mon projet, mais je n'ose pas de faire ça déjà, parce que je suis une personne avec beaucoup. Je comprends aussi que on a besoin de radio et je sais que quand c'est le bridge est 3 minutes, ça va pas passer la radio. Et je veux aussi radio parce que je veux faire une tournée. Donc c'est toujours avec des compromis.
0: Ouais.
2: Mais maintenant, j'ai totalement pas avec cette idée de construire cet album, non.
0: Quand vous vous baladerez en écoutant Move In, vous tomberez sur In a Minute.

0: concentre en écoutant cette chanson, je me suis dit, mais c'est elle qui chante ou pas?
1: Au début.
0: Ouais. Ouais. Je me suis dit, c'est fou, c'est... elle a un ton très différent. Et oui, elle a une voix plus basse que d'habitude, et même le ton. Et en fait, évidemment, on vous reconnaît quand on se concentre, mais c'est une voix que je ne vous connaissais pas. Oui. Est-ce que vous découvrez encore aujourd'hui, après 15 ans d'albums et de tournées, des trucs que votre voix peut faire que vous ne connaissiez pas?
2: Oui, c'est 5h du matin. Ouais. À 5h du matin, tout est possible avec la voix. Mais pas tout, pas les grands moments quand Rise as One, je fais un très scream au fin. Et ça, c'est pas possible.
0: Un grand cri.
2: Ouais. Un cri, oui. Ouais. Ça, c'est chauffer la voix un petit peu. Okay. Mais la voix comme ça, c'est vraiment 5h du matin.
0: C'est beau, c'est beau. 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

0: y a Elvin Galland qui fait du air violon dans le studio en écoutant cette chanson.
1: Ouais, c'est beau.
0: Belle idée, les cordes là. Hein.
1: Ouais, c'est beau. Je crois que j'avais mis un plugin, du coup, des faux violons. J'avais joué, on était ensemble dans le studio. Et c'est là, j'avais fait ah ouais, c'est trop beau. Mon père aussi était enthousiaste. Et du coup, on s'est dit qu'on mettrait des cordes sur ce titre là.
0: D'accord, des vrais violons.
1: Des vrais, oui, oui. Là, après, on a enregistré un vrai quatuor. Ça a été co-arrangé avec PJ So.
2: PJ So, Pedrian, c'est une bonne amie de moi qui est très musicale aussi.
1: Ouais.
0: Ah, c'est ça. C'est un album fait par des musiciens, pour les musiciens et aussi pour nous, le public, qui ne sommes pas des musiciens, mais qui avons grande envie de musique. Et de souffle, et de place, et d'espace, et d'ampleur. Vous allez trouver tout ça dans Move In, ce très très bel album sorti aujourd'hui. Bravo vraiment à tous les deux. Bravo aussi à votre papa, Elvin, qui est pas là, mais voilà.
1: Je lui dirai.
0: On lui dit bravo. Bravo Stéphane. Bonne route à vous.
2: Merci.
1: Merci.
2: À vous.
0: Merci les amis.
1: Merci.
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0: chanson parle de la passion pour l'écriture, la musique, le partage. Et la jeune artiste de Romans-sur-Isère s'est inspirée du roman d'Alain Damasio, La Horde du Contrevent. Camille Perrer, t'as eu vent de nous deux. Un coup de cœur ici de Romardèche.
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3: Nous sommes à Caudalet.
4: Richard, on est ici dans les jardins familiaux.
3: Oui, on est dans les jardins familiaux et on est à plusieurs.
4: Il est où votre petit carré?
3: Là-bas, au fond.
4: Allez, je vous suis, allez-y. Et là, ce sont vos poireaux?
3: Il y a des poireaux, il y a encore des betteraves, des radis.
4: Et là, vous êtes au bord de quel canal?
3: C'est un canal qui rejoint la tête.
4: Les choux ont été un petit peu mangés, non?
3: Par contre, la salade, vous voyez, elle n'est pas gelée.
4: Et alors, comment vous vous organisez? Vous aviez des notions de jardinage quand vous avez pris ce jardin familial?
3: Oui, j'ai eu un jardin familial dans le Nord pendant une dizaine d'années.
4: Donc vous arrivez d'où, vous?
3: Nord-Pas-de-Calais, entre Lille et Arras.
4: Depuis combien de temps vous êtes installé ici à Caudalet?
3: 3 ans.
4: Comment vous avez découvert ce village?
3: Avec mes filles qui habitent là. Donc elles m'ont dit de revenir ici, parce qu'il fait meilleur, il y a du soleil, et le jardin, on peut le faire plus longtemps.
4: Et vous venez tous les matins?
3: Souvent, en ce moment un peu moins.
4: C'est important pour vous d'avoir votre petit carré potager?
3: Tout à fait, parce que c'est du bio. Et puis, quand j'amène les légumes à la maison, ma fille me fait la cuisine. Et moi, je fais la soupe avec les poireaux, avec les navets. Donc, tout va bien.
4: Et derrière vous, il y a le compost?
3: Recyclage. Les choses de la cuisine, mais pas tout, les purées et tout ça. Et puis, les restes de jardin.
4: Rien ne se perd, tout se transforme.
3: Exactement. Et ça devient tout marron, comme un terreau.
4: Merci Richard. Et vous Daniel, alors, qu'est-ce que vous cultivez?
5: Là, pour le printemps, j'ai mis des oignons, rouges et jaunes. 300, on ne rigole pas avec les oignons. À quand on cuisine, il faut des bons oignons. Bon, alors là, il reste les poireaux.
4: Il n'y a pas des artichauts, là?
5: Ah, ben oui, mais ça, des artichauts, oui. Ils restent bien en place. Et je suis assez content parce que par ici, moi, je suis normand. Hein. Attention, je suis un viking. Faut pas me contrarier. Bon, alors, il y a la quatre artichauts. Bon, ben, c'est bien, c'est marrant, dans un jardin, c'est marrant.
4: Et qu'est-ce qui vous a amené au jardinage, Jean?
5: Faut bien s'occuper, faire du sport, la marche, et puis du jardinage.
4: Et dites-moi, vous avez un panorama incroyable depuis le jardin.
5: Justement, c'est très intéressant. C'est pour ça aussi que j'ai demandé ce terrain-là. Il y a la rivière, juste derrière moi, il y a la montagne, avec des beaux arbres. Enfin, c'est formidable, ici, c'est le paradis pour moi. Hein. Surtout moi qui suis né dans la plaine de Caen, vous voyez. Alors la plaine de Caen, c'est vraiment la plaine.
4: Il y a de la pluie. Hein. Et le principe de ces jardins familiaux, vous venez quand vous voulez?
5: Exactement. Et surtout, c'est tellement simple que je ne sais pas très bien comment dire. Parce que c'est tellement simple que c'est la vie rêvée. Quoi. Les gens devraient faire ça. C'est pour ça qu'ils ne font plus de jardin. Ils ont l'air de dire que ça ne rapporte pas. Mais ce n'est pas une question d'argent. On s'en fout de l'argent. On mange des bons légumes, mais au moins, on passe du bon temps toute la journée.
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6: Il s'appelle Frédéric Brand et ça fait maintenant 17 ans qu'il travaille à l'élaboration des créments, des 4 millions de bouteilles de créments de l'entreprise Louis Bouillot à Nuit-Saint-Georges. Il nous fait voir l'envers du décor, mais d'abord on s'équipe de chasubles orange fluo.
7: Sur le site, il y a une centaine de personnes qui travaillent sur le site et c'est un site classé IFS BRC, c'est-à-dire qu'on respecte des normes qualité et sécurité consommateur et donc mettre des chasubles qui permettent l'identification des visiteurs avec un enregistrement bien adéquat.
6: Eh bien allons-y, ouvrons cette porte.
7: Oui, on va y aller.
6: Oula.
7: Donc en fait ici, nous n'avons pas de cave enterrée. Les cuves font jusqu'à 7 mètres de haut.
6: Ah oui.
7: 7 mètres de haut et... une

0: nous avons besoin d'avoir une grande quantité de cuves qui vont pouvoir mettre en musique nos assemblages pour la suite.
1: Donc malgré le fait qu'on soit dans un environnement plus ou moins industriel et gigantesque, on a quand même cette notion de terroir, c'est important de le rappeler.
0: C'est important. Si maintenant je mélange tout, parce que c'est effectivement une seule appellation que l'on vinifie, mais si je commence à tout mélanger pendant les vinifications, après les assemblages qu'on va faire n'auront plus aucun sens. Il faut vraiment respecter ces trois principes, donc le cépage, le terroir et le fractionnement au pressurage qui vont nous permettre justement d'accorder. Il faut savoir que Louis Bouillot a plus d'une dizaine d'assemblages différents et il faut que chacune de ces assemblages ait une personnalité bien précise avec son moment de dégustation et de plaisir propre. Et donc c'est grâce justement à ces diversités qu'on peut avoir ça.
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3: La phrase que mes parents, je voudrais plus qu'ils disent, c'est non. Et aussi, dépêche-toi.
4: Moi, j'aimerais bien que ma mère, elle arrête de m'appeler des noms un peu de bébé. Parce que souvent, elle m'appelle gros prout, je sais pas pourquoi. Et souvent, elle m'appelle mon petit chat, mais j'aime un petit peu. Mais normalement, c'est mon père qui m'appelle comme ça. Et aussi, mon père, il m'appelle ma princesse.
5: Il y a deux phrases que j'aimerais supprimer complètement, c'est « Non, tu ne peux pas regarder la tablette, la télé. »
6: Moi, je voudrais qu'ils s'arrêtent de me dire « Stop, arrête de regarder des écrans. »

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1: Oui, alors vous l'avez certainement déjà remarqué, j'adore les noms de communes avec des noms rigolos. Et j'adore essayer de comprendre d'où ça vient aussi. Alors aujourd'hui, je vous emmène en Vendée à Chantonnet. La la la la la la la. Ben oui, Chantonnet pour moi c'est ça, pousser la chansonnette. Je sais pas du tout pourquoi j'ai chanté une chanson de Noël, bref. D'ailleurs, le petit Robert est d'accord avec moi et donne cette définition. Chantonnet, c'est chanter à mi-voix. Bon, d'accord, Chantonnet, la commune de Vendée, ça s'écrit pas du tout pareil que chantonner du verbe chanter. Mais quand même, vous pouvez me l'accorder, c'est troublant. Est-ce que les gens chantonnent à Chantonnet? C'est une vraie question. Et la réponse est oui, mais pas plus qu'ailleurs, d'après des études approfondies réalisées par moi-même. Et si l'on en croit l'histoire relayée par la mairie de Chantonnet elle-même...
2: Ipsos mieux sec, hein. Chantonnet, ça viendrait d'un camp romain qui se serait installé dans le coin, c'est ça?
1: Oui, exactement. Il y a fort longtemps. Camp apparemment dirigé par un certain Antoine, puisque ce serait le camp d'Antoine, Campus Antonini. D'ailleurs, cette histoire fait sens puisque Chantonnet est pile poil au croisement de deux anciennes voies romaines et que des fouilles ont montré des vestiges de villas gallo-romaines. Bref, il y aurait donc eu le camp d'Antoine, nom qui aurait dérivé pour arriver aujourd'hui à Chantonnet. Le nom de la commune n'a donc rien à voir avec la chansonnette, même si, fun fact, entre parenthèses, ça veut dire anecdote rigolote pour les non-initiés, le chanteur Philippe Catherine a grandi à Chantonnet. Coïncidence? Non, je ne crois pas.
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3: Il est comme tous les jours. Et pour découvrir des personnalités aussi du Pays Basque, grâce à Valérie Delos qui part un petit peu partout sur le territoire. Elle était à Hendaye, notamment il y a quelques jours. Elle prend le temps de discuter avec les gens qu'elle croise. Et aujourd'hui, c'est une rencontre qui nous replonge dans un monde de paillettes. Et c'est Lola Lou qui nous raconte son parcours assez incroyable.
4: Bonjour, je me suis appelée Lola Lou. J'habite au Pays Basque et j'ai 54 ans.
5: C'est votre nom d'artiste que vous souhaitez garder. Ça fait écho à une vie antérieure.
4: Tout à fait.
5: Vous êtes au Pays Basque depuis combien de temps?
4: Une dizaine d'années.
5: Mais avant, vous avez eu une vie extraordinaire. Vous étiez une drag queen.
4: Une drag queen française à l'étranger qui chantait du cabaret, du jazz, dans les années 90.
5: Donc c'était la grande époque des drag queens.
4: C'était l'époque de Priscilla, reine du désert.
5: Exactement. En étant ch'ti de Arras, on a tout d'un coup l'idée de partir vers le drag queen.
4: Je chantais, j'aimais chanter. C'était aussi la grande époque des karaokés dans les bars à l'époque. Mmh. J'avais des amis bruxellois, drag, transformistes. Mmh. On avait dit on va essayer. La première fois que j'ai fait ça, je ressemblais un peu à Nelly Olson dans La Petite Maison dans la Prairie, on va dire. C'est pas très glorieux.
5: Est-ce que c'était une forme de revendication aussi d'être drag queen?
4: Très certainement pour certaines personnes. Il ne faut pas oublier que les drag queens, par exemple aux États-Unis, sont les premières personnes qui ont milité pour les droits LGBT. Mmh. Avec Stonewall, par exemple, ce sont ceux qui avaient le plus à perdre et qui avaient le plus à gagner, je pense. Moi, c'est pas quelque chose de militant. Moi, je chantais. Pour moi, c'était juste une expression artistique.
5: Tu es allé en Pologne. C'était une époque folle artistiquement. Il y avait tout le mouvement underground.
4: Les années 90, c'était une culture post-communiste qui avait vraiment envie de découvrir des choses, de faire des choses. Et puis voilà, j'ai vu un intérêt. J'ai trouvé une pianiste. On a monté un spectacle.
5: Et puis après, il y a Afrique du Sud. Alors comment ça arrive, ça?
4: C'est une histoire d'amour. Puis là-bas, j'ouvre un cabaret drag, multigenre, multiculturel, multiracial.
5: J'imagine que c'était le premier.
4: C'était le premier. J'aimais cette idée de voir tout le monde en Afrique du Sud, post-apartheid, qui se rassemblait dans un lieu et qui s'amusait tous ensemble en regardant des dragues.
5: C'est une forme de fantasme, la drague. Voilà.
4: Elle ne rentre dans aucune case. Elle a le droit de tout dire. Ce n'est qu'un personnage fictif et imaginaire. Mais on peut faire passer plein de messages sympas. Et ces mêmes messages, je faisais passer en Pologne quand l'extrême droite est arrivée au pouvoir avec Kaczynski dans les années 2000. On est de tous bords politiques, mais on fait tous YMCA. crier ensemble à la fin de mon spectacle. Dans toute ma carrière, je n'ai jamais eu à subir d'homophobie, de rejet. J'aime à penser que c'est aussi peut-être la manière dont je présentais mon personnage.
5: Comme dit Renaud, tu étais du parti des oiseaux, tu étais pour la douceur.
4: Voilà, c'est ça.
5: Quel regard portaient tes parents ?
4: Bon, y a certaines choses qui ont été compliquées pour mes parents, comme mon homosexualité, bien sûr. Dans les années 80, c'était pas évident. Par contre, le côté drague, non. J'avais des calendriers. Une fois, j'ai surpris mon père en train d'offrir le calendrier à nos voisins en disant « c'est mon fils ».
5: Oh, génial.
4: Donc, je suis assez reconnaissant pour ça.
5: Allez, dernière question. Quel regard vous portez sur les drag queens d'aujourd'hui ?
4: Je les envie un peu parce qu'ils ont des possibilités de maquillage qu'on n'avait pas à l'époque. Et vraiment, ils ont des super trucs avec du bon matos, quoi. Ça, je l'envie. Parfois, je trouve ça un peu trop sexuel, mais bon, je pense que voilà, ça, c'est une question générationnelle plus qu'autre chose. Je suis très heureux, en tout cas, qu'ils fassent passer des messages de tolérance, c'est le plus important.
5: Un vieux sage et tolérant, en tout cas. Merci beaucoup.
4: Merci à vous.
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9: Luca.
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1: Eh ben, Adichas, Camille.
9: Adieu.
1: Toi, tu vas nous raconter une trop belle surprise qui t'est arrivée il y a 2 ans et demi, c'est ça ?
9: Luca, carrière en saut de la maïboune. J'étais chez ma mamie et à Louis Mespaille qui arrive à Minja d'Apnozat. Mes parents, ils arrivent pour manger et qu'ils me disent ça aide d'Apnozat à la béiture, qu'il y a une grosse colis qui t'attend. Et ils me disent viens à la voiture, il y a un gros colis qui t'attend. Et Loukop qui arrive à la béiture, couvrait la porte, et une ébelle passerait. Je vois rien dans la voiture. Et au pied de Seti, qui a eu boule des peus, je vois une grosse boule de poils à mes pieds. Car Lumeka, c'est mon chien. Lumeka qui s'appelle Soleil. Mon chien s'appelle Soleil.
1: Oh, parce qu'il a mis du soleil dans ta vie ?
9: Pas tout le temps. Pas tout le temps. Kepkuntari, la spestesse d'Aumeka, une autre. Je vous raconterai les bêtises de mon chien une prochaine fois.
1: Eh ben, j'ai hâte. Merci, Camille.
9: Merci, salut.
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1: Et aujourd'hui, Simon, un vrai retour en enfance.
2: Oui, pour celles et ceux qui, plus jeunes, rêvaient de travailler avec les animaux sauvages, j'ai une bonne nouvelle. C'est possible, le temps d'une journée. Le Spécifique Zoo propose l'expérience soigneur d'un jour. La promesse, une journée inoubliable au plus près des animaux. Mais est-ce que la promesse est tenue? Eh bien, aujourd'hui, j'ai testé pour vous le métier de soigneur animalier au Spécifique Zoo. Direction Spey, 542 route de la Martinière, à 10 km au sud-ouest du Mans, pour m'accueillir Maxime Thué.
3: Bonjour et bienvenue au Spécifique Zoo.
2: Il est vétérinaire et chef animalier du parc. C'est lui qui gère avec les équipes, les nombreux animaux du parc.
3: Alors ici, on a plus de 1000 animaux de plus de 100 espèces différentes qui vont être très diverses. Beaucoup d'oiseaux et beaucoup d'espèces qu'on ne voit pas trop dans les zoos, comme par exemple des quincajous, des tatous, plein d'espèces un petit peu hors du commun.
2: Avec aussi les maquis kata, des lémuriens issus de Madagascar qui font partie de la grande liste des animaux dont vous pouvez prendre soin le temps de cette immersion privilégiée. Une expérience lancée il y a 2 ans pour les enfants à partir de 8 ans, comme pour les adultes, sans limite d'âge. Alors j'ai suivi moi aussi le programme. Première étape, la salle de briefing.
3: Ça, c'est la salle pédagogique en fait. Donc c'est là qu'on accueille justement les soigneurs d'un jour pour venir préparer les rations alimentaires, la cuisine et être avec les animateurs pour justement commencer l'aventure en préparant la nourriture, parce que c'est comme ça que ça commence, avant d'aller distribuer aux différents animaux.
2: Et c'est parti, on s'y colle. Lucie, animatrice en service civique, m'accompagne. On découpe des fruits pour les lémuriens, raisins, bananes, poires, mangues, ils mangent un petit peu de tout. On y ajoute quelques granulés qui viennent compléter leur alimentation et on pèse le tout. On prend ensuite un petit chariot pour transporter tout ça, direction l'enclos des maquis kata. Avant de donner la nourriture, autre étape importante.
4: Donc là, on va pouvoir ramasser toutes les crottes qui sont par terre.
2: Voilà, ramassage de crottes, le
4: sympa.
2: Rêve, c'est aussi ça la réalité du métier, entretenir les différents espaces avec les animaux, on nettoie les plateformes, les vitres, on leur remet de l'eau, une fois ça fait, direction l'extérieur pour la distribution des repas.
4: Si tu récupères...
5: Le bac ?
4: Ouais, c'est ça, leur poser au milieu.
2: Les petits primates blancs et gris nous grimpent dessus de partout, sur l'épaule, les bras. Le moment est magique, on pourrait y rester des heures. Alors, le programme vous permet aussi de poser toutes vos questions aux soigneurs, de profiter d'une balade du parc aussi, histoire d'en profiter à fond. Le tout pour des tarifs forcément un peu plus élevés. 90€ pour les enfants et des sessions de 9h30 à 12h30. 100 à 110€ pour les ados et les adultes de 13h30 à 17h30. Mais ça les vaut. Vous avez tout le détail et le calendrier des sessions sur le site spécificzoo.com. En tout cas, j'ai adoré l'expérience. Soigneur d'un jour au Spécifique Zoo. Je le dis haut et fort, c'est testé et approuvé par Issimène. Tampon, très clairement. Voilà.
1: Oui, on n'est pas surpris. C'est génial d'avoir fait cela. Merci aussi pour ce partage, parce que oui, clairement, je crois qu'on en a tous rêvé, même une fois grand, on peut toujours continuer d'en rêver, Simon.
2: Et petite précision, Le parc qui rouvre donc tous les jours pour les vacances de février, de 10h à 18h, avec des nouveautés, espace jeu, arrivée de chats manules, des très magnifiques chats et des mangoustes. Et puis la vidéo donc de cette immersion devrait sortir dans les prochains jours sur nos réseaux sociaux.
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6: On fait une petite pause à la poste.
7: Oh la belle vie.
8: Vous êtes de la télévision ?
6: Non, c'est la radio.
8: Parle un peu plus fort, j'ai un petit problème.
6: Problème d'audition ?
8: Oui, oui.
9: Virginie et vous.
10: Avec Salomé, la technicienne du son, nous sommes devant le bureau de poste Béziers-Clémenceau. La double porte vitrée s'ouvre sur une grande pièce style loft. 250 mètres carrés avec du parquet neuf en bois clair et des espaces délimités par service. Tout est fait pour que les gens se sentent bien. Et c'est le cas. À 9h, il y a déjà du monde. Aujourd'hui, la poste est multi-activité. Courrier, mais aussi banque, forfait téléphone, assurance, service à la personne et achats en tout genre. Les gens font la queue pour un rendez-vous avec leur conseiller bancaire et passent devant des téléphones à vendre ou des paquets de bonbons. L'organisation des équipes et des locaux a donc beaucoup évolué. Ici, par exemple, on accueille le public qui veut poster du courrier, mais on ne fait plus le tri du courrier. Malgré les explications de Jean-Michel Thomas, le directeur du bureau, j'avoue que j'ai eu du mal à comprendre.
11: On est ce qu'on appelle grand public, c'est-à-dire qu'on reçoit des clients toute la journée pour des opérations bancaires, des opérations courrier-colis et plein de nouveaux services.
6: C'est long parce que je viens de poser une question, vous m'avez répondu, j'ai toujours pas compris, donc c'est vrai, ça va être long.
11: Oups.
6: Donc nous, on arrive ici, on peut poster notre lettre ici quand
11: voilà.
6: Même, avenue Clémenceau.
11: Donc on va vous montrer des boîtes aux lettres à l'intérieur et des petits chariots.
6: Ouais.
11: Et ça, ça part à midi une première fois ou plusieurs fois dans la matinée et dans la journée,
6: d'accord.
11: De l'autre côté. Et après, on ne s'occupe plus de rien.
6: D'accord, vous faites juste là, on vous le donne.
11: Voilà.
6: Ok, excusez-moi.
11: Et le matin, on a des structures pleines qui arrivent, je vais vous montrer où ça arrive. Allez, venez.
6: Ok. Donc là, on a un couloir avec à gauche plein de placards.
11: Salle de pause.
6: salle de pause ou qu'une petite table avec le petit frigo.
5: Voilà,
6: on doit avoir le petit micro. C'est très bien. Oui, mais c'est bien de se dire que effectivement c'est pareil chez vous.
5: Je vous emmène dans les.
6: Et là, on ouvre la porte, c'est comme une porte avec un hublot, c'est avec un. Hop,
5: c'est pour éviter, comme la porte est ouverte tout le temps, c'est comme dans les cuisines en fin de compte. C'est une zone de passage, on faut absolument qu'on puisse voir s'il y a quelqu'un derrière.
6: Ah oui, bien sûr.
5: Ensuite, dans l'espace co, il y a quatre zones. Une zone pour les pros, une zone pour les courriers colis, les gens qui viennent faire des affranchissements ou venir chercher une lettre, etc.
6: Et ça, c'est pour le coup, on est vraiment dans l'entrée. Là, les gens, ils font la queue et hop, c'est le premier poste. Les gens, ils vont tout droit et il y a une dame qui est là pour affranchissement, etc.
5: Oui.
6: OK.
5: Ensuite, ici, vous avez un relais pick-up. On flash sur cet automate et on peut retirer des colis, en fin de compte.
6: Parce que pour le coup, là, c'est comme devant toutes les grandes surfaces.
5: Exactement.
6: Mais il y en a un aussi spécial poste.
5: Ouais.
6: Ça fait partie des questions que je me posais. Aujourd'hui, il y a la poste pour recevoir des colis, mais il y a Amazon, FedEx, machin. Est-ce que ça passe aussi par la poste? C'est des réseaux de vous ou c'est des réseaux parallèles?
5: FedEx et puis Amazon, comme vous l'avez cité à l'instant, c'est des sociétés externes. Enfin, ça n'a rien à voir avec le groupe La Poste.
6: Okay.
5: Alors, on a des partenariats avec UPS, avec DHL.
9: C'est la particularité d'Amazon.
10: Guillaume Mancerat de la communication.
9: C'est notre premier client. Puisqu'aujourd'hui, les flux de colis passent par la Poste.
6: Ah, d'accord.
9: Mais c'est aussi notre premier concurrent parce qu'ils développent eux-mêmes leur propre ligne logistique.
6: Ah, ok. Ouais.
9: Donc, ça se passe très bien avec eux. Hein. Mais est-ce que demain, avec les flux Amazon, est-ce qu'ils passeront toujours par la Poste?
6: Pick-up, c'est la Poste.
9: Voilà. Nous, on veut développer les consignes pick-up.
6: Ah, bien sûr.
5: On va continuer la visite.
6: Mm-hmm. Allez.
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2: Elle est complètement dingue cette histoire, Hugo, et pourtant son nom ne vous dit rien. Je pense presque à personne. Marcel Chaumien, un homme discret devenu vauclusien d'adoption, maire d'un petit village quand même du Luberon, et en même temps l'un des personnages clés des services secrets français de l'après-guerre.
1: Vous voulez dire un maire espion?
2: Exactement. En fait, maire, c'était sa couverture. C'est quand même assez dingue cette histoire. Marcel Chaumien n'est pas né en Provence, il voit le jour à Reims, dans la Marne, mais tout change en 1944 lorsqu'il est envoyé en mission dans le Vaucluse en pleine Seconde Guerre. C'est là en fait qu'il découvre le territoire et qu'il va s'engager autour de la résistance locale, aux côtés de la résistance surtout vauclusienne, et qui ensuite s'installera après la guerre chez nous. Alors avant ça, Chaumien était un militaire d'élite, un parachutiste d'essai. C'était un métier assez risqué, hein, puisqu'il consiste en fait à mettre au point des parachutes, les équipements, mais aussi les techniques de saut.
1: Et tu sens déjà que ça s'ouvre ou pas, en fait, c'est
2: ouais,
1: ça.
2: Oui, puis surtout les ennemis aussi. Ouais. Il pouvait sauter de nuit, dans les forêts, voilà. Donc c'est assez dur, et cette expertise va faire de lui en fait un homme clé des opérations clandestines.
1: Et c'est là qu'il bascule dans le renseignement.
2: Bah oui, parce que son CV est super beau, ancien résistant, parachutiste, membre du service action. Marcel Chaumien va travailler d'abord pour le SDECE, c'est l'ancêtre de la DGSE en fait. On le retrouve dans les années 40-50 sur des missions ultra sensibles, et en fait il va entraîner nos agents secrets dans le parachutage notamment. Il va participer aux opérations du rideau de fer en Afrique, en Europe de l'Est, et dans les archives son nom apparaît, alors son nom d'emprunt, hein, puisqu'il avait un pseudo, vous imaginez bien, aux côtés de figures centrales. Tiens par exemple Jacques Faucard, c'est le conseiller très secret du général de Gaulle, s'il vous plaît. Donc c'est quand même du très haut niveau. Chaumien qui circule entre ambassades, pistes africaines, aéroports parisiens et réseaux clandestins. Et pendant ce temps-là, notre Marcel, donc, il est élu dans le Vaucluse.
1: Et oui, incroyable ce parcours.
2: Exactement. C'est là que l'histoire devient fascinante. Marcel Chaumien devient maire de Viens en 1959. Il va le rester jusqu'en 1977. Trois mandats, 18 ans donc au service du village. Il faut s'imaginer, la journée, il va s'occuper d'assainissement, d'école, de voirie. Et régulièrement, il reprend l'avion pour Paris-Orly, Roissy, pour retrouver les services secrets où il va mener cette double vie pendant des années.
1: Et on comprend mieux pourquoi on ne connaît pas son nom. Hein.
2: Oui, je vous ai parlé de Jacques Faucard, le conseiller très spécial de Gaulle. Il dira que c'est un homme très bien, courageux, un agent secret qui ne cherchait aucune reconnaissance. Marcel Chaumien meurt en 1979, décoré, respecté dans les cercles du pouvoir, mais finalement presque inconnu du grand public. Ce destin, c'est comme un roman d'espionnage, il faut le dire quand même. Et aujourd'hui, eh bien, c'est Catherine Chaumien, sa fille, qui le raconte dans des conférences en Vaucluse. On a pas mal d'archives aussi qui existent, notamment au service historique de la Défense. On a des ouvrages sur l'histoire du service secret français où il est nommé souvent.
1: Ouais.
2: Et aujourd'hui, je vous mets tous les documents et les photos grâce à sa fille Catherine, que je salue, sur notre appli. Ici, vous le voyez au bras de Gaulle et aussi pendant ses missions. Enfin, c'est juste exceptionnel ce discours et surtout ce destin de Marcel Chaumien.

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1: Être de mauvaise humeur, ça arrive, mais savoir le dire en breton, c'est pas simple. Eh bien, je vais vous l'apprendre. Et puis, les Botorels, coucou, ça va être votre tour aujourd'hui.
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1: Alors pour les râleurs du matin ou les râleurs de toute la journée, bah ouais, il y en a, on en connaît, hein, ceux qui ne sont jamais satisfaits et aboient au lieu de parler, eh bien, c'est gualimor, le mot à employer. Gualimor et out armintiement. Tu es de mauvaise humeur ce matin. Gualimor et out armintiement. C'est un mot composé donc avec gual en premier qui signifie mauvais, le mal ou le malheur. Employé devant un mot, gual sert à insister sur le côté néfaste, mauvais d'une chose. Par exemple, gualvrudet, c'est une personne de très mauvaise réputation. Donc, gual et immor, gualimor, hein, ça veut dire de mauvaise humeur, de très mauvaise humeur même d'ailleurs. À dire à votre ado, à votre conjoint ou collègue, ou pas en fait, hein, sinon ça va créer la dispute. Mais maintenant, vous saurez dire, gualimor et des irio, ceci est de mauvaise humeur aujourd'hui, gualimor et des irio. Retenez donc pour aujourd'hui que gual signifie mauvais en breton, immor, l'humeur, gualimor, la mauvaise humeur.
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1: Et maintenant, nos Botorels. Nom de famille assez répandu. Alors, Botorel, ça sonne fortement breton, hein ? Ouais ? Eh ben non. C'est une version bretonnisée d'un nom de famille qui vient de l'ancien français. Il n'y en a pas beaucoup en breton, mais il y en a quelques-uns, comme celui-là. Botorel, ça vient de Boterel, qui avait perduré dans la langue galaise, en Haute-Bretagne, un nom attesté au XVe siècle. On le trouve aussi chez nos voisins de Cornouailles britanniques d'ailleurs. Mais Botorel, Boterel ou encore Botrel, comme Théodore, le célèbre chanteur de la Papolaise, eh bien tous ces noms viennent d'une ancienne forme française, Boterel, qui signifie le petit crapaud. Mais alors, c'est pas un petit crapaud, ça servait surtout de surnom péjoratif, donné à une personne n'ayant pas des traits de visage des plus beaux, ou d'une personne méprisable, pas agréable du tout. Donc, même si ça semble breton, eh bien l'origine, pour le coup, vient de la partie non bretonnante de la Bretagne, et ça a été mis ensuite à la sauce armoricaine, langue bretonne par nos anciens. Voilà, quelques mots de plus et des explications sur notre belle langue bretonne. Je vous dis à demain pour d'autres surprises. Canevar Hoas.
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4: Vous le savez, sur Ici Saint-Étienne-Loire, on adore plonger dans les trésors cachés de notre patrimoine. Anne-Berthe, bonjour.
5: Bonjour.
4: Vous êtes responsable du service des publics du site de la Chartreuse de Sainte-Croix-en-Jarret. Aujourd'hui, on va se mettre dans la peau d'un moine chartreux, parce que si la Chartreuse de Sainte-Croix n'est plus habitée par les moines, l'ordre, lui, existe toujours.
5: Silence, prière et travail. Voici ce qui ponctue le quotidien d'un moine chartreux.
4: Bon, jusqu'ici, rien de très surprenant.
5: C'est vrai qu'on n'en attend pas moins des moines. Mais si j'ajoute solitude, là, on entre un peu plus en détail dans la vie d'un chartreux. En effet, l'ordre des chartreux a pour spécificité d'être un ordre semi-érémitique.
4: Alors là, ça se complique.
5: Oui, alors semi-érémitique, cela signifie que les chartreux vivent une très grande majorité de leur temps seuls dans des cellules individuelles appelées aussi ermitages. Chaque père vit dans un espace de 2 ou 3 pièces doté d'un petit atelier et même d'un jardin.
4: Bon, il faut aimer la solitude.
5: Oui, c'est en effet la condition sine qua non de la vie en chartreuse. Il ne faut pas être très bavard non plus, car les chartreux vivent en silence. Et même dans les quelques temps communautaires qui ont lieu à l'église ou au réfectoire, ils ne se parlent pas entre eux. Le seul moment d'échange se fait lors de la promenade hebdomadaire. Une fois par semaine seulement, les moines sortent marcher hors de l'enceinte de la chartreuse et peuvent alors discuter en petits groupes.
4: Donc le reste du temps est consacré à la prière.
5: Oui, les temps de lecture et de prière sont bien sûr très importants. Tout au long de la journée, comme de la nuit d'ailleurs, on compte pas moins de 8 offices liturgiques par 24 heures, sans compter les temps de prière ou d'étude de la Bible en solitude.
4: En dehors de ces temps de prière, quelles sont les activités des moines ?
5: Alors depuis toujours, l'idéal des chartreux, c'est d'être le plus autonome possible. Les chartreuses sont le plus souvent situées dans des endroits assez isolés, afin de respecter le silence et la solitude des moines. Les moines doivent ainsi s'occuper de leurs besoins quotidiens. Un temps de travail manuel est d'ailleurs aménagé l'après-midi. Couture, menuiserie, jardinage, les activités ne manquent pas.
4: Merci beaucoup Anne-Berthe et à très bientôt pour un prochain numéro.
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6: Bonjour, je suis Pierre Bourguignon, je suis un ancien officier de gendarmerie. J'ai depuis quelques années écrit quelques polars. J'habite en bordure de côte. Le but de mon écriture, c'est de faire connaître les Landes et faire connaître un peu la gendarmerie, comment elle fonctionne, parce que ces films télévisés et autres ne reflètent pas du tout l'esprit gendarmerie.
7: D'où est née cette idée d'écrire justement a posteriori de votre profession de gendarme ?
6: J'ai eu envie de donner une image précise de la gendarmerie et de la justice plus largement parlant. C'est pour cette raison que j'ai commis une dizaine de polars dont les enquêtes sont menées par les gendarmes. Mais le dernier, bizarrement, il est mené par un détective. Ce détective, il s'appelle François Latournerie. T'as quoi ? Mais comme c'est pas très vendeur, c'est Jack Larson.
7: Est-ce qu'il y a un peu de vous dans Jack Larson ?
6: Ouais, disons que je fantasme un peu. Certainement, oui, peut-être.
7: Et alors justement, les diaboliques d'Ossegor, l'histoire en elle-même, vous l'avez complètement inventée ?
6: Ah, complètement inventée. Elle se passe dans une boîte échangiste. C'est pas graveleux, c'est simplement de l'humour, ce que je tiens à maintenir dans tous mes polars. Les Landes, j'aime bien. Je les connais bien pour y avoir vécu depuis tout petit. Les secteurs dont je parle, je les connais particulièrement, qu'il s'agisse du courant du Chêne, de Moliès, de Messanges ou de Dax. J'ai travaillé dans le Tursan, Jaune, Air-sur-Adour. J'ai eu aussi envie d'en parler puisque j'ai un titre qui se déroule dans ces lieux mêmes. Palombe, Tursan et Salami, le titre. Si vous voulez, on m'a comparé souvent à San Antonio, mais dans le rural. Donc j'ai envie d'avoir des titres qui fassent sourire. Tous mes polars, il y a du suspense. Vous savez pas qui a fait quoi jusqu'à la dernière page. Ce que je souhaite, c'est pas forcément le cas, mais ce que je souhaite, c'est que le lecteur ait envie d'en lire un autre. J'écris quand j'en ai envie, quand j'ai 10 minutes, 5 minutes, je reprends ce que, où j'en étais, et j'ai aucune pression, je me mets dans la peau de l'enquêteur que j'ai été, et bien sûr, je me mets dans la peau du truand, je me dis, si j'étais truand, pour contrer les enquêteurs, qu'est-ce que je pourrais faire ? Et ça vient tout seul.
7: Ce métier de gendarme, finalement, c'était une vocation ?
6: C'est arrivé par hasard, mais c'est une vocation, parce qu'être gendarme, c'est être à la disposition des gens, être prêt, être humain, essayer de comprendre, de trouver des solutions, d'éviter des drames, c'est ça, être gendarme. Et aujourd'hui, ça a beaucoup changé. Les gendarmes sont à l'image de la société aujourd'hui. C'est-à-dire que de la rentabilité, de montant, c'est pas ça.
7: Vous voulez dire que leurs conditions de travail ont changé ?
6: Ah, complètement. Ils sont débordés. On leur colle sur le dos de plus en plus de tâches. Et on peut pas tout faire. On peut tout faire, mais pas forcément bien. Dans le temps, les gendarmes étaient accueillis par la population. Aujourd'hui, on se fait agresser. C'est pas du tout pareil.
7: Donc, on rappelle quand même que le nouveau roman, ça s'appelle Les Diaboliques d'Ossegor. C'est publié aux éditions Terre de l'Ouest, qui, mine de rien, est une maison d'édition de Senios.
6: C'est un nouvel éditeur qui s'appelle Benjamin Jugio à Senios, qui porte une attention particulière à l'orthographe et à la syntaxe, et cet éditeur est au top niveau pour ça.
7: Moi, j'ai un petit truc à vous demander, là, quand même, Pierre, avant de se quitter. On va pas le faire à la façon commandant, mais j'aimerais bien quand même que assez rapidement, vous me donniez le nom de la radio qui vient de vous tendre le micro ce matin.
6: C'est Ici Gascogne.
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8: Bonjour à toutes et tous, bienvenue dans Affaires Classées, le podcast. On vous parle beaucoup de Notre-Dame de Bétaram actuellement. Figurez-vous qu'en 1840, il y a de cela bientôt deux siècles, un enseignant de l'établissement qui se destinait à une vie au service de Dieu va soudain passer à la rubrique des faits divers. Vincent Elisabide, officiellement enseignant dans le vénérable collège, va assassiner une jeune mère de famille et ses deux enfants. Comment ce trentenaire émérite a-t-il soudain vendu son âme au diable ? Réponse dans un instant.
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8: Vincent Elisabide vient au monde le 15 juin 1810 à Mauléon, capitale de la Soule. Son père, bien que modeste, est si fier de ce fils aîné qu'il ne recule devant aucun sacrifice pour lui offrir la meilleure éducation. Premier de sa classe, le garçon fait l'admiration des enseignants qui le décrivent précoce et fort intelligent. Vincent affiche très tôt une vocation pour le sacerdoce. Le dimanche, il sert la messe et ne rate jamais une occasion d'échanger avec le curé du village de Gotin. Élie Sabide a 14 ans lorsqu'un matin, son père le conduit au séminaire d'Oloron-Sainte-Marie. Il réussit l'examen d'entrée si brillamment que l'évêque de Bayonne, Monseigneur d'Astros, se déplace pour le féliciter. Le fils prodige décide qu'il consacrera sa vie au service de Dieu. Dans les campagnes pauvres de ce Béarn et de ce Pays basque si fervent, l'Église offre ainsi le moyen à un élève méritant, qu'il soit riche ou pauvre, de parfaire son éducation et devenir un personnage respecté. Vincent souffle sa 18e bougie. Il entre au séminaire de Notre-Dame de Bétharram où il apprend la philosophie. Il rejoindra ensuite celui de Bayonne où il suivra l'enseignement de théologie. Lorsqu'il revient parmi les siens, le jeune homme est accueilli avec les honneurs, lui qui croise fréquemment le prélat du diocèse. Vincent se destine à devenir prêtre. Un beau jour, il prend tout le monde de court en annonçant qu'il ne se sent plus aucune vocation pour le sacerdoce. Tiens donc. Son supérieur se console en se disant que la brebis égarée finira bien par rentrer au bercail. En attendant, Élie Sabide dispense des cours particuliers au sein de riches familles installées à Bordeaux. Pris de remords, l'ex-séminariste revient à Bétharram. C'est là qu'il fait la connaissance de Marie, une jeune maman domiciliée à Pau. Joseph, son fils aîné, est un élève d'Élie Sabide. Peu à peu, l'enseignant tombe discrètement amoureux de la jeune veuve.
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8: Comme lui, Marie est née en Soule, dans le village de Montcaillol. Elle avait 20 ans à peine lorsqu'elle a pris pour époux Pierre Anisa, un représentant de commerce avec lequel la jeune femme s'installe au soleil d'Oran en Algérie. Le couple ouvre une hôtellerie sur place. Deux enfants illumineront cette union. Joseph, qui naît en 1829, et Mathilde, sa cadette, qui naît deux ans plus tard. En 1833, un drame frappe la petite famille d'origine basque. Le papa est tué à Mostaganem alors qu'il a été mobilisé pour combattre l'ennemi. Isolée, la jeune veuve rentre au pays, à Pau. Elle travaille sans compter pour offrir la meilleure éducation possible à ses deux orphelins. On lui suggère pour cela d'inscrire Joseph, son fils aîné, à Notre-Dame de Bétharram. Voilà comment, en 1840, Marie Anisa rencontre Vincent Élie Sabide, cet enseignant dont on murmure qu'il est excellent, mais très sévère. Le charme de la jeune veuve plonge l'ex-séminariste dans le trouble. L'instituteur se prend à visiter régulièrement la jeune maman à son domicile palois. Ses attraits féminins l'attirent davantage que les progrès en français du jeune Joseph. Élie Sabide confie au passage que le métier d'instituteur l'ennuie. Il rêve de s'installer à Paris. Là-bas, croit-il, il fera fortune. Octobre 1839, le jeune enseignant boucle ses valises et part tenter l'aventure. Logé dans un modeste hôtel, Élie Sabide réalise qu'à Paris, personne ne l'attend. C'est la désillusion. Vincent ne rate pourtant jamais une occasion de prendre sa plume afin d'écrire à l'élu de son cœur. Il l'encourage à le rejoindre avec ses deux enfants. Ici, à Paris, ils pourront étudier dans les meilleures écoles. Ici, écrit-il, l'argent coule à flot. Vincent affirme même qu'un établissement envisage de le recruter. Pur mensonge. Séduite, Marie tombe dans le piège. En attendant que le couple soit réuni, pourquoi ne pas lui envoyer son fils ? Le 11 mars 1840, le jeune Joseph quitte Pau pour Paris.
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8: Il y a foule dans la grande cour de cette gare parisienne. Le jeune Joseph Anisa débarque, valise à la main, dans l'après-midi du 14 mars 1840. Comme prévu, Vincent Élie Sabide est là. Il se jette sur le gamin qu'il prend dans ses bras et comble d'embrassades. Épuisé par ce long voyage en diligence depuis Pau, Joseph serre, confiant, la main de cet homme qu'il entraîne à pied à la découverte de plusieurs quartiers de la capitale parisienne. Le bambin est émerveillé. L'heure du dîner arrive. Avant de regagner ce qu'Élie Sabide dit être son domicile, le trentenaire pousse la porte d'un restaurant. L'adulte et l'enfant font bombance. Rien n'est de trop. À la fin du repas, Élie Sabide se met à écrire une lettre sur un coin de table. Il y raconte que Joseph est bien arrivé, qu'il est émerveillé et qu'il serait ravi que la jeune femme et sa fille cadette viennent les rejoindre ici, à Paris. Élie Sabide tend même le stylo au garçonnet afin qu'il écrive un petit mot à sa maman. Ma chère maman, je suis bien arrivé, Paris est bien beau. Je crois que je m'y plairai beaucoup. Adieu. Je t'embrasse tendrement ainsi que ma sœur Mathilde, signée ton fils Joseph. La jeune maman reçoit la lettre quelques jours plus tard. En lisant ce mot si tendre à Pau, Marie n'imagine pas un instant que son fils n'est déjà plus de ce monde. En sortant du restaurant, Élie Sabide la conduit dans un endroit sombre, près des abattoirs du quartier de la Villette. Dans un recoin, il s'est emparé d'un marteau qu'il dissimulait sous sa veste. Il a frappé l'enfant à plusieurs reprises avant de l'égorger. Des passants ont découvert son corps le lendemain. Le gamin n'ayant aucun document d'identité sur lui, il n'a pu être identifié. Élie Sabide fait comme si de rien n'était. Il envoie de nouvelles lettres d'amour à Marie qu'il presse de les rejoindre à Paris. « Joseph se porte à merveille », écrit-il. Le 6 mai 1840, Marie Anisa se décide enfin. Elle part rejoindre son amant.
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8: La jeune mère et sa fillette franchissent le porche de la gare de Pau. Elles montent à bord d'une diligence qui les conduit à Bordeaux. C'est là que Vincent Élie Sabide leur a donné rendez-vous, histoire qu'ils fassent ensemble ce long trajet jusqu'à Paris où Joseph, le fiston, est, paraît-il, impatient de les retrouver. La jeune maman ne nourrit aucun regret à l'idée de quitter le Béarn. Son nouvel amant affirme lui avoir débusqué un emploi de femme de maison dans les faubourgs huppés de Saint-Germain-des-Prés. Mais avant, Élie Sabide suggère à Marie et Mathilde de faire étape durant une nuit en Gironde. Il veut en profiter pour les présenter à sa sœur, employée de maison chez de riches propriétaires à Artigues, près Bordeaux. En ce matin de mai, le soleil est de la partie. Pourquoi ne pas profiter de ce temps printanier pour s'y rendre à pied ? Le trio part donc à travers champs. Soudain, le ciel se gâte. De gros nuages apparaissent à l'horizon. Sur la commune d'Ivrac, le trio arpente un chemin tortueux. La jeune femme et sa fillette sont épuisées par cette marche interminable. Elles n'ont même pas remarqué qu'Élie Sabide marche légèrement en retrait, tenant un marteau dans sa main droite. Le jeune homme se met soudain à les frapper l'une et l'autre au point de les assommer. Il les étend ensuite à ses pieds avant de leur sectionner la gorge à l'aide d'un couteau. À 2 mois d'intervalle, usant d'un mode opératoire strictement identique, l'ex-séminariste de Bétaram a assassiné le fils, la mère et la jeune sœur. Élie Sabide dissimule les deux corps avant de s'enfuir. Plus tard, des passants feront la macabre découverte. L'annonce du double crime se répand le soir même à Bordeaux. Un aubergiste signale à la police qu'un étrange client porte des vêtements taché de sang. Élie Sabide est démasqué et aussitôt interpellé. Il doit maintenant livrer les clés de l'énigme.
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8: Comment un séminariste respecté est-il devenu un triple assassin ? Plusieurs témoins brossent le portrait d'un Élie Sabide au tempérament brillant. Son caractère était sombre, peu communicatif. Mais était-il violent ? Plusieurs le décrivent parfois sévère avec ses élèves, n'hésitant pas d'ailleurs à les châtier physiquement. En chœur, plusieurs témoins pointent un orgueil démesuré qui l'a déterminé à abandonner Bétaram pour le rêve d'une brillante carrière à Paris. De vilains mensonges jaillissent lorsque Vincent dissimule à l'élu de son cœur qu'il vit dans une profonde misère, lui qui affirme mener grand train. Pourquoi alors faire venir le garçonnet à ses côtés alors qu'il n'a même pas de quoi se nourrir ? Pour lui dérober les quelques 100 francs que Joseph avait dans sa poche, selon certains. Mais pourquoi alors ensuite assassiner la mère et la fillette ? pour éviter que Marie ne lève le voile de ses mensonges. Lui, l'enseignant brillant qu'elle plaçait sur un piédestal. En septembre 1840, une impressionnante foule se presse au palais de justice de Bordeaux. Le triple assassin sous le teint s'affiche tantôt sarcastique, tantôt angoissé. « Je ne demande aucune grâce, ma mort sera bien méritée. » L'accusé confirme qu'il n'est pas fou, mais un autre homme en proie à des idées sombres. À la barre, le banc et l'arrière-banc de l'évêché de Bayonne et de Notre-Dame de Bétarame défilent. Chacun souligne la piété, la bonté de l'accusé qui a pourtant tué une mère et ses deux enfants. Selon ses proches, une puissance maléfique s'est emparée de son âme. Le diable, voilà une explication qui n'enchante guère l'avocat général. L'accusateur public réclame la tête de l'assassin. Sans surprise, la cour prononce la peine capitale. Le président lui lance un commentaire. Elisabide, vos crimes étaient trop grands pour que vous échappiez à la justice des hommes. Le jeune sultan finira en enfer après un crochet par la guillotine.
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8: Vendu au diable, c'était ce nouvel épisode des affaires classées. Je vous retrouve dans un prochain numéro à la découverte d'un fait divers qui fit couler beaucoup d'encre il y a deux siècles en 1827. C'était entre Oloron et Barcus. Le 1er mai était longtemps ce que l'on appelle un jour de foire dans la capitale du Haut-Béarn. Que s'est-il passé en l'an 1827? Réponse dans un prochain numéro. À bientôt.
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